0: dans l'univers de cette personnalité que je découvre chaque semaine et qui a quelque chose d'intéressant, d'étonnant à nous faire partager.
1: Allez sur ici.fr pour podcaster, notamment vous pourrez retrouver cette aventure au cœur de la caserne des pompiers de Biganos, c'était il y a encore quelques jours. Bon, ce soir c'est mon émission, c'est vous que je vais aller, Pascal, c'est vous l'invité. Est-ce que vous êtes prêt à balader un petit peu dans votre France personnelle, dans votre cartographie?
0: Mais je suis là pour ça et je suis ravi que vous m'invitiez pour ça.
1: Alors, on remonte le temps et vous l'avez dit... Vous êtes né à Bordeaux, hein, Pascal.
0: Oui.
1: Première carte postale. Ah, et vous m'envoyez, vous savez, vous choisissez une carte postale en librairie, là, au bureau de tabac. Quelle photo vous choisissez?
0: Alors, étonnamment, c'est la première carte postale qui me vient tout le temps à l'esprit quand on me demande ma prime enfance. C'est pas Bordeaux, c'est le sable du Cap Ferret. Alors, on y reviendra, cet endroit cher à mon cœur. Je suis assis, j'ai peut-être 18 mois, et je suis assis sur le sable, et je fais une mine dégoûtée parce que j'ai horreur du contact du sable sur les mains. Et ma mère se moque de moi parce que j'essaie d'enlever le sable que j'ai sur les doigts, frénétiquement. Voilà. Et pour quelqu'un qui a cette passion pourtant pour le bord de mer et pour nos plages atlantiques, etc. Voilà, le premier souvenir, c'est moi en essayant de se débarrasser de ce sable sur les doigts.
1: Où est-ce que vous vivez, Pascal, quand vous êtes enfant? Vous êtes dans une maison, dans un appartement?
0: Alors, j'ai beaucoup bougé, mes parents avaient la bougeotte et j'ai gardé ça d'eux. J'ai vécu en appartement d'abord et puis j'ai eu la chance, j'avais un père médecin, je suis un privilégié, j'ai eu la chance d'avoir une enfance bourgeoise et donc j'ai eu la chance aussi de vivre dans des maisons, dans le vieux Bordeaux, ces maisons avec cette pierre blonde du 18e siècle qui caractérise Bordeaux, comme d'autres villes en France, comme Aix-en-Provence par exemple, on retrouve un peu cette même architecture.
1: Une ville qui compte pour vous, parce que votre papa vous y emmenait souvent, il me semble.
0: Tout à fait. Aix-en-Provence, j'y allais tous les étés pour écouter de la
1: musique,
0: de l'opéra. Voilà, mon père était fan d'opéra. Et voilà. Donc, j'ai vécu en appartement, en maison, mais toujours dans le centre de Bordeaux.
1: Alors, je vous emmène dans une cour d'école, Pascal, et puis je vous plonge dans votre enfance. Vous allez dans une école de jésuites, qui est une espèce de particularité. C'est que vous y restez, je ne sais pas si vous allez rester jusqu'au bout, mais en tous les cas, elle fait de la maternelle jusqu'à la fin du lycée, en fait.
0: Jusqu'à la terminale, oui. J'ai fait toute ma scolarité au collège Saint-Joseph de Tivoli, qui existe encore, qui est un très bon lycée. Mais effectivement, j'ai fait, je ne sais plus combien d'années ça fait de la maternelle jusqu'à la terminale, mais un certain nombre, au moins 14 ans, chez les pères jésuites qui m'ont apporté beaucoup. C'est dans Bordeaux, près d'un très beau parc qui s'appelle le parc Bordelais, que évidemment les Girondins connaissent bien. Et ce premier jour à l'école, je m'en souviens encore.
1: Oui, parce que je vous laisse raconter, voilà. Vous avez inventé une nouvelle classe.
0: J'ai inventé une classe parce qu'en fait, j'étais tétanisé et comme beaucoup de petits-enfants, j'ai eu moi-même des quatre fils et la première rentrée, c'est jamais très facile. Et donc, j'étais en larmes, en pleurs et je m'accrochais au basque de ma maman et je lui dis, mais reste, il y a une classe pour les mamans. Voilà. Et ça me demeure encore, elle m'en parle encore aujourd'hui.
1: Ça donne des idées aux enfants. C'est marrant que vous en parliez encore aujourd'hui. Bon, cette cours d'école, voilà, vous allez y passer pas mal d'années, vous l'avez dit. Vous y repensez avec nostalgie, d'ailleurs, c'est une période insouciante, souvent agréable. Vous y repassez en plus devant, vous me dites qu'elle existe encore.
0: Oui, bien sûr, c'est une période magnifique pour moi. Les jésuites, ce sont des... Alors moi, je ne suis pas croyant, mais j'ai été élevé, effectivement, dans la religion catholique et par des prêtres et des pères. Mais... Ils ont éveillé mon esprit et ma capacité de réflexion avec cette chose magnifique que Descartes nous a apprise, c'est le doute. Et en fait, je dois aux jésuites de ne pas avoir cru bêtement, de ne pas avoir la foi du charbonnier, parce qu'ils m'ont fait mettre en doute ce qu'ils m'enseignaient. Et voilà, je leur dois ce que je considère comme ma petite ouverture intellectuelle.
1: Mademoiselle Ganivette.
0: Ah, Mademoiselle Ganivette, c'était ma maîtresse en CE2.
1: Il y en a toujours des personnages comme ça qui nous ont marqué plus que d'autres.
0: Oui, c'est marrant parce que je me souviens de peu de noms, mais elle, vraiment, je ne sais pas si elle est encore parmi nous, c'est tout à fait possible, et si elle m'entend, je l'embrasse très respectueusement. C'était une maîtresse très sévère, très exigeante, mais en même temps, ce genre de maîtresse qui vous donne envie d'apprendre, qui sait transmettre, voilà, donc à la fois dans l'exigence, mais aussi dans quand même, je dis sévère, mais dans la bienveillance. On parle d'un temps, mon cher Eric.
1: Pas si longtemps, parce que.
0: Mais si, quand même.
1: Vous faites du mal.
0: Où la discipline était peut-être un peu
1: différente.
0: Oui,
1: mais ça vous donne aussi. Hein, je vous trouve très rigoureux aussi dans votre façon d'être. Vous avez un côté didactique, je trouve.
0: C'est vrai. Ça m'a beaucoup. Et donc, Mademoiselle Ganivette. Elle a attaché une importance énorme à l'orthographe. Et j'avais la chance, comme je le disais beaucoup, de pas faire de faute. Et un jour, j'ai fait une faute dans une dictée. Et elle m'a vraiment humilié. J'ai eu honte.
1: Alors, si vous m'en parlez aujourd'hui, c'est qu'il y a un traumatisme.
0: Oui, il y a un traumatisme.
1: Vous l'avez pas oublié.
0: Devant toute la classe, elle a dit, mais Pascal Bataille, vous avez fait une faute.
1: Vous l'avez salué amicalement quand même.
0: Oui, non, mais je lui en veux pas. Au contraire, elle m'a.
1: Ouais.
0: Ça reste un souvenir marquant, d'avoir déçu. Cette enseignante que j'aimais beaucoup et à qui je dois certainement aussi un peu de cette rigueur, comme vous dites.
1: Pascal, on va parler un petit peu de nature et d'environnement. On va continuer évidemment de suivre votre parcours à Bordeaux. On découvrira aussi que dans ce lycée, à un moment donné, il y a un département de petites caméras qui, je ne sais pas si c'est le début de votre vocation, mais qui va vous permettre tout doucement de vous conduire là où vous irez aujourd'hui. Nature et environnement, en effet, avec la Revue des Merveilles, c'est l'occasion de changer de région et d'aller faire un tour à Bagnoul-sur-Mer. Écoutez Benoît Prospero qui nous rejoint.
2: Ah, et nous voici en présence d'une méduse qui ne ressemble à aucune autre. Nous sommes avec Issy Roussillon et Pascal Roman, biologiste marin au conservatoire de Bagnoul-sur-Mer. Et cette méduse, c'est la méduse œuf au plat. Et avant quoi que ce soit, pourquoi la méduse œuf au plat s'appelle la méduse œuf au plat?
3: Parce qu'en fait, elle a vraiment la forme d'un œuf au plat. Elle se trouve plutôt en surface. Elle a un disque plutôt blanchâtre, jaunâtre, avec au centre une sorte de zone plus renflée, plus foncée, qui donne vraiment l'impression que quand on la regarde par le dessus, on a affaire à un œuf au plat.
2: Oui, c'est vrai qu'on dirait vraiment un œuf au plat, c'est un peu dingue. Et au-delà de cet aspect,
3: elle a la particularité aussi, au niveau des tentacules, d'avoir des tentacules qui se terminent par des sortes de petites boules, qui sont des boules blanches ou bleues et éclatantes. Ce qui fait que vraiment, on peut pas la confondre avec une autre espèce.
2: Voilà. Et là où l'on rentre dans le domaine de l'extraordinaire, c'est que la méduse œuf au plat ne vit pas seule, mais en symbiose, notamment avec des algues.
3: C'est bien ça, tout à fait. Donc cette méduse, comme les coraux des récifs coralliens, en fait, elle va héberger dans ses tissus, à l'intérieur de ses cellules, ces petites algues microscopiques qui font partie du phytoplancton, et avec lesquelles donc elle va collaborer en quelque sorte, puisque la méduse va protéger ses algues, va lui amener aussi du gaz carbonique, elle va les exposer à la lumière, puisqu'elle est près de la surface.
2: Ça, c'est ce qu'apporte la méduse aux algues. Mais qu'apportent les algues à la méduse?
3: Et les algues, en contrepartie, vont faire de la photosynthèse. Et donc, finalement, grâce justement au gaz carbonique, grâce à la lumière, grâce aux nutriments aussi que leur ramène la méduse, va lui amener en fait, en quelque sorte, de la nourriture. Elle va produire finalement l'algue de la matière organique. Ça va faire une vraie collaboration.
2: Eh ben voilà. C'est pas mal, hein, finalement, pour une algue, d'habiter dans une méduse, Pascal Roman.
3: Oui, finalement, ça fait une sorte d'hôtel, hein, puisqu'il y a ces algues à l'intérieur. Et puis, elle vit aussi entouré de petits poissons qui se cachent à l'intérieur des tentacules.
2: Avec des poissons qui, comme les algues, vivent en symbiose avec la méduse œuf au plat.
3: Ce sont des petits poissons, alors généralement des petits chinchards, des petits poissons gris qui vivent en pleine eau, des petites céréoles aussi, qui vont vivre vraiment tout autour de la méduse et quand un prédateur s'approche, qui vont rentrer, donc ces petits poissons, à l'intérieur des bras de la méduse pour se protéger.
2: Et quand on regarde la méduse œuf au plat, du coup, qu'est-ce qu'on voit?
3: Donc quand on les observe, généralement, on voit ces méduses qui flottent près de la surface, très colorées, et on a souvent une couronne de petits poissons comme ça qui vont naviguer autour. C'est vraiment fascinant.
2: Et je dirais même plus, c'est une merveille. Merci Pascal Roman, biologiste marin au conservatoire de Bagnoul-sur-Mer. Merci Issy Roussillon. Photo de la méduse œuf au plat à retrouver sur issy.fr.
1: Pascal Bataille, vous connaissiez la méduse œuf au plat?
0: Pas du tout, et je vais pas regarder mes œufs au plat de la même façon ce soir, mais je trouve quand même que, bravo pour ce reportage, ça nous redit à chaque fois à quel point la nature est magique et magnifique, et tout, oui, cette symbiose entre ces organismes que a priori pour lesquels on n'a pas forcément beaucoup de sympathie. Évidemment. Les algues, les méduses.
1: Et vous en avez pas peur, on m'a dit.
0: Alors j'en ai pas peur, mais je vais pas non plus
1: les algues de l'océan. Vous en avez vu souvent, j'imagine.
0: Oui, il y en a beaucoup. Il y en a eu beaucoup cet été d'ailleurs sur les côtes atlantiques.
1: Pascal Bataille, votre invité jusqu'à 21h, on va continuer de se balader dans le quartier historique, peut-être près de la rue Sainte-Catherine, du côté de Bordeaux. On parlera de sport aussi parce qu'il a fait beaucoup de sport il y a quelques années. Pascal, le tennis, l'athlétisme, le basket, et puis voilà sa carrière qui va débuter petit à petit, que l'on retrace ce soir sur votre radio ici.

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2: Et avec votre invité qui est animateur, producteur, créateur, chef d'entreprise, auteur, son livre dont nous parlerons d'ailleurs avant 21h est très positif. Petit traité de la jouissance à l'usage de ceux qui en rêvent. Il est sur W9 avec son complice Laurent, que l'on salue chaque jeudi face au rideau le plus célèbre de ce pays dans Il n'y a que la vérité qui compte. Et puis il est sur Ici Gironde désormais chaque samedi de 10h à 11h sur votre radio. Et on salue toute l'équipe d'Ici Gironde. Bon Pascal, on a parlé un petit peu de cette enfance à Bordeaux, dans le quartier Saint-Pierre. Pas seulement, vous avez beaucoup bougé, hein, ça vous l'avez dit. Il n'y a pas de hasard, je l'ai évoqué tout à l'heure, dans cet endroit jésuite, ce collège, lycée, enfin voilà, de la maternelle et de lycée. Je découvre qu'un petit peu sur la fin, hein, il y a effectivement un département avec des petites caméras et vous allez faire vos premiers reportages.
3: Oui, on avait, effectivement, ils étaient assez précurseurs. On avait un petit laboratoire audiovisuel. Effectivement, on s'est un tout petit peu initié à ce moment-là à la caméra.
2: Et vous pensez à ça déjà ou c'est pas encore vraiment dans votre
3: tête? Non, j'y pense pas encore vraiment. C'est le journalisme, c'est venu un petit peu, pas longtemps après, mais un petit peu après. Et donc, je me rends compte à ce moment-là que j'aime bien être celui qui pose des questions, mais j'aime pas du tout être devant la caméra. Parce qu'à l'époque, il faut le savoir, et ça m'a duré quand même quelques années encore, je suis maladivement timide et je perds beaucoup mes moyens quand je suis exposé. Voilà.
2: Ça va mieux quand même. Après
3: ça va mieux, je suis soigné.
2: Pascal. Bon, je parlais, il y a eu un petit peu de sport, hein, du tennis, de l'athlétisme, du basket, de l'escrime. Vous avez essayé à plein de choses.
3: Oui, j'aimais le sport, j'adorais le sport. J'avais la chance d'avoir un corps plutôt athlétique. J'étais grand, très grand pour mon âge même, puisque j'ai grandi jeune. Et donc, oui, j'ai fait beaucoup de basket. J'ai fait de l'escrime aussi, ce qui est un très beau sport dans lequel la France excelle plutôt en général.
2: Ouais.
3: Et puis, j'ai été très sportif jusqu'à ce que je me blesse très gravement il y a 25 ans maintenant et que malheureusement ça réduise beaucoup mes capacités.
2: On a parlé de Bordeaux, mais c'est le Cap Ferret qui compte aussi pour vous parce qu'il y avait une maison familiale. Je crois que vos parents avaient une maison là-bas.
3: Il y avait une maison familiale, il y avait des rendez-vous très très fréquents au Cap Ferret, que ce soit avec mes parents, même on partait en camping avec des copains adolescents sur nos mobilettes. Depuis Bordeaux, on mettait 2h30 à rejoindre le Cap Ferret, mais on était très motivés. Et c'est vrai que ce Cap Ferret, pour moi, c'est là où sont mes vraies racines. Et tout au long de ma vie, tout au long de ma carrière, même quand j'étais très sollicité à Paris, mais il n'y a pas que Paris dans la vie, Eric, vous le savez. Et donc, j'ai fait en sorte de, hiver comme été, comme automne, comme printemps, d'aller un week-end sur deux me ressourcer au Cap Ferret. Voilà, sauf exception, mais voilà, c'était très important pour moi d'aller là-bas, de retrouver un peu mes racines, les gens, les vrais gens authentiques qu'on ne croise pas tous les jours dans les médias non plus.
2: C'est vrai. Et voilà. Votre papa, vous l'avez évoqué tout à l'heure, il est professeur, il est psychiatre, il est psychanalyste. Votre maman, c'est Roselyne, je crois.
3: C'est ça.
2: Qu'est-ce qu'elle faisait d'ailleurs? Bien sûr. Elle faisait quoi, Roselyne, comme métier?
3: Alors, elle s'est occupée de ses quatre enfants.
2: C'est déjà beaucoup de travail.
3: Et puis ensuite, elle a travaillé, elle était agent immobilier et avec beaucoup de talent et de passion, elle adorait ça. Elle m'a transmis aussi cette passion pour la pierre, pour la décoration, etc. Et voilà, et je l'embrasse fort parce qu'elle vit à Biarritz, autre coin de France.
2: Votre frère aussi, un de vos frères.
3: J'ai un de mes frères aussi qui a une maison là-bas. Et elle se porte bien malgré ses... Elle va fêter la semaine prochaine ses 91 ans. Voilà.
2: Eh bien alors, avec un peu d'avance, même si ça ne se fait pas, je lui souhaite un bon anniversaire. Est-ce que ce son, ça vous parle, Pascal Bataille?
3: C'est une cloche,
2: ouais.
3: Une église,
2: oui,
3: sans doute.
2: Est-ce que ce n'est pas un souvenir particulier avec votre papa? Qui vous a produit
3: alors,
2: un peu
3: oui,
2: partout en France.
3: Alors, plusieurs souvenirs. D'abord parce que dans Bordeaux, on a habité longtemps en face d'une église, figurez-vous, l'église Saint-Seurin. Et donc, la cloche, je l'entendais beaucoup.
2: Il était fan des églises.
3: Il était fan des églises et on a passé des week-ends, des dimanches entiers à sillonner les routes de Gironde et d'ailleurs pour visiter des églises romanes, des églises gothiques, etc. Il était fan d'architecture, il était fan de tout ça. Et pas toujours très soucieux de ce qui nous intéressait, nous, mais au moins... Il fallait suivre, monter dans la voiture et puis hop, et on s'arrêtait, allez, une église de plus, regardez comme c'est beau les enfants, et bien, finalement ça m'a donné, je pense, le sens du beau. Il faut savoir parfois forcer un peu ses enfants à découvrir des choses.
2: Alors, j'ai des lieux, j'ai Carcassonne, j'ai le Lot-et-Garonne, le Tarn, ça c'est des souvenirs particuliers.
3: Oui, beaucoup de vacances aussi là-bas. On avait ma famille maternelle avait une maison dans le Tarn et donc j'ai découvert. Alors ça s'appelle Saint-Géry, c'est à Rabastens dans le Tarn. Voilà.
2: Ok, mais c'est bien de citer tous les endroits. Parce que j'adore quoi. Alors je change de région et je vous emmène là où la mer est un petit peu plus forte. Parce qu'on va parler un petit peu de voile. Mm-hmm. Je vais vous emmener en Bretagne parce que vous allez aussi découvrir la Bretagne. Et d'ailleurs vous allez faire des régates, vous, Pascal Bataille.
3: Oui, j'ai fait aussi beaucoup de voile au chapitre sportif. Moi, je vous l'avez compris, j'ai une passion pour la mer, j'ai même un besoin. Pour moi, habiter une ville où il n'y aurait pas de fleuve, par exemple, ou un lac, ça serait compliqué. Et donc, la Bretagne, j'ai fait des stages de voile, des compétitions aussi. Et puis après, j'ai retrouvé la Bretagne dans ma... puisque j'ai épousé une Bretonne, qui est la maman de mes deux fils aînés. Et donc, qui avait des attaches en Ille-et-Vilaine, dans la région de Dinard, Saint-Malo, Saint-Briac, Saint-Lunaire, c'est magnifique. Et donc j'ai mieux découvert la Bretagne ensuite adulte avec Bénédicte, ma première femme.
2: Alors il y a plein d'autres endroits, la Méditerranée, on n'en a pas beaucoup parlé, on a évoqué Aix-en-Provence parce que votre papa vous y emmenait souvent pour des airs classiques. Il y a le camping, vous l'avez évoqué tout à l'heure, votre camping de potes, c'était dans les Landes.
3: Oui. On allait ou au Cap Ferré ou vers Parentis dans les Landes, près du lac. Et moi, j'ai toujours aimé le camping. D'ailleurs, j'ai fait aussi du camping dans d'autres pays que la France. Ce côté, effectivement, un peu route, un peu comme ça à la One Again, où on peut débarquer, se poser n'importe où. Je trouve que c'est une façon hyper sympa, hyper agréable de voyager, surtout quand on est jeune et qu'on a peut-être un peu moins besoin de confort que le vieillard Kakoshim que je suis devenu.
2: Alors après toutes ces belles réflexions que vous faites à l'auberge, qui était votre café, il me semble, à Bordeaux, à 17 ans...
3: On faisait le mur, là.
2: Ah bah oui. 17 ans, vous partez à Paris, prépa, normal sup, à Henri IV, déracinement, important pour vous, vous découvrez la Paris. Mais vos fenêtres de jeunes étudiants, si j'ai bien compris, données sur la coupole du Panthéon, ce qui vous a permis de rêver un petit peu dans un premier temps.
3: Vous imaginez, vous êtes étudiant en lettres et en philo, vous êtes dans un dortoir où il y a 100 mecs, sans lits, là, et puis des fenêtres, donc c'est le lycée Henri IV à Paris, et puis votre fenêtre, elle donne sur quoi? Sur la coupole du Panthéon, illuminée le soir.
2: Il y a pire.
3: Et vous vous dites, il y a pire comme exemple, aux grands hommes de la patrie reconnaissante. Bon, alors ça vous donne peut-être des idées, j'en sais rien, ou des ambitions, mais bon, cela dit, les conditions étaient un peu rudes aussi, vous savez, c'est vraiment les dortoirs à l'ancienne, 50 lits d'un côté, 50 lits de l'autre, et au milieu la rangée de lavabo. Et puis voilà, mais très heureux dans cette ambiance et cette émulsion intellectuelle. C'est des belles années, ça aussi.
2: Je vais évoquer dans un instant tous les diplômes que vous avez obtenus jusqu'à une rencontre importante qui sera déterminante dans votre vie et puis la suite. Je vous emmène dans une autre région, Pascal, parce qu'ici, ça entreprend, dans toute la France, on entreprend et ça marche. Aujourd'hui, Catherine Quicandon vous propose une idée qui va vous faire aimer ce qui est bien souvent une corvée.
4: À Reims, faire son lit ne ressemble plus à ça.
5: J'ai failli crever une fois en essayant de changer mon lit, c'est pas une blague. J'étais en train de me débattre là dans ma housse avec ma couverture et sans faire exprès avec mon pied, j'ai tapé dans l'énorme miroir en métal de ma chambre, un truc super lourd.
4: Et pour cela, nous pouvons remercier Sophie Barbier qui a créé Housebed, un système breveté qui permet de changer sa housse de couette plus facilement et sans effort.
6: C'est une housse qui est zippée avec des fermetures éclair invisibles qui permet d'être ouverte en portefeuille. Et à l'intérieur, il y a un système de maintien de la couette pour qu'elle reste justement bien dans les coins. En hiver, ça permet de rester bien au chaud et de pas avoir la couette qui part en bas de la housse.
4: Et ça, nous sommes tous d'accord, c'est très agaçant. Le système dont parle Sophie, ce sont des petites pinces qui permettent de changer la housse à plat sur le lit avec une ergonomie qui vous garantit zéro effort et zéro douleur. Pour développer son activité, Sophie a plusieurs partenaires.
6: Dans les Vosges, dans les Ardennes. Mais là, ça se restructure un petit peu. Donc, ça va. Les choses vont évoluer pour permettre aussi de pouvoir produire plus sereinement sur de plus grandes quantités. Il y a déjà une partie de la production qui est délocalisée. Et on va du coup devoir tout délocaliser sur la Tunisie.
4: L'idée est partie de la problématique du handicap et des troubles musculo-squelettiques, notamment dans l'hôtellerie. Mais en fait, Housebed facilite la vie de tout le monde. J'ai bien dit de tout le monde, donc vous n'avez plus d'excuses. Mais comment Sophie, qui a travaillé dans la pharmacie, l'immobilier et l'événementiel, en est arrivée à entreprendre ?
6: J'ai fait une petite cascade involontaire à cheval et j'ai eu du coup le bras immobilisé pendant plusieurs semaines. Et puis on se rend compte de choses qu'on percevait pas du tout auparavant. Et c'est vrai que la housse de couette était déjà compliquée, mais avec un bras en moins...
4: Eh ben c'est encore plus galère et nous voyons tous de quoi elle parle. Pour acheter une housse de couette qui va vous changer la vie, rendez-vous sur le site internet housebed.fr, housebed.fr. Sophie aimerait développer la vente dans des magasins physiques et équiper des chambres d'hôtes et des gîtes. Merci à Yannick Cusy d'ici Champagne-Ardenne pour cette idée. Ici, ça entreprend dans la Marne avec Housebed, une housse de couette vraiment chouette.
2: Bon, je ne vais pas vous demander, Pascal Bataille, si vous faites votre lit, mais...
3: Ben, ça m'arrive, bien sûr, heureusement.
2: Parler des hôtels et des gîtes, ça tombe bien, parce que vous aussi, vous avez entrepris, vous aussi, vous avez investi, notamment dans le Perche. Mm-hmm. Vous avez encore un bel endroit que vous allez nous faire découvrir d'ici quelques minutes. C'est Pascal Bataille qui est votre invité. L'arrivée à Paris, la maîtrise de philosophie, le diplôme en lettres modernes à la Sorbonne, un DESS en technique d'information. Bon, tout ça, ça avait commencé aussi à Sud-Ouest, à Bordeaux, avec les premiers stages. Qu'en est-il de la suite de son parcours et de sa carrière ? Je serai où ? Je resterai sur ici.

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18: Et qu'est-ce qu'on se régale hein, depuis 20h avec Pascal Bataille qui a participé à la création de la première agence presse pour les radios privées, qui deviendra journaliste et puis il va travailler ensuite à l'AFP. C'est un amateur de littérature, d'art, de philosophie. Il est déjà l'auteur d'ailleurs du petit traité du silence, lauréat du prix Jean Nouin l'an passé. Il publie là, ces jours-ci, le petit traité de la jouissance à l'usage de ceux qui en rêvent. On en parlait avant 21h aux éditions Très Daniel. Journaliste et producteur, il a remis au goût du jour l'importance de mettre des rideaux à nos fenêtres et de ne jamais mentir. Je suis avec Pascal Bataille. Ceux qui n'auraient pas compris, c'est pour rien que la vérité qui court, c'est le jeudi. C'est toute la nuit d'ailleurs. J'ai vu, c'est même pas.
19: Bah, oui, c'est
18: la nuit. Pascal Bataille,
19: c'est la, c'est la télévision d'aujourd'hui. Vous savez, on rentabilise, donc on diffuse, on rediffuse, on rediffuse. Mais oui, effectivement, ceux qui, les vrais passionnés, ils peuvent regarder, il n'y a que la vérité qui compte, une bonne partie de la nuit.
18: On en dira un mot parce qu'on parlera de Laurent. On ne peut pas ne pas parler de Laurent à un moment donné. Bon, vous avez toujours diversifié vos activités. On a déjà évoqué plein de choses hein, que vous avez fait depuis le début. Vous l'avez fait aussi par rapport à des endroits en France. C'est-à-dire que quand vous allez dans un endroit, vous pouvez tomber amoureux d'un endroit et vous avez aussi parfois envie d'investir. On parlait d'entrepreneuriat tout à l'heure. Vous êtes lancé sur ce projet d'hôtel qui était au Cap Ferré, qui s'appelait Côté Sable. Vous n'avez plus, hein, je crois, aujourd'hui.
19: Je viens de le vendre, oui.
18: Voilà. Et puis, il reste Côté Parc dans le Perche. C'est quoi Côté Parc du côté de Rémalard, si j'ai bien noté?
19: Alors, c'est un petit hôtel, un petit boutique hôtel, comme on les appelle. C'est-à-dire qu'il y a très peu de chambres, il y a moins d'une dizaine de jolies chambres avec un petit spa, etc. C'est un endroit qu'on a créé avec. Mon ex-femme, mais néanmoins meilleure amie.
18: Qui gère d'ailleurs.
19: Qui le gère en partie avec sa sœur.
18: Ouais.
19: Donc, en plein cœur du.

0: Du Perche, Rémalard, c'est pour vous situer, c'est entre Nogent-le-Rotrou, Mortagne-au-Perche et Belém. Vous voyez,
1: c'est pile de Perche.
0: Ce triangle magnifique. Et donc, c'est pile au milieu de tout ça. Et en fait, j'avais ce projet de créer un hôtel au Cap Ferret. Je n'arrivais pas à trouver le bon endroit. C'est compliqué là-bas. Et puis, on s'est dit avec ma femme et son frère, pourquoi on n'en ferait pas un dans le Perche. Et en fait, ce qui est important, c'est que je suis tombé, moi, amoureux de cette région en tombant amoureux de ma femme.
1: Et comme vous étiez tombé amoureux de la Bretagne, voilà, avec votre première épouse.
0: À l'époque, effectivement. Et je pense que les lieux, les gens, c'est souvent lié. Et j'ai découvert cette campagne magnifique qui est celle du Perche.
1: Ça, c'est vallonné.
0: C'est l'Orne, bien, c'est très vallonné. Ouais. Je savais pas avant d'aller là-bas, je crois qu'il y avait autant de nuances de vert dans la nature. C'est incroyable. Et voilà. Et donc, j'ai eu envie. L'idée. Je pourrais pas investir dans un endroit que j'aime pas.
1: Vous voyez, c'est ce que je vous disais. Voilà, ouais.
0: Mes démarches d'entrepreneur, c'est souvent, même essentiellement, lié à une nécessité de m'ancrer quelque part et de contribuer un peu à l'économie locale, très modestement, à mon petit niveau. Mais voilà, je trouve que quand on aime un endroit, ben c'est important aussi de lui rendre un petit peu de ce qu'il vous donne, de créer des emplois, etc. Mais je pourrais pas faire ça dans un endroit où je ne serais pas.
1: Ça s'appelle Côté Parc, j'en parle pas plus, sinon on va m'accuser de publier reportage. C'est vrai que la maison de famille, c'était à Saint-Lunaire et Saint-Briac, ça c'était plus...
0: Première épouse.
1: Je suis en très bon terme
0: avec les deux.
1: D'ailleurs, c'est marrant parce que pour préparer cette émission, donc la première est en Bretagne, la deuxième est dans le Perche, et vous avez dit à Catherine Quicandon, je cherche quelqu'un à Strasbourg, là, je cherche l'Alsace. C'est vrai?
0: Non. C'était un joke, mais effectivement...
1: Si je peux rendre service, moi.
0: Écoutez, je suis célibataire, je suis un cœur à prendre, mais je suis très heureux dans mon statut de célibataire.
1: Mais vous rencontrez personne au Pays Basque.
0: Mais on rencontre je rencontre des gens partout. C'est merveilleux, c'est effectivement. Et puis dans mon émission sur Ici Gironde, je vais aussi à la rencontre d'hommes et de femmes exceptionnels. Mais
1: j'ai compris pourquoi vous faites cette émission.
0: je cherche un futur élu de mon cœur. Non. Mais ce qui est important effectivement dans cette démarche de ce que vous soulignez, c'est que, voilà, c'est ce que je disais il y a un instant, les lieux, c'est aussi des personnes, les personnes, c'est aussi des lieux, ils ont des ancrages, ces personnes-là, elles ont des en l'occurrence, et découvrir une personne, c'est aussi découvrir les lieux qu'elle aime, et s'y attacher aussi, donc je parlais de Strasbourg à votre assistante, parce que, en préparant l'émission, parce que je connais très mal, par exemple, l'Alsace, c'est l'Est de la France, je connais très mal, et voilà, c'est une envie que j'ai, voilà.
1: Alors je sais que vous aimez bien l'arrière-Pays Basque, on a parlé de votre maman et de vos frères qui vit dans le Pays Basque, on pourrait parler de Guétari, d'Espelette, de Saint-Jean-de-Luz, mais je vais vous emmener ailleurs, là. On va parler de la région d'Annecy. Je crois que vous avez un copain, puisque vous parlez des gens qui est associé à ça, via une association qui compte, vous l'avez évoqué tout à l'heure, c'est la recherche de maladies de Charcot, donc vous êtes ambassadeur, et du coup c'est un peu comme ça que vous avez découvert la région d'Annecy.
0: Oui, c'est mon ami Lorraine Vivier, qui est atteinte de la maladie de Charcot depuis 5 ans, qui est une femme magnifique, qui est ambassadrice elle-même de l'ARSLA, l'Association pour la Recherche sur la maladie de Charcot, sclérose latérale amyotrophique, le nom scientifique, et Lorraine, que je connaissais parce qu'elle avait travaillé notamment dans mon hôtel, est venue me voir en me disant « Je viens d'être diagnostiqué de la maladie de Charcot, j'ai envie de m'investir, j'ai envie de m'appliquer. » Et on est partis ensemble, en binôme, dans ce combat qu'elle mène toujours, même si malheureusement son physique décline beaucoup. Et c'est elle qui m'a ensuite amené dans sa région, la région d'Annecy, et j'ai découvert, grâce à elle, la Haute-Savoie et la Savoie.
1: Le lac, parce que vous l'avez dit, l'eau, lac, très très important pour vous.
0: Et j'ai découvert, effectivement, cette ville magnifique, où les gens sont extrêmement sportifs. Vous pouvez pas vous balader dans Annecy sans croiser 150 joggeurs, des gens qui...
1: Ils sont tous fins.
0: Ils sont tous sveltes. Et ils nous donnent des complexes.
1: Parce que la ville, je ne sais pas, moi.
0: Voilà. Mais en tout cas, c'est là aussi, c'est attaché à une personne, Lorraine, que j'embrasse fort, qui mène ce combat extrêmement compliqué, qui est celui de la maladie de Charcot, maladie sur laquelle il faut aider, parce que on a besoin de trouver à tout prix un remède.
1: L'eau, très important, je l'ai dit pour vous. D'ailleurs, l'eau, il y a la Seine aussi. Hein. Vous avez toujours vécu sur la rive gauche. Vous nous expliquerez peut-être pourquoi dans un instant. On change de région. Si vous trouvez qu'il y a trop de pubs, non pas sur W9, mais sur le bord de nos routes, eh bien, à force de les voir, Pascal, on finit parfois à plus vraiment les remarquer. Pourtant, ces panneaux qui occupent une place importante dans nos paysages, que l'on voit avec la carte Michelin sur les genoux quand on se balade, voilà, on peut les voir, ça influence aussi nos habitudes de consommation. Figurez-vous qu'une commune a décidé de remplacer ses publicités par des œuvres d'art. Un reportage de Robin Bernot avec Fabien Leduc et ici Provence.
2: À Bouc-Bélair, entre Marseille et Aix-en-Provence, la mairie a décidé de faire retirer plusieurs panneaux publicitaires.
3: Je trouve que c'est bien d'en retirer parce qu'il y en a trop, quoi.
2: Vous voyez ces panneaux publicitaires au bord des routes, ceux qui vous annoncent un fast-food dans deux ronds-points ou un magasin de meubles à moins de 5 minutes? Eh bien, à l'entrée de la ville, sur ce grand axe routier, la publicité est devenue trop présente. C'est en tout cas le constat de Lilia, fleuriste, qu'a rencontré notre reporter Fabien Ledu.
4: Regardez devant chez moi combien de panneaux j'ai. Vous commencez par exemple ici, Total, un panneau. Là, on est à la Mounine, 2-3 panneaux. Vous montez en face la boulangerie, il y a 2 panneaux. Ça cache la visibilité, le panorama. Il y a trop de panneaux.
2: Alors, face à cette situation, la mairie a d'ores et déjà décidé de faire retirer 14 panneaux publicitaires. Elle annonce également la réalisation d'une cartographie précise de tous les affichages présents sur son territoire. Objectif, vérifier que les panneaux sont conformes à la réglementation, mais aussi réduire la pollution visuelle et les incitations à consommer. Écoutez Mathieu Pietri, le maire d'Hiver Droite de Bouc-Bélair.
5: L'idée, c'est d'enlever notamment les grands panneaux publicitaires, les 4x3, et on installe en lieu et place des œuvres d'art, des reproductions, quelque chose de différent de l'ultra-consommation que nous offrent aujourd'hui ces panneaux.
2: Sur place, les habitants rencontrés par Ici Provence semblent plutôt séduits par la mesure. Ici, ça marche, mais vous, qu'en pensez-vous? Écoutez l'avis d'Adrien.
3: Je trouve que ça gâche un peu l'image de la France, enfin les paysages, etc. Et ça dénaturalise complètement les villes et tout, quoi.
2: Cela veut-il dire que nous sommes trop exposés à la publicité, parfois même sans nous en rendre compte?
3: C'est, en vrai, j'ai envie de te dire, c'est le monde dans lequel on vit en ce moment, quoi. Enfin, le 21e siècle, quoi. Et je pense qu'il y en a vraiment beaucoup trop. Même là, on le voit sur Snapchat maintenant, c'est devenu... il y a plein de pubs, c'est faut payer un abonnement pour ne pas avoir de pub, quoi. Donc c'est un peu trop, quoi.
2: Alors supprimer ces panneaux, pourquoi pas, mais n'oublions pas qu'ils permettent aussi aux commerçants locaux de se faire connaître, eux qui ne disposent pas des mêmes moyens que les grandes enseignes. Alors, plutôt que de tout supprimer, pourquoi ne pas chercher un juste équilibre, moins de panneaux, mais toujours une place pour les commerces de proximité.
1: Robin Bernot, avec les équipes d'Ici Provence, ça vous inspire, Pascal Bataille, ces pubs sur la route, ces panneaux?
0: Je trouve l'idée géniale. Alors évidemment, ça va peut-être pas faire plaisir ni aux publicitaires, ni aux afficheurs et ni aux marques, mais je trouve ça sublime. Et l'idée de remplacer ça par des œuvres d'art, très très belle idée. Et ça me fait penser à une marque de téléviseur qui fait ça aussi, parce qu'il n'y a rien de plus moche qu'une télé. On va pas faire de pub, mais je trouve ça très beau, cette idée. L'idée de mettre une œuvre d'art dans l'écran de la télé quand elle n'est pas allumée.
1: Voilà. C'est pas mal. On a beaucoup parlé du Caféré, qui est un endroit qui a compté durant votre enfance et encore aujourd'hui, puisque vous y vivez en alternance avec Paris. Est-ce qu'il y a une plage en particulier que vous aimeriez mettre à l'honneur de votre région, Pascal?
0: Oui, la plage du Mimbeau, pour ceux qui connaissent, c'est sur la Conche et en plein cœur du Cap Ferret. C'est une sorte de la Conche est une sorte de mini bassin d'Arcachon dans le bassin d'Arcachon. C'est délimité par un joli banc de sable qu'on appelle le Mimbeau. Et cette plage là, j'essaie d'y passer tous les jours, moi, quand je suis au Cap Ferret, quelle que soit l'heure, quel que soit le moment. Je m'arrête 10 secondes, parfois je reste un quart d'heure. Et à chaque fois, c'est des paysages, des couleurs, des points de vue différents. C'est selon la marée, selon la météo, évidemment. Et je ne m'en lasse jamais. Il ne faut jamais être blasé, en fait.
1: Il n'y a pas photo, quoi.
0: Il n'y a pas photo.
1: Pour le petit clin d'œil. J'essaie toujours de faire des petits clins d'œil. Vous l'avez la référence, vous qui nous écoutez? Oui, il n'y a pas photo. C'est une des émissions, entre autres, que Pascal a animée avec Laurent.
0: Vous savez que c'est très bien, toutes les émissions qui commencent par IA, elles ont un grand succès.
1: Je l'espère. Et je vous en remercie. Je ne vois pas du tout à quoi vous faites allusion. On se retrouve dans Il n'y a pas que Paris, dans la vie avec Pascal Bataille, pour la dernière ligne droite. Encore plein de lieux à visiter. Vous restez avec nous sur votre radio ici. Salut encore à Ici Gironde, parce que Pascal, il y est tous les samedis, c'est-à-dire dès demain, 10h, 11h. Et c'est...

0: jusqu'à 21h.
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2: Avec Pascal Bataille, votre invité qui a travaillé sur Canal Jimmy. Il a fait ses débuts à la télévision en 1991. Et ouais, il a travaillé aux côtés de Jean-Pierre Pernaut, même produit Christophe de Chavannes pour Coucou, produit la méthode Coé. Ça, c'était sur TF1. Il a créé des sociétés de production. J'oublie pas que vous avez produit des fictions, des dessins animés, des films, fait de la radio. Et on ne peut pas oublier votre rencontre avec votre jumeau lors d'un concours de grands reporters. Il reste indissociable de votre vie. D'ailleurs, il suffit d'écouter ça pour savoir de qui on parle. Je crois que je vous ai pris le générique d'Intel. Je crois que c'est un des premiers, celui-là, même s'il a un peu évolué. Il n'y a que la vérité qui compte tous les jeudis sur W9. C'est Pascal Bataille qui est notre invité. Bon, c'est vrai que Laurent, c'est une rencontre qui est capitale. Et très vite, c'est le guide de la combine.
3: Oui, très vite. En fait, les gens ne le savent pas forcément, mais on a d'abord écrit des livres avec Laurent et un premier livre qui a fait un énorme succès, alors qu'on n'était absolument pas connu, qui était une enquête sur les démerdards. Vous savez,
2: ouais, les bons plans,
3: tous, voilà, dans notre entourage, c'est le monsieur bon plan. Ouais, il a toujours des bons plans sur tout. Et on a fait une enquête là-dessus et on a écrit ça de façon un peu humoristique et ça a fait un carton et c'est ce qui nous a amené à la télé.
2: Pierre Lescure
3: qui tombe sur le livre ou quelqu'un le lui met entre les mains en tout cas, et qui a l'idée d'adapter ça en programme télé, et c'est la naissance de Canal Jimmy dans le groupe Canal, et on est donc, Laurent et moi, on n'avait jamais fait de télé, et puis on fait nos armes comme ça, et puis tout s'enchaîne.
2: Et puis voilà, on connaît votre succès, on ne va pas le citer, parce que voilà, on est là aussi pour parler de plein d'autres choses, et des lieux, et puis de ce livre, on peut citer, il n'y a pas photo, il n'y a que la vérité qui compte, il y a eu plein d'autres projets, je l'ai évoqué, la méthode Coé, il y a le retour sur W9, il y a un projet sur M6. Hein.
3: Il y a un projet sur M6, on est en train d'y travailler très activement pour 2027.
2: Voilà, réponse voilà. De l'anguille. J'ai aperçu votre comparse à la conf d'M6. Voilà.
3: On va remettre au goût du jour un ancien format, comme ça se fait beaucoup ces temps-ci, mais un format qui nous ressemble et qui nous tient à cœur.
2: Teasing. J'essaie. Non, c'est très bien. Votre France culinaire, elle est où? Elle est dans votre région? Qu'est-ce que vous aimez bien manger en fonction des régions?
3: Oui, j'avoue que je suis assez chauvin là-dessus. Bon, je suis assez gourmand, ça se voit un petit peu. Oui, j'avoue que la cuisine du Sud-Ouest, elle est vraiment chère à mon cœur. Il y a tout ce qu'il faut pour régaler les papilles et pour séduire les gourmands.
2: On parlait de Laurent. Vous lui avez fait découvrir votre France?
3: Oui, bien sûr. Laurent est venu souvent, notamment dans ma région. Alors Laurent, il a des origines italiennes, donc il a aussi ça dans le sang et dans le cœur. Et puis sinon, il est très très parisien. Il se balade pas énormément en France. Il est vraiment très attaché à Paris. Et j'ai beau lui dire qu'il n'y a pas que Paris dans la vie.
2: Oui,
3: j'ai beau lui répéter ça tous les jours.
2: Mais oui. Merci d'être avec nous en tous les cas, Pascal. Et on le salue évidemment, Laurent, avec beaucoup d'amitié. Et s'il va venir, il viendra. Je suis sûr qu'on découvrira autre chose que Paris. Petit traité de la jouissance à l'usage de ceux qui en rêvent. Quand j'ai vu ça, je me suis dit, mais dans quoi il parle, là, Pascal Bataille? Je savais que vous avez déjà fait un petit traité
3: du
2: silence. Et il paraît, alors en lisant, je découvre que ça fait des années que vous pensez à la jouissance.
3: Oui, je...
2: Avec le sous-entendu qui
3: voilà, c'est mon petit livre rose à moi.
2: Il est rose, hein.
3: Oui, rose comme la jouissance. En fait, ça fait des années que je réfléchis sur le bonheur, notre capacité à savoir savourer ce qu'on est en train de vivre, et chose dont je me suis très longtemps empêché, comme beaucoup d'entre nous, parce qu'on nous apprend pas être dans le présent, on nous apprend pas à habiter l'instant, on nous apprend à être en permanence en train de nous projeter dans le futur. Alors,
2: on n'est pas aidé avec les réseaux sociaux non plus,
3: bien sûr.
2: L'utilité de la vie.
3: Un futur qu'on ne contrôle absolument pas, dont on ne sait rien, en fait. Alors pourquoi s'angoisser pour quelque chose qu'on ne maîtrise pas?
2: On peut pas s'en empêcher, pardon, je me fais l'avocat du diable.
3: On peut s'en empêcher, c'est un vrai travail. Et c'est ce que j'essaie de raconter en allant convoquer pour m'aider tout un tas de philosophes, de penseurs, mais aussi de biologistes qui travaillent sur le fonctionnement du cerveau et du plaisir et des de plaisir, on peut vraiment travailler là-dessus, à essayer d'être vraiment dans l'instant qu'on vit. Vous voyez, être là, on est tous les deux ce soir, on passe une heure ensemble, et s'attacher à être extrêmement concentré sur ce qu'on est en train de vivre et à ne pas laisser les pensées
2: ça
3: trop s'égarer.
2: Là, ça marche. Oui. Moi, je ne pense qu'à vous depuis 20 heures.
3: C'est gentil, moi aussi. Et vous savez, vous avez comme moi, on m'a entraîné des acouphènes, Eric.
2: Oui.
3: C'est-à-dire, on est nombreux, hein, les Français.
2: Parmi ceux qui nous écoutent,
3: en avoir, malheureusement, bon, c'est très perturbant, mais vous savez à quel point vous pouvez aussi les oublier. Eh bien, c'est pareil pour le futur et le passé. Se concentrer sur le présent, se dire à quel point on est en train de vivre un bon moment, et se dire dans une sorte de mise en abîme, quelle chance on a de vivre un bon moment, c'est quelque chose, c'est une vraie technique, et ça permet, je vous l'assure, moi je travaille ça depuis quelques années, notamment depuis que j'étais malade, j'en ai parlé, donc il n'y a pas de tabou là-dessus. Voilà, essayer d'être vraiment dans l'instant que je vis, au maximum, avec la personne que je suis en train de rencontrer, avec le paysage que je suis en train de regarder, la musique que je suis en train d'écouter, la petite gourmandise que je suis en train de savourer, et pas, et le moins possible dans le passé ou dans le futur.
2: Non mais on en parle sans tabou, puisqu'on se l'est même dit hors antenne, effectivement, vous avez largement d'ailleurs parlé dans les médias, vous avez eu raison de la maladie qui vous a touché, qui est le cancer du poumon. Oui. Voilà, vous êtes toujours suivi, vous l'avez pris avec une espèce de philosophie qui, on ne peut pas s'empêcher de faire un lien, si vous voulez Pascal, avec ce petit traité de la jouissance et le fait de vouloir profiter de l'instant, vous venez bien de l'expliquer, du moment présent.
3: Oui, bien sûr que quand on est malade et sérieusement malade, comme malheureusement beaucoup de Français et de Françaises, puisqu'il y a rien que pour le cancer du poumon, plus de 35 000 personnes qui en meurent chaque année, c'est encore énorme, c'est beaucoup trop, bien évidemment. On a quelque part cette tentation de la double peine, c'est-à-dire qu'on est malade et en plus on s'angoisse. Et si on arrive à sortir de ça, c'est-à-dire finalement à prendre les choses un petit peu comme elles viennent. Alors c'est compliqué, je suis le premier à échouer là-dedans régulièrement, mais il faut vraiment essayer de travailler là-dessus. C'est le but de ce petit traité de la jouissance, c'est vraiment d'essayer de donner quelques clés pour être plus heureux, finalement.
2: Choisir, c'est jouir. On découvre aussi qu'il faut accepter ses démons, qu'il faut remercier ses bourreaux, le terme est fort, mais quand on fait un travail de réflexion...
3: Pardonner.
2: Jouir de ne rien faire.
3: Aussi. être dans le loisir pur.
2: Les yeux, les oreilles. Jouir de, voilà, des plaisirs que l'on a.
3: Il y a mille et une façons d'être dans le plaisir et dans le bonheur, en essayant de profiter de la chose qu'on est en train de faire et d'y être vraiment concentré. D'être vraiment là-dedans, comme je le dis, c'est pas simplement vivre, c'est exister. Et moi, je m'en suis très longtemps empêché. Je paraphrase Proust au début du livre en disant « Longtemps, je me suis couché avant le bonheur. » Parce que j'ai été très heureux, j'ai été aimé, j'ai aimé, j'ai des enfants formidables, j'ai eu des femmes que j'ai passionnément aimées et qui me l'ont bien rendu. Mais j'étais tout le temps en train de me projeter, d'imaginer ce qui allait suivre, au lieu de savourer simplement ce que j'étais en train de vivre. Et voilà, je pense que quand on est malade, on comprend encore mieux l'importance de chaque seconde. Pour moi, chaque matin est un cadeau. Chaque jour qui se lève, c'est un cadeau que la vie me fait, et j'ai envie de savourer ça au maximum.
2: Vivre et exister, avec la conclusion autour de la jouissance comme éthique. Alors pas assez pour en parler, mais je vous invite vraiment à ne plus simplement vivre, mais exister, comme vous le dites, et à vous procurer ce petit traité de la jouissance à l'usage de ceux qui en rêvent chez Guy Trédaniel. Ça, c'est votre éditeur, et vous l'avez sorti récemment, et c'est signé Pascal Bataille. Ici Gironde, un mot, puisque c'est demain, on l'a un petit peu évoqué, quel plaisir de pouvoir rencontrer des Girondins, voilà, des gens que vous mettez à l'honneur. Encore une fois, rendez-vous demain à 10h, vous savez déjà les gens que vous allez rencontrer prochainement, Pascal ?
3: Oui, bien sûr, je vais rencontrer notamment une femme incroyable qui a eu mille et une vies, elle a été aussi bien Miss France que stripteaseuse ou chauffeur-livreur, et aujourd'hui elle est ce qu'on appelle Michel Morin. Vous savez ce que c'est, un Michel Morin ?
2: Alors
3: un Michel Morin dans notre région, c'est quelqu'un qui sait tout faire, c'est un bricoleur.
2: Michel Morin, voilà. D'où ça vient, qui est Michel Morin?
3: Alors ça vient du Canada, parce qu'en fait c'est au Canada, c'est un personnage un peu emblématique, voilà, le personnage d'hyper bricoleur qui sait tout faire à votre place. Et donc cette femme incroyable qui vit à Sauveterre de Guyenne, au cœur de la Gironde, dans cette jolie bastide du XIIIe siècle, elle a été aussi bien Miss France qu'aujourd'hui bricoleuse et jardinière pour ses concitoyens.
2: Je salue tous ceux qui s'appellent Michel Morin pour de vrai, parce qu'il doit y en avoir aussi. On s'est beaucoup baladé, on a découvert votre cartographie. Si on devait garder un lieu central, on resterait en Gironde. Le lieu central finalement de votre vie, Pascal Bataille.
3: Ah, je crois que
2: je
3: crois que ça reste ma presqu'île, mon petit paradis du Cap Ferré. N'en déplaise à ceux qui disent que j'en fais trop la publicité, oui, c'est vraiment on a tellement de beaux endroits en France. Chacun, je pense, a le cœur quelque part. Le mien, il est vraiment là.
2: Pascal, une dernière question. Si vous ouvrez le rideau, et qu'en face de vous, il y a un petit Pascal Bataille, comme ça, qui a 10 ans, qu'est-ce que vous lui diriez comme conseil? Qu'est-ce que vous pourriez lui donner pour que sa vie soit belle?
3: Je lui dirais de ne jamais renoncer à ses rêves. Je lui dirais d'essayer de garder son âme d'enfance, que je n'ai pas forcément su faire à une période de ma vie, ce que j'essaie de retrouver là. Et je lui dirais d'être profondément dans la bienveillance et dans l'amour des autres.
2: Donc vous ouvrez le rideau.
3: J'ouvre le rideau.
2: Merci Pascal Bataille. Petit traité de la jouissance à l'usage de ceux qui en rêvent, c'est en librairie. W9, donc la semaine prochaine, jeudi, et puis en replay, évidemment. Il n'y a que la vérité qui compte à la télévision. Et puis demain, sur ICI Gironde, de 10h à 11h, le podcast est disponible sur ICI.fr. J'étais ravi de vous
3: recevoir. J'ai adoré ce moment, Eric.
2: Eh ben, j'ai profité pleinement de ce moment. Je vais vous inviter presque très souvent, voire tous les jours. Merci sérieusement à Pascal d'avoir été avec nous. ICI.fr pour réécouter l'émission. Je vous souhaite un excellent week-end. Le meilleur, c'est samedi et dimanche, le meilleur de la semaine, avec tous ceux et celles qui sont venus à votre place. Et puis on se retrouve également lundi avec d'autres invités. Portez-vous bien. Salut.
3: À bientôt à tous.

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2: Salut à toutes, salut à tous et bienvenue, c'est Décibel, on est ensemble en direct jusqu'à 20h. On est votre petit rancard de tous les soirs et pour celles et ceux qui n'étaient pas encore au courant, on est aussi là demain et après-demain. Oui, Décibel, ça continue le week-end, toujours à 19h avec des émissions un peu spéciales. Le samedi, on donne les clés de la programmation musicale à un ou une invitée. Demain, c'est Bilal Hassani qui choisira la musique entre 19h et 20h. Et le dimanche, eh ben c'est vous, et oui, à vous de choisir les amis, vous avez le bon goût d'écouter cette radio, donc évidemment on vous fait parfaitement confiance. Les chansons préférées des auditrices et des auditeurs présentées par eux et elles-mêmes, c'est le dimanche à 19h, donc ne le ratez pas. Ce soir, avec mon invité Éric Bureau, nous allons vous raconter tout, tout, tout sur le retour de Céline Dion. Bureau est journaliste au Parisien Aujourd'hui en France et il co-signe un hors-série incroyable qui est en ce moment dans les kiosques qui s'appelle Le Miracle Céline, les coulisses d'un incroyable retour. Je vais lui poser toutes les questions parce que moi je n'ai pas vu le concert mais lui, oui, il a interviewé Céline Dion, il est même allé voir sa maison à côté de Las Vegas. Bref, il est très bien renseigné, Éric Bureau est ce soir notre invité. Son arrivée, je voulais râler un petit coup. Oui, parce que j'avais envie de dire pas merci aux Spice Girls qui ont joué avec nos nerfs et nos petits cœurs fragiles de fans des années 90. Je sais pas si vous aviez remarqué, mais le groupe a 30 ans cette année et toutes les Spice Girls ont commencé à poster des mystérieux messages sur les réseaux il y a quelques semaines en promettant une grande annonce. Donc on s'est dit, ça y est, c'est parti, c'est la tournée de reformation des Spice Girls. On les avait pas vus ensemble sur scène depuis les JO de Londres. Eh ben non, c'était pas ça. En fait, leur grande nouvelle, c'était un best-of. Alors j'ai juste envie de dire bof. J'ai juste envie de dire aussi que la planète est prête pour un retour des Spice Girls et qu'en attendant, on va écouter Wannabe très fort et chanter très faux. Bienvenue.

0: numéro 1 dans plus de 37 pays et il se vendra à 14 millions d'exemplaires dans le monde en 96. C'était les Spice Girls.
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0: À 19h11, je vous annonce une bonne nouvelle, le retour de Bernard Lavilliers. Oh, mon Dieu, notre chanteur, auteur, compositeur et baroudeur préféré. Une toute nouvelle chanson qui s'appelle Coriace. C'est le premier extrait du prochain album de Bernard, pas loin de 60 ans après son premier disque. C'est incroyable, il a une carrière de fou et un bonheur n'arrivant jamais seul. Je suis en mesure de vous annoncer que Bernard Lavilliers fera une grande tournée des Zéniths, une trentaine de dates entre janvier et juin prochain. Les places sont déjà en vente et dès que j'en sais plus sur l'album, promis, je vous raconte tout. Bernard

0: notre cher Bernard Lavillier est de retour. On espère pouvoir vous donner très très bientôt des nouvelles de son nouvel album. Restez dans le coin, les amis. On va passer en mode événement. Je serai Céline et mon invité Éric Bureau sera Garou.
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0: Le miracle Céline, les coulisses d'un incroyable retour, c'est le nom du hors-série du Parisien. Aujourd'hui en France, disponible absolument partout en France, à l'occasion des retours sur scène de Céline Dion. Éric Bureau, extrêmement bien informé sur le sujet, va tout vous dire. Alors restez dans le coin.

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1: Le miracle Céline Dion, les coulisses de son incroyable retour, c'est à lire dans un numéro spécial, un hors-série du Parisien, aujourd'hui en France, près de chez vous. C'est dans tous les kiosques pendant les semaines qui arrivent. Éric Bureau, mon invité de ce soir, co-signe avec Emmanuel Marolle la plupart des articles de ce très beau hors-série. Bonsoir Éric Bureau.
2: Bonsoir Émilie, merci de nous recevoir, le Parisien.
1: Franchement, alors moi déjà le Parisien, aujourd'hui en France, je vous adore, mais en plus, ce hors-série sur Céline Dion est une mine d'or. D'ailleurs, on vous l'offre, tiens, au blind test, les amis, si vous nous appelez maintenant pour jouer avec nous tout à l'heure, jouer en musique, eh bien c'est le hors-série qui sera à gagner, 0810 055 056. Alexandra vous attend au standard, 0810 055 056. Alors ce qu'il faut dire, c'est que vous êtes très très bien informé, mon cher Éric Bureau, déjà parce que ça fait de nombreuses années que vous suivez l'actu de Céline Dion et aussi parce que le Parisien est partenaire du retour en concert de Céline.
2: Oui.
1: Voilà, donc vous avez eu l'accès, vous avez eu des places vous par exemple, contrairement à moi.
2: C'est sûr.
1: Voilà, vous avez vu le concert.
2: On y est tous les soirs.
1: Ah oui.
2: Donc ça c'est vraiment très agréable. Mais on n'a pas eu un accès privilégié
1: à
2: Céline, parce que si on avait eu un accès privilégié, on aurait eu une interview.
1: Ah,
2: par exemple.
1: Ah
2: ouais. Et on ne l'a pas encore, ce que je comprends tout à fait, parce que son entourage la protège depuis des mois, des années maintenant. La protège parce qu'elle est malade, et puis parce que ce retour, pour eux, a une valeur à la fois vitale et commercial immense.
1: Ouais.
2: Et donc voilà, ne pas prendre de risques. On espère tous qu'elle donnera des interviews. Enfin, elle en donne déjà tous les jours quasiment de ses concerts
1: devant son hôtel
2: à ses fans, ce qui est génial. Enfin, c'est télé Céline, et on espère qu'elle en donnera aux médias un petit peu plus tard. Mais faut laisser passer les premiers concerts évidemment.
1: Alors les premiers concerts, c'était samedi dernier, mercredi. Ce soir il y en a un, demain il y en a un, et puis voilà encore la semaine prochaine et tout jusqu'au 17 octobre. Elle fait 2-3 concerts par semaine. Céline Dion, on se met en ambiance américaine, parce que c'est un show à l'américaine.

0: Et c'est pas innocent, hein, l'ambiance américaine, parce que même si c'est effectivement cette grande arena aux portes de Paris, c'est l'Amérique tous les soirs. Dans les célébrités qui ont pris l'avion, qui ont traversé l'Atlantique pour aller applaudir Céline Dion, on a repéré Michelle Obama ou encore Rihanna. On s'attendait, Éric Bureau, à un tel engouement. Alors en France, oui, mais même aux États-Unis, ils ont eu Céline pendant des années en résidence. Ils pouvaient aller la voir quand ils voulaient à Las Vegas.
1: Oui, oui, c'est sûr. Je pense qu'on est surpris quand même de voir effectivement arriver toutes ces... Et c'est pas fini. C'est pas fini.
0: Vous avez des tuyaux. Qui va venir ?
1: Il y aura encore pas mal de stars jusqu'à preuve du contraire.
0: Oui.
1: C'est pour ça qu'on n'annonce jamais rien.
0: Vous misez sur qui ?
1: Non, mais on mise sur les grandes pop stars du moment.
0: Oui, donc, les Gaga et compagnie.
1: Ouais, ouais, je pense que c'est pas impossible.
0: D'accord.
1: Parce que ce n'est pas qu'une histoire de voix. C'est une des plus grandes voix du monde, certes, mais c'est aussi une histoire humaine qui, je pense, a tout changé. Depuis que son documentaire I Am Céline Dion est sorti il y a 2 ans.
0: Où elle parlait de sa maladie.
1: Où elle dévoilait sa maladie, enfin, l'impact qu'elle avait au quotidien sur elle. Un documentaire qui était assez bouleversant, où on se demandait vraiment si un jour elle rechanterait. Je pense que le monde s'est mis à se passionner. Enfin bon, c'était déjà un livre ouvert, on connaissait déjà tout de son histoire. Mais je pense que le monde vraiment s'est inquiété pour elle. Ensuite, il y a eu les JO, évidemment.
0: Ça, il y a eu un effet.
1: Évidemment, un impact.
0: L'hymne à l'amour, la Tour Eiffel.
1: Un impact planétaire. Ouais, ouais. Planétaire.
0: Parce que c'est vrai qu'il y a 10 ans, quand elle venait chanter à Paris, évidemment, c'était la fête, évidemment, c'était complet, mais c'était pas un phénomène mondial.
1: J'étais au premier de ses concerts à Bercy, qui était à l'époque l'Hôtel Accor Arena, je crois.
0: Ouais, en 2016.
1: Oui.
0: Ouais.
1: Et effectivement, c'était pourtant les premiers concerts après la mort de René. Donc il y avait quand même quelque chose aussi de très émouvant, de très sentimental pour ses fans. Et effectivement, bon, la salle était pleine, elle a joué je crois une dizaine de dates, ouais, là-bas. Mais je sentais pas un engouement fou.
0: Le
1: soir, j'y suis allé le premier soir, et le soir où j'y suis allé, je n'ai pas vu d'autres confrères journalistes.
0: Donc ça, alors,
1: il y en avait certainement. Mais oui, il y a 10 ans,
0: là,
1: c'était pas la folie.
0: La semaine dernière, quand vous y êtes allé, c'était...
1: Là, on était tous là. Ouais. Il y avait 100 journalistes,
0: ouais,
1: accrédités.
0: C'est ça.
1: Donc du monde entier.
0: Et
1: donc
0: je crois 9 millions de connexions pour essayer d'avoir des tickets.
1: 9 millions de connexions le jour de l'ouverture de la billetterie. Ouais, c'est fou.
0: Voilà, hein. Ouais.
1: Donc oui, je pense que c'est une histoire de cœur aujourd'hui, une histoire d'émotion. Et effectivement, tout le monde... Ce samedi dernier, tout le monde voulait être à ce premier concert pour savoir où en était sa voix, où elle en était elle, pour ressentir son émotion.
0: Vous allez nous le raconter, Éric Bureau, ce premier concert. Mais là, on va écouter Céline avec Jean-Jacques, qui n'est pas venu encore, mais on compte sur lui. J'irai où tu iras, tiré de l'album 2 en 1995.

0: l'album 2, l'album le plus vendu en France, c'est celui de Céline Dion. Et ici en duo avec Jean-Jacques Goldman, qui était évidemment présent pendant tout cet album. Alors, Éric Bureau, Jean-Jacques Goldman brille par son absence. On aurait adoré le voir sur scène avec Céline Dion pour ses concerts de retour. Qu'en est-il ?
1: Je pense qu'il ne viendra pas sur scène avec elle. Et je pense que c'est d'abord, il n'est jamais apparu depuis une dizaine d'années, depuis qu'il a laissé Les Enfoirés. Et je pense qu'il ne, enfin, s'il vient sur scène un soir, c'est voler la vedette à Céline.
0: Oui.
1: Puisque tout le monde ne parlera que de ça.
0: Oui, c'est vrai. Sauf Rihanna, parce qu'elle ne sait pas qui c'est, elle s'en fiche, mais sinon, oui, effectivement.
1: Et je pense que c'est pas du tout dans sa personnalité. Ouais. D'après ce que je sais, il viendra évidemment la voir sur scène,
0: concert,
1: bien sûr.
0: Ouais.
1: Mais de là à monter sur scène avec elle, alors j'ai lu aussi chez des confrères qu'il avait des problèmes d'arthrite aux mains. Ça, je ne sais pas.
0: Ah, donc il peut même pas venir faire un petit coup de guitare.
1: Mais je n'en ai aucune idée.
0: Bon.
1: Mais de toute façon, il n'y aura. Enfin, d'abord, il n'y a pas de première partie, ce qui a été envisagé à une époque. D'ailleurs, je crois qu'il voulait faire jouer juste des chanteuses francophones en première partie pour la sororité, pour le soutien. Et puis, en fait, ils se sont dit que les fans avaient envie de voir Céline. Voilà.
0: C'est vrai que c'est un cadeau empoisonné pour la fille qui chante avant Céline Dion. C'est pas facile.
1: On a envie de la voir, elle.
0: Oui.
1: Et des invités. Peut-être qu'il y en aura vers la fin.
0: D'accord. Mais là, vraiment, on est encore sur les tout premiers concerts.
1: Oui, mais bien sûr. Il faut que tout se cale.
0: Est-ce qu'elle est sereine, Céline ? Est-ce qu'elle est contente ? C'est pas forcément, d'ailleurs...
1: Les deux sont pas forcément liés.
0: Oui, exactement.
1: Non, elle a l'air. Elle a l'air sur scène. Alors, évidemment, très émue, bien sûr. Mais aussi, quand elle surmonte ça... Moi, je l'ai vue que samedi dernier.
0: Ouais.
1: Mais donc, des collègues sont allés la voir
0: mercredi.
1: Et j'ai un collègue qui va la voir ce soir pour voir un peu l'évolution des choses. Et effectivement, quand on la voit, quand on lit leur papier, on se dit qu'elle est heureuse. Ouais, il y a des moments de grand bonheur, de grande, même dans sa façon de sourire, de ses mimiques, ses poings serrés à la fin de All by Myself.
0: Ouais.
1: Même si elle le chante avec deux tons en dessous, mais
0: alors
1: bon,
0: on y est.
1: Peu importe.
0: La voix de Céline Dion.
1: Et peu importe.
0: Certains disent j'ai vu des vidéos sur Instagram, elle chante moins bien qu'avant, elle chante plus bas, il y a certaines notes qu'elle ne tape pas. Est-ce que vous vous êtes dit, en sortant de là, elle chante comme une patate ?
1: Alors moi, très franchement, sur la première date, en plus, on est le nez dans le guidon, parce qu'on écrit en même temps que le concert, et donc forcément...
0: Oh, c'est dur votre métier, Éric Bureau.
1: Non, mais c'est dur pour ressentir parfois les émotions, parce qu'on n'est pas tout le temps à regarder ce qui se passe sur scène, malheureusement, parce qu'il faut bien écrire sur son smartphone. Mais c'est aussi dur pour, parfois, bien entendre la voix.
0: Donc vous, qu'est-ce que vous en avez pensé en deux mots ?
1: Et alors, en fait, effectivement, sur le début du concert, la voix était très fragile, il y avait des faussetés, il y en a eu même plus tard dans le concert. Mais bon, il y a une production aussi qui fait que ça passe. Elle a quatre choristes qui l'accompagnent. Il y a un moment, il y a une chorale parisienne aussi. Donc forcément, les choses passent mieux quand c'est bien produit. Mais au moins, et je pense qu'on attendait tout ça et on aurait été déçus du contraire. C'est elle qui chante.
0: Voilà. C'est ça.
1: Voilà.
0: Il y a pas un brin de playback.
1: Après, peut-être qu'il y en a peut-être un petit peu. Je ne suis pas le spécialiste ingénieur du son pour être capable de l'affirmer.
0: Ouais.
1: Mais en tout cas, non. L'impression qu'on a, et tant mieux. S'il y a des faussetés, si sa voix est moins puissante et moins assurée qu'à la grande époque, il y a 30 ans, pourquoi pas? Mais au moins, c'est elle. Et c'est ça qu'on attend.
0: Ouais, puis nous aussi, on est moins bien gaulés qu'il y a 30 ans. Le miracle, Céline, les coulisses d'un incroyable retour, c'est le hors-série du Parisien. On continue à en parler avec mon invité, Éric Bureau. À tout de suite.

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2: Avec le journaliste Éric Bureau du Parisien qui a vu Céline Dion sur scène la semaine dernière et qui co-signe un hors-série consacré à Céline. Hors-série qui sera à gagner tout à l'heure au Blind Test. 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Alors dans ce hors-série, il y a évidemment un retour, Éric Bureau, sur la carrière de Céline Dion. Il y a des articles incroyables. Et alors il y en a un, mon préféré, où vous partez tel Tintin à Las Vegas pour essayer de trouver la maison de Céline, voir son quartier, etc. Vous pouvez nous raconter en quelques mots dans quelles conditions elle vit Céline Dion?
3: Alors, en fait, je suis parti du principe que on a plein d'infos,
2: oui.
3: Mais on ne sait rien.
2: Ben c'est-à-dire, on n'y va fait. Pas. Oui.
3: Donc, elle habite à Las Vegas, ok, mais où?
2: Oui.
3: c'est quoi sa maison? On voit plein de maisons sur les sites. Et est-ce que c'est vraiment la... Moi, j'étais persuadé que c'était une grande hacienda qu'on voit sur tous les réseaux.
2: Et en fait, c'est pas ça.
3: Mais pas du tout, en fait. Mais pour le savoir, il faut y aller. Et évidemment, c'est un quartier ultra sécurisé. C'est une communauté fermée, privée. Donc, il faut passer, deux portes. Une première où il faut montrer patte blanche et une deuxième où il faut avoir déjà montré qu'on était bien, les bienvenus et
2: oui.
3: qu'on était invité à rentrer surtout. Donc j'ai eu beaucoup de chance, j'ai rencontré la personne qu'il fallait pour me faire rentrer à South Shore, donc c'est dans cette communauté de gens qui ont envie d'être tranquilles.
2: Ça vous dit 400 familles qui vivent à l'abri des regards, il y a un des Jackson 5, il y a des sportifs de haut niveau, et donc il y a Céline.
3: Mais en fait elle s'est installée là-bas au moment où elle a commencé ses résidences au César Palace à Las Vegas, et elle avait besoin d'être à la fois proche de la salle, donc une trentaine de kilomètres à peu près du centre de Las Vegas. Et elle avait besoin d'être tranquille, ce qui se comprend. C'est ouais. une des plus grandes chanteuses au monde, donc elle n'avait pas envie que des fans viennent la déranger tout le temps. Et donc en fait, elle a une maison qu'on voit d'ailleurs dans son documentaire, qui est assez humble, en plein pied, avec une piscine, mais enfin je suis pas rentré dedans du coup, mais je suis passé devant.
2: Je t'ai se baigner, Éric Bureau.
3: Voilà.
2: Elle est pas très chaude. Franchement, Céline, elle pourrait chauffer.

0: Non, mais ce qui est génial et ce qui était extrêmement frustrant pour moi ce jour-là, c'est que je savais qu'en fait, elle était en studio avec Jean-Jacques Goldman.
1: Ah oui.
0: Elle était, elle, à Las Vegas ce jour-là, dans le studio qu'elle loue depuis un an et demi.
1: Pour préparer l'album.
0: Voilà, pour enregistrer l'album, pour le préparer et pour faire toutes ces séances aussi de pilates, ouais, de danse contemporaine, etc. Elle a travaillé comme une athlète de haut niveau, vraiment, pour revenir.
1: Alors, ce nouvel album, justement, avant d'écouter le premier extrait, Bonjour, Pardon, Merci, une chanson signée Icar, j'ai quelques petites rumeurs à vérifier avec vous. Éric Bureau, est-ce que c'est vrai que Stromae fait partie des artistes sollicités pour écrire des chansons?
0: C'est ce que j'entends aussi.
1: Ce que vous entendez aussi. Charlotte Cardin.
0: D'après elle, elle lui a proposé des chansons, mais ça n'a pas marché.
1: Ah, Santa.
0: Peut-être.
1: Oh là là, il fait une tête.
0: Non, parce que j'en suis pas tout à fait sûr, mais d'accord. En tout cas, je peux pas dire non.
1: Grand Corps Malade.
0: Oui, suis sûr.
1: Oui.
0: Je suis sûr qu'il a fait une chanson, voire deux, avec Quentin Mosimane.
1: Oh.
0: Donc, paroles et musique, tous les deux.
1: Angèle.
0: Je ne crois pas.
1: Non. Et Jean-Jacques, alors?
0: Ah ben, Jean-Jacques, deux.
1: Deux.
0: Ouais, au moins deux.
1: Au moins deux. Et donc, il était en studio avec elle, là-bas, à Las Vegas.
0: C'était début juillet, je crois, pour enregistrer cette deuxième chanson.
1: D'après vous, l'album, il est prêt ?
0: Non. Enfin, à mes dernières nouvelles, c'était à des nouvelles d'il y a un mois, elle avait enregistré six chansons.
1: Ouais.
0: Et il en restait donc autant à enregistrer.
1: C'est ça.
0: Et le fait d'être à Paris, c'était un moyen aussi d'en enregistrer de nouvelles à Paris ou en France.
1: Donc on peut compter sur un album tout en français.
0: Je pense.
1: Ah, ça c'est une bonne nouvelle.
0: Ouais. Et en 2027. Nouvelle.
1: C'est bientôt. Voilà. Ça aussi c'est une bonne nouvelle.
0: Oui, non mais c'est intéressant.
1: Allez, bonjour, pardon, merci. Céline Dion, premier extrait de l'album à venir. Il n'est pas prêt, mais en bonne voie. Éric Bureau est mon invité ce soir et on continue à parler du miracle, Céline.
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0: Moi, je dis pardon, pardon, pardon. J'ai complètement oublié le premier extrait du nouvel album de Céline Dion. C'est pas celui-là. C'est Dansons, la chanson signée Jean-Jacques Goldman. Et heureusement, mon invité Éric Bureau me l'a glissé à l'oreille. Bah oui, on a eu Dansons avant d'avoir Bonjour, pardon, merci. Mais Dansons, on va dire que tout le monde était un poil déçu par la voix, parce qu'il n'y avait pas d'envolée lyrique.
1: On était surtout content de la réentendre, oui, voilà, après tout ce temps, en fait. En fait, ce que Eric Benzi, qui est un collaborateur de Jean-Jacques Goldman et qui a travaillé sur 4 albums de Céline Dion, me racontait
0: Que vous mettez dans le hors-série, oui, une belle interview.
1: C'est que c'était, en fait, c'est avec cette chanson qu'elle a réappris à chanter.
0: D'accord.
1: Donc elle tenait à ce que ça soit la première chanson qui soit dévoilée, et puis bon. Voilà, une chanson avec Jean-Jacques, c'était aussi extrêmement symbolique et sentimental de sa part.
0: Donc, mon invité Éric Bureau, Emmanuel Marolles et aussi Pauline Conradson, que j'ai pas encore citée, mais qui dans ce hors-série interviewe le médecin de Céline Dion, parce que c'est important aussi d'avoir des nouvelles de ce côté-là. Voilà, la belle équipe de ce hors-série dispo partout. Il coûte un petit peu moins de 5 euros. Alors, pour le moment, sur ce comeback, vous n'avez pas interviewé Céline Dion, Éric, mais vous l'avez déjà interviewée, évidemment, dans votre carrière. Alors, est-ce que c'est vrai qu'elle est archi sympa? Tous les gens qui l'ont croisée ont dit, mais c'est pas du tout une star. Elle est hyper gentille, hyper simple.
1: Ouais, non, mais c'est vrai. J'ai mis longtemps avant de l'interviewer parce que, voilà, ça se mérite.
0: Hein. Elle est difficile d'accès.
1: Oui, ouais. Oui. Elle préfère aujourd'hui, je pense, et puis comme beaucoup d'autres stars, la télé.
0: Oui.
1: Que la presse écrite, même si on n'est plus vraiment presse écrite, on est presse audiovisuelle aussi maintenant.
0: Bah tiens.
1: Voilà. Mais, 2019, c'était le jour de la sortie de son album Courage. C'était à côté de New York et c'était assez drôle parce que, en fait, c'était dans un tout petit hôtel à côté d'un aéroport. Enfin, c'était pas génial. Ça s'appelait Renaissance. Donc, en plus, avec son histoire et tout, oui, c'était vraiment voilà.
0: Ouais, spécial.
1: Et en fait, on s'est retrouvé dans une chambre d'hôtel et on s'est assis l'un à côté de l'autre sur un lit et puis on a fait l'interview comme ça. Elle m'a serré la main hyper fermement. Elle m'a remercié d'être venue de si loin, ce qui n'arrive jamais.
0: Oui.
1: Et puis voilà, c'était la première interview depuis la mort de René et c'était très à la fois très joyeux, très très émouvant. Enfin. Oui, oui, elle me parlait comme si je l'avais rencontrée déjà 10 fois.
0: Ah, c'est génial. Est-ce que c'est vrai, à l'inverse, qu'elle peut se taire pendant des semaines pour protéger sa voix et qu'elle communique avec ses proches sur des post-it?
1: Oui, c'est depuis qu'elle a perdu sa voix dans les années 90, fin des années 80, début 90, où elle avait des polypes sur les cordes vocales, etc. Le médecin lui avait dit, vous parlez plus pendant 3 semaines, sinon vous allez perdre votre voix.
0: Ah ouais.
1: Et donc, elle a pris cette habitude, à une époque en tout cas, de ne plus rien dire et de communiquer comme ça. En général, c'était le jour du concert, ou c'était pas 3 semaines, heureusement. Ouais. Là, je ne sais pas. Franchement.
0: Parce qu'elle discute avec ses fans tous les soirs,
1: oui,
0: quand même.
1: Alors, est-ce
0: et puis
1: que
0: elle
1: le
0: chante.
1: Reste, oui, est-ce ouais. que le reste du temps, elle ne parle pas,
0: ouais.
1: Je ne sais pas. Mais je pense que justement cet exercice qu'elle a de parler avec ses fans avant, de parler après, je pense que ça fait partie de tout ça.
0: Du coaching,
1: c'est-à-dire
0: de sa voix.
1: De son auto-coaching,
0: ouais.
1: De sa voix et de sa confiance en elle avant de monter sur scène et après. Je pense que ça y participe aussi.
0: Est-ce que vous pensez que c'est vrai qu'elle a assuré sa voix? On parle d'un contrat d'assurance de 37 millions de dollars.
1: Oui, je pense que c'est vrai.
0: C'est fou quand même.
1: Mais... Oui, mais moi, la question que je me pose aujourd'hui, c'est plutôt, est-ce que ces concerts sont assurés par rapport à sa maladie?
0: Alors, qu'est-ce que vous avez comme info, puisque donc, vous avez pu avoir une interview du médecin, etc.
1: Oui, mais ça, c'est beaucoup trop touchy.
0: Oui, donc ça, ils n'en parlent pas.
1: C'est beaucoup trop touchy, ça.
0: Non. Est-ce qu'on sait si elle a une routine, des choses qu'elle doit faire, qu'elle ne doit pas faire? Est-ce qu'elle a le droit d'aller au resto? Est-ce qu'elle a le droit de fumer des clopes?
1: Ah ben là, elle ne... Non, de toute façon, elle a jamais fumé et bu d'alcool, justement, pour préserver sa voix.
0: Bien sûr.
1: Enfin, et puis parce que je pense qu'elle n'aime pas trop ça.
0: Ouais.
1: Mais non, je pense qu'elle a une routine au Royal Monceau. Je suppose qu'elle fait des exercices avec une coach vocale. Je suppose qu'elle fait de la danse, du pilates, comme elle fait depuis 2 ans.
0: Ouais.
1: Parce que ça fait partie de sa routine de travail.
0: De sa guérison.
1: De sa guérison. Et c'est ce que son manager nous dit dans le hors-série, c'est que sa maladie est sous contrôle, gérée, Mais d'ailleurs, elle a une équipe médicale avec elle, hein, bien sûr, à Paris. Mais effectivement, ça nécessite aussi qu'elle fasse très attention et ne sorte jamais. Elle ne sort jamais, sauf pour aller au concert.
0: Allez, j'en ai une petite dernière. Est-ce que c'est vrai que les riverains du Royal Monceau, qui est quand même dans un quartier très chic à Paris, se plaignent désormais du tapage nocturne?
1: Oui, c'est bon, on l'a constaté aux Parisiens.
0: Eh, bienvenue à Paris, hein. Nous, dès qu'on peut râler, vous savez.
1: Mais bon, 2h du matin, avec tout le monde qui chante pour que tu m'aimes encore.
0: Mais oui, c'est ça.
1: Voilà, hein, ça leur arrive pas très souvent au Royal Monceau. Hein.
0: Ah là là.
1: Ça, c'est sûr.
0: Bon, eh ben, je vous souhaite une belle interview de Céline Dion. Soit là, donc, en septembre-octobre, ou alors au mois de mai prochain.
1: Mais je vous la souhaite aussi.
0: Merci Eric, et bravo aux Parisiens pour ce très beau hors-série.
1: Merci.
0: Qu'on vous offre tout de suite au Blind Test. À bientôt.

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1: Décibel qui continue avec le blind test. Et puis dans vos petites oreilles, entre Jimi Hendrix et Joe Dassin, oui, on remonte le temps dans des styles très différents et on se régale. Au blind test, donc à gagner, c'est le fameux hors-série dont nous parlions à l'instant avec mon invité Éric Bureau. Un hors-série du Parisien consacré exclusivement à Céline Dion, sa vie, son œuvre et son retour. Et Marielle est avec nous pour le gagner. Bonsoir Marielle.
2: Bonsoir Émilie.
1: Bienvenue, comment ça va?
2: Ben ça va très bien, je vous écoute et ça va très bien. Je prends beaucoup de plaisir à écouter Céline Dion. Et...
1: Ah oui, ça fait plaisir. Eh bien ma chère Marielle, ça s'entend parce que vous avez le sourire dans la voix. Marie-Brigitte est aussi avec nous pour jouer. Bonsoir Marie-Brigitte.
3: Bonsoir Émilie, bonsoir Éric s'il est encore là et bonsoir à Marielle.
1: Bonsoir. Merci beaucoup. Bah oui, Éric, il est dans le couloir, je pense, Éric Bureau, mais voilà, il est pas loin. En tout cas, il nous a laissé les exemplaires du hors-série sur Céline Dion. Et vous savez quoi? Vous en avez gagné un chacune. Avant de jouer, vous gagnez. Voilà, bravo.
3: Magnifique.
1: Merci. C'est normal, c'est normal. Moi, je préfère vous faire gagner avant de jouer. C'est plus sympa.
3: C'est gentil.
1: Parce que maintenant que vous savez que vous ne repartez pas bredouille et que vous allez pouvoir tout apprendre sur Céline Dion, vous allez être parfaitement détendu pour jouer avec moi au blind test. Alors le principe, c'est que je vais vous passer trois chansons. Elles sont toutes sur le même thème, c'est le thème des fleurs. C'est des chansons françaises et il va falloir retrouver le plus rapidement le nom des interprètes de ces chansons. Ok ?
3: D'accord.
1: Voilà. Marielle et Marie-Brigitte, vu qu'on n'est pas à la télé et que vous ne pouvez pas appuyer sur le buzzer comme dans Question pour un champion, je vous propose de donner votre prénom avant de donner la réponse. Voilà, ça nous servira de signal pour savoir que vous y êtes et que vous êtes prête à proposer une réponse. D'accord?
3: D'accord. Okay. On va essayer.
1: Marie-Brigitte et Marielle, voici une première chanson fleurie. Dites-moi, qui chante ça? Pour le moment, il joue de la guitare, mais il va chanter dans 3 secondes.
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1: Marielle.
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1: Georges Brassens, une jolie fleur dans une peau de vache. Bravo, vous aviez toutes les deux la bonne réponse, mais c'est Marielle qui a été un tout petit peu plus rapide. Allez, on continue. Vous avez pigé le principe, les amis, à la maison. Vous pouvez jouer aussi. Vous n'aurez pas de cadeau, mais voilà, ça vous entraînera. Puis vous nous appellerez. On joue au blind test, nous, tous les soirs du lundi au vendredi. Alors, qui chante celle-ci, cette chanson de fleurs?
3: Brigitte.
1: Brigitte.
3: Laurent Voulzy.
1: Oui, bravo. Bonsoir.

Rosy. Tiens, d'ailleurs, si vous n'avez pas encore lu sa biographie, eh ben, lisez-la, parce qu'elle est super bien. Un point pour Marie-Brigitte, un point pour Marielle. Tout le monde gagne, de toute façon, vous l'avez compris. Mais pour le plaisir, une petite dernière chanson fleurie. Qui chante ça ?

0: toutes les deux, meilleures candidates, franchement, très très fortes. Merci beaucoup.
1: Avec plaisir, bravo Marie-Brigitte.
0: Toutes les deux, vous avez été parfaites, Marielle et Marie-Brigitte. Je vous envoie le hors-série consacré au retour de Céline Dion, hors-série du Parisien aujourd'hui en France, que vous trouvez aussi dans tous les kiosques près de chez vous. Et puisqu'on est sur les chansons fleuries, pour Marielle, pour Marie-Brigitte, et pour toutes celles et tous ceux qui aiment la belle chanson, voici Jonassin.

0: aux dents. Quelle merveille, cette chanson de 1970. Jolie collaboration entre Joe Dassin et le grand parolier Claude Lemel, qui avait été notre invité dans Décibel. C'est disponible en podcast, hein. C'était il y a un petit peu plus d'un an, mais voilà, il n'y a pas de problème. Vous pouvez tout réécouter, soit sur l'appli ICI, l'appli Radio France, le site ICI.fr. Enfin voilà, elle est quelque part cette émission et elle était vraiment chouette parce que Claude Lemel, c'est juste un génie. Il a travaillé avec Joe Dassin, mais pas que. Et c'est en plus un type absolument charmant. Donc, si vous n'avez pas écouté l'émission à l'époque, n'hésitez pas à la chercher.
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0: Nous sommes le 18 septembre, alors forcément, moi, ça me fait penser à Jimi Hendrix qui nous a quittés le 18 septembre 1970. C'était à Londres et c'était l'année de ses 27 ans. Du coup, il fait partie de ce terrible club des 27, vous savez, comme Amy Winehouse ou Kurt Cobain ou Brian Jones, des artistes qui sont morts à 27 ans. Alors, Jimi Hendrix, franchement, je me souviens quand j'étais en quatrième, j'ai fait un exposé sur lui en classe d'anglais, tellement j'étais amoureuse de lui parce que en plus d'être guitare héros, voix de velours, auteur-compositeur quand même de génie, enfin surdoué à faire des trucs que personne n'avait fait avant, en plus il était beau, mais incroyable. Et c'est pas Nicoletta qui dira le contraire, parce qu'il paraît qu'ils étaient très très copains. Copine, quand Jimmy venait jouer à Paris, grâce à Johnny Hallyday, qui lui-même était un soir à Londres dans un café musical et avait vu jouer Jimi Hendrix, il s'était dit, il faut que je le ramène à Évreux, à mon concert d'Évreux. Et donc Jimi Hendrix, son premier concert en France, était à Évreux, c'est quand même fou. Et ensuite, évidemment, il a fait l'Olympia en première partie de Johnny. Tout ça pour vous dire que pour l'anniversaire de la mort de Jimi Hendrix, évidemment, on va l'écouter, mais aussi que vous pouvez noter dans vos tablettes que le 6 octobre prochain, aux éditions Éric Bonnier, va sortir une nouvelle biographie de Jimi Hendrix, absolument excellente biographie française et en français donc, signée Yazid Manou, qui est le plus grand connaisseur de Jimi Hendrix de l'hémisphère nord. Il sera bientôt notre invité d'ailleurs. Écoutons Castles Made of Sand parce que c'est beau et c'est déjà pas mal.

0: C'est sur Access Bold as Love, le deuxième album du Jimi Hendrix Experience en 67. Il en avait sorti deux en 67. Enfin, c'était un génie. Ceci dit, il a bien fait d'en sortir très rapidement tant qu'il était encore là, hein, puisque il a eu que 3 ans de carrière dans la lumière. Jimi Hendrix, ça lui a suffi pour changer le monde de la musique, hein. Mais que 3 ans. Il a été connu en 67. Il est mort en 1970. Une carrière éclair, mais pleine de lumière. Allez, après avoir écouté Hendrix, on remercie l'équipe de l'émission. Antoine Greffin, Alexandra Sackberg, Iris Guitoni, Thomas Demol et Mélodie Chaïb. Et venez demain à 19h pour les chansons préférées de Bilal Hassani.
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0: Et bonjour à tous, il est midi 5 sur votre radio Ici. Je suis en direct jusqu'à 13h avec vous et je suis dans les locaux de Ici Héros à Montpellier. Voilà, depuis le début de la semaine, je voudrais les embrasser très très fort. On a été reçus comme des reines parce que je suis avec Aude Razo. Je voudrais faire un gros bisou à Philippe Moati qui est un peu le patron d'Ici Héros. Merci beaucoup les amis et gros bisou aussi à tout le réseau Ici partout en France. Alors, bienvenue dans ce nouveau numéro. On parle de bons plans ici, de vie quotidienne, d'arnaque à éviter, de santé. Nous sommes là pour vous rendre service parce qu'on vous doit bien ça. C'est le titre de ce nouveau rendez-vous quotidien. Nous sommes ensemble, je vous l'ai dit, jusqu'à 13h. Moi, je m'appelle Enora Malagré. Voici la joyeuse bande qui m'accompagne. Aude Razo, madame anti-arnaque. Bonjour Aude.
2: Bonjour, bonjour tout le monde.
0: Valère Coréard, le premier de la classe avec ses bons plans conso. Coucou Valère.
3: Salut Enora, bonjour à toutes et tous.
0: Pierre Fabin, notre vétérinaire préféré. Bonjour Pierre.
4: Bonjour Enora, bonjour à tous.
0: Nordine Attab, notre coach sportif, parce que le vendredi, on parle sport. Coucou Nordine.
5: Bonjour Enora.
0: Oh là là, c'est pas vrai. Le vendredi, il craque complètement, c'est Frank Sinatra. J'adore, quelle voix. Alors, aujourd'hui, je me réjouis. On va parler, entre autres, bien sûr, journée du patrimoine. Ça démarre ce week-end. Et puis, rien à voir, on parlera aussi race de chiens à la mode. Faut faire attention. Vous avez des questions, appelez-nous, laissez-nous un vocal sur notre WhatsApp gratuit 0810 055 056. Nous sommes là pour vous. Et puis laissez-nous des messages vocaux comme l'a fait Erwan aujourd'hui.
6: J'ai reçu un mail qui me dit que je suis abonné à la plateforme Prime Video et que je vais être limité de 69€. Et donc, je ne sais pas comment réagir face à ça.
0: Eh bien, vous avez bien fait de nous laisser ce message. C'est une question pour Aude, ça.
2: Oui, c'est l'arnaque du moment, le faux mail Prime Video. Je vais vous dire quoi faire, de jeter le mail, déjà, pour commencer.
0: Oh, pas mal, déjà. On y répond dans une trentaine de minutes. Et puis, je garde le meilleur pour la fin. 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Sur votre radio Ici, on est ensemble jusqu'à 13h. C'est votre nouveau rendez-vous quotidien. Je voudrais vous présenter un petit nouveau qui intègre la bande exceptionnellement ce vendredi parce qu'il anime la matinale de Montpellier. Il vient d'Ici Héros, il s'appelle Arthur. Arthur des plantes. Bonjour Arthur.
7: Bonjour Enora, bonjour à toutes et tous.
0: On est bien content de vous recevoir chez nous.
7: Mais moi aussi je suis content. Vous avez bronzé depuis le début de la semaine.
0: Ah bah voilà, le prétentieux, tout ça parce qu'il fait un temps de rêve ici.
2: Il fait chaud, hein. Il fait chaud encore à Montpellier.
0: Chaud, il fait bon, qu'est-ce qu'on aime Montpellier et ses alentours. Alors, on va démarrer carrément avec vous Arthur. On va parler journée du patrimoine, je vous l'ai dit, dans le sommaire. Ça démarre ce week-end. Alors d'abord, Aude, vous avez évidemment des infos, enfin des chiffres.
2: Journée du patrimoine samedi dimanche. Et ça, c'est très chouette. Ça donne plein de super idées de sorties. Ouais. Journée du patrimoine, près de 7,4 millions de visiteurs l'an dernier.
0: Wow.
2: Ça fait un carton. Alors, bon plan, on y va direct. Un bon plan que je vous donne, si vous ne savez pas ce qui est ouvert, ce qui ne l'est pas pendant ces journées du patrimoine, que vous n'avez pas envie de tout éplucher, il y a une carte interactive sur journeedupatrimoine.culture.gouv.fr. J'ai testé ça ce matin. En fait, vous zoomez sur votre commune, sur votre département, sur votre région, et hop, ça vous donne tout ce qui ouvre ses portes ce week-end. Petite mise au point, parce que je parlais des journées du patrimoine avec des copains l'autre jour, ils pensaient qu'il y avait que des châteaux, des vieilles pierres, etc. Pas du tout.
0: Et ce qui est très bien aussi, pardonnez-moi.
2: Et on va en parler largement. Vous avez des tribunaux, des théâtres, des opéras, des laboratoires, des anciennes usines, des clochers, des souterrains. L'offre, elle est absolument pléthorique. J'ai un deuxième bon plan. La Fondation du patrimoine qui vient d'annoncer le lancement d'un pass patrimoine. Vous avez entendu parler de
0: oui,
2: ça?
0: Oui, absolument.
2: C'est un abonnement. Plus de 500 sites culturels accessibles partout en France. Ça vous revient entre 6,50€ et 14,50€ par an. C'est plutôt sympa et vous pouvez visiter comme ça Château de Versailles, Domaine de Chambord, Écomusée d'Alsace, les Arènes de Saintes, etc. Donc, deuxième bon plan patrimoine.
0: Et en parlant bon plan, donc Arthur des Plantes, qu'est-ce qui se passe ici à Montpellier?
7: On a fait une belle découverte cette année, c'est la Costumothèque de Montpellier. En fait, c'est leur première participation aux journées du patrimoine, on ne les connaissait pas. C'est une costumerie qui est unique dans toute la moitié sud de la France, que vous pourrez visiter lors des journées du patrimoine demain. Il y a 15 000 costumes. et accessoires.
0: C'est énorme.
7: Disponible à la location, à la création. C'est installé dans un local de 300 mètres carrés. On est à Montpellier. Et en fait, c'est une association. C'est Perrine Angers-Michelet qui a créé ce lieu il y a 10 ans, lorsqu'une compagnie de spectacle vivant a dû déménager sans pouvoir emporter tous ses costumes. Et donc, ils ont créé cette costumerie. L'association est un organisme de formation professionnelle agréée, spécialisée dans le domaine du costume et de l'habillage. Et ils animent aussi des petits cours de couture et des ateliers de revisite de la mode dans les maisons de retraite. Alors ça, c'est totalement fou. Ils prennent des costumes de 1900 à aujourd'hui et font un défilé pour les résidents. Oh, et là, il y a plein de souvenirs qui remontent. Ça délie les liens. C'est trop, trop bien.
0: Mais c'est un super bon plan, ça, Arthur. On adore. Et en plus, ici, c'est un peu le costume, je pense, au cinéma, etc. C'est un peu le Hollywood ici chez vous, j'ai l'impression maintenant. Tous les tournages, j'ai l'impression, se passent à Montpellier, dans la région.
7: Il y a plein de studios qui s'installent ici, des séries TV tournées au quotidien. On a Un Si Grand Soleil, on a Demain nous appartient, on a Ici tout commence aussi. Donc les sociétés de production, quand elles n'ont pas dans leur collection le costume qu'elles recherchent, elles vont à la Costumothèque de Montpellier et elles trouvent toujours la pépite qu'il faut.
0: Bon allez, moi je quitte tout, je m'installe à Montpellier. Allez, ça part. Alors Valère,
4: oui.
0: Le Siloche, ça vous parle, mon petit acteur?
4: Et non seulement ça me parle, mais je lance un appel solennel à toutes celles et ceux qui nous écoutent, dites-nous quels sont vos bons plans pour aller au ciné pas trop cher.
0: Non
4: mais
0: 0810 055 056.
4: C'est un vrai sujet parce que si vous allez dans une grande salle classique avec les enfants, vous allez à 4 au ciné et que vous vous dites allez un peu bonbon popcorn, c'est il y en a pour quasiment 100 euros. Enfin, c'est une folie furieuse. Donc, voici quelques bons plans pour aller au ciné pas cher, mais vous en avez d'ailleurs peut-être d'autres. Bon, déjà, il faut aller sur les salles qui proposent des horaires en décalé. Le dimanche matin, c'est souvent un bon plan. En famille, on peut avoir des places à 5 euros. Sur des gros réseaux. Donc ça, il faut regarder les horaires et les offres. Regardez aussi les cartes de réduction et les cartes d'abonnement. Si vous êtes cinéphile, c'est très très vite rentabilisé, mais uniquement si vous y allez souvent. Il ne faut pas prendre une carte d'abonnement à l'année ou même au mois si vous y allez une fois de temps en temps. Par contre, si vous y allez souvent, c'est l'énorme bon plan pour se retrouver avec des places, là pareil, à 5-6 euros. Et puis, moi, il y a toujours un truc que je dis, que je trouve très important, parce qu'il y a aussi là derrière de la conviction, c'est les cinémas indépendants. Il y en a partout en France. Moi, je pense par exemple au Vox à Avignon. Hein, je suis avignonnais. Là-bas, on a un cinéma. C'est 4,50 € pour les enfants. 7,50 €, c'est un tarif social. J'adore. Et c'est 9 € pour les adultes. Et surtout, ils ont du pop-corn. Et il y a beaucoup de cinémas indépendants qui ont du pop-corn. Et ça, je trouve que c'est essentiel.
0: Non, mais c'est vrai qu'il a raison, Valère. Il y a plein de petits cinémas de quartier formidables. J'en ai un dans le 93 aussi chez moi à Saint-Ouen. C'est 7 € la place, pardonnez-moi. Mais avec une programmation merveilleuse, pensez aussi à ça. On va continuer de parler Journée du patrimoine. Dites-nous d'ailleurs, les amis, ce que vous allez voir en famille, tout seul ou en couple ce week-end. Écrivez-nous, appelez-nous 0810 055 056.
2: Et je fais un tout petit rectificatif parce que j'ai fourché et heureusement il y a des gens très attentifs qui m'écoutent. Le pass patrimoine dont je vous parlais, c'est 6,50 € par mois, pas par an, excusez-moi. Bah, heureusement évidemment. Qu'il y a des gens qui m'écoutent et qui me corrigent.
0: C'est vendredi, on vous pardonnera aisément, Aude Raso. On continue cette émission merveilleuse. On est ensemble jusqu'à 13h. Pour l'heure, on s'écoute Francis Cabrel, Les Mueurs de Poussière sur votre radio. Ici,

0: J'adore. Francis Cabrel, Les murs de poussière sur votre radio. Ici, on est ensemble jusqu'à 13h.
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0: C'est votre nouveau rendez-vous quotidien, ça s'appelle On vous doit bien ça. Avec toute la bande, on accueille d'ailleurs aujourd'hui un petit nouveau, Arthur Deplante, qui nous vient de Ici Héros, qui anime la merveilleuse matinale de Montpellier.
3: C'est vrai,
0: bravo pour toute votre œuvre, Arthur.
3: Merci.
0: Il reste avec nous, il nous distille des bons plans, parce qu'on parle journée du patrimoine aujourd'hui, entre autres dans l'émission. Un peu plus tard, on parlera des races de chiens à la mode. Et croyez-moi, il faut faire attention, c'est notre vétérinaire qui nous en parlera. Appelez-nous, témoignez. 0810 055 056. Et on a déjà des auditeurs qui ont envie de nous raconter ce qu'ils vont aller voir ce week-end en l'honneur de cette journée du patrimoine. On accueille Jean-Pierre.
4: Oui,
0: bonjour Jean-Pierre,
4: bonjour.
0: Coucou.
4: Bonjour Anne-Rom et toute équipe.
0: Quelle belle voix de radio Jean-Pierre, dis donc.
4: C'est mon Michel Drucker quelquefois.
0: Oh dis donc, voyez-vous ça. Vous habitez à Combloux-les-Bains, c'est où ça?
4: Combeau, une vingtaine de kilomètres de Bayonne.
0: Très bien, on embrasse ici Gascogne, voilà, on leur fait un très très gros bisou.
3: Bisous.
0: Dites-nous, j'adore le petit bisou de Valère. Jean-Pierre, vous allez voir quoi ce week-end pour les Journées du Patrimoine?
4: Eh bien, je vais avec mon ami qui a un appartement près de La Benne Océan, donc c'est entre Bayonne et Osgore.
0: Ouais.
4: Moi, je ne suis jamais allé sur la plage, une chapelle dans les dunes. Et donc voilà, il sera beau, donc on ira sur la plage et voir cette chapelle que moi, je ne connais pas.
0: Mais c'est super. Et vous aviez déjà fait les Journées du Patrimoine avant ou ça va être
4: votre tour? Oui, bien sûr. Ici, alors, pas trop sur le secteur, parce que moi, je suis dans le Pays Basque que depuis un an, donc moi, je viens des Vosges.
0: Ouais.
4: Oui, c'est assez régulier, des choses qu'on n'a pas l'habitude de voir.
0: Oui. Et puis, c'est gratuit, on le répète, donc c'est l'occasion d'aller avec votre compagne, votre compagnon, vos enfants. Vous sortez aussi la grande tata, si elle a envie, voilà, vous lui faites prendre l'air et vous allez visiter des merveilleux monuments dans toute la France. On a quand même un pays, pardonnez-moi, sublimissime. On vous embrasse très très fort, Jean-Pierre. Prenez grand soin de vous.
4: Merci.
0: À tout bientôt. On va continuer à distiller des bons plans avec notre Valère Coréard.
3: Bah oui, si vous voulez. Est-ce que vous êtes d'accord pour qu'on parle musée, mais toute l'année, parce qu'il y a les Journées du Patrimoine, mais on a aussi de belles offres pour visiter des musées. Alors, il y a des collections permanentes, souvent, ils sont d'ailleurs tout le temps gratuits dans certaines villes, et ça, il faut se renseigner, tout simplement, sur le site de l'Office de Tourisme ou de votre ville. Mais sachez que le premier dimanche du mois, il y a beaucoup de musées nationaux qui sont gratuits, parfois seulement pour les collections permanentes, mais aussi parfois seulement sur certaines périodes, on se renseigne. Mais si je vous dis, par exemple, musée zoologique, musée Tommy Ungerer, archéologique, tout ça, c'est à Strasbourg, par exemple, le musée des Beaux-Arts aussi, le musée d'art moderne, ça c'est gratuit tous les premiers dimanches du mois. Donc c'est vraiment top de le savoir. Et puis aussi pour les moins de 26 ans qui résident dans l'Union européenne, les collections permanentes des musées nationaux sont gratuites toute l'année. Donc c'est aussi une manière de se familiariser avec tout le patrimoine extraordinaire qu'il y a dans notre pays sans débourser un centime noir.
0: Je peux vous poser une question, les amis, qui n'a rien à voir. Est-ce que vous aussi, vous êtes rendu compte que vous avez un peu vieilli parce que vous visitez les musées les mains dans le dos? Moi, je marche et je me mets les mains dans le dos. Et c'est à ce moment-là que je me suis dit, ça y est, ma fille, on est passé de l'autre côté. Si vous aussi, vous baladez les mains dans le dos quand vous faites
3: absolument
0: des visites.
3: Absolument pas, ça n'est pas du tout mon cas, en tout cas, Enora.
5: Il m'arrive de faire du coaching sportif les mains dans le dos comme ça.
0: Oh là là, on est dans la même équipe,
6: moi,
0: chère
6: Nordine. Et moi, je consulte les mains dans
0: Team main dans le dos. Si vous êtes team main dans le dos, écrivez-nous 0810 055 056. Et puis dites-nous surtout ce que vous allez voir ce week-end pendant ces merveilleuses journées du patrimoine. Audrazo qui va péter l'ambiance.
7: Oui, je suis désolée.
0: On va encore se faire arnaquer ou pas? Non.
7: Alors non, on va pas se faire arnaquer parce que on va bien m'écouter, donc on va pas se faire arnaquer. Non, un tout petit conseil quand vous réservez une sortie sur internet, vérifiez bien l'URL du site. L'URL c'est quoi? C'est l'adresse en haut, c'est l'adresse du site. Pourquoi je vous dis ça? Parce que j'ai très très souvent des alertes sur des faux sites. On appelle ça des sites miroirs. Ce sont des copier-collés, des vrais sites, des vraies billetteries. Donc vous avez le parc Astérix par exemple. Il y en a eu Disneyland Paris qui en a été victime aussi. Le musée d'Orsay aussi.
0: Ouais.
7: Vous pensez acheter un billet, vous payez, vous retrouvez sans rien ou avec des faux billets. Donc pour un parc d'attractions par exemple, sorti parc d'attractions, vous vérifiez que vous êtes bien sur DisneylandParis.com, parcastérix.com, futuroscope.com, europapark.de pour ceux qui vivent dans l'Est et qui vont jusqu'en Allemagne. Je sais qu'on aime beaucoup Europa Park. paraître dans l'Est. Ouais. Donc voilà, faites juste petite vigilance quand vous réservez, c'est important.
0: Merci Audrazo, on continue à parler de journée du patrimoine, on parlera aussi race de chiens, Nordine nous dira aussi comment faire du sport avec à peu près n'importe quoi, posez-lui vos questions, 0810 055 056. Mais pour l'heure, c'est la nouveauté, Vianney, d'or et d'étain, sur ICI.

0: déteint. C'est la nouveauté et c'est Vianney. 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
0: On est ensemble jusqu'à 13h, il est midi 24 sur Ici. Dans votre nouveau rendez-vous, on vous doit bien ça, on parlait journée du patrimoine. Entre autres, tout à l'heure, on va parler des races de chiens à la mode. Moi personnellement, ça m'agace un peu, il faut faire très attention. À un moment, c'était la mode des teckels, après ça a été la mode des corgis. Maintenant, ça va être la mode des bouviers bernois. Bon, ça suffit, notre vétérinaire nous fera un point là-dessus. Si vous avez envie de réagir, 0810 055 056. Mais pour l'heure, on accueille une auditrice, bonjour.
2: Bonjour, ici
3: bonjour.
2: France.
3: Bonjour.
0: Je l'adore. Quel est votre prénom, pardon?
2: Roseline.
0: Bonjour Roseline, bienvenue.
2: Bonjour. Alors, à toute l'équipe.
3: Bonjour.
0: Qu'est-ce que
3: bonjour.
0: Vous allez visiter, Roseline, vous, ce week-end?
2: Eh bien, samedi matin, je vais visiter le théâtre d'Orléans avec une visite guidée.
0: J'ai le droit de... Ça va parler à Nordina Tab.
3: Je vous aime déjà.
2: Oui, bah, j'ai fait une marche avec lui, c'était super bien, en bord de Loire.
4: Dites-nous tout, là, on veut tout savoir.
3: Tiens. Vous n'avez pas mon 06, Roseline?
2: Sur votre projet, le marché...
3: Ah oui, de traverser de la France, vous êtes venu me faire gagner des kilomètres.
0: Alors ça, voilà, ça sera l'occasion... D'en parler, on va en parler de la marche hein, que fait Nordine en ce moment toute la France dans une autre émission. C'est tellement bouleversant, c'est tellement passionnant. Je suis ravie de voir que vous êtes donc la nouvelle compagne de Nordine Attard.
2: Avec plaisir.
0: Oh, Rosy, vous allez me faire rougir.
3: Bah écoutez, on se donne au revue du poirier tout à l'heure.
4: Maintenant. Il est tout rouge.
0: Il est tout rouge. Alors très sérieusement, Rosy, donc vous allez visiter, rappelez-moi, à Orléans.
2: Théâtre le matin, ouais. Et l'après-midi le Centre chorégraphique national.
0: Super.
2: Ah oui, bah c'est une découverte. Hein. Le théâtre, j'y suis déjà allée, mais le centre chorégraphique, je ne connais pas du tout. Donc j'en profite, c'est ces journées-là qui permettent de découvrir plein de choses nouvelles.
0: Formidable. Je rebondis du coup, Nordine Attard, parce que vous connaissez évidemment très bien Orléans, c'est chez vous. Un bon plan journée du patrimoine là-bas?
3: Ben Roselyne, j'ai envie de vous inviter chez moi.
0: Attention.
3: Enfin, quand je dis chez moi, c'est dans ma salle de sport. Parce qu'en fait, ma salle de sport, elle est dans la maison Pierre Dulys. C'est la maison, il y a 600 ans, du frère de Jeanne d'Arc. Voilà, Pierre d'Arc, okay. Qui après a été fait noble et est devenu Pierre Dulys. Et donc, au final, de Pierre Dulys à Nordine Attard, voilà, il y a cette bâtisse aujourd'hui qui est magnifique et qui est malheureusement n'est plus protégée.
0: D'accord.
3: Et par contre, je laisse les portails grands ouverts. Donc, à chaque fois, il y a plein de monde qui viennent voir. Et dès que je peux, je sors pendant le coaching et puis je raconte un petit bout de l'histoire du bâtiment parce que ça m'anime. Et si en plus, Roselyne, vous dites on vous doit bien ça, il y a café gratuit et chocolat chaud.
0: Oh, c'est trop mignon. On a aussi Arthur Deplante, notre animateur d'Ici Héros qui anime la matinale, qui a encore des bons plans pour vous, hein, c'est sur Montpellier.
5: Absolument, une belle bâtisse là aussi, c'est à La Vérune dans la métropole de Montpellier. Mmh. C'est un château qui est une folie montpelliéraine du 18e siècle, qui avait des grandes demeures comme ça construites en périphérie de la ville.
0: Ouais.
5: On s'éloigne du monde, un petit peu de la chaleur, etc.
0: Ouais.
5: Et ce château, il est très réputé parce qu'il est dans le film Le Comte de Monte Cristo, avec Pierre Niney. Voilà. Énorme succès du cinéma il y a 2 ans. César des meilleurs décors, évidemment, puisqu'il y a le château de Langaran.
0: Il est prétentieux que ça région.
5: Et il sert à représenter la demeure parisienne de la famille de Morcef, là où il planifie son plan Edmond Dantès dans les jardins. Donc il se visite, ce château de Langaran, pour les journées européennes du patrimoine.
0: Merci Arthur. Et alors, on a même notre vétérinaire qui s'y met, dis donc. Il a un bon plan, notre Pierre Fabin.
6: Et oui, moi, il y a un endroit en Alsace, parce que je suis Lorrain de base. Je viens du pays de Beach, mais il y a un endroit en Alsace, donc c'est très dur pour un Lorrain de dire ça en plus, mais il y a un endroit en Alsace que j'adore, qui est l'écomusée d'Alsace, à côté de Mulhouse. C'est l'endroit où je me suis marié avec ma femme, et justement, ce week-end, ils font une entrée, une place achetée, une place offerte. C'est un endroit où on va pouvoir voir tous les métiers du patrimoine alsacien au fil des derniers siècles, donc à partir du Moyen-Âge, et il va y avoir des contes en alsacien qui seront racontés toute la journée ce week-end, et aussi une rencontre avec les distilleurs d'Alsace, qui est plutôt sympa.
3: Et Nora?
0: Merci, Pierre. Oui, Nordine Attard.
3: J'ai envie de rajouter un petit peu, de parler du sud. C'est possible?
0: Oui, bien sûr, rapidement.
3: Allez, rapidement. Châteauneuf, Villevieille, dans les hauteurs de Nice. Vous êtes à 10 minutes un peu plus de Nice, vers le Vins.
0: C'est Stéphane Bern,
3: et en fait, c'est là où Oxmo Puccino a tourné un clip. Vous allez voir, vous avez vu sur la baie, c'est un endroit où vous êtes tout seul, vous avez rendez-vous avec vous-même. Le lieu, il est magnifique. Châteauneuf, Villevieille.
0: Merci beaucoup pour tous vos bons plans, chers amis. On continue de dérouler l'émission jusqu'à 13h. 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

0: 2 sur votre radio. Ici, on est ensemble jusqu'à 13h. Bienvenue dans ce nouveau rendez-vous. Ici, on parle bon plan, vie quotidienne, arnaque à éviter. On parle animaux, santé, on parle de tout, quoi. Nous sommes là pour vous rendre service parce qu'on vous doit bien ça. C'est le titre de ce nouveau rendez-vous quotidien. Je suis Nora Malagré, je suis avec Aude Razo, Valère Coréard, Pierre Fabin qui va nous parler des races de chiens à la mode et de ses excès. Nordina Tab, notre coach sportif qui va nous dire qu'on peut faire du sport à peu près avec n'importe quoi. Défiez-le, tiens. Écrivez-nous 0810 055 056. Et puis on est aussi avec Arthur Deplante, qui est l'animateur de la matinale d'Ici Héros. Coucou Arthur.
1: Coucou, quel bonheur d'être là.
0: Merci d'être avec nous en ce midi. Et puis on va répondre au vocal d'un auditeur qui nous a appelé au 0810 055 056.
2: Bonjour, Erwan des Côtes d'Armor. J'ai reçu un mail qui me dit que je suis abonné à la plateforme Prime Video et que je vais être débité de 69 euros. Je pensais que mon fils était peut-être abonné gratuitement pendant une durée et qu'il avait oublié de résilier. Il m'a dit non, c'est une arnaque. Et donc, je ne sais pas quoi faire de ce mail. Je ne sais pas comment réagir face à ça. Merci.
0: Bien, je comprends très bien. Je me permets d'embrasser ici Armorique. J'ai hâte de venir vous faire un petit coucou, chers amis. Aude Razo, c'est pour vous, évidemment.
3: Oui. Effectivement, c'est une arnaque Erwan. Elle tourne beaucoup. Donc, c'est bien qu'on fasse un point parce qu'on est pas mal à le recevoir dans nos boîtes mail. J'explique quand même pour ceux qui ne connaissent pas et qui pourraient se faire piéger. C'est un faux mail Prime Video qui vous dit confirmation de commande, 69 euros pour l'année, etc. Alors qu'en fait, vous êtes abonné à rien du tout. Et le mail vous incite à cliquer quelque part pour contester l'abonnement. Et il est là le piège, évidemment. Alors, Erwan, quoi faire de ce mail? Conseil numéro 1, vous ne faites rien. Voilà.
0: J'aime bien ce genre de conseil.
3: Jeter le mail, un point, c'est tout. J'insiste là-dessus parce que j'ai souvent des auditeurs qui comprennent, comme Erwan, que c'est une arnaque, mais qui paniquent et qui, pensent que le fait de recevoir le mail les met en danger leur compte en banque. Non, en fait, tant que vous n'avez cliqué sur rien du tout, tant que vous n'avez suivi aucune instruction...
0: Je comprends, j'ai la même panique, moi.
3: Tant que vous n'avez pas rendu votre numéro de carte bleue, vos coordonnées ou je sais pas quoi,
0: il ne va
3: rien se passer. Donc le mail, on fait rien du tout, puis on le met à la poubelle et tout va bien se passer. Vous n'allez pas être prélevé parce que des fois il y a cette inquiétude. Je sais que c'est une arnaque, mais je vais être prélevé. Non, si vous n'avez rien fait, si vous n'avez pas ouvert ce mail, pas cliqué, etc., tout va bien. Si vous voulez faire les choses bien, vous pouvez signaler le mail.
0: Alors je vais être. J'adore quand elle prend sa voix de maîtresse. Voilà, ça me plaît.
3: Ça va pas mettre fin, évidemment, à ces mails. Il y en a quand même énormément, mais ça peut un peu enrayer le truc, sauver quelques personnes. Bon voilà, pour signaler le mail, vous allez sur signal spam. Mais ce que je veux que vous reteniez vraiment, c'est le conseil numéro 1. Vous ne touchez à rien, vous ne cliquez pas, vous mettez tout ça à la poubelle. Et si vous avez quand même cliqué, vous avez entré vos données personnelles, vous appelez la banque tout de suite pour les avertir.
0: Merci Aude Razo. Dans un instant, on parle race de chien. Et si vous avez envie de défier Nordina Tab, c'est se passe au 0810 055 056. On peut faire du sport avec, je sais pas, une poubelle, un ours en peluche, et ben il va vous répondre. Mais pour l'heure, on écoute un peu de musique. Amy Stewart, Knock on Wood sur votre radio. Ici, on est ensemble jusqu'à 13h. On vous doit bien ça.

0: Première goutte de ce titre que j'adore à Amy Stewart, Knock on Wood, sur votre radio ici.
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0: 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Et continuez de réagir au 0810 055 056, vous l'avez sans doute compris, maintenant on est là pour vous rendre service parce qu'on vous doit bien ça. Et c'est notre Pierre Fabin, notre vétérinaire, qui va parler d'un sujet qui me met moi aussi un peu colère, Pierre Fabin.
2: Effectivement, et moi justement, c'est un des sujets qui peut me faire sortir de mes gonds.
0: Oula.
2: Et là, je vois une petite catastrophe arriver. En fait, la semaine prochaine au cinéma, il y a un nouveau film qui a l'air génial qui va sortir, qui s'appelle, désolé de mon anglais, il est aussi bon que le vôtre, Enora, Earth of the Beast, avec Brad Pitt. Et en fait, la star à ses côtés, c'est un berger allemand. L'histoire, ouais, elle est incroyable. Ils se crashent en avion en Alaska et puis ils vont se sauver l'un l'autre pendant tout le film. Mais pourquoi je vous dis ça? Parce qu'en fait, le cinéma a souvent eu un effet dévastateur. On l'a déjà vu dans le passé. Il y a des refuges qui ont débordé de Dalmatiens après le film de Disney.
0: Absolument.
2: Qui ont débordé d'Akita Inu après Hachi avec Richard Gere et de Husky après la série Games of Thrones.
0: Et je me permets, et de Corgi après le dessin animé Corgi Royal.
2: Effectivement.
0: Parce que ma maman travaille là-dedans, donc je sais.
2: Ouais,
0: c'est horrible.
2: À chaque fois, c'est la même chose. Et dès mercredi prochain, quand le film va sortir, tout le monde va vouloir avoir son berger allemand parce que c'est stylé, c'est le chien de Brad Pitt. Et à l'écran, il obéit au doigt et à l'œil. Alors, je dis pas que l'histoire est pas belle et que c'est pas possible d'avoir cette relation avec son chien, mais je rappelle que c'est quand même une fiction. Le chien du film, il a des dresseurs professionnels qui s'occupent de lui 24 heures sur 24 et il a été dressé pour ce film. Et pour moi, ce genre de film, ça mériterait même une petite mention au début, à la fin, comme sur les paquets de cigarettes. Attention, adopter de façon responsable. C'est ce message que je veux faire passer aujourd'hui. On ne choisit pas un animal sur catalogue parce qu'il rend bien à l'écran ou sur Instagram, parce qu'on a ce phénomène-là aussi aujourd'hui. Par exemple, le berger allemand, c'est un chien de travail, c'est exceptionnel comme chien. Il est taillé pour la garde, pour la défense, pour le pistage. Sauf que si vous ne savez pas le gérer, ça peut aller droit dans le mur. S'il n'est pas canalisé physiquement, mais mentalement aussi, il peut s'ennuyer, il peut devenir hyper anxieux, réactif, voire un peu agressif, aboyer tout le temps et finir à la SPA. On a eu ce phénomène énormément ces dernières années avec les Malinois. Le Malinois, c'est le chien le plus abandonné aujourd'hui. C'est des chiens de travail. Les gens ne savent pas les gérer. C'est des chiens qui ont besoin de courir 10 à 15 km par jour si on veut s'en occuper. Et ça n'a rien à faire enfermé dans un jardin. On a eu le même problème avec les bergers australiens. C'est des chiens de troupeau. C'est fait pour garder un troupeau de 200 moutons et de courir 10 à 15 km par jour.
0: C'est pas fait pour être dans un 20 mètres carrés.
2: Alors, on peut l'avoir dans un 20 mètres carrés, détrompez-vous.
0: Oui, ou alors
2: il faut
0: faire
2: sortir,
0: des grandes balades.
2: Il faut sortir, se promener, il faut qu'il renifle. Et on a même le même problème avec les chats aujourd'hui. J'ai un des chroniqueurs autour de la table qui m'a dit « Regarde-moi ce chat comme il est magnifique !»
0: Mais non, c'est un félin
2: sauvage.
0: Vous pouvez balancer
2: Non, je balance.
3: J'ai l'impression d'avoir une cible sur le front, Enora.
2: Non, mais on a cette mode des savanas, des bengales en ce moment.
0: Ouais, c'est vrai.
2: J'ai un bengale à la maison, je sais ce que c'est. Elle me réveille à 3h du matin, toutes les nuits, si je ne m'en occupe pas assez. Donc, on fait attention à tout ça. Mais il y a aussi un autre phénomène de mode, c'est les chiens qui ont des problèmes de santé. Les bulldogs, les teckels, les carlins, les bulldogs et les carlins, ils ont des problèmes respiratoires. Si on n'a pas le budget, parce qu'il va y avoir des problèmes de santé sur ces animaux, c'est pas une bonne idée d'en adopter.
0: Merci.
2: Parce que je vois des animaux être abandonnés à cause de ça.
0: Merci infiniment Pierre Fabin, c'est très important ce que vous devez nous dire. Et d'ailleurs, il y a une femme, Catherine, une merveilleuse bénévole de la SPA, qui a réagi tout de suite à votre chronique et qu'on a en ligne. Bonjour chère Catherine, bienvenue dans l'émission.
4: Bonjour.
0: Merci d'avoir réagi. Je crois que vous êtes entièrement d'accord avec notre vétérinaire, hein, Catherine. Vous êtes bien placée pour le savoir.
4: Tout à fait, les effets de mode sur les races de chiens ou les races de chats, c'est catastrophique.
2: Ouais. Catherine, c'est quoi la race la plus abandonnée que vous avez en refuge aujourd'hui?
4: Le Malinois, on a beaucoup de Malinois, de Kangal et de bergers australiens.
2: Effectivement, c'est les trois dont on a parlé, enfin pas le Kangal parce que c'est un chien qui est très gros, mais voilà, c'est des races qui sont problématiques parce qu'il faut savoir les canaliser. On n'adopte pas l'animal pour son esthétique, mais par rapport à son mode de vie.
0: Et Catherine, vous voyez que c'est selon des moments, comme l'a dit Pierre, des sorties de films ou des modes, vous le constatez ça aussi de votre côté?
4: Ah oui, tout à fait, oui. Oui, tout à fait. Dès qu'il y a un chien mignon qui passe à la télé ou une pub mignonne, les gens les prennent alors qu'ils sont pas forcément adaptés à leur vie, quoi. C'est-à-dire, il faut connaître la race et puis surtout voir si notre mode de vie s'y adapte.
0: Absolument.
4: C'est pas un meuble, c'est pas une peluche et ça grandit. Et ça vieillit et ça a besoin de soins et d'alimentation adaptée et des choses comme ça.
2: Et c'est une magnifique conclusion pour ma chronique.
4: C'est une catastrophe.
5: Exactement, vous avez tout dit Pierre, c'est une merveilleuse conclusion. Merci infiniment Catherine, on voudrait embrasser très fort tous les bénévoles de la SPA qui font un travail impressionnant et remarquable partout en France. Merci beaucoup Pierre Fabin pour ce coup de gueule vraiment ô combien important. On continue d'en parler avec vous. C'est votre émission 0810 055 056. Marc Lavoine et Bambou, c'est ce qu'on écoute tout de suite. Dis-moi que l'amour sur votre radio ici dans On vous doit bien ça. On est ensemble jusqu'à 13h.
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0: voix que l'amour. La douce voix de Marc Lavoine et Bambou sur votre radio ici dans On vous doit bien ça.
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0: On vous doit bien ça. Ça passe beaucoup trop vite cette émission, c'est insupportable. Il est déjà midi 46, les amis, on est ensemble jusqu'à 13h. C'est votre nouveau rendez-vous quotidien sur Ici. On vous doit bien ça, c'est le titre de ce rendez-vous quotidien. C'est une émission pour vous rendre service. On répond à vos questions, on a toujours des solutions. Appelez-nous, écrivez-nous au 0810 055 056 comme l'ont fait des auditeurs, ma chère Audrazo.
2: Oui, beaucoup de réactions à ce que vient nous dire Pierre sur les races de chiens à la mode et Catherine également qui alertait sur cette mode des races de chiens. On a une réaction de Rémi qui nous écoute sur Ici Normandie. Il nous dit malheureusement tout est basé sur la mode. Les personnes ne gardent plus leur choix et suivent une mouvance qui souvent se termine au bout de quelques mois. D'où certainement les abandons. C'est là-dessus effectivement que Pierre et Catherine nous alertaient. Il dit les gens prennent des animaux sans se renseigner sur les spécifications de la race et au bout de quelques temps, on se retrouve avec un animal qui ne nous correspond pas. Donc merci Rémi, effectivement. Et puis on a aussi une réaction de Sonia. Alors c'est un autre sujet et on pourra peut-être faire une émission là-dessus parce que ça concerne beaucoup de gens.
0: C'est quoi ?
2: Sonia nous parle des chiens d'assistance et des difficultés pour avoir des chiens d'assistance. Elle dit qu'elle a du mal elle-même à en avoir un. Donc là, ce sera pour vous, Pierre, sur une autre émission.
3: Bah, effectivement, avec ça, plaisir. Pierre, hein. Ouais, oui, on va le faire avec plaisir parce que c'est des super-héros au quotidien, ces chiens-là. Oui, mais on en manque énormément. On a besoin de familles d'accueil pour les accueillir, donc on va en parler.
0: C'est le moins qu'on puisse dire. On continue aussi à vous prendre avec nous à l'antenne puisqu'on a eu une réaction tout à l'heure de notre Bernadette. Elle nous appelle de Haute-Savoie parce qu'on a parlé des Journées du Patrimoine aussi en début d'émission, une très riche émission aujourd'hui. Bonjour, bienvenue Bernadette.
4: Oui, bonjour.
0: Comment allez-vous ?
4: Oh, très bien, très bien.
0: On est ravis de vous accueillir chez nous, chez vous, j'ai envie de dire. Alors Bernadette, qu'allez-vous faire, vous ?
4: Alors, moi, je suis sur les bords du Léman, là, j'habite, hein. Donc, d'accord. Je vais aller visiter demain la buvette de la source Cachat.
0: Oh, ça, c'est pour Valère, il va vous accompagner.
3: Mais pourquoi ? Qu'est-ce que j'ai fait ? On boit de l'eau à Evian, hein, ça l'intéresse pas trop, je crois.
4: Oui.
0: Ah, c'est super comme plan.
3: C'est génial.
0: La buvette de la source.
4: Oui, j'irai au monastère, visiter le monastère de la Visitation à Thonon.
0: Wow. Oh, j'adore, c'est génial. Voilà. Oh, ça, c'est des bons plans, hein, qu'on vous distille. Ouais, c'est un très joli cloître. Merci aussi à nos auditeurs qui nous ont donné plein de bons plans, dis donc, aujourd'hui, pour ces Journées du Patrimoine. Merci beaucoup, Bernadette. On vous embrasse très fort.
4: Merci à vous. Au revoir.
0: Au revoir, on a Arthur qui a encore un bon plan.
5: Mais toujours.
0: Le gars est un tiroir. C'est merveilleux, Arthur de Plante qui anime la matinale de Ici Héros. On vous écoute, Arthur.
6: La médecine, c'est hyper important à Montpellier. La faculté de médecine de Montpellier, elle a été créée au XIIe siècle et c'est la plus ancienne faculté de médecine au monde encore en activité. Résultat, pour faire des médocs, il faut des plantes. Et bien, juste à côté de la fac, qui est magnifique en plein centre-ville, on a le plus ancien jardin botanique de France. Il se visite tout le temps, mais là, il y a des visites guidées demain. Et puis, vous avez aussi le drogué de la faculté de pharmacie de Montpellier. Et là, c'est comme dans le livre et dessin animé pour les enfants, les labos de sorcières. Ouais. Donc, il y a plein de plantes d'animaux dans des bocaux. C'est un véritable apothicaire d'époque. Visite demain matin.
0: Merci beaucoup. Merci à tous. On attend avec impatience la chronique de Nordine qui va nous dire qu'on peut faire du sport avec n'importe quoi, dis donc. À tout de suite.
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0: Encore quelques minutes à passer en votre compagnie, sur votre radio, ici. On est ensemble jusqu'à 13h, c'est votre nouveau rendez-vous quotidien, on vous doit bien ça. On attend avec impatience la chronique de Nordine qui va nous dire qu'on peut faire du sport n'importe comment, avec n'importe qui. Non, pas du tout, pas avec n'importe quoi. C'est la fin de semaine, ça sent. Nordine, on vous écoute.
8: Oh là là, j'ai un peu les mains moites aujourd'hui, là. Il y a une petite pression, mais bon, j'aime bien les challenges. Alors, en effet, on peut, j'ai envie de dire, on peut s'entretenir avec... peu importe le lieu, peu importe l'objet, parce qu'aujourd'hui déjà ça a un coût, et que souvent il faut se donner rendez-vous dans une salle de sport avec tel appareil pour pouvoir s'entretenir, alors qu'au final, dans notre quotidien, que ce soit dehors ou même chez soi, on peut s'entretenir. Alors, je vous donne deux possibilités. La première, en extérieur, sur du sable. C'est l'un des endroits sur lequel vous pouvez vous entretenir, notamment sur la prévention des chutes. Lorsque vous êtes sur un sol un petit peu mouvant comme du sable, imaginez, tout à l'heure on parlait de chiens, imaginez vous êtes en train de, avec vos pieds, d'enterrer votre crotte. Voyez un petit peu le mouvement en train de gratter.
5: Non, pas très bien.
0: C'est chronique.
8: Vous savez, il gratte comme ça dans le sol en poussant le sable vers l'arrière, vous voyez. Grâce à ce petit geste-là, sur place ou en avançant, vous allez pouvoir solliciter ou re-solliciter tous les muscles du pied qui vont permettre permettre d'obtenir un bon équilibre. Donc là, dès que vous pouvez, eh ben, pensez à la petite crotte et puis hop, hop, vous grattez.
3: Sont
8: en avance.
0: J'ai l'image de Valère en train de faire ça.
3: Oui, moi aussi.
8: Il est en train de le faire. Il est en train de le faire. Non, mais ce qui se passe, c'est que surtout avec les chaussures aujourd'hui qui sont créées et qui nous accompagnent un peu trop, eh ben, ça permet de réveiller les pieds. Et pour les personnes qui auraient une difficulté au niveau du maintien de la cheville, du genou ou des hanches, eh ben, derrière, c'est un super exercice. Ça, c'est bon pour dehors.
0: Super.
8: Après, un objet, un crayon. Vous avez, Nora, un crayon? Là,
0: oui, allez, je sais parti. Écrire. C'est assez
8: dans
0: fou,
8: ce cas-là, vous prenez votre crayon, surtout qu'hier, en plus, il me semble qu'on a parlé d'arthrose.
0: Oui.
8: Donc, vous prenez votre crayon et vous le tenez entre le pouce et le majeur.
0: D'accord.
8: Vous l'avez ?
0: Je l'ai.
8: Super, le bras tendu. Et là, donc, vous le serrez avec une pince. Et vous allez changer de pince, c'est-à-dire qu'ensuite, le pouce et l'annulaire.
0: Ah, j'ai capté.
8: Le
0: pouce, je fais ça avec tous les doigts.
8: Et l'auriculaire, d'accord.
0: Okay.
8: Et vous jouez comme ça. Et ce qui est intéressant avec ce petit exercice,
0: c'est hyper bien, les amis. En vrai, je suis en train de le faire, c'est canon.
8: Mais
0: moi,
8: j'ai
0: des vieilles mains là, des vieux doigts, c'est super.
8: Et justement sur la prévention, parce que petit à petit, on perd de la force musculaire, et grâce à cette astuce-là, que ce soit avec une cuillère, un stylo ou autre, pour les personnes qui perdraient justement la force de préhension, ça permet d'entretenir tous les muscles de doigts, et notamment pour les personnes qui auraient du mal à ouvrir un bocal.
0: Je viens d'être jugée par Arthur, notre animateur de Montpellier qui doit avoir quoi, 20 balais et qui m'a regardé
6: Je me suis dit, quand est-ce qu'on va enterrer notre crotte avec notre crayon?
8: Mais ce qui est intéressant, c'est que là, bien sûr que c'est ludique et ça prête à rigoler, mais derrière cette petite astuce-là, et notamment pour des personnes qui pourraient nous écouter, n'hésitez pas à prendre un objet un peu plus lourd, par exemple un livre ou un dictionnaire, et vous essayez de jouer avec les pinces et vous allez voir, ça va vous permettre de travailler les flisseurs ou les extenseurs. Alors là, maintenant c'est bon. Là, je commence à être vraiment moite, parce que, en effet, je vous avais demandé de me donner un objet et je ne suis pas au courant, et donc là, il y a Valère qui attend.
3: J'attends, j'en peux plus, de me donner un objet.
0: C'est votre moment. Vous avez défié Nordine, vous avez ramené quoi comme objet?
3: Alors surtout, moi j'ai pensé à toutes celles et ceux qui nous écoutent, et on a tous, enfin tous, bien souvent, vous savez, la boule de Noël. Est-ce que vous voyez cette boule de Noël, ça, où il y a les... Voilà. Donc je suis venu avec ma boule de Noël, moi.
0: Oui.
3: Alors, elle est à l'effigie d'un club de foot que je nommerai pas, sinon j'aurai plein d'ennemis, trop d'ailleurs, même si c'est mon club de foot préféré. Et donc voilà, Nordine, une boule de Noël que je vous remets. Et maintenant, dites-moi ce que je peux faire avec ça. Et me faites pas un truc minable, genre lever le bras ou quoi. Je veux un truc comme les crottes de chien.
8: Alors,
3: vraiment audacieux.
8: Ça tombe bien. Alors, en effet, là, j'ai une belle boule. Ce qui est intéressant au final, c'est que l'exercice que j'ai expliqué tout à l'heure avec le crayon, on peut le reprendre avec la boule. Et là, vous allez pouvoir jouer justement avec vos doigts en essayant de décoller les pinces.
3: Les mains moites, attention.
8: Ça, c'est la première chose. La deuxième, pour les personnes qui auraient justement un souci d'équilibre ou autre, vous êtes debout. Vous avez le bras le long du corps. Valère, vous allez pouvoir le faire en même temps. Donc, le bras le long du corps, voilà. Vous mettez en appui sur la jambe gauche. Donc, il se met en équilibre sur un pied. Il tient la boule dans l'autre main. Donc, bras opposés. Et à partir de là, l'objectif, c'est de venir poser tranquillement la boule par terre. D'accord? Vous l'avez.
3: C'est hyper dur à
8: taper. Ici dit. Voilà. Et vous revenez.
3: Il va tomber.
8: Et ce qui est intéressant, c'est qu'avec la neige qu'il y a dedans, s'il perd l'équilibre, la neige va bouger. Et s'il réussit justement à pouvoir l'objet à bien stabiliser le pied par terre, la neige ne bougera pas.
3: Il est bon.
8: Et ça peut être un indicateur.
0: Bon,
8: c'est-à-dire, dès que la neige, si vous voyez que la neige commence à être dans tous les sens, il y aura nécessité d'effectuer d'exercices spécifiques.
3: Respect.
0: Merci Nordine. Arthur de Ici Héro qui est avec nous dans le studio. Vous voulez défier Nordine?
6: Est-ce qu'avec un cône de chantier, on peut faire du sport, cher coach sportif?
8: Un cône de chantier? Trouvé dans la rue.
0: Alors,
8: carrément. C'est-à-dire, il fait quelle hauteur? Il fait quelle hauteur?
6: Bah, ça arrive aux genoux, généralement, un cône de chantier.
3: 40 cm.
8: D'accord.
0: Ouais, ça fait ma taille, à peu près.
8: Très bien. Donc, ce que vous pouvez faire, Arthur, alors attention, parce que si vous trompez, c'est dans les fesses le cône.
0: C'est vendredi.
8: Vous placez le cône derrière vous, d'accord? Juste au niveau des talons. Vous l'avez? Et en fonction de la hauteur, alors ce que je vais vous demander, c'est de faire un premier squat. Vous descendez, vous fléchissez avec vos fesses, vous venez toucher le cône. Et vous revenez. C'est bon?
6: Oui.
8: Ensuite, l'idée, c'est de travailler la force des jambes. Et là, je vais vous demander de le faire en dissocié. C'est-à-dire, vous allez vous mettre sur un pied, but du jeu. Par exemple, vous mettez en appui sur un pied sur la jambe droite. Et vous allez fléchir la jambe droite pour essayer de venir toucher le cône avec le fessier droit. Et vous remontez. D'accord?
3: Pas tomber, et vous le faites, là,
8: exactement. Et après, même chose de la jambe gauche. Et ce qui est intéressant dessus, c'est que vous allez pouvoir la différence de force, d'accord?
0: Okay.
8: Si à deux jambes, vous réussissez à vous relever, pas de souci. Jambe droite, si ça galère, c'est dur. Et puis vous refaites un peu de renforcement. Et si c'est jambe gauche, si ça marche, il n'y a pas de souci.
0: Merci Nordinatab, la chronique la plus lunaire depuis
8: le coup, je l'avais pas.
0: Formidable. Merci Arthur Deplante, que je remercie tout particulièrement d'avoir été avec nous aujourd'hui.
6: Avec grand plaisir.
0: Vous pouvez retrouver dans la matinale d'ici Héros tous les matins. On accueille la gagnante de notre jeu, parce que tous les jours je booste votre pouvoir d'achat. Elle s'appelle Sabine. Coucou Sabine.
5: Oui, bonjour Enora.
0: Bonjour. Appelez-moi Paulette. Bonjour Sabine. Oui.
5: J'aime beaucoup Nordine aussi, donc je suis un peu émue de vous avoir, voilà.
8: Je suis honorée, merci beaucoup.
0: Nordine, c'est le chouchou de ces dames.
8: Il faudra
0: vraiment, qu'on fasse une émission spéciale Nordine. Vous avez gagné, Sabine.
5: Sabine,
8: vous habitez où? Vous habitez pas Orléans, par hasard?
0: Arrêtez de draguer, Nordine. On arrête tout. Dans les Yvelines.
8: Je vous dépose le chèque chez vous.
0: Voilà, merci beaucoup. Merci. Pardonnez-nous, c'était très agité aujourd'hui. On est tellement heureux de passer tout ces midis en votre compagnie. Merci à toute l'équipe à Paris qui veillait au grain. Merci à Théo, notre technicien ici à Montpellier. Merci à l'accueil de toute l'équipe de Ici Héros. C'était fantastique d'être avec vous, toute la semaine. J'en perds mon latin. Je vous embrasse du fond du cœur. Je vous dis à lundi. Bon week-end. Prenez grand soin de vous, les amis.

0: Excellent réveil avec Nino Ferrer sur ICI, c'est vendredi. Bonjour tout le monde, je suis ravi de vous retrouver, vous et toute l'équipe d'ICI dès 5h.
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0: Bonjour Valentin.
2: Bonjour Louis, bonjour à tous.
0: C'est une visite historique qui commence ce vendredi 25 septembre. Le pape Léon XIV arrive en France pour 4 jours avec des étapes à Paris, Lourdes et Metz. Alors, avec Valentin ce matin, on recherche un auditeur qui
2: a déjà vu de ses propres yeux un pape et qui s'apprête à voir Léon XIV pendant cette visite en France.
0: Peut-être que vous avez déjà aperçu Jean-Paul II par exemple, Benoît XVI, François, à moins que vous soyez déjà en route ce matin pour voir Léon XIV, venez nous le raconter au 0810 055 056.
2: Nous serons bien sûr dans les coulisses de cette visite papale aux côtés des 15 000 bénévoles mobilisés. On les entendra dans le journal de 5h et auprès des fidèles, notamment du diocèse d'Orléans, qui se prépare à chanter lors de la messe géante sur les Champs-Élysées demain dans l'info du jour à 5h30.
0: Et pour vous accompagner jusqu'à 6h, Saveria au standard, Fred à la technique, Clément à la rédaction en chef. ICI, dès 5h, ça commence maintenant.
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0: Vendredi 25 septembre, excellent réveil, il est 5h. Tout de suite, le tour de l'actualité à vos côtés. Valentin, cela faisait 18 ans que l'on n'avait plus vu un pape en visite officielle à Paris.
2: Début aujourd'hui d'une visite de 4 jours, dont 2 dans la capitale pour Léon XIV. Un déplacement dont la logistique donne le tournis. 1 million de fidèles attendus, 1 tonne d'hosties livrées pour la messe sur les Champs-Élysées, ou encore 15 000 bénévoles désormais fin prêts, Joséphine Ortuno.
4: Oui, la file d'attente s'étire sur le parvis de l'église de la Madeleine. C'est ici, sous ces voûtes en pierre, que 15 000 bénévoles viennent chercher leur badge.
5: Ah, ça va être exceptionnel, donc c'est super. Je pense que j'ai hâte, mais je suis sûre que je suis pas la seule.
4: Mais alors, d'où vient cette mobilisation massive de l'envie de représenter la religion, selon Chantal?
5: Montrer qu'on existe et qu'on est bien présent. Et puis ça a l'air d'être intergénérationnel, pardon. Je trouve ça génial de pouvoir montrer que, en fait, l'église, elle est représentative de tout le monde, en fait.
4: Justement, derrière elle, Louise et Sixtine ont 21 ans.
6: On sera essentiellement à la messe.
4: Léon XIV, elles l'ont déjà vu, ce sont même de grandes fans.
6: Moi, j'ai été vachement touchée, en tout cas, pendant le jubilé, parce que je trouve qu'il avait une proximité avec les jeunes, en tout cas. Il nous a beaucoup touchés. Enfin, il a pris la parole sur des sujets qui étaient très intéressants.
4: En plus d'une rencontre des générations, Laurent, responsable des bénévoles, remarque aussi un mélange de toutes les vocations.
7: Oui, il y a tout type de population, des prêtres, des laïcs, des diacres, et c'est un flux continu sur tous les créneaux horaires de la semaine. Donc on a des volontaires qui servent des volontaires.
4: Ces volontaires interviennent partout, sécurité, équipe médicale, logistique, chacun selon la mission choisie lors de l'inscription.
2: Le pape doit atterrir ce matin à 10h, il doit s'entretenir avec Emmanuel Macron, prononcer un discours au siège de l'UNESCO avant de déambuler en papa mobile dans les rues de la capitale jusqu'à Notre-Dame de Paris. Dernier rendez-vous de cette première journée, une veillée pour les jeunes au Stade de France devant 80 000 fidèles. L'heure du verdict aujourd'hui pour les 2 militants d'ultra-droite soupçonnés d'avoir tué le rugbyman international argentin Federico Martin Aramburu sur une terrasse de brasserie parisienne en mars 2022. L'accusation réclame 27 ans de prison contre l'auteur des 2 tirs mortels, 20 ans contre l'autre homme à l'origine des premiers tirs. Des files d'attente à rallonge et des restaurants universitaires qui ne suivent pas la cadence. Le Crous, victime de son succès depuis la généralisation des repas à 1 euro, demande à chaque établissement de définir sa capacité maximale. Leur fréquentation a bondi de près de 50%, bien au-delà des 10% attendus.
0: La situation est grave.
2: Les mots d'Emmanuel Macron hier soir, interviewé sur TF1 et France 2 sur les guerres en cours en Ukraine, au Moyen-Orient, et les conséquences, notamment chez nous, sur les prix des carburants. Principale annonce, l'envoi de soldats français en Arabie Saoudite pour protéger le site stratégique de Yanbu, principal terminal pétrolier saoudien. Une réponse pas suffisante pour Eric, chauffeur de taxi de 36 ans installé à Mende, en Lozère, avec qui vous avez suivi cette allocution, Saïd Makhloufi.
8: Bonsoir, monsieur le Président.
9: Ça commence.
10: Bonsoir.
11: Et ce qui intéresse, Eric?
8: Revenons aux Français. Ils se demandent ce soir.
11: Vous êtes attentif?
9: Oui.
8: Combien de temps ils vont payer le samplon 95, le gazole?
9: À quel prix?
8: Et donc, pour baisser les prix?
9: À quand s'attendre à une baisse des prix à la pompe?
8: D'essayer
3: de recréer de la fluidité à Hormuz, en mer Rouge, etc.
9: Mais donc, ça peut durer combien de temps?
10: On n'a pas de réponse, en fait.
3: Si les choses s'améliorent dans les prochains jours...
10: Oui, c'est lui qui le dit, ça.
3: Les prix baisseront vite.
10: On va aider. Si ça s'améliore, les prix vont baisser, oui. Merci.
3: Ceux qui disent qu'il faudrait baisser les taxes.
10: Oui, c'est sûr que ça peut être une option. Mais bon, ça ne veut pas dire qu'il fera non plus.
11: Il a dit qu'il ne fallait rien exclure.
10: Si on peut le faire maintenant, pourquoi attendre?
11: Et c'est maintenant que c'est difficile pour sa femme et son fils de 6 ans.
12: Il faut savoir que tout pèse. Et on a aussi à notre foyer une cuve à fioul. Et là aussi, on se pose beaucoup de questions. On essaie de faire attention en fait, au quotidien, dans tout. On réduit au minimum.
3: Ensuite, il y a des mouvements sociaux qui émergent.
10: C'est pas impossible qu'on en revienne là. Ouais.
11: Gilets jaunes 2026, c'est possible, Eric?
10: Ah ben oui, complètement. Complètement. Ça me rend fou.
11: Avant la locution, vous m'avez dit ne pas vous attendre à grand chose, mais je vous sens quand même déçu, Eric.
10: Ben oui, puisqu'on n'a finalement pas de réponse.
3: Et très bonne soirée à tous. Merci à vous.
2: Saïd Makhloufi d'ici Gare-Lozère. Une nouvelle confirmation de cet été exceptionnel sur le front des incendies. 98 000 hectares ont brûlé depuis le début de l'été. Un niveau 5 fois supérieur à la moyenne des 20 dernières années, du jamais vu aussi depuis le record établi en 1976, bilan dressé par l'Office National des Forêts.
0: C'est une première pour Zizou.
2: Première dans le costume d'entraîneur de l'équipe de France de foot. Les Bleus affrontent aujourd'hui la Turquie en ouverture de la Ligue des Nations. Une première sur le banc de touche des Bleus avec une attente et une émotion au moins aussi forte pour le champion du monde 98 que lors de sa première sélection en équipe de France comme joueur. C'était il y a 32 ans.
13: Même plus peut-être. Même plus peut-être, je dirais. Parce que c'est vrai que 32 ans, c'était loin. Et aujourd'hui, je ressens une immense émotion de pouvoir être là à la tête de cette équipe de France. L'idée, c'est de pouvoir faire des choses intéressantes sur le terrain. Alors, on va pas parler de Pat Zidane, c'est pas le truc. L'important, c'est qu'on soit prêt. Et c'est vrai qu'on a fait trois entraînements et demi. On a voyagé, donc on a mis 2-3 choses en place. Et il va falloir être brun pour faire un bon match en tous les cas, parce qu'on a une équipe en face qui sera une équipe compétitive et avec des très bons joueurs.
2: Et coup d'envoi de ce Turquie-France à 20h45, heure française. La météo, Louis, et c'est du soleil qui s'annonce pour aujourd'hui.
0: Oui, il va faire beau ce vendredi et j'ai même envie de vous dire qu'il fera chaud. 25 degrés de moyenne attendus cet après-midi sur tout le pays. Au petit matin, on a encore quelques nuages, toujours dans le nord, mais qui vont rapidement se dissiper. Pour les températures de bonne heure, à 5h06, on a déjà 13 degrés à Limoges, nous dit Lionel, sur notre page Facebook. 8 à Nancy, nous dit Hervé. Puis en milieu de matinée, les températures vont monter progressivement. À Reims, on aura 13 degrés, Paris 15 degrés, pour La Rochelle et Limoges 16 degrés, Marseille déjà 22 degrés ce matin. Cet après-midi, pas de changement dans le ciel, on va conserver ce joli soleil, les températures elles en hausse pour les maximales ce vendredi. Dans le nord, on attend 28 degrés à Amiens, dans le sud 29 degrés à Toulouse et Perpignan.
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0: Bonne fête au Hermon qui se réveille avec nous ce vendredi matin. C'est le dernier jour avant le week-end. Et quel week-end qui se prépare. Plusieurs événements en France. On a la venue du pape.
2: La suite des concerts de Céline Dion, 16 concerts. Oui. Et puis la Fashion Week.
0: Exactement,
2: à Paris.
0: Alors je vous laisse deviner le prix des hôtels dans la capitale ce samedi soir.
2: Ça va grimper.
0: On est sur une hausse de 50% par rapport à l'année dernière, à la même période. La nuitée en moyenne s'élevait à 191 euros. C'est déjà pas mal. Et là, pour la nuit de ce samedi, le prix moyen est monté 288 euros pour un taux d'occupation de 96%. Autant vous dire que ce week-end, pour se loger à Paris, bon courage. 5h07, on profite ensemble, on se réveille, c'est vendredi. Je vous souhaite à tous une excellente journée à l'écoute d'ici. Tout de suite, la musique aux côtés de The Weeknd. Chanson qui tombe à pic, j'ai envie de vous dire, avec ce titre, Blinding Light.

0: The Weeknd sur ICI. Soyez les bienvenus si vous nous rejoignez à l'instant. On commence la journée avec vous tous les jours dès 5h.
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0: Vous n'avez pas pu passer à côté. Le pape Léon XIV est en France. L'occasion parfaite de remonter le temps avec Stéphane Bern à Avignon. 14e siècle, le pape Jean XXII découvre Valentin qu'on cherche à le tuer.
3: Et oui, à l'aide de sortilèges et au cœur de ce complot, on retrouve de mystérieuses figurines de cire.
0: Oui, qui se cache plus précisément? En tout cas, qui est-ce qui a orchestré ce complot? Réponse à 5h25 avec Stéphane Bern. Et la réponse sera à vous surprendre.
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0: Et oui, c'est tous les jours à l'heure du petit déjeuner. Vous avez rendez-vous avec Catherine Quicandon pour Ici, ça entreprend. Et si vous aimez le chocolat, cette idée devrait vous plaire. Direction le Pays Basque.
5: À Tarnos, à moins de 10 km de Bayonne, la pâte à tartiner, c'est toute une histoire.
6: Oh, c'est bon, cette petite sensation. Ça vaut mieux qu'un million. Tellement, tellement c'est bon.
5: Et c'est celle de Théo Barroso qui, un jour de fin 2024, décide de créer dans la cuisine de sa maman une pâte à tartiner.
7: Quand j'ai eu cette idée en tête, c'est un projet fou que ma mère m'a dit. Mais je me suis dit, on va y aller. Et du coup, j'ai fait toute la recherche-développement en partant de rien sur l'agroalimentaire à la maison.
5: Pour cette pâte à tartiner qu'il a appelée gourmandise, il choisit uniquement des ingrédients naturels. Des amandes, des noisettes, des cacahuètes, du sucre de coco, de la protéine de riz, du cacao en poudre, sans oublier le chocolat noir, le sel de Guérande et la vanille de Madagascar. Il mélange tout ça et après plein d'essais, on imagine que ça a été très dur, il trouve la recette de sa pâte à tartiner qui peut se vanter d'être 5 fois moins sucrée et sans huile de palme. Pour les premiers pots, il met en place une campagne de financement participatif qui cartonne. La production est lancée, évidemment, ailleurs que dans les casseroles de sa maman.
7: J'ai la production en Normandie avec un artisan. J'ai un logisticien qui travaille avec moi pour la préparation des commandes à Toulouse. Et après, tout est expédié depuis Toulouse pour les commandes, les gens qui commandent sur le site.
5: Et il y en a. Théo vend entre 8 000 et 12 000 pots par mois. Depuis le début, il a régalé près de 20 000 gourmands avec un peu plus de 80 000 pots. C'est une affaire qui marche, même si par choix, il ne se verse pas encore de salaire.
7: Je privilégie du coup la croissance d'entreprise. Donc, ce qui est bien, c'est d'avoir France Travail, en fait, seulement qui me permet de croître l'entreprise. Et c'est très chouette parce que d'ailleurs, les gens ne se rendent pas compte à quel point c'est dur dans le milieu entrepreneurial, justement, de vivre dans son entreprise et surtout de financer une croissance. On se dit c'est tout beau tout rose de faire beaucoup, beaucoup plus de ventes, de chiffre d'affaires, mais la réalité, c'est surtout la rentabilité derrière. Mais plus tard, ce sera le cas, donc j'ai pas de là-dessus.
5: Et nous non plus, tellement Théo est investi dans son entreprise. Aujourd'hui, il propose plusieurs saveurs sur son site internet gourmandise.co, gourmandise avec un Z. Merci à Priscilla d'ici Pays Basque pour cette idée qui se mange. Ici, ça entreprend dans les Landes avec gourmandise, une pâte à tartiner qui ne fait pas culpabiliser quand tu plonges ta cuillère dedans une fois, deux fois ou trois fois. Oui, je suis gourmande et alors?
0: Vous avez bien raison, Catherine, on ne juge pas et merci en tout cas pour cette belle idée savoureuse pour le petit déjeuner.
3: Et on espère que les Bleus de l'équipe de France de foot, eux, ils n'en sont pas encore au petit déjeuner, qu'ils dorment, qu'ils prennent des forces avant leur premier match de Ligue des Nations. Une première aussi pour leur nouveau coach, un certain Zinedine Zidane.
0: Reportage à suivre dans moins d'une minute.
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0: Évidemment, soyez tous les bienvenus ce vendredi matin, 5h15. C'est une nouvelle ère pour l'équipe de France de foot.
3: Zinedine Zidane, pour la première fois aux commandes des Bleus. Ils affrontent ce soir la Turquie en Ligue des Nations. Ce retour de Zizou au premier plan est forcément scruté par les supporters de la Coupe du Monde 98, mais aussi, peut-être plus surprenant, par les plus jeunes, comme vous l'avez constaté, Philippe Popper, avec votre micro ici Vaucluse, au club de foot de Véden, près d'Avignon.
10: Sur le terrain, les enfants ont 7 ou 8 ans. Alors évidemment, l'époque de Zidane, pour eux, c'est comme le Moyen-Âge. Mais la légende n'est pas inconnue.
11: Oui. Zidane, vous connaissez?
12: Oui, c'est le coach de France.
11: Et vous l'avez jamais vu jouer?
12: Si, je m'en réfléchis, attends.
10: Heureusement, il y a Noan. Il s'est bien documenté sur la carrière du nouveau sélectionneur.
9: J'ai regardé beaucoup, beaucoup de vidéos de foot, les matchs, beaucoup.
11: Zina, il a fait un coup de tête un jour à l'Italie en 2006.
12: Il s'appelle Materazzi.
13: Oui, parce qu'il a dit « Je préfère ta sœur ».
10: Petit silence, car on ne dit pas de gros mots sur la pelouse.
14: Vas-y, dis-le, vas-y.
10: Mais le coup de boule de Zizou fait partie de sa légende.
15: Si Zidane aurait continué à jouer, on aurait peut-être gagné la troisième Coupe du Monde. Je ne sais pas s'il a bien fait de le faire ou il n'a pas bien fait.
10: L'éducateur du club, Samuel, n'a pas 20 ans. Lui non plus n'a pas vu Zidane sur un terrain.
16: Moi, je ne suis pas né aussi à cette période-là, mais je l'ai vu jouer en vidéo plusieurs fois. Je l'ai vu en replay. Ce coup de tête-là, ouais, il a fait tâche et tout. Et c'est un exemple à tous les enfants pour leur apprendre, pour leur dire en gros qu'un comportement peut faire tout basculer.
10: Le retour de Zinedine Zidane en équipe de France, ça rajeunirait Rémi, un papa en tribune.
17: C'est notre époque à nous, donc avant ils ont eu plus de Platini et tout ça, nous on a eu Zidane. Mon fils là, il a vu France-Turquie, il m'a dit Zidane joue en Turquie, il m'a dit. Donc ils connaissent pas.
10: La finale de 98, Mohamed, lui s'en souvient, cet ancien footballeur voudrait retrouver un peu de cet esprit autour de Monsieur Zidane, c'est comme ça qu'il l'appelle.
18: Monsieur, oui, c'est un monsieur, et j'ai du respect. Hein. Bah, c'est quelqu'un quand même qui véhicule une image qui est quand même de cette équipe de 98, Black Number, et au-delà, hein, de meeting pot, de solidarité, de vivre ensemble, c'était quelque chose.
8: Hein. Bravo, Noan!
10: Monsieur Zidane, premier match comme sélectionneur de l'équipe de France, c'est ce soir, Turquie-France.
3: Et c'est à 20h45, heure française, à vivre sur notre chaîne YouTube ici et puis sur notre application ici.
0: Merci Valentin, tous derrière les Bleus et tous derrière Patrice Gascoigne dans quelques minutes dans ses coulisses TV, direction la Bretagne. Ce vendredi, France 3 diffuse ce soir les secrets du Finistère avec notamment Evelyne Wix qui va nous raconter les coulisses du tournage. C'est juste après Téléphone sur ici. À 5h18, une guitare suivie de la voix, bien entendu, de Jean-Louis Aubert. Et cette chanson qui va nous donner un petit peu d'élan ce vendredi matin pour bien commencer la journée. On est ravis d'être à vos côtés. Voici pour vous Téléphone, un autre monde sur ici. Excellent réveil.

0: notre monde, bien sûr, avec le téléphone sur ici. Bon début de journée avec nous. C'est vendredi et le vendredi, il ne déroge pas la règle. C'est le moment de nous appeler au 0810 055 056 pour participer au duel des auditeurs. Tous les matins, vous avez rendez-vous avec nous à 5h38. Une question autour de l'actu, un chiffre à trouver et le plus proche remporte la radio ici, Valentin.
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0: C'est Saveria qui attend vos appelle ce matin au 0810 055 056. Bonne chance à tous.
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0: On retrouve Patrice Gascoin tout de suite avec ses coulisses TV. Aujourd'hui, Patrice, vous nous proposez de prendre la direction du Finistère en se branchant sur France 3.
3: Je ne sais pas si vous croyez aux sirènes, mais il y en a une dans le Finistère qui a bu la tasse.
4: On a retrouvé le corps d'une femme.
5: Une originale, parce que toute sa vie tournait autour des sirènes.
6: On dirait une vraie. Elle est morte de quoi ?
7: La flèche a été tirée d'un harpon puissant.
8: Bon débarras.
3: Bon débarras, c'est pas très gentil tout ça. Et en même temps, avec les secrets du Finistère, on est dans une enquête policière ce soir sur France 3. On se retrouve sur une plage du Finistère, ça va, vous suivez, où l'on retrouve morte une femme déguisée en sirène et avec un indice mystérieux rédigé en breton à côté d'elle. Pour mener l'enquête, il y a le commandant de gendarmerie Jérémy Laubier, joué par Jérémy Banster, et il appelle à ses côtés une ancienne collègue partie à la retraite, Morgane Le Dantec, incarnée par Evelyn Wicks. Un personnage qui a une très forte intuition, une sorte de capacité à prévoir les événements à venir. Ça s'appelle la prescience. Et j'ai demandé à la comédienne de nous en dire plus sur cette prescience, Evelyn Wicks.
9: C'est indépendant de sa volonté, en fait. C'est quelque chose qui la submerge pendant son sommeil ou qui la, d'un seul coup, elle a un flash qui la tétanise. Elle voit des choses prémonitoires, elle voit des meurtres, elle voit des assassinats, elle voit les meurtriers. Et voilà, avant même que la police le sache, en fait, avant même que son ancienne coéquipier ait affaire à elle, elle lui dit « bon, je viens », pour elle dit « je sais pourquoi vous venez ». Donc elle a vu les choses juste avant. Donc c'est un grand soutien pour eux, parce que des fois ça piétine les avances, mais elle sait. Puis elle est bretonne, donc elle a vécu là-bas, elle connaît les gens de là-bas, elle connaît les mythologies bretonnes, il y en a beaucoup. Elle est très respectée dans ce qu'elle fait, c'est quelqu'un qui s'y connaît beaucoup.
3: C'est un parti pris qui n'est pas facile de faire admettre aux téléspectateurs que vous êtes doué de ce don-là.
9: Alors moi j'y crois très sincèrement, et j'y crois d'autant plus que j'ai adoré une série qui s'appelait Medium avec Patricia Arquette. Je sais pas si vous l'avez vue. Et j'ai adoré cette série. Et donc, j'étais très accro. J'y croyais, en fait. Puis ça me plaisait comment le regroupement après avec la police allait se faire. Comment? Parce qu'au début, on la croit pas, quoi. En fait, on se dit, ouais, c'est un rêve, quoi. Donc, et petit à petit, on voit qu'elle a raison. Le cheminement de la police qui se rejoignent, c'est vraiment très intéressant. Vraiment, ça me plaît beaucoup.
3: Evelyn Wicks y croit dans Les Secrets du Finistère, ce soir sur France 3.
0: Rendez-vous à 21h10. En revanche, son horaire à lui est nettement plus matinal. 5h28, vous avez rendez-vous avec Stéphane Bern et sa chronique Voyage dans le temps, consacrée aujourd'hui à un pape, Jean XXII. Quelqu'un a essayé de l'assassiner au XVIe siècle. Mais qui? Eh bien, pour le savoir, restez avec nous. La réponse après cette nouveauté musicale. Voici Jennifer qui s'apprête à sortir un nouveau projet. Un projet de reprise festif aux couleurs disco consacré à Dalida. Mourir sur scène, c'est sur ici.

0: l'actualité musicale de cette rentrée avec Jennifer qui reprend Dalida. C'est sûr ici. Bonjour à vous si vous nous rejoignez à l'instant. Nous sommes le vendredi 25 septembre à l'occasion de la visite du pape Léon XIV en France. Ce matin, Stéphane Bern nous fait voyager. Un voyage au temps où la sorcellerie bien faisait vraiment peur à l'église.
1: Quand un pape installé en Avignon pense qu'on essaye de le tuer avec des figurines de cire. Comme quoi, bien avant Internet, certains voyaient déjà des complots partout. Avignon 1317. Jean 22 vient d'être élu pape. Les cardinaux l'ont choisi parce qu'il a 72 ans et qu'il pense tenir un pape de transition. Raté. Le Jeannot est coriace et règnera 18 ans.
2: Et si on avait eu besoin du vieux monsieur malade en ton absence, hein ? Qui l'aurait fait à ta place, le vieux monsieur malade ? Pas moi, bien sûr !
1: Quelques mois après son arrivée, un complot est découvert.
2: Encore un complot, cette fois ils veulent tuer Blas. Il faut absolument que je le prévienne, sinon c'est mon complot à moi qui s'effondre.
1: Au centre de l'affaire, Hugues Géraud, évêque de Cahors. Persuadé qu'il va être condamné dans un dossier judiciaire, il décide de supprimer le pape.
3: Alors t'approuves ces saloperies ?
4: Saloperie, admettons qu'il est un peu excessif.
1: Pour cela, il fait fabriquer des

0: profondément le pape. En 1326, il publie la bulle Super Ilius Specula, qui assimile la sorcellerie à l'hérésie. Au Moyen-Âge, la menace du futur ressemblait à une figurine de cire. Pour les chefs d'État aujourd'hui, elle ressemble davantage à un hacker derrière un écran. Les figurines ont disparu, les paranoïas beaucoup moins.
1: Merci beaucoup Stéphane Bern. Il est 5h30, tout de suite voici l'actualité en France et dans le monde en 90 secondes. C'est avec vous Valentin Bertrand.
2: Paris, Lourdes et Metz se parent de blanc et de jaune, les couleurs du Vatican. Début aujourd'hui de la visite officielle du pape Léon XIV dans la capitale. Atterrissage du souverain à 10h. Rencontre avec Emmanuel Macron. Discours devant l'UNESCO. Une déambulation en papa mobile jusqu'à Notre-Dame de Paris. Et une veillée ce soir au Stade de France devant 80 000 fidèles. 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Des soldats français, des radars et du matériel de défense envoyés en Arabie Saoudite. La réponse des Emmanuel Macron hier soir sur TF1 et France 2 face à l'envolée des prix du carburant. Le chef de l'État souhaite relancer les exportations depuis le principal terminal pétrolier saoudien en mer Rouge. Il est accusé d'avoir violé et agressé sexuellement 22 enfants d'une école maternelle privée à Paris. Un professeur d'anglais de 31 ans est mis en examen et placé en détention provisoire, annoncière du parquet de Paris après un signalement effectué par l'école en juin dernier. 5 nouvelles mises en examen après la mort du militant d'extrême droite radicale Quentin Derank en février dernier à Lyon. Ils sont poursuivis pour association de malfaiteurs. Au total, 14 suspects sont maintenant poursuivis, dont plusieurs proches du député insoumis Raphaël Arnaud. Égérie du cinéma français, lauréate du prix d'interprétation lors du Festival de Cannes 1963 pour Le lit conjugal, la famille de Marina Viadi a annoncé hier le décès de l'actrice, écrivaine et chanteuse à 88 ans.
1: L'info du jour, Valentin Bertrand, c'est bien sûr l'arrivée du pape en France.
2: Une visite officielle de 4 jours et sur la route de Léon XIV. 1 million de fidèles venus des 4 coins de la France. 800 membres du diocèse d'Orléans font notamment le déplacement pour chanter lors de la grande messe sur les Champs-Élysées. L'heure est maintenant au dernier préparatif. Camille Salcedo-Ruiz.
3: Oui, dernière en date, c'est...
2: Et donc, on va retrouver dans un instant Camille Salcedo-Ruiz qui a suivi les derniers préparatifs de ces membres du diocèse d'Orléans qui vont chanter demain sur les Champs-Élysées lors de la grande messe donnée par le pape.
4: C'est toi, Seigneur.
3: Bertrand fait partie des 26 Loiretains sélectionnés pour chanter devant le pape pendant la messe.
4: Toi, Seigneur, notre unité.
5: Voilà, donc ce sont les paroles que l'on chantera devant le pape.
3: Rien que d'y penser, le sapeur-pompier de 35 ans a des étoiles dans les yeux.
5: Bah c'est de l'émotion là, c'est de l'émotion. J'avoue que je suis assez pressé, c'est un prêtre qui a l'air très généreux, très ouvert, il a un regard qui touche, il adresse des bénédictions à grand volume quoi. Tous ceux qui l'écouteront seront bénis par lui.
3: Pascal s'attend à une ferveur spectaculaire, elle imagine déjà la foule acclamant le pape.
6: J'entends déjà tous les cris qui vont jaillir à ce moment-là, et c'est vrai, très très émouvant toujours. Hein.
3: C'est la troisième fois que Pascal verra un pape, elle s'était déplacée à Longchamp pour voir Jean-Paul II en 1997, et à Rome pour voir le pape François. Cette fidèle de 67 ans vit chacun de ses déplacements vers les souverains pontifs comme un pèlerinage.
6: Ce pape qui vient au-devant de nous, bien, c'est pour nous provoquer au déplacement, de ne pas rester dans notre canapé, déplacer physiquement, puis déplacer aussi en nous, parce que je pense qu'il va avoir un message très fort à nous dire. On est tout en attente de cette écoute.
3: Elle confie également sa hâte de voir chanter son mari, qui fait partie de la chorale, comme Bertrand.
2: Camille Salcedo-Ruiz d'ici Orléans, et cette visite du pape, elle va résonner partout en France à 10h, à l'heure où le pape va atterrir à Paris-Orly, puisque toutes les cloches de France, des églises de France, vont retentir pendant 7 minutes.
1: La météo tout de suite, merci Valentin, de ce vendredi 25 septembre. Eh bien c'est du soleil, il va faire beau sur tout le pays, il va même faire chaud j'ai envie de vous dire, avec 25 degrés de moyenne attendus cet après-midi. Au petit matin, quelques nuages toujours présents dans le nord mais qui vont rapidement se dissiper. Côté température, nous avons 12 degrés dans l'Allier, nous dit Claudine ce matin sur notre page Facebook. 13 du côté de Limoges, nous dit Lionel. 8 à Nancy, nous dit Hervé. Et puis en milieu de matinée, les températures, elles vont monter doucement. À Reims, on attend 13 degrés. À Paris, 15 degrés. Pour La Rochelle et Limoges, 16 degrés ce matin. À Marseille, déjà 22 degrés. Cet après-midi, les températures, elles, sont en hausse pour les maximales. 28 dans le nord à Amiens, dans le sud 29 degrés localement à Toulouse et Perpignan.
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0: 8h38, c'est le duel des auditeurs autour de l'actu. Les inscriptions se font 0810 055 056. Une question, votre réponse, à vous d'être le meilleur pour gagner votre radio ici. Et ce vendredi, on parlera bien entendu du pape. 5h35, je vous souhaite à tous un excellent réveil à l'écoute d'ici. Bien entendu, accompagné par vos chansons préférées. Voici tout de suite pour vous Louise Attaque avec « Je t'emmène au vent ».
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0: Louise Attaque à 5h38 sur ICI. Un mot sur votre rendez-vous anti-arnaque, c'est pas vrai. Vous recevez par exemple un mail pour un abonnement Canal que vous n'aurez jamais souscrit. Eh bien alors là, méfiance.
1: Oui, hein. Puisque le mail peut afficher votre IBAN. Alors forcément, ça prête à confusion, mais surtout, ne cliquez sur aucun lien. Aude Razo nous explique pourquoi dans moins de 5 minutes sur ICI.
0: Il faut être extrêmement vigilant. Merci Valentin, c'est l'heure du duel des auditeurs.
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0: Évidemment, et on dit bonjour Valentin à Marilyn qui est avec nous.
1: Bonjour Marilyn.
0: Bonjour Marilyn.
4: Bonjour les garçons.
0: Marilyn des Pyrénées-Atlantiques, ça va bien
1: très très bien.
4: Oui.
0: J'entends un petit peu de bruit, vous êtes déjà en vadrouille.
4: Ouais, je roule pour aller embaucher. Ouais.
0: Vous travaillez dans quoi, Marilyn?
4: Habituellement, je suis animatrice.
0: Très bien.
4: Et là, je travaille pour une boîte intérim où je suis la sirène au rayon marée.
0: Très bien. Eh bien, c'est joliment dit. Marilyn, restez avec nous, puisqu'on va dire tout de suite bonjour à Jean-François.
1: Bonjour Jean-François.
5: Bonjour.
0: Jean-François qui nous passe un petit coup de fil des Bouches-du-Rhône ce matin. Vous allez bien, Jean-François?
5: Tout à fait, je vais super bien, oui.
0: On est ravis de vous avoir. C'est parti pour la question du jour. Une question autour de l'actu. On va parler, bien entendu, du pape Léon XIV. Début de sa visite en France, dès ce soir. Il a rendez-vous avec plusieurs jeunes pour une immense veillée de prière au Stade de France. C'est une première historique dans cette enceinte. Selon vous, combien de personnes sont attendues ce soir au Stade de France? Marilyn, il me faut un chiffre.
4: 3 610.
1: Ça fait du monde.
0: 3 610 pour Marilyn au Stade de France.
1: C'est noté.
0: Jean-François.
5: Allez, je vais dire 95 000.
0: 95 000 pour Jean-François. La réponse étant, Valentin,
1: 80 000, c'est donc Jean-François.
5: Ah, super.
1: Et oui, cette soirée, elle est réservée aux 17-35 ans et malheureusement, évidemment, on est limité par la jauge du Stade de France autour de 80 000 personnes et toutes les places, ces 80 000 invitations, elles sont parties en à peine une demi-heure.
0: Et Marilyn, vous êtes d'humeur généreuse ce matin, 3 610
4: ah ouais,
0: hop.
4: Mais moi, je pensais qu'ils poussaient les portes.
0: Ouais, ben pourquoi pas, Marilyn, avec vous, on y va, quoi. On rentre tout le monde profite.
4: Voilà.
0: C'est
4: comme
0: la fête.
4: Patrick Sébastien dans les sardines. Bon, ça fait rien, j'aurai un t-shirt quand même.
0: Ah, ben écoutez, pourquoi pas. Vous voulez lequel? Le mien, il sent pas très bon. Hein.
4: Ah ouais?
0: Non, mais non, c'est pas terrible.
4: Ça sent la
0: marée. On va essayer de trouver mieux. Marilyn, merci pour votre sourire. J'espère qu'on aura l'occasion de rejouer ensemble très bientôt, franchement.
4: Ah, effectivement, bisous, bisous.
0: Bisous, belle journée à vous. Jean-François, un mot sur votre boulot. Je vois inspecteur en chimie.
5: Oui, je fais de l'inspection sur des sites pétrochimie. Donc, en fait, je contrôle les équipements pour voir si c'est en bon état, s'il y a des réparations.
1: Et c'est vrai que vous avez du travail dans les Bouches-du-Rhône, beaucoup de sites, justement, autour de chez vous.
5: Ah oui, autour de l'étang de Berre et puis sur Marseille aussi.
0: Eh bien, écoutez, Jean-François, je vous souhaite une très belle journée à vous et un bon week-end un petit peu en avance avant que ce vendredi, là. Dans quelques instants, votre rendez-vous à 5h57, c'est Je recherche un auditeur. Qui, ce matin, on recherche un auditeur qui a déjà vu un pape de ses propres yeux ou qui compte voir Léon XIV pendant sa visite en France? Si c'est vous, appelez-nous 0810 055 056.
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0: Dans quelques instants, nous irons en Normandie aux côtés de Robin Bernot pour parler des protections périodiques. Ça représente encore un vrai budget pour certaines femmes. Et en Normandie, eh bien, une ville teste une solution.
1: Un dispositif pour faciliter l'accès à ces protections et lutter aussi contre la précarité menstruelle.
0: Alors, comment ça marche concrètement? Robin Bernot nous raconte à 5h55 sur ICI. Pour l'heure, il est à 6h moins quart. La musique et vos chansons préférées pour vous réveiller et commencer la journée aux côtés de Patricia Cass et cette fameuse chanson qui s'intitule « Quand Jimmy dit » et Jimmy vous réveille ce matin.

0: Patricia Cass avec Cordji Midi, c'est à l'écoute d'ici 5h46. Tout de suite, place à votre rendez-vous en Tiernac.
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0: Audrazo, à vos côtés, on va parler une nouvelle fois d'un sujet fâcheux. Ce sont les faux mails d'abonnement qui pullulent depuis la rentrée. Vous recevez beaucoup de signalements.
3: Oui, dernière en date, c'est Christine, une auditrice qui m'a prévenue cette semaine. Grand merci à elle. Nous vous confirmons que votre abonnement Canal Plus a été renouvelé avec succès. Adhésion annuelle, 79,93 €. Christine m'écrit, cela semble être une arnaque. Et c'en est une, effectivement. Énormément d'internautes signalent avoir reçu exactement le même message, pas plus tard que cette semaine. Là où l'arnaque est crédible, attention, c'est que le mail contient un numéro IBAN. Alors, en partie masqué, avec des petites étoiles entre le début et la fin. Mais les personnes ciblées confirment, cela correspond bien à leur IBAN. Pareil d'ailleurs pour le code BIC qui est écrit juste en dessous. Le piège, c'est quoi? C'est le bouton « Gérer mon abonnement ». Vous cliquez parce que vous voulez contester, puisque vous n'êtes pas abonné. Et vous vous retrouvez sur un site qui vous demande votre numéro de carte bleue. Si vous êtes tombé dans le piège, appelez vite la banque pour faire opposition et pour lui demander la marche à suivre.
0: Et Aude, vous nous avez alerté l'autre jour sur un faux mail Prime Video. Est-ce qu'il existe toujours celui-là?
3: Oui, malheureusement, et celui-là, clairement, je lui décerne le prix de l'arnaque du mois de septembre avec, tenez attention, une nouvelle version là que je vois en train d'apparaître. Alors, la plus classique, la plus répandue, c'est fin de votre période d'essai Prime Video, votre formule annuelle à 69,90 € prend le relais. Et puis, nouvelle formule donc que Emmanuel a reçue, une autre auditrice. On lui parle aussi d'un renouvellement d'abonnement, mais là, dans le mail, il y a carrément son nom, prénom, et on lui met un bouton « Le remboursement est possible ». Et oui, petite variante, le piège est le même, en fait. Demander un remboursement, gérer mon abonnement, dans tous les cas, vous vous retrouvez sur un site qui veut piquer votre numéro de carte bleue. Donc, n'y allez pas, ne cliquez pas.
0: Merci beaucoup, Aude. Votre rendez-vous anti-arnaque, bien entendu, disponible en podcast dès maintenant sur ici.fr. 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
0: 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Voici la musique d'ici, et c'est avec Lewis Capaldi.

0: C'était Lewis Capaldi ce vendredi à 5h52 sur ICI. Soyez les bienvenus si vous nous rejoignez à l'instant et bon réveil. 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
1: Et aujourd'hui, direction la Normandie, où une ville expérimente un dispositif pour lutter contre la précarité menstruelle. Alors, Robin Bernot, où êtes-vous?
2: Dans l'Orne, plus précisément à Alençon, 6 lieux publics sont désormais équipés de distributeurs de protection périodique gratuite.
3: C'est vraiment une bonne initiative de mettre ça à disposition de tout le monde de la même façon.
2: La ville expérimente l'installation de 6 distributeurs en libre-service dans différents quartiers de la commune, comme par exemple à la Maison des Solidarités, dans les 2 médiathèques, au gymnase ou encore au centre social de la commune. Une initiative qui vise notamment les personnes qui rencontrent des difficultés pour acheter régulièrement ces protections périodiques. Alors ici à Alençon, ça marche, et vous? Qu'en pensez-vous? Je suis allé en discuter avec deux amies, Pauline et Hélène.
3: Bah plutôt positif, ça permet aux femmes de tout âge, avec tout budget, entre guillemets, de pouvoir accéder à la même protection que toutes, donc plutôt positif.
2: Pour rappel, aujourd'hui en France, la précarité menstruelle concernerait environ 4 millions de personnes dans le pays.
3: Oui, concrètement, c'est vrai que c'est quelque chose que j'ai jamais chiffré, mais oui, c'est maintenant il y a de plus en plus de solutions plus durables comme les culottes menstruelles ou là ce genre de choses qui existent, mais c'est vrai que ça a quand même un coût, donc tout le monde franchit pas ce pas-là, et donc oui, c'est un budget que je pense certaines qui ont moins les moyens ont bien connaissance parce qu'elles ont dû chiffrer ça.
2: Et... Mais alors, une fois ce dispositif installé dans des médiathèques ou encore des gymnases, comment pourrions-nous aller plus loin et peut-être aider encore un peu plus?
3: Sur le principe, je dirais forcément plus de disponibilité pour plus de femmes, donc dans plus d'environnement, d'endroits publics, dans tout ce qui va être les entreprises, les entreprises où il y a beaucoup d'employés concernés, ou tout ce qui va être les gares, les endroits publics un peu accessibles à tous. Moi, je pense que les gares, ça pourrait être intéressant. Les mairies, pourquoi pas, dans une entrée de mairie de façon assez discrète, parce qu'il y a toujours aussi ce problème qui est... C'est toujours un peu gênant, alors qu'en soi, ça devrait pas l'être, mais on en parle de plus en plus librement, bien heureusement, mais c'est vrai que c'est le genre de truc qu'on aime bien se cacher un peu pour... pour acheter ça, ou voilà.
2: Désormais, à Alençon, en Normandie, la commune souhaite mesurer et quantifier l'utilisation de ces 6 distributeurs avant une éventuelle extension du dispositif.
0: Merci beaucoup, Robin Bernot, en compagnie de Philippe Thomas. Et notre Tour de France continue, mais cette fois-ci, en musique. On quitte la Normandie pour retrouver les routes de campagne et les souvenirs de famille. Avec qui? Avec Michel Delpech, qui nous invite dans sa campagne et ses

0: Michel Delpech, à l'écoute d'ici avec le Loir-et-Cher. Nous sommes le vendredi 25 septembre. Et aujourd'hui, Valentin, on s'apprête à vivre une journée, même un week-end, j'ai envie de vous dire, historique, avec l'arrivée du pape ici en France pendant plusieurs jours, avec en plus tout un parcours extrêmement chargé et donc plusieurs temps forts.
1: Et oui, le Léon XIV est attendu ce matin à 10h pétante à l'aéroport d'Orly. Et pour l'accueillir, les cloches des églises vont retentir partout en France. Elles vont sonner pendant 7 minutes en signe de bienvenue pour cette première visite officielle du pape, qui est aussi le chef d'État du Vatican, reçu à Paris. C'est une première depuis 18 ans et la dernière visite, c'était celle de Benoît XVI en 2008. Direction donc, puisque c'est une visite officielle, l'Élysée pour une entrevue avec Emmanuel Macron, un discours dans l'après-midi à l'UNESCO et puis le premier grand bain de foule de 15h à 17h. La Papa Mobile va traverser les rues de la capitale direction Notre-Dame de Paris avant une veillée. Ce soir, 80 000 jeunes attendus au Stade de France. Voilà, pour écouter cette veillée du pape Léon XIV.
0: Et plus d'un million de personnes qui vont pouvoir voir le pape pendant tout son séjour ici en France. Merci à tous d'avoir été là. À 6h, vous avez rendez-vous avec l'actualité de vos régions. À 6h30, vous retrouvez Valentin Bertrand
1: pour l'essentiel de l'actualité en France et dans le monde.
0: Et tout de suite, voici les équipes d'ici matin qui sont là ce vendredi. Je vous souhaite une belle journée à tous qui commence ici.
2: Mais oui, et nulle part ailleurs, on est fidèle au poste. Mesdames, messieurs, bonjour, ravi d'être avec vous. Michel Jérôme, Bradley de Souza pour les infos.
3: Bonjour Michel, bonjour à tous.
2: Guillaume qui réalise cette émission.
4: Il est là, dans la place, bonjour tout le monde.
2: Voilà, salut, Guillaume qui est arrivé avec sa Guigui mobile, parce que le pape, il a sa Papa mobile. Et évidemment, Guillaume, ça...
4: Elle n'est pas blindée, la mienne.
2: Elle n'est pas blindée ?
4: Non.
2: Bon, très bien. Il est 6h, il est temps d'y aller.
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2: Bonne matinée, bon réveil, il est 6h.
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2: Et Bradley de Souza pour les infos. Bradley, des pompiers de la Seine-Maritime mis à l'honneur à Yvetot.
3: Lors d'une cérémonie organisée hier à la direction du SDIS 76 du service départemental d'incendie et de secours, 200 pompiers mobilisés pour combattre les incendies dans le sud de la France, salués et remerciés par le préfet de la Seine-Maritime et le président du département, Bertrand Bélanger, qui en a profité pour annoncer de l'argent en plus pour les casernes, Saraya Spinziani.
7: 13 millions d'euros supplémentaires d'ici 2028 pour le service départemental d'incendie et de secours de Seine-Maritime. Un effort nécessaire, souligne le président du département, Bertrand Bélanger.
8: On comprend évidemment la situation dans laquelle se trouvent nos pompiers. On le voit ici dans une soirée où on rend hommage à l'engagement des pompiers au moment des grands incendies de l'été. Dans un contexte extrêmement difficile pour les départements en particulier.
9: C'est déjà un gros effort.
7: Réagit Mickaël, sapeur-pompier volontaire de Pavilly, près de Barentin.
9: Après, il faudra peut-être plus des embauches pour les professionnels, du matériel, surtout du matériel adapté et plus récent.
7: Cédric, lui, est pompier professionnel.
10: Ça fait prendre conscience aussi à tout le monde qu'on a besoin de moyens pour aller au combat de ces feux qui sont de plus en plus gros et violents.
7: Il fallait donc prendre le temps de dire merci, de saluer l'engagement des plus de 200 pompiers, dont 160 volontaires, partis soutenir leurs collègues dans le sud cet été sur leur temps de repos.
10: C'est gratifiant.
7: Un sentiment partagé par Noémie.
11: C'était éprouvant, mais il y avait beaucoup de reconnaissance des gens qu'on a été aidés, une solidarité qu'on ne retrouve pas forcément à chaque fois, et ça fait du bien d'être reconnu.
7: Et de rendre hommage à leurs 4 collègues décédés en juillet sur le front des incendies.
3: Un pompier du département des Bouches-du-Rhône, un autre de Savoie, et 2 autres du département de la Gironde.
2: Des salariés en plus à Renault-Sandouville.
3: La direction a annoncé hier le recrutement de 120 personnes en CDI. Des embauches qui s'inscrivent dans un plan lancé il y a 2 ans et qui s'étend jusqu'en 2028. L'usine près du Havre sort près de 130 000 utilitaires tous les ans. Elles sont accusées d'avoir organisé ou participé à des rodéos urbains et qui ont pu rassembler jusqu'à des centaines de personnes dans l'agglomération de Rouen, mais aussi près de Bolbec. Le parquet indique que 11 personnes ont été interpellées mardi. 4 d'entre elles ont été condamnées à des peines de prison avec sursis. 6 autres seront convoquées devant la justice ces prochains mois. La dernière a bénéficié d'un classement sans suite. C'est aujourd'hui que le tribunal administratif de Rouen doit rendre sa décision dans le dossier du réseau de chaleur du quartier Luciline. Des habitants de ce quartier près des docks 76 qui paient des factures d'énergie très importantes pour un réseau surdimensionné. Un collectif de riverains a attaqué la métropole de Rouen en justice et demande l'annulation du contrat avec Engie qui délivre cette énergie. Lors de l'audience début septembre, le rapporteur public du tribunal s'était prononcé contre cette requête.
2: Ici Normandie, il est 6h03. Il doit atterrir ce matin à Paris pour une visite historique.
3: Le pape Léon XIV arrive en France pour 4 jours de visite à Paris, à Lourdes, mais aussi à Metz, dans l'est de la France. Mais il ne passera pas par la terre de ses ancêtres, la Seine-Maritime. Car oui, le pape a des origines normandes. C'est ce que nous raconte Daniel Lefebvre, qui vit à Vitefleur, près de Cagny-Barville. Il est passionné de l'histoire de la vallée de la Dourdan.
6: L'arrière-grand-père du pape puissance 3, arrière-arrière-arrière, Pierre Prévost, né à Claville, canton de Cagny-Barville, est arrivé à Vitefleur très jeune et fut un des premiers jardiniers maraîchers de Vitefleur. En fait, sa grand-mère, Suzanne Fontaine, elle est née au Havre, elle est née en 1894 et elle est partie aux États-Unis, à New York, en 1915. Elle fut accueillie dans une congrégation religieuse. Et c'est là qu'elle rencontra un monsieur qui était déjà marié. Ah ben moi, ça a été une double satisfaction, parce qu'en tant que passionné d'histoire de la vallée de la Dourdan, le lien entre le nouveau pape et les ancêtres vitefleurais était déjà extraordinaire. Alors, il faut savoir que mon grand-père était également jardinier. Il avait acquis un lopin de terre. Ce lopin de terre avait été précédemment occupé par ce Pierre Prévost, donc l'ancêtre du pape dans la vallée de la Dourdan.
3: Le pape Léon XIV, 71 ans, arrive ce matin à 10h en France. Toutes les cloches des églises du pays vont d'ailleurs sonner à ce moment-là pendant 7 minutes. Un geste symbolique pour marquer le début de sa visite, indique la conférence des évêques de France. Si vous comptez d'ailleurs aller voir le pape à Paris ce week-end, attention, car il y a encore des travaux à la SNCF sur la ligne Paris-Rouen-Le Havre, au niveau du viaduc d'Oplay à Rouen, le pont aux Anglais. Des travaux dès ce soir 23h30 jusqu'à dimanche 16h. Les trains sont légèrement déviés et prendront plus de temps.
2: On a quelques petit retard, on regarde cela juste après les infos. Bradley, ils ont pris leur temps avant de remonter en deuxième division de basket. Mais ça y est, les choses sérieuses commencent ce soir.
3: 8 ans que le Havre n'avait plus joué en Elite 2. Le STB reçoit Saint-Chamond à 20h au Doc Océane pour la reprise du championnat dans lequel ils retrouveront Rouen et Évreux un petit peu plus tard cette saison. Le RMB qui reçoit ce soir Vichy au Kind Arena. La LM Évreux se déplace à Poitiers. C'est un déplacement à Caen qui ne s'est pas passé comme prévu pour le FC Rouen qui a perdu 3-2 à Dornano hier soir. On jouait la 8e journée de Ligue 3 de football. Au classement pour l'instant, rassurez-vous Michel, ça ne change rien. Le FCR est toujours premier. En attendant les autres matchs prévus demain, à noter toutefois que Régis Brouard, l'entraîneur du FC Rouen, visiblement agacé par l'arbitrage, a pris un petit carton rouge. Oh. Et puis, vous feriez quoi, vous, s'il y avait des inondations près de chez vous? Qu'est-ce que vous emporteriez? Qu'est-ce que vous laisseriez? C'était le but d'un exercice organisé hier par la préfecture de l'Eure du côté d'Ivry-la-Bataille. Une simulation de crue autour de laquelle il fallait se coordonner entre les services de l'État, des mairies et des associations. Un exercice qui a aussi impliqué les résidents de quatre campings, comme Chantal, qui a été évacuée, elle, à Garennes-sur-Eure.
12: On a reçu un message déjà par SMS et on a eu une alerte là, il y a juste avant de manger. Donc on a attendu qu'on voie quelqu'un. Après, ils ont passé chez tout le monde. Et puis voilà, nous voilà, on nous a dit d'attendre là. C'est bien organisé, ça va.
13: Et là, vous sauriez quoi prendre si jamais ça devait se produire
12: Les papiers, les médicaments surtout, quelques vêtements. S'il y a des animaux, de ferber le gaz, l'eau et l'électricité au cas où. C'était la première fois qu'on assistait à ce genre d'événement. Et comme il y aura plus en plus de problèmes climatiques, c'est bien qu'on sache comment être évacué au cas où... Voilà, qui arrive une inondation ou même ça pouvait être un incendie pareil comme il y a eu dans le sud de la France. C'est bien de savoir.
3: Un témoignage recueilli par Emmanuel Grabé qui était à cet exercice. Ce sera notre info d'ici à 6h30.
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2: Et oui, l'eau, maintenant on le sait, hein, soit il y en a trop, soit il n'y en a pas assez. Et bien là, on est plutôt en mode, il n'y en a pas assez. Pour les inondations, c'est bien de s'entraîner, mais ce ne sera pas pour aujourd'hui. Nous aurons du soleil aujourd'hui, pas de pluie et des températures très élevées pour la saison. Il fait déjà 12 degrés à Évreux et à Rouen. On a 14 degrés à Dieppe, 17 degrés au Havre. Et vous m'entendez bien, cet après-midi, on annonce 30 degrés à Rouen sur les coups de 17 heures. À Évreux également, ou encore à Vernon. Bref, partout dans les terres, on aura jusqu'à 22 degrés sur le littoral, à Dieppe ou encore au Havre. Bon, bah, résultat, l'indice de la qualité de l'air est moyen à dégrader. Aujourd'hui, on est entre le jaune et le vert. L'ozone va rester le principal responsable de cet indice de mauvaise qualité pour la qualité de l'air. À la SNCF, je vous disais, quelques retards. C'est en gare de Rouen, le 6h15. Pour Paris, à 10 minutes de retard. Le 6h19, 5 minutes.
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2: On partage la bonne humeur sur nos réseaux, évidemment, la page Facebook. Vous nous mettez un petit mot. Vous avez une info à nous donner ? Un petit message vocal sur WhatsApp, 02 35 07 66 66. Et on fait tout cela dans le fun, ici.

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0: Eh oui, c'est vendredi, on est en roue libre totale, messieurs, dames. Herman, bonne fête. Firmin également, bon anniversaire à Teddy Swims, il a 34 ans. Quelle voix incroyable! 58 ans pour Will Smith! Getting jiggy with it. Getting jiggy with it. Anne Romanoff a 61 ans, mais elle ne chantera pas. Au contraire, Zucchero, lui, en a 71 et ce sera notre petit sucre dans le café du matin. Clin d'œil à Jean-François Piège, vous savez, ce cuisinier célèbre. Il a 56 ans aujourd'hui. Il est entré à l'école hôtelière. Pour ceux qui cherchent une direction, peut-être, il avait 14 ans. À 18 ans, il travaille au Chabichou, c'est mignon comme tout, à Courchevel. Puis en 91, il fait son service militaire à l'Élysée, messieurs, dames, avec le chef de l'époque qui s'appelle Joël Normand. Fallait bien que je trouve un Normand quand même dans cette histoire. Il est 6h13. Dans un instant, on s'équipe et on prend notre trottinette avec Isabelle Lebrun.
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0: Non, ici c'est vous, hier à 9h, Isabelle Lebrun a consacré l'émission au boom des trottinettes électriques. On en voit de plus en plus, hein. Isabelle recevait un spécialiste, Antoine Mascret de Turnshop à Rouen. Antoine est installé depuis 2022. À l'époque, on commençait tout juste à découvrir la trottinette. Il y avait un phénomène de mode, alors qu'aujourd'hui, c'est devenu vraiment un outil de déplacement.
9: Effectivement, avant, on pouvait dire que c'était quand même quelque chose qui était réservé pour le loisir. Et l'utilisation aujourd'hui, c'est vraiment pour aller au boulot, c'est pour la vie de tous les jours, pour aller faire ses courses ou rejoindre des amis pour aller boire un café. C'est vraiment pour se déplacer. On a peu d'utilisateurs qui sont vraiment pour le loisir, à part les jeunes, voilà, les ados.
10: Mais justement, qui vous achète, qui vient vous voir pour se renseigner et qui achète les trottinettes électriques ? Quelle est votre clientèle ?
9: C'est monsieur et madame tout le monde. Bon, plus de monsieur quand même, on a plus d'hommes qui utilisent la trottinette électrique. C'est des personnes qui vont au boulot tous les matins, qui en ont un peu marre des embouteillages ou même de prendre le métro le matin parce que bon, on est contraint par l'horaire. Là, on monte sur sa trottinette, on arrive au boulot, c'est parfait. Donc la tranche d'âge, ça va être aussi des personnes, bon, on a 17, ça commence à partir de 17 ans souvent notre cible, jusque 35-40 ans.
10: Il faut avoir quel âge minimum pour
9: 14 ans.
10: Faut compter minimum combien pour avoir quelque chose de bien ?
9: Pour avoir quelque chose de bien, il faut mettre 500 euros. Ouais. Avec 500 euros, vous avez une trottinette qui vous emmène d'un point A à un point B tous les jours, même en temps de pluie, sans problème.
0: Ah, nous avons un problème. Merci beaucoup. 25 km/h maxi pour la vitesse, assurance obligatoire, le casque est vivement conseillé, et même obligatoire d'ailleurs dans certaines communes, comme Grand Couronne près de Rouen. Alors ce matin à 9h, c'est Serge Baïvet qui sera à vos côtés. 9h, 10h, les idées de sortie, c'est le grand agenda du week-end. Dans un instant, on file au cinéma, ou presque. Vous allez voir, chez un Normand du bout du coin, trouvé par Fred Romanwick.

0: 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Alors nous, notre aventurier, il s'appelle Fred Romanuic. Il part à votre rencontre, il a des surprises parfois. Tiens, par exemple, ce matin à Rouen.
1: C'est fou la place que le cinéma prend dans notre vie. L'année dernière, 41 millions de Français sont allés au moins une fois au cinéma, quand ils sont que 17 millions à être allés au moins une fois à un concert. Et je vous parle pas de toutes les séries que vous ingurgitez à longueur de semaine. Ah bah Seb a l'air pressé de me voir.
2: Il m'attend dehors.
1: Sa passion, il l'exerce à Rouen, mais c'est chez lui, à Romilly-sur-Andel, que je vais le voir.
2: C'est beau chez toi.
3: Bah écoute, pas tous les jours, mais ça commence bien. Ouais.
1: Il bosse dans le cinéma, mon pote.
3: Moi, ma passion, c'est quand même d'être spectateur.
1: En faux.
3: Ah, en vrai.
1: Ah, en vrai.
3: Voilà.
1: Alors, il fait quoi dans le cinoche?
3: Donc, quand on me demande ce que je fais, je suis obligé de répondre que je suis projectionniste.
1: Sauf qu'il y a un mais.
3: Mais comme
1: je vous disais.
3: J'ai souvent l'impression que je suis plutôt un spectateur qui a appris à projeter des films,
4: ouais,
3: plutôt qu'un professionnel de la projection. Est-ce que je t'offre un café?
4: Bah évidemment.
3: Allez.
5: Du Nicaragua à la Colombie. 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
6: Comment t'es tombé dans le monde de la projection?
3: Moi, j'y avais jamais pensé. J'étais étudiant, il fallait trouver un petit job d'été pour payer mon loyer d'étudiant. J'ai commencé à bosser dans un cinéma, mais je vendais des tickets, je vendais de la confiserie. Et quand j'allais remettre l'argent au coffre, je passais à côté d'une cabine, et là, il y avait des mecs super cool qui déroulaient des rubans d'images. Et donc, ça m'a intéressé. Et puis, donc, ça a commencé dans un cinéma de l'Aglo qui s'appelait l'UGC Ciné Club à l'époque, qui est devenu le Melville après, où j'ai exercé aussi.
1: Et puis voilà.
3: C'est là que ça a commencé, en fait. Moi, j'avais pas spécialement prévu dans ma vie que je trouverais un boulot qui m'éclate. Mmh. Je me disais que travailler, ça risquait d'être peut-être douloureux. Et là, j'ai vraiment trouvé le job où, tu vois, j'ai jamais été bossé à reculons, quoi.
1: Et quand il n'est pas projectionniste dans l'agglo rouennaise, il exerce ses talents au Festival de Cannes, mon copain.
3: Ouais, à Cannes, je travaille la semaine de la critique. Ah. Donc, la semaine de la critique, c'est une sélection où tu as les premiers et deuxièmes films.
2: Il y a combien de projectionnistes sur le Festival de Cannes? 80,
3: par là? Ouais, j'aurais dit ça, entre 70 et 80, effectivement.
2: C'est énorme.
7: Je suis pas bon.
8: Bien, goûte.
2: Il n'y a rien ici qui rappelle ta passion pour le cinéma?
3: Regarde, là, dans l'étagère, il y a des petits appareils très désuets. Tu vois, ça, c'est un projecteur de film fixe, là, en bas, par exemple.
2: Ah, là, tu as un autre projecteur?
3: Ouais, aussi. Alors, il fonctionne, celui-là. Donc, ça, avec ça, on peut passer du 8 mm. Muet.
2: Là, c'est le.
3: Il y a encore un autre modèle. Là,
2: tu 8, vois.
1: Bref, il a plein de petits projecteurs.
3: Mais j'ai un peu mieux, c'est par là.
4: T'as un peu mieux, ouais, je m'attends à beaucoup mieux en fait.
1: On change de pièce.
2: Ah ouais.
1: Il a carrément sa propre salle de projection.
3: On a des vrais fauteuils rouges de cinéma.
4: Ils sont magnifiques.
3: Fauteuils rouges viennent du Gaumont Ambassade, par exemple, à Paris.
2: Et t'as même la cabine de projection derrière.
3: Exactement.
2: Ah, mais t'as un vrai projecteur.
3: Mais j'ai un vrai projecteur.
4: Donc tu veux me le montrer, hein?
3: Ah oui, je veux bien, ouais.
1: Un vrai 35 mm de cinéma.
3: Je suis un peu attaché à cet appareil avec un affect étrange, c'est qu'il était dans un cinéma que je fréquentais quand j'étais étudiant. Donc il m'a projeté tel film de David Lynch, tel film de Jim Jarmusch, voilà.
1: La séance peut commencer.
9: Nous rappelons à notre aimable clientèle qu'il est rigoureusement interdit de fumer dans l'enceinte de l'établissement. Nous nous verrons contraints d'expulser sur le champ tout contrevenant.
1: La prochaine fois que vous irez manger des pop-corns au Cinoche, vous aurez une petite pensée pour Seb.
0: Bah dès ce week-end, Fred, parce que c'est la fête des cinémas normands aujourd'hui et pour 3 jours jusqu'à dimanche, c'est 5 € la séance dans les cinémas normands participants. Ça donne envie, ça, hein. 6h22, un petit braquage des sentiments avec Florent Pagny avant l'horoscope. Ça vous dit? Allez.

0: Poulimain, peau de lapin, c'est pour un braquage des sentiments. Florent Pagny. Alors, je vais pas vous la faire aux sentiments, mais enfin, restez avec nous. Peut-être vous venez de découvrir la radio. Ça faisait longtemps que vous n'étiez pas venu ici. Eh ben, donnez-nous une chance. Restez. Tiens, restez un petit peu. On a l'horoscope pour vous. Vous êtes poisson? Ça va être chaud. Mais pour les autres, c'est pas mal, hein. Et puis, il y a toute l'actu qui arrive.
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0: Vendredi 25 septembre 2026, Catherine Viguet, on peut le dire, c'est la journée des poissons.
9: Leur petit quart risque d'être malmené.
10: Bélier, vous vous mettez en veille, en tout cas vous avez besoin de reprendre des forces.
9: Taureau, journée pleine de promesses, tenue ou pas, rendez-vous dans quelques jours.
10: Gémeaux, ce vendredi laisse présager une journée chargée, mais vous avancez.
9: Cancer, vos combats, l'un en particulier abouti, vous y voyez plus clair.
10: Lion, grâce à votre intuition, vous parvenez à de meilleurs rapports avec les autres.
9: Vierge, vous serez un brin chamboulé par un être cher qui vous demande d'évoluer.
10: Balance, vous êtes adaptable, mais si l'on vous tient tête, vous allez réagir.
9: Scorpion, de belles dispositions si déplacement professionnel ou si envie de discuter.
10: Sagittaire, cette journée n'est pas de tout repos, vous saurez vous adapter.
9: Capricorne, on vole à votre secours pour alléger votre vie, vous êtes trop stressé.
10: Verseau, essayez, malgré des doutes existentiels, de rester serein.
9: Poisson, c'est votre jour, riche en émotions fortes, alors ménagez-vous.
10: Et pour nous tous, on tourne la page, on gagne en légèreté.
0: Bon les poissons, nous aussi on va vous ménager, rassurez-vous, on s'occupe de tout. C'est valable aussi pour les autres signes, il est 6h29.
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0: Ben bonjour, bonjour, bienvenue, on est à la radio, on est à la télé. Oui, qu'on allume la télé un petit peu, qu'on se voit quand même. Bradley. Bonjour Bradley.
11: Bonjour Michel, bonjour à tous.
0: À la télé, à la radio et sur les réseaux, vous nous passez un petit coucou, une météo sur notre page Facebook. Alors nous, on a bien écouté, on a écouté discours présidentiel, on vous a entendu, on s'est dit, faut qu'on fasse quelque chose. 50 euros, on vous offre 50 euros, un bon cadeau de 50 euros pour vous faire plaisir. Ce sera tout à l'heure, aux alentours de 7h10, vous nous appelez à 7h20. Vous vous testez sur le blind test de l'automne. 3 chansons, 3 interprètes à découvrir. Et puis attention, à 8h20.

0: demain à Paris. Léon XIV arrive en France ce matin pour une visite historique de 4 jours. Et puis, les autorités ont organisé un exercice grandeur nature hier du côté d'Ivry-la-Bataille pour se préparer en cas d'inondation, pour ne pas se laisser surprendre comme avec la crue de l'Epte en 2025. Pompiers, gendarmes, armée, mairie et 4 campings ont même été évacués. On y revient juste après le tour de l'actualité en France et dans le monde en 90 secondes avec ce matin Valentin Bertrand.
1: 18 ans après Benoît XVI, le pape Léon XIV attendu aujourd'hui à Paris. Première étape d'une visite officielle de 4 jours marquée par une rencontre avec Emmanuel Macron, un discours au siège de l'UNESCO, une procession au papamobile et une veillée ce soir au Stade de France devant 80 000 fidèles. L'heure du verdict aujourd'hui pour les 2 militants d'ultra-droite soupçonnés d'avoir tué le rugbyman international argentin Federico Martín Aramburu sur une terrasse de brasserie parisienne en mars 2022. L'accusation réclame 27 ans de prison contre Éric Lepriol, auteur présumé des 2 tirs mortels, 20 ans contre Romain Bouvier à l'origine des premiers tirs. Pas de baisse des taxes sur les carburants dans l'immédiat, mais il ne faut rien exclure, dit Emmanuel Macron, si le conflit continue au Moyen-Orient. Pour faire baisser les cours du pétrole, le chef de l'État annonce l'envoi de soldats français pour défendre le principal terminal d'exportation pétrolier en Arabie Saoudite. Après la grève mardi dans les restaurants universitaires, victimes de leur succès depuis la généralisation des repas à 1 €, les Crous demandent à chaque établissement de fixer une jauge, une limite. Le nombre de repas servis a bondi de près de 50% depuis la rentrée, bien au-delà des 10% attendus. 98 000 hectares ont brûlé depuis le début de l'année. Le bilan alarmant de l'Office national des forêts, c'est 5 fois plus que la moyenne de ces 20 dernières années et aussi un record depuis 1976. Et puis, il va tenter de renouveler la performance de Lou Deleuze à l'Eurovision Junior. Le jeune Alec 12 ans représentera la France lors du prochain concours du chant le 24 octobre prochain.
0: Comment se préparer aux inondations, comme lorsque l'Epte dans l'Eure a débordé l'an dernier? Que faire, où aller, comment s'informer? C'était tout l'objet de cet exercice grandeur nature organisé hier par la préfecture du côté d'Ivry-la-Bataille. Une simulation pour mieux coordonner les différents services, État, mairie, policiers, gendarmes, gestionnaires du réseau électrique et des habitants qui ont même été inclus dans cet exercice, Emmanuel Crabé.
2: Le scénario de l'exercice, c'est une crue historique de l'Eure au même niveau qu'en 2001.
3: Avec des hauteurs d'eau qui se situent à 2,42 m sur la station de Cailly-sur-Eure.
2: Une cellule de crise baptisée COD, Centre Opérationnel Départemental, est activée. Une quinzaine de personnes autour du directeur des opérations, en l'occurrence le directeur de cabinet du préfet, Baptiste Lenocher.
4: On teste ces procédures-là. Il y a des choses qui peuvent nous échapper, il y a des choses qui fonctionnent bien, il y a des choses qui apparaissent en action. Et face à cela, il faut qu'on ait les bons gestes qui ne rajoutent pas du risque au risque, qui ne mettent pas en difficulté les personnes face à un événement qui est déjà dangereux en tant que tel.
2: Dans cet exercice, 3 communes sont touchées en quelques heures par une montée rapide de l'eau.
3: Donc on a bien Garenne-sur-Eure, Ivry-la-Bataille, Aisy-sur-Eure.
2: Il faut évacuer les campings et alerter toute la population du secteur avec le système FR Alerte.
3: Donc là, ça part. Et on y va. C'est parti.
2: Tout se déroule sous l'œil expert d'Olivier Flix, chef de service défense et protection civile à la préfecture. C'est l'animateur et le concepteur de cet exercice. Il a passé 6 mois à le préparer.
5: On doit aller vers les habitants, vers la population réelle. C'est-à-dire que nous, on est habitués à s'entraîner. L'idée, c'est que nous, maintenant, on s'habitue aussi à travailler avec la réaction réelle des gens, les amener à accepter la décision d'évacuation. C'est surtout ça qu'on cherche. C'est-à-dire, aujourd'hui, en salle de crise, on décide d'évacuer. Il faut que les gens acceptent cette notion et comprennent qu'on le fait avant tout pour eux, pour les protéger.
2: Après l'envoi du message d'alerte, un standard de 7 personnes avec un numéro de téléphone dédié est mis en place pour répondre à toutes les questions.
6: Préfecture de l'Eure, cellule d'information du public, bonjour.
7: J'ai préparé ma valise là parce que j'ai reçu un message sur mon téléphone.
6: Oui.
7: Mais je dois partir, mais je ne trouve pas mon chat, alors moi je ne veux pas le laisser.
2: Ah, et sur place, dans les campings, des bénévoles de la Croix-Rouge, de la Croix-Blanche et de la Protection civile évacuent les résidents des campings d'Aisy, Ivry et Garenne, comme Christiane.
8: Je m'assure, il n'y a aucun problème, je leur fais confiance. Ils m'ont dit, prenez un petit sac avec vos papiers, vos médicaments si vous avez si nécessaire. Bon, c'est que ce n'est qu'une simulation, mais on ne sait jamais si ça devait arriver, c'est ce qu'il faut faire.
2: Un exercice rassurant pour la maire de Garenne-sur-Eure, Nadine Paul, élue en mars dernier.
9: Il y a des petits dysfonctionnements tant au niveau de la commune que nos liens avec la préfecture, donc c'est essentiel. Il y a toujours des aléas, il y a toujours le petit grain de sable et la chose à laquelle on n'avait pas pensé, parfois la chose la plus évidente.
2: Après un premier bilan à chaud, dans la foulée de l'exercice, un retour d'expérience.

0: L'expérience va être faite rapidement avec tous les acteurs concernés.
1: Et parmi ce premier retour d'expérience, les autorités ont remarqué que les personnes qui avaient un abonnement avec l'opérateur Orange n'avaient pas reçu ce message FR Alert. Plus globalement, en cas de crise majeure, le meilleur moyen de vous informer, c'est d'écouter Ici Normandie, votre radio locale et surtout canal officiel de référence.
2: Ah oui, on est votre radio d'alerte dès qu'il se passe quelque chose, bien sûr. Bon, pour l'instant, tout va bien, c'est calme. Hein. Petite alerte peut-être à l'ozone. On a du jaune sur notre carte Atmo Normandie aujourd'hui. La faute, évidemment, à ce beau temps persistant. Nous aurons aujourd'hui jusqu'à 30 degrés dans les terres, 22 degrés sur le littoral. Il fait ce matin chez Loïc quelque chose comme 7 degrés 3 à Peruel. On a 11 degrés au Trait chez Séverine. Et Marie nous indique 10 degrés 6 à Criquebeuf-sur-Seine. Je le sais parce que vous me l'avez indiqué sur notre page Facebook. Voilà pour les températures ce matin, on se résume. Hein. Il fait actuellement 12 degrés à Évreux et à Rouen, 17 degrés au Havre. Pour les jours à venir, intéressant parce que c'est le week-end quand même. Pour notre samedi, un soleil généreux. Et pour dimanche, un ciel partagé entre nuages et éclaircies. Pour lundi, un risque de pluie ou d'averse. On espère, parce qu'on en aura vraiment besoin. Hein.
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2: Grand calme sur les routes de notre région et plus de retard à la SNCF. Besoin de communiquer ? 02 35 07 66 66. Vous nous appelez direct, c'est Anne qui décroche. Ou alors, vous allez sur WhatsApp avec le même numéro et vous déposez un message vocal.
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2: Oh, ce programmateur qui nous met le grand sommeil pour essayer de réveiller les gens. 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

0: Dure toute la vie, Étienne Dao, une chanson. On en échangeait avec Anne qui vous accueille ce matin. On se dit quand même, quel chanteur extraordinaire, quel compositeur, auteur, interprète, alors que il n'a pas la voix de Céline Dion non plus, il n'était pas équipé au départ. Voilà. Et là, un duo extraordinaire. Imaginez le duo Céline Dion, Étienne Dao sur scène ce soir, puisqu'elle sera sur scène ce soir et demain à Paris. Imaginez un peu la battle.
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0: C'est nous, tout va bien, la vie est belle. Zinedine joue ce soir, le pape vient nous rendre visite et nous, on vous réveille de bon matin avec cette question existentielle que vous ne vous êtes peut-être jamais posée. Et pourtant, votre chien est-il droitier ou gaucher ? Ah, ou ambidextre ? Ah oui, peut-être. Réponse avec notre veto dans un instant. Le Zoom Sport, bonjour Alain Mattei.
3: Bonjour Michel.
0: Alain, on commence cet agenda du vendredi avec un gros accent America.
3: Du baseball, du hockey sur glace, Michel, week-end américain pour Rouen, générique.

0: commence par le plus américain des sports et parce que c'est une finale avec le baseball. Les Huskies de Rouen jouent leur saison à Savigny à partir de samedi. Le week-end dernier, ils ont perdu les deux premiers matchs de la finale. C'était à domicile. Maintenant, il faut aller à Savigny-sur-Orge dans l'Essonne avec un contrat simple. Les Huskies doivent gagner 3 matchs en 2 jours s'ils veulent décrocher leur 20e titre de champion de France. Savigny n'a besoin donc que d'une victoire pour être sacré. Premier match samedi à 16h, 2 matchs dimanche ensuite, si besoin. Le défi est énorme pour les Huskies. En hockey sur glace, match à domicile ce vendredi soir pour les Dragons de Rouen. Mercredi, les Dragons ont perdu 5-1 contre Marseille. Après 3 matchs de championnat, ils sont donc à une seule victoire pour 2 défaites. Il faut se reprendre ce soir, coup d'envoi à 20h sur la glace de la patinoire Nathalie Péchala. L'adversaire, c'est Gap.
1: Pas de hack cette semaine, et oui, la Ligue 1 est au repos pour cause de trêve internationale, mais ça joue quand même en Ligue 3.
0: Pour ceux qui cherchent une sortie, c'est QRM qui accueille samedi soir après 2 victoires et 2 nuls sur leurs 4 derniers matchs. Les hommes de Gabriel Santos reçoivent Amiens au stade Diochon. Le coup d'envoi est à 20h45.
1: Et puis on termine comme d'habitude avec les événements auxquels vous pouvez participer. Et il y a foule ce week-end.
0: C'est en train de devenir un incontournable de la région. Le Seine Marathon 76 a lieu ce week-end à Rouen. 5 km et 10 km samedi, semi et marathon dimanche. L'événement continue de prendre de l'ampleur. 20 000 coureurs attendus au total cette année. Il se peut que je traîne avec un micro dans un des pelotons. Au Havre, plein de choses à faire aussi ce week-end. Si vous aimez nager, samedi, une toute nouvelle compétition de nage en eau libre est lancée. Ça s'appelle les Défis du Bassin. Il y a plusieurs épreuves du 500 mètres au 5000 mètres. Ça permettra de nager dans de l'eau de mer en centre-ville. Puis je termine avec mon chouchou du week-end dans une ville du Havre décidément très créative.
2: Service après-vente, bonjour.
3: Mesdames et messieurs, ici votre commandant de bord, ladies and gentlemen, this is captain qui parle to you.
0: Des courses de 3, 5 ou 10 km sur le tarmac de l'aéroport Le Havre-Octeville. Entre les avions et les hélicos, c'est samedi à 18h30. Ça s'appelle le Runway et une partie du prix du dossard est reversée à l'association Clown Up qui vient divertir les enfants dans les hôpitaux.
1: Bonne course Alain ce week-end et puis on vous retrouve évidemment la semaine prochaine, le Zoom Sport. C'est tous les matins à 6h40 et également à 8h40.
0: À la semaine prochaine Michel.
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1: 7h moins le quart, on sait que les humains sont majoritairement droitiers dans la vie de tous les jours. Mais qu'en est-il de nos animaux? Docteur Pierre Fabin, les chiens et les chats ont-ils une préférence?
8: Eh ben oui, la latéralisation motrice, ça existe aussi chez nos compagnons. Mais la grande différence avec l'humain, c'est la proportion. Chez nous, 90% des gens sont droitiers. Chez les chiens et les chats, c'est beaucoup plus équilibré. On compte environ un tiers de droitiers, un tiers de gauchers et un tiers d'ambidextres qui peuvent utiliser les deux pattes indifféremment. Ce qui est fascinant, c'est que les études scientifiques prouvent que cette préférence est fortement liée aux hormones et au sexe de l'animal. Les mâles ont une forte tendance à être gauchers, tandis que les femelles sont très majoritairement droitières. Mais la stérilisation va un peu lisser ces différences.
1: C'est fascinant, hein ? Y a-t-il un test simple et concret qu'on peut faire à la maison ce soir, tiens, pour découvrir si notre propre animal est plutôt droitier ou gaucher des pattes ?
8: Alors c'est très facile à tester dans votre salon. Le premier test, c'est celui de la friandise. Vous placez un morceau de fromage sous un meuble bas ou sous le canapé, juste assez loin pour qu'il ne puisse pas l'attraper avec sa gueule. Et vous observez bien avec quelle patte avant il va chercher à gratter en premier. Et un autre test très parlant, c'est le départ de la marche. Placez-le en position assise parfaite, vous l'appelez et vous filmez au ralenti quelle est la toute première patte qui se lève pour initier le mouvement. Le test de la première marche de l'escalier fonctionne aussi. Et pour que le résultat soit fiable, bien sûr, vous devez répéter le même exercice au moins une trentaine de fois et noter les statistiques.
1: Au-delà de l'anecdote amusante à partager, est-ce que le fait d'être droitier ou gaucher a un impact réel sur le caractère ou sur le comportement de notre animal au quotidien ?
8: Eh bien oui, l'impact sur le caractère existerait et passionne les chercheurs. La pâte utilisée révélerait quel hémisphère du cerveau est dominant. Le côté droit gère souvent les émotions fortes comme la peur, tandis que le gauche gère plutôt les comportements plus calmes. Les chiens franchement gauchers ou ceux qui sont totalement ambidextres auraient statistiquement tendance à être plus réactifs, anxieux ou sensibles au stress, notamment face aux bruits forts comme les orages. Et à l'inverse, les chiens fortement droitiers seraient plus stable émotionnellement. Mais bien sûr, on a encore besoin de plus d'études sur le sujet pour en être sûr. Et ce ne sont que des tendances. Ça ne veut pas dire que parce qu'un chien est gaucher, il va être un vrai froussard ou impossible à dresser.
1: Je ne sais pas si ça marche avec les humains, cette histoire. Moi, j'avais un test, sinon, au moment où on le promène, est-ce qu'il lève la jambe droite ou est-ce qu'il lève la jambe gauche? Je ne sais pas si ça marche. Hein. Allez, dans un instant, les 3 plus avec les incontournables. Les 3 plus, c'est quoi? C'est un moment pour vous donner des rendez-vous pratiques. Ce rendez-vous, il doit être local, utile et sympa. J'ai fait le plein, j'en ai 3 pour vous. C'est pour ça que ce sont les 3 plus après LP. 6h48. Ouais.

Lost on You, LP, 6h51. Si vous prenez la route ce matin, c'est relativement calme. Si vous allez vers Paris, si vous passez par Pontoise, attention sur la 15 à partir de Franconville. Il y a un petit coup de frein là, il y a un petit quart d'heure d'embouteillage déjà. Bon courage à vous qui allez tous les jours à Paris travailler. Courage. Allez-y tranquille, il n'y a rien qui presse. C'est les 3 plus, pratique, local, utile et sympa. Bah si, il y a un truc qui presse, le camion. Le camion qui presse est de retour à Bois-Guillaume, dans la métropole de Rouen, dans quelques jours. C'est la semaine du développement durable, début octobre, et on organise un atelier pressage de pommes le mercredi 7 octobre. Je vous en parle parce qu'il va falloir réserver. C'est la journée de la fête de la pomme. Mangez des pommes, qui disait. Le camion qui presse, il se balade partout, dans le nord de la France, il va même jusqu'au Luxembourg. Il lave, il broie, il presse les pommes, mais aussi les poires, les coings et les légumes, et il vous fait du jus pasteurisé qu'il vous livre en bag box. Vous pouvez même conserver votre jus de pomme, ou jus de fruit en général, pendant 2 ans. Et alors, si vous avez des pommes chez vous, si vous en avez au moins 80 kilos, parce qu'il faut quand même un minimum syndical pour faire du jus, eh bien vous allez là-bas, à Bois-Guillaume, et ce fameux mercredi 7 octobre, on vous fera votre jus de pomme. Plus d'infos auprès de la mairie de Bois-Guillaume, et si vous n'avez pas 80 kilos, on va organiser des mises en commun. Donc n'hésitez pas, c'est le 7 octobre, mais renseignez-vous dès maintenant. Demain, samedi, de 10h à 17h à Aquigny, dans l'Eure, le gymnase Pierre de Coubertin accueille la 3e édition d'un forum dédié aux travaux de rénovation. Il y a une vingtaine d'exposants, et surtout, il y a des conférences. Aide financière et lutte anti-fraude, auto-réhabilitation accompagnée, matériaux biosourcés, confort d'été, rénovation globale, et j'en passe, et j'en dépasse, et des meilleurs, d'au plus que l'entrée est gratuite. Bon allez, on va se remettre un petit peu sur les rails pour vous annoncer la 8e édition de Zigzag, le festival d'architecture, des arts et de l'espace. Ça commence demain samedi, ça dure jusqu'au 11 octobre. C'est tout au long de la vallée de la Seine, de Paris jusqu'au Havre. 16 jours pour redécouvrir notre territoire avec des déambulations, avec... Tiens, bah par exemple... On peut aller à Barentin, découvrir un endroit absolument formidable. Ça se passe demain. Vous avez la friche Auguste Badin, qui est devenue le parc Auguste Badin, à découvrir avec le maire de la commune, Christophe Bouillon, Laure Planchet, qui est paysagiste, et Olivier Palâtre, qui est architecte. Plus d'infos et inscriptions sur festivalzigzag.fr. Ça commence demain. Et il y a plein d'autres propositions. Faites vite pour réservé, j'ai vu que certaines des sorties, des propositions étaient déjà complètes. Alors, on y va ? Allez, mais le plus tard possible quand même, au paradis, avec Paul Naref.

0: Michel Polnareff, priorité à l'info trafic avec ce message qui nous parvient à l'instant de Bruno sur notre WhatsApp. Un accident avec plusieurs véhicules en cause sur l'autoroute A13. Alors il nous dit dans le sens Paris-Rouen, mais je vois que dans l'autre sens il y a des ralentissements autour du kilomètre 56. Plusieurs véhicules, dont un ou deux sur le toit, nous dit-il. Les secours arrivent tout juste sur place ou sont en train d'arriver. Il les a croisés, Bruno. Reste connecté évidemment si vous avez plus d'infos sur cet accident sur l'autoroute A13, vous n'hésitez pas à revenir vers nous. À suivre, la visite du pape a inspiré nos humoristes et puis évidemment toute l'actu locale dans moins de 3 minutes.
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0: Ça faisait 18 ans qu'un pape n'était pas venu en France. Alors, pour célébrer cet événement dans la joie et l'allégresse, Fred Ballard a convoqué les apôtres du rire pour un discours papal en latin. Ou presque.
5: Et c'est alors que Jésus dit à l'étranger: In nomine Patris, petit bonhomme en mousse, et que s'appellerio Kézac.
6: Oui, bon, on va pas tout demander à Artus non plus, hein. Rendre hommage au pape, ok, mais pour le latin, il a fait avec les moyens du bord. Et sur un malentendu, ça peut marcher. En tout cas, nul doute que pendant sa tournée française, le pape va déclencher ovation sur ovation.
7: Et je les ai éclatés, là. T'as vu comment ils étaient? Non, mais à peine je suis arrivé, ils étaient là. Alléluia! Alléluia! Enfin, ils étaient au taquet, t'as vu? Ah non, mais moi, ils m'ont chauffé, hein. Ah, il y a un moment, je voulais sauter dans la foule, comme ça, je te jure. Ils étaient combien, alors, t'as compté? 1 million! 1 million! Pouah, ce que je lui ai mis à Matt Pokora.
6: C'est sûr que du côté de Metz, va y avoir une petite concurrence avec les stars du Grand Est. Et à Lourdes, Léon XIV pourrait bien tomber sur Ilyès Djadel au premier rang.
8: J'ai rencontré le pape, le vrai pape. Parce qu'il y a deux papes. Moi, je me souviens, quand j'étais petit, je disais à ma mère: maman, c'est qui a fait à manger? Elle me disait: c'est le pape. Donc là, le gars, quand il est arrivé, moi, je ne l'ai pas pris au sérieux. Je dis: c'est qui? On me dit: c'est le pape. Je dis: je le connais. Il venait faire à manger chez moi quand j'étais petit.
6: Ben bien sûr, on a tous eu un pape petit à la maison qui s'occupait des tâches les plus ingrates et les plus chronophages du monde. Toutes les mères de famille le savent, Léon XIV est une fée du logis doublée d'un cordon bleu. Alors, humour épais et gloire au pape.
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0: Allez en paix, il est 7h, bonjour.
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9: Michel Jérôme.
0: Et Bradley de Souza pour les infos. Bradley, elle est la bienvenue alors que les prix des carburants sont toujours aussi chers.
10: Cette aide de 80 euros que met en place la ville de Caudebec-les-Elbeuf au sud de Rouen. Un coup de pouce pour ses habitants les plus modestes. C'est une carte Luc Chemla que la ville va leur donner.
11: Oui, à utiliser uniquement chez Total pour les habitants qui gagnent par personne maximum 1731 euros net par mois et font au moins 30 km de route par jour aller-retour pour aller au travail. Laurent Bonnataire, le maire de Caudebec-les-Elbeuf.
12: On en avait les moyens. Il se trouve que dans nos CCS, on a des aides facultatives et il nous restait des crédits sur ces aides facultatives qui avaient été moins consommées cette année. Nous, dans la commune de Caudebec, on ressent immédiatement l'effet de la perte de pouvoir d'achat.
11: Le gérant du café en face de la mairie le confirme, les clients consomment moins et son chiffre d'affaires a baissé de 30% par rapport à avant la crise. Parmi ceux qui se privent, il y a Tom, 24 ans. Ce garagiste habite à Caudebec, travaille à Rouen et fait au moins 50 km chaque jour. Il est éligible à l'aide de la mairie et a fait la demande.
13: C'est ma voisine qui m'en a parlé. Je n'ai pas cherché à comprendre, j'ai été sur le site de la mairie directement.
11: C'est bienvenu, car son plein est passé en moyenne de 75 à 93 euros.
13: On n'arrive plus, franchement, c'est délirant, donc on prend ce qui est bon à prendre. La paye arrive 5 jours après, on calcule qu'est-ce qui nous reste pour le mois et tout de suite on a les prélèvements, le loyer, la voiture, les assurances qui augmentent aussi énormément.
11: En train de promener Zaïko, son chien, sur un parking à Caudebec, Nathalie touche plus de 2000 euros. Elle n'a pas le droit à l'aide et ne comprend pas.
14: Un peu déçu, quoi, parce que tout le monde travaille. Même si on a des bons salaires, tout le monde est impacté.
11: Et la tête basse, elle confie se sentir oubliée.
10: Et concernant les aides sur les carburants, justement, lors d'une interview à la télévision hier, Emmanuel Macron n'a pas écarté l'idée d'une baisse des taxes si la situation venait à s'empirer. Il ne faut rien exclure, même si ce ne serait pas la décision la plus vertueuse, a déclaré le chef de l'État. Emmanuel Macron a aussi assuré que la France faisait tout pour éviter les pénuries et que jusqu'à la fin de l'année, l'approvisionnement en diesel, gaz et fuel était garanti.
0: Cela fera 7 ans demain, jour pour jour.
10: Le 26 septembre 2019, à 2h40 du matin, cet incendie à Lubrizol et Normandie Logistique à Rouen et cet immense panache de fumée noire qui a ensuite envahi le ciel de la métropole à cause de ces 10 000 tonnes de produits chimiques qui ont brûlé. 7 ans après, l'Union des victimes de Lubrizol se réunit demain devant le palais de justice pour dénoncer la lenteur de l'enquête. Christophe Holville, le représentant de cette association, sera avec nous à 7h45. Toujours à Rouen, où le tribunal administratif va rendre sa décision aujourd'hui dans le litige qui oppose un collectif de riverains à la métropole. Il s'agit du dossier du réseau de chaleur du quartier Luciline où des habitants sont plombés par leur facture d'énergie à cause de ce réseau surdimensionné. Le collectif de riverains demande l'annulation du contrat entre la métropole et Engie qui délivre cette énergie. Il y a eu un accident de la route hier soir à Vernon dans l'Eure. Un accident entre une voiture et un scooter chemin des Aguelets. Sur le deux roues, une femme de 20 ans et un homme de 19 ans sont gravement blessés. Elle a été héliportée jusqu'au CHU de Rouen. Lui est hospitalisé à Évreux. Quant au conducteur de la voiture, un homme de 53 ans, il est légèrement blessé.
0: Ici Normandie, il est 7h03. Elles vont sonner, toutes sonner en même temps à 10h ce matin.
10: Toutes les cloches des églises de France pour l'arrivée du pape Léon XIV qui atterrit à Paris ce matin. À cette heure-là, il présidera une messe demain, place de la Concorde. Mais avant ça, il y aura une veillée de prière ce soir au Stade de France à laquelle vont participer 8 jeunes choristes du diocèse de Rouen et parmi eux, Aymeric Loga, professeur documentaliste de 32 ans.
9: Jacques, c'est une grande joie de voir celui qui donne une impulsion à l'Église. On prie vraiment en union avec lui parce qu'il a un intérêt particulier, l'intérêt général de tous. Et quand on voit même sa dernière encyclique, on voit qu'il s'intéresse à des choses très actuelles. Et du coup, c'est rassurant de se dire le pape, c'est pas quelqu'un de distant, c'est quelqu'un qui est aussi dans les préoccupations. Comme je vous disais, je suis enseignant, l'intelligence artificielle, j'y suis confronté tous les jours avec des élèves. Je vois que le pape parle de l'intelligence artificielle autant comme un bon outil pour appui humain, mais aussi comme outil qui ne doit pas se substituer l'être humain et sa connaissance. Je me dis, le pape s'intéresse vraiment à des faits d'actualité, à des choses vraiment intéressantes pour nous tous, en fait, même qu'on soit croyant ou pas. C'est des réflexions qui sont générales et on sent l'intérêt pour tous, finalement, qu'il peut avoir.
10: Aymeric Loga, professeur documentaliste et membre de la maîtrise Saint-Évode de la cathédrale de Rouen. Ils seront même une cinquantaine du diocèse de Rouen à participer à la messe du pape prévue demain. On y revient dans l'info d'ici à 7h30.
0: Ils ne sont pas tombés du ciel.
10: Non, là, ils étaient plutôt prévus. C'est 120 CDI à l'usine Renault de Sandouville près du Havre. Mais la confirmation de ce recrutement a été faite hier en comité social économique. Même si ces embauches font partie d'un plan à horizon 2028, ce genre d'annonce est quand même assez rare en ce moment dans l'automobile. Alors Fabien Gloigen, le représentant Force Ouvrière, s'en réjouit.
15: C'est une très bonne nouvelle. Donc effectivement, nous, il faut, on avait demandé que ce plan, vu l'ampleur du projet qu'on a, très ambitieux, il fallait absolument, puisque c'est un plan qui devait se finaliser en 2028, et on avait demandé à ce que cela soit, on va dire, anticipé. On a été écouté à ce sujet-là, puisque en début 2027, ce plan-là sera finalisé. On va dire que le site de Sandouville va vraiment rentrer dans sa pleine configuration qui avait été actée à l'annonce du projet donc du trafic e-tech. Effectivement, on va avoir un mixage entre le trafic thermique, qu'on a bien entendu, qui est le plus gros de nos volumes, mais enfin, ça y est, on va commercialiser le trafic e-tech. Dans un premier temps, ça permet de stabiliser les effectifs du site de Sandouville, et là, dans un second temps, avec les 120 nouvelles annonces de CDO, de rehausser un peu, on va dire, les effectifs du site de Sandouville, ce qui est très rare actuellement dans l'automobile. Donc, on peut que s'en réjouir.
10: Il y a 1850 salariés en CDI sur le site de Sandouville qui sort chaque année près de 130 000 utilitaires. Les pneus de ces voitures-là vont commencer à chauffer dès aujourd'hui à partir de 14h pour les qualifications du Grand Prix d'Azerbaïdjan. Esteban Ocon sur Haas et Pierre Gasly sur Alpine sur la piste de Bakou. La grande course, elle, se déroulera demain. Lui vise un 9e titre de champion du monde consécutif en paratriathlon. Alexis Anquincan participe à une course au format sprint aujourd'hui à Pontevedra, c'est au nord-ouest de l'Espagne. 750 mètres de natation, 20 km de vélo et 5 km de course à pied. C'est ce qui attend Liv Tautet, double médaillé d'or paralympique.
0: Il est trop fort.
10: Trop fort, ouais. Et puis en hockey sur glace, eux sont moyennement fort là, en ce début de saison. Match à domicile ce soir pour les Dragons de Rouen qui reçoivent Gap à 20h. Les Rouennais sont 8e de Ligue Magnus et comptent pour l'instant 2 défaites et 1 victoire depuis la reprise du championnat. C'était la semaine dernière.
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10: On commence la journée en automne et on la termine presque en été finalement.
0: Mais oui, il va falloir revoir nos classiques avant de chanter. L'été sera chaud, l'été sera... Mais l'automne aussi, l'automne aussi. Et l'hiver, bon, on verra bien. En tout cas, pour l'instant, il fait 11 degrés dans les terres. On a perdu un tout petit peu avec le lever du jour. Ça va se tasser autour de... De 11 à 13 degrés pour l'instant, avec localement 9 degrés. C'est le cas dans les boucles de la vallée de Seine et sur le littoral, on est déjà entre 14 et 17 degrés. Effectivement, les températures maximales, 30 degrés cet après-midi vers 17h, que ce soit à Évreux, à Rouen, à Vernon, à Louviers, à Verneuil, d'Avray-Diton, à Bernay, on aura 27 degrés sur le pays de Caux, 28 degrés sur le pays de Bray et 22 degrés sur le littoral à Dieppe ou encore au Havre. Et bien malheureusement, avec ces températures estivales, la qualité de l'air l'est tout autant. Elle est au jaune, ça veut dire que ça se dégrade. De l'ozone étant le principal responsable de cette mauvaise qualité de l'air. Pour les jours à venir, samedi, dimanche, c'est du soleil et on espère quelques gouttes de pluie pour lundi. Sur la route, nous avons un accident signalé par Bruno, kilomètre 56 de l'autoroute A13 avec plusieurs véhicules impliqués, dont un ou deux sur le toit, nous a-t-il dit. Et puis je regarde également pour vous qui allez vers Paris, au niveau de Vaucresson sur la 13, nous avons un véhicule à l'arrêt, un véhicule léger impliqué dans un accident.
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0: Imaginez un peu s'il avait appelé sa chanson « Il suffirait d'un canard ».

0: Ici Normandie, c'était Jean-Jacques. On n'a même plus besoin de dire Goldman. Hein. Il est 7h13.
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0: Bonjour, nous sommes vendredi. Aujourd'hui, ce week-end, on va peut-être prendre le temps de lire et peut-être de relire un livre de Philippe Huette, ce Havrais. Emporté par une bactérie en 3 jours. Pourquoi je vous en parle ? C'est que Philippe, on était beaucoup à l'avoir rencontré. Il écrivait des livres, il avait été journaliste pendant des années à Paris-Normandie et d'abord au Havre Libre, sa ville, le Havre. Philippe Huette, il avait écrit « Quai de l'oubli ». « Quai de l'oubli », c'était justement un roman noir en rédigé en 1900, au début des années 90, où il parlait de sa ville, le Havre dont il parlait si bien. Tiens, j'ai retrouvé cet extrait, c'était avec Richard Gauthier, il y a 6 ou 7 ans.
3: Le Havre d'aujourd'hui et le Havre que j'ai connu dans mon enfance et dans ma jeunesse, ça n'a plus rien à voir. C'est une ville qui a complètement presque changé d'ailleurs. C'est même étonnant, c'est même unique. C'est assez unique comme ville parce que c'est une ville qui ne partait de rien puisqu'elle a été carrément détruite et qui a souffert très longtemps de son statut de ville maudite, un peu, déshéritée, et qui là a réussi sa mue totale. Et qui au contraire donne l'impression, enfin moi c'est mon impression quand j'y vais très souvent, d'une ville très dynamique qui tient une revanche un peu sur le sort.
0: Philippe Huette était entré à l'âge de 22 ans au Havre-Presse avant de poursuivre sa carrière à Paris-Normandie, entre Paris d'ailleurs et la Normandie, avant de démissionner en 1989 et de se lancer dans cette carrière littéraire qu'on connaît avec ce premier livre à succès, Quai de l'oubli, en 1994, réédité il y a 4 ou 5 ans chez Rivage Noir. Donc n'hésitez pas, relisez ce week-end, comme je vais le faire, un livre de Philippe Huette qui nous a quitté cette semaine, mercredi, à l'âge de 84 ans. Il est 7h15. Le blind test. 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L'autre actualité, c'est le pape, c'est dans mon œil dans 30 secondes.
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0: Mon œil, David Ossiou, le pape Léon XIV arrive aujourd'hui en France pour 4 jours. Le premier pape américain de l'histoire, mais avec un petit bout de France dans son histoire familiale.
9: Oui, avant qu'il arrive, regardons son arbre généalogique. Et surtout la branche de Suzanne Fontaine. Née au Havre en 1894, en 1915, à 21 ans, en pleine Première Guerre mondiale, elle monte seule à bord du paquebot, la Touraine, et traverse l'Atlantique, direction New York, où elle est accueillie dans une maison catholique pour jeunes françaises. Suzanne est une migrante. Elle ne le sait pas, mais son petit-fils deviendra pape. En Amérique, elle rencontre un autre migrant, un Sicilien. Ils auront 2 garçons. L'un d'eux, Louis, portera le nom français de la mère de Suzanne, Prévost. Louis est américain. Il est tellement américain qu'en 1944, officier de l'US Navy, il traverse l'Atlantique dans l'autre sens. Le 6 juin, il participe au débarquement de Normandie. 2 mois plus tard, il est aussi du débarquement de Provence. Et quelques années plus tard, à Chicago, Louis a un fils, Robert Francis Prévost. C'est lui le pape, celui que vous allez voir pendant 4 jours partout en vous disant
10: « But alors, you are French ?»«
11: You are not English ?»
10: Non.
9: Alors oui, on peut sourire en découvrant ce petit côté français du premier pape américain, mais son histoire raconte surtout ce que répétait son prédécesseur François. Nous sommes tous, quelque part, des migrants. Et Léon XIV en est presque l'arbre généalogique vivant. Une grand-mère normande, un grand-père sicilien, et aujourd'hui, le petit-fils débarque à son tour en soutane blanche. Bienvenue en France, Saint-Père, ou plutôt, bienvenue chez votre grand-mère.

À 7h30, d'autres chanteurs, des choristes normands qui seront présents pour la visite du pape. On est allé aux répétitions dans quelques minutes. Voix sur ton chemin, gamins oubliés. Bref. Non, je ferai pas un très très bon choriste. Je vais rester à la maison, écouter tout cela à la radio. Sur votre route ce matin, nous avons des soucis de circulation sur l'autoroute A13 avec un accident au kilomètre 56. Ça peut ralentir dans les deux sens. On nous a parlé de véhicules sur le toit. Est-ce que vous avez des infos complémentaires? Vous n'hésitez pas. 02 35 07 66 66. Voilà une info qu'elle est pas bidon. Dans un instant, Franck est avec nous en direct de Louviers pour tenter sa chance au blind test de Zinedine Zidane. Elle croyait...

0: Ici Normandie, on le laisse sur son vélo avec sa pince, c'est trop classe. Ça lui donne un petit côté Bourville à Alain Souchon, la pince à vélo. Bonjour Franck.
1: Bonjour.
0: On vous rejoint à la table du petit déjeuner pour jouer avec un blind test spécial pouvoir d'achat, parce qu'on vous offre une carte cadeau de 50 €. Si vous trouvez les trois artistes qui sont nés à Marseille aujourd'hui, pourquoi Marseille? Parce que ce soir c'est le premier match de Zidane avec l'équipe de France. Vous allez suivre?
1: Oui, tout à fait, je vais suivre, bien sûr.
0: Vous le vivez comment, vous, ce moment, cette arrivée de Zinedine Zidane?
1: Ah, c'est super, hein. C'était une suite logique. Hein. Après Deschamps, il fallait Zidane.
0: Bon, et à votre avis, ça va forcément bien se passer?
1: Oui. Un petit 2-1 ou 3-1, ça va le faire.
0: J'enregistre le pronostic. À présent, c'est le blind test. Trois interprètes, tous nés à Marseille, comme Zinedine Zidane. Attention, vous êtes prêts? On y va. 3, 2, 1, zouf!

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0: Alors là, Franck, vous me surprenez, vous avez eu Jules, vous l'avez reconnu ?
1: Oui, oui, oui.
0: Ah, je pensais que vous reconnaîtriez le deuxième, Félicie aussi, c'était qui ?
1: Charmandel, je vous l'ai dit.
0: Vous avez dit quoi ?
1: J'ai dit Charmandel.
0: Ah, on l'a pas entendu. Bon, bah bravo, allez, je vous l'accorde, je vous l'accorde. Et puis l'autre. Alors par contre, le premier, il y a eu un peu. Alors, effectivement, Soprano et de Marseille, mais c'était Patrick Fiori qu'on entendait chanter. C'est un tout petit peu différent, à peine.
1: C'est bien ce qu'il me semblait, mais Fiori, il est corse.
0: Ouais, mais il est né à Marseille.
1: Ah, ok.
0: C'est les Corses de Marseille.
1: D'accord.
0: Bon, je vous offre avec plaisir vos 50 euros. Je vous souhaite une bonne journée, un bon match. Et à 7h25, je vous propose de rester avec nous pour découvrir une belle entreprise normande.
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0: Tom Laurent, bonjour.
3: Bonjour.
0: Vous êtes le créateur de Jumos, une entreprise rouennaise, J-U-U-M-O, donc jumeaux avec deux U. Vous créez des plateformes 360, c'est-à-dire ?
3: C'est de la visite virtuelle plus, on va dire. Des plateformes 360 de grande qualité, où on fait des églises, on fait des bâtiments publics, on fait des entreprises ou encore des hôtels.
0: Alors, c'est vrai qu'on s'est rencontrés, c'était à la fin de l'année 2025, juste avant Noël. Vous nous faisiez visiter des églises de Rouen. Alors depuis, j'ai vu que, depuis quelques jours d'ailleurs, on peut visiter l'hôtel du département de la Seine-Maritime. On peut le visiter dans les moindres détails ?
3: C'est ça. Donc on a fait cet hiver et au printemps des églises de Rouen. Et on a eu, ça a été très bien accueilli. Donc le département nous a contactés pour faire une visite virtuelle interactive du département. Toujours en collaboration aussi avec Elodie, guide locale, qui nous accompagne sur ce projet pour faire les vidéos.
0: Et c'est une guide qui fait le buzz sur les réseaux à Rouen et dans les alentours.
3: Hein. Exactement, qui a une belle communauté, donc ça a aussi de la visibilité. Et donc on a fait l'hôtel du département, on peut monter en haut de la tour des archives, rentrer dans la tour des archives, aller voir, tout le monde ne le sait pas, mais il y a un abri anti-atomique sous le département, donc visiter l'abri anti-atomique, et on peut aller voir l'hémicycle en séance, l'hémicycle vide, le bureau du président, la tapisserie, et se promener, avoir plein d'infos partout dans l'hôtel du département.
0: Une question, l'abri anti-atomique, il ne sert plus aujourd'hui, hein, il est en l'état façon guerre froide.
3: On peut le visiter pour les écoles et les collégiens, je crois, et pendant les journées du patrimoine, mais uniquement à ce moment-là. Donc du coup, nous, on l'ouvre à tout le monde en permanence.
0: Ah ben voilà, mais comment on fait pour y aller ? C'est quoi l'adresse sur Internet ?
3: C'est seine-maritime.hôteldudépartement.fr.
0: Alors, il n'y a pas qu'en Normandie, vous voyagez pas mal, j'ai l'impression.
3: On fait des choses en Grèce, on a fait des choses en Italie, on va commencer à faire des stations de ski aussi. Donc, on fait des visites virtuelles de stations de ski. Donc voilà, on se dirige pas mal vers le tourisme, même si on a quand même une grosse partie sièges sociaux d'entreprise ou usines.
0: Comment est-ce qu'on se fait connaître ? Comment vous trouvez vos clients ?
3: Ça a été un travail de longue haleine sur plusieurs années. Je pense qu'aujourd'hui, on a un produit qui est un peu unique. On n'est pas beaucoup à faire ça, voire un peu les seuls. Et c'est très quali. Donc en fait, aujourd'hui, on démarche de moins en moins. Et on commence à être beaucoup contacté par l'entreprise qui voit notre travail bouche à oreille.
0: Et pour 2027, quelques beaux projets. 2027, c'est l'année du millénaire Guillaume le Conquérant. Est-ce que vous avez été sélectionné ?
3: Sélectionné pour l'appel à projet. Notre projet, c'est de faire des visites virtuelles qui retracent toute la vie de Guillaume le Conquérant. On a déjà commencé à faire la crypte Saint-Gervais, on a Château de Falaise qui va arriver, et on a d'autres projets comme ça. On est en recherche de mécénat actuellement pour pouvoir aller au bout de ce projet, et on aimerait bien aussi travailler sur l'Armada, parce que c'est l'Armada l'année prochaine.
0: Oui.
3: Et étant des locaux et ayant une solution qui pourrait, je pense, être très efficace pour l'Armada et voir les bateaux, on aimerait bien faire aussi l'Armada.
0: Eh ben écoutez, j'ai l'impression que le message est passé. Merci beaucoup. Comment on fait pour se connecter sur Jumo, avoir plus d'infos ?
3: JUUMO.fr, il y a tout ce qu'il faut.
0: Tom Laurent, merci beaucoup.
3: Merci.
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0: Il est 7h30. L'actualité en Seine-Maritime et dans l'Eure, Bradley, ce sont ces 200 pompiers de la Seine-Maritime salués pour leur engagement.
14: 200 pompiers mobilisés cet été sur les incendies dans le sud de la France, honorés à Yvetot lors d'une cérémonie hier en présence du préfet et du président du département, Bertrand Bellanger. Il en a profité pour

0: Saint-Denis. 80 000 jeunes sont attendus ce soir au Stade de France pour une veillée. Une tonne d'hosties livrées pour la messe prévue demain sur les Champs-Élysées devant 600 000 fidèles. Des soldats français, des radars et du matériel de défense envoyés en Arabie Saoudite. La réponse d'Emmanuel Macron face à l'envolée des prix du carburant. Le chef de l'État souhaite relancer les exportations depuis le site stratégique de Yanbu, le principal terminal pétrolier saoudien en mer Rouge. Il est accusé d'avoir violé et agressé sexuellement 22 enfants d'une école maternelle privée à Paris. Un intervenant en anglais de 31 ans est mis en examen et placé en détention provisoire, annonce le parquet de Paris après un signalement effectué par l'école en juin dernier. 4 suspects devant la justice après le vol de plus de 200 carpes koi fin juillet dans une entreprise de pisciculture de l'Oise. Un préjudice estimé à 83 000 euros destiné, selon les enquêteurs, à repeupler un étang où les sessions de pêche sont payantes. Elle s'est fait un nom dans La Princesse de Clèves, puis dans Le Lit conjugal, lauréat du prix d'interprétation au Festival de Cannes 1963. L'actrice Marina Vladi est décédée à l'âge de 88 ans, annonce hier de sa famille. 32 ans après sa première sélection en équipe de France, Zinedine Zidane enfile pour la première fois le costume d'entraîneur des Bleus. Ce soir, les Français affrontent les Turcs en Ligue des Nations, c'est à 20h45.
1: Cette visite historique du pape en France, vous en parliez Valentin, Léon XIV présidera une messe demain, place de la Concorde à Paris, où une cinquantaine de choristes du diocèse de Rouen vont participer au chant liturgique. Mais avant ça, il y a une veillée de prière organisée ce soir au Stade de France dès 19h30, à laquelle vont participer là 8 choristes sénomarins qui se sentent chanceux, Sarah Yasmine Ziani.
2: Parmi les 2500 choristes qui accueilleront le pape pour la grande veillée au Stade de France, il y aura Aymeric Loga.
3: J'ai 32 ans, je suis choriste depuis 6 ans à la maîtrise Saint-Évode de la cathédrale de Rome.
2: Il a déjà rencontré Léon XIV au jubilé à Rome l'an dernier.
3: C'est une grande joie de pouvoir accueillir le pape, encore plus de pouvoir l'accueillir par le chant. Moi je me souviens de... J'étais lycéen quand Benoît XVI était venu à Paris.
2: C'était en 2008 et Aymeric Loga n'était pas aussi pratiquant.
3: Et aujourd'hui où j'ai voulu donner un peu de sens à ma foi, du coup je suis vraiment content de pouvoir vivre ça.
2: Avec les répétitions qui ont commencé hier soir pour maîtriser la trentaine de chants, forcément le stress monte un peu.
3: Il y a des pièces un peu plus dans la louange, donc dans la joie qui sortent un peu dans le cadre d'une cérémonie en tant que telle. Il y a aussi du chant grégorien, donc il y a certaines pièces où ça va être très facile pour moi par exemple de chanter et d'autres pièces qui vont être beaucoup plus difficiles parce que c'est pas mon charisme on va dire.
2: Il n'est pas le seul à être un peu nerveux à l'idée de voir cette figure emblématique en chair et en os.
4: C'est la première fois que je vais voir le pape.
2: Marie, 17 ans, vient de Bréauté. Elle va vivre la veillée sur la pelouse du stade, au milieu du public.
4: Je ne pensais même pas pouvoir rencontrer un jour le pape, et même qu'il vienne à Paris, c'est grandiose. J'ai surtout hâte de voir la messe, puisque là on sera un nombre impressionnant de personnes, tous réunis pour la même chose et je pense que ça peut être magnifique à voir, notamment aux Champs-Élysées en plus.
2: C'est le diocèse du Havre qui a organisé cette venue, le trajet, le logement, des repas, pris en charge à environ 70%.
5: J'ai eu des messages de jeunes qui me disaient que c'était vraiment leur rêve de pouvoir vivre un moment comme ça avec le pape, même s'ils le verront probablement de loin.
2: Jérémy Denis, le responsable de la pastorale des jeunes.
5: Pour d'autres, c'est vraiment aussi une continuité, c'est-à-dire qu'en 97, leurs parents ont vécu la venue du pape à Paris. Et c'est vraiment les parents aussi qui les ont motivés derrière en disant bah ouais, moi j'ai vécu ça, c'était trop chouette, t'es sûr que toi tu veux pas le faire, tu vas voir, c'est exceptionnel.
2: Cette centaine de jeunes sera logée à 1h30 à pied de la place de la Concorde.
5: Je me dis le matin pour aller à la messe, on va pas prendre de car, on va faire une promenade matinale pour se rendre sur le lieu de la messe.
2: En espérant qu'il fasse beau pour cette promenade matinale.
5: On y croit, la météo a l'air d'être clémente.
2: Plus de 600 000 personnes sont attendues à Paris pour cette messe en plein air.
1: Et après Paris, le pape se rendra à Lourdes dès demain soir et puis à Metz lundi. Témoignage à retrouver sur ici.fr.
6: Petite météo ensoleillée pour aujourd'hui, petite météo estivale même, avec 30 degrés annoncés cet après-midi dans les terres à Rouen ou à Évreux, autour de 22 degrés au Havre et à Dieppe. Ce matin, on est plutôt, si j'en crois Martial, à 11 en Bray, à 10 degrés. Le ciel est dégagé chez Bruno, mais il ne fait que 8 degrés à Noléval. Entre 8 et 13 en ce moment dans la région, faites votre marché, il fait quand même dans les terres, hein, parce que sur le littoral il fait déjà 17 degrés au Havre. On a 11 degrés à Rouen et 12 degrés à Évreux. La qualité de l'air, avec tout ce soleil, cette chaleur, malheureusement elle en prend un coup. Pollution plus chaleur égale pollution à l'ozone. Nous sommes assez globalement en jaune sur notre carte Atmo Normandie.
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1: On a eu un accident signalé sur la 13 au kilomètre 56. C'est à la hauteur de Bonnières-sur-Seine. Et je vois qu'il y a ralentissement en direction de Rouen actuellement. Alors tiens, dans la métropole rouennaise, pour l'instant, pas de gros embouteillages. Juste un petit freinage dans la descente du plateau est de Rouen entre Bonscourt et la place Saint-Paul. Mais pour l'instant, ça passe. Entre Igoville et Pont de l'Arche, ça c'est classique. On a 8 minutes de patience devant nous.
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1: Et pour que ça passe plus vite, voilà déjà 3 minutes de... Tu m'oublieras ? 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

0: Taubira, La Rousseau, on dit toujours, ouais, c'est la version française de you will forget, mais c'est surtout une reprise de Régine, qui chantait en 1980, tu oublieras, mais nous on n'oublie pas.
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0: Et ce vendredi 25 septembre, notre invité non plus n'oublie pas ce qui s'est passé il y a 7 ans. Demain, 7 ans, jour pour jour, l'accident de Lubrizol. Nous, on s'en souvient parfaitement. On est arrivé dans ce studio, on a pris l'antenne plus tôt que d'habitude et on était à vos côtés pour partager les informations au fur et à mesure qu'elles nous parvenaient avec vos appels. Surpris, étonné, inquiet, au 02 35 07 66 66. Dans un instant, le représentant de l'Union des victimes de Lubrizol est notre invité. Lui, il est le pape de l'agenda décalé, le Zinedine Zidane de l'idée de sortie. Antoine Lucciardi, bonjour.
3: Oh, trop d'honneur. Merci, Michel. Hier, Michel, mon fils m'a posé une question étonnante, une question déconcertante. Il m'a dit, papa, es-tu heureux? J'ai pas su quoi répondre. Et toute la nuit, ça m'a turlupiné, voilà. Oui, je me turlupine parce que...
0: Il est beau, ce mot.
3: Ouais, voilà, exactement. Ah. Parce que j'adore dire ça. C'est un mot qu'on n'utilise pas souvent. C'est comme rhododendron. Et ben, c'est dommage qu'on l'utilise pas plus souvent parce que c'est un bon mot, c'est vrai. Alors, est-ce que je suis heureux? C'est une vraie question. Comment ne pas l'être, hein, quand on travaille tous les jours avec Michel Jérôme, ce bout en train du petit matin, hein? Vous savez, Michel, que vous êtes le premier humain avec qui je cause tous les matins. C'est donc ça, ma vie. Allez, je ne sais pas si je suis heureux.
0: Je dois le prendre.
3: Ne le prenez pas, laissez-le. Je ne sais pas si je suis heureux, mais je ne sais pas si la vie est un long fleuve tranquille. Mais pour ce week-end, les amis, je vous emmène justement le long des fleuves, car je sais que vous êtes nombreux, tristounes, contemplatifs, voire un peu dépressifs, et l'eau, ça peut rendre heureux. Samedi, rendez-vous au musée maritime de Rouen pour une visite autour des mythes et légendes de la Seine. La petite sirène Marianne Aquet, le monstre du Loch Michel, il y en a des créatures mythique dans les eaux de notre région. Alors c'est à 14h30, hein, c'est entre 4 et 6 euros, c'est pas très cher et donc j'ai envie de dire qu'attendez-vous pour vous jeter à l'eau. Alors l'expression est pas trop heureuse parce que, ne vous jetez pas à l'eau parce que déjà vous allez rater la visite, en plus il va falloir que j'aille vous repêcher et j'ai la flemme. Si vous n'êtes pas jovial, vous êtes au moins fluvial, alors samedi toujours, on file au fil de l'eau à Bernay pour une journée de folie, Michel, une journée de folie autour de la truite. Oui, autour de la truite. Et c'est rare qu'on fête la truite. D'ailleurs, depuis des années, je me disais, mais quand est-ce qu'on fête la truite? Eh bien, c'est demain. Et c'est à Bernay. Des visites à la pisciculture, une balade en bord de rivière, une projection de documentaire. Jamais on avait autant mis la truite à l'honneur. Et tout le monde en parle sur les réseaux sociaux.
0: Ah bah oui.
3: C'est une folie.
0: Ça
3: c'est incroyable. C'est le buzz sur Facebook, sur Instagram, sur X, qui à l'époque, rappelez-vous-en, s'appelait Twitter. Est-ce un hasard? Je ne crois pas. La véritable temps fort de cette journée, et alors là, tenez-vous bien, parce qu'on est proche du prestige, on n'est pas loin du concert de Céline Dion, il y a un concours de dégustation de pâté de truite. Oui, on aime la truite vivante, mais on l'aime tout autant en pâté. C'est pas réjouissant, ça. Franchement, c'est pas réjouissant. Pour égayer nos vies, il y a un an, jamais tu te serais dit, oh, dis donc si j'allais à un concours de pâté de truite. Et alors là, tu peux égayer ta vie. Là, tu peux même colorer encore plus ton existence. Inscris-toi au concours. Fais du pâté, les amis. C'est à cette condition et à cette seule condition que tu pourras te dire, oui, j'ai réussi ma vie. Oui, je suis heureux. Oui, mon fils, goûte mon pâté de truite. Allez, bon week-end à tous. Vive la truite. Et à lundi.
0: Ah, je pensais qu'on se quitterait sur la truite de Schubert, un truc comme ça.
3: Non, parce que je n'ai pas vos références, Michel. Vous êtes trop intelligent pour moi. Et trop beau.
0: On se retrouve.
3: Oui.
0: Lundi?
3: Bien sûr, évidemment.
0: Et d'ici là, ce week-end, on vous croise quelque part?
3: Oui, je serai en spectacle demain soir au Souffleur de Rêve à Rouen pour Chronos, spécial truite. Voilà, toute l'histoire de la truite de l'Antiquité à nos jours.
0: Rassurez-vous, il plaisante.
3: Hein. Oui, bien sûr, évidemment, je ne fais que ça.
0: À lundi?
3: À lundi.
0: À la même heure.
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0: Il est 8h moins le quart, ça fera 7 ans demain. 7 ans qu'un épais nuage de fumée noire envahissait le ciel de la métropole de Rouen. Près de 10 000 tonnes de produits chimiques partaient en fumée chez Lubrizol et Normandie Logistics, son sous-traitant. Alors que s'est-il passé? Où en est l'enquête? Ce matin, l'invité d'Ici Normandie est le représentant de l'association L'Union des victimes de Lubrizol. Il répond à vos questions, Radley de Souza.
7: Bonjour Christophe Holville.
8: Bonjour.
7: Vous manifestez demain en tenue de juge devant le tribunal de Rouen pour dénoncer justement la lenteur de la justice dans ce dossier. On en est où de l'enquête?
8: Alors, une justice sous somnifère, hein, ce sera le thème malheureusement de cet anniversaire. Mais on en est toujours justement, on en est où de l'enquête? On en est à l'enquête, 7 ans d'enquête. C'est vrai qu'on savait que cette procédure durerait longtemps, que le procès de Lubrizol n'était pas pour demain. Par contre, à aucun moment on n'avait imaginé qu'une enquête puisse durer 7 ans. C'est complètement hallucinant et ça laisse entrevoir encore les années qu'il y a à attendre avant qu'un éventuel jugement soit rendu par des magistrats. Et c'est vrai que pour les victimes, pour tous ceux et celles qui ont connu Lubrizol, c'est quelque chose de vraiment interminable.
7: Pourquoi vous n'en voyez pas le bout de cette enquête? Qu'est-ce qui bloque?
8: Je pense que ce qui bloque depuis le début, et Lubrizol fait valoir son droit à la justice, ressort régulièrement des petites cartes de sa manche avec des expertises, des contre-expertises. Il y avait eu la requête en nullité qui avait fait perdre aussi beaucoup de temps, et l'industriel, lui, a tout son temps. A beaucoup de moyens pour aller en justice, contrairement aux associations de victimes et même aux particuliers. Clairement, ils ne sont pas pressés qu'il y ait un jugement.
7: C'est l'incendie de Lubrizol et Normandie Logistique. Son sous-traitant, c'est peut-être ça d'ailleurs. On n'arrive pas à identifier, les enquêteurs n'arrivent pas à identifier les responsabilités.
8: Alors, il manquera toujours les fameuses images du départ de feu, puisqu'il n'y avait pas de caméra. Donc il y a eu 3 expertises, même une expertise qui avait été demandée par Lubrizol, qui ont déduit toutes à la même chose que le départ de feu, selon leur rapport, chacune expertise a déterminé que le feu était parti de chez Lubrizol, de la cour de stockage extérieur. Mais je pense qu'on ne saura jamais le fin fond de l'histoire, pour quelles raisons ce feu est parti. Et rien que pour ça, forcément, ça traîne la patte.
7: C'est une enquête qui patine?
8: Alors, c'est moins qu'on puisse dire. 7 ans, ça patine bien. Là.
7: Et justement, 7 ans, est-ce que les membres de votre association, vous, est-ce que vous gardez le moral ou est-ce que
8: on garde le moral, j'ai envie de vous dire, pour ceux qui sont toujours là, parce que le problème, c'est qu'en 7 ans, vous doutez bien, il y a des membres que l'on avait en début d'association qui sont décédés. On a beaucoup de personnes assez âgées dans notre association qui aimeraient un jour voir un procès, mais malheureusement, vu le temps que celui-ci mais arrivé, potentiellement, il y aura encore des gens qui ne seront plus là lorsque, on l'espère, le procès aura lieu.
7: Est-ce qu'il y a cette crainte aussi de votre côté, s'il y a un procès, justement, que Lubrizol quitte le territoire français?
8: Ça reste une possibilité. On l'a vu il y a peu de temps maintenant avec le projet de PSE. C'était quand même je veux pas dire que Lubrizol est prêt à partir, mais bon voilà, si Lubrizol, firme américaine, a envie de prendre ses clics et ses claques et partir demain, rien ne l'en empêchera. Et après, ce sera un petit peu plus compliqué, en supposant qu'il y ait des indemnisations un jour, d'aller réclamer l'argent aux États-Unis.
7: On parlait de ce temps long, 7 ans d'enquête, vous avez toujours la volonté de vous battre?
8: Ah mais on n'a rien changé de ce côté-là, effectivement, la volonté de se battre, la volonté qu'un jour la justice nous dise soit Lubrizol est innocent des faits qui lui sont reprochés, soit ils sont coupables. Si j'étais juge, si j'étais enquêteur et si j'étais juge, si j'avais ce pouvoir, effectivement, je pense de mon côté et du côté de notre association qu'on a une petite idée. Est-ce qu'on a le droit de brûler en France 10 000 tonnes de produits chimiques et aller asperger les jardins et les poumons des enfants de 340 000 personnes? Notre réponse est claire. Voilà, je vous laisse imaginer quelle est cette réponse.
7: Merci beaucoup Christophe Olville d'avoir été avec nous en studio ce matin pour nous parler de votre mobilisation demain et plus globalement de cette enquête qui dure dans le temps, cette enquête qui concerne l'incendie de Lubrizol et de Normandie Logistique. Bonne journée à vous.
8: Merci.
0: Il est 7h50. Alors Christophe Olville, vous ne croyez peut-être pas au miracle, mais moi j'ai cette information, puisque je le suis sur les radars. L'avion du pape est sur la piste de décollage, et il décolle de Rome dans les toutes prochaines secondes, il est sur la piste. C'est incroyable, on peut tout suivre aujourd'hui en direct sur les réseaux. C'est un vol spécial d'Italia Airlines qu'on peut suivre tous et toutes. Il décolle de Fiumicino direction Paris, et on vivra bien évidemment cette aventure avec... des Normands qui vont chanter pour lui, ils seront dans les infos. Tout cela, c'est à suivre sur votre radio locale, ici Normandie.

0: Je partirai, c'est ce que doit être en train de fredonner le pape, parce que je vous disais à l'instant, il est dans son avion, il décolle, mais il y a embouteillage visiblement sur les pistes de Rome Fiumicino sur l'aeroporto, parce que pour l'instant, il a toujours pas décollé, mais ça va pas tarder dans les toutes prochaines secondes. Des embouteillages comme à Barentin ce matin entre les deux ronds-points de la 6015. On a entre 7 et 10 minutes de temps de parcours supplémentaire. C'est au niveau de ce rond-point où se trouve la piscine toute proche. Si vous êtes sur l'autoroute A150 cette fois en direction de Rouen, eh bien vous aurez également à affronter 6 minutes d'embouteillage. Pour le reste, dans la métropole de Rouen, on a un petit ralentissement à Petit-Quevilly sur la Sud 3. Mais là, il s'agit de quelques centaines de mètres. On lève juste le pied. Et puis dans la descente de Bonsecours, 4 minutes de ralentissement en direction de la place Saint-Paul. Igoville-Pont-de-l'Arche, bon là, faut être patient, on a beau être vendredi, il y a quand même 12 minutes de temps de parcours supplémentaire. Si vous avez des infos à nous donner, vous n'hésitez pas, 02 35 07 66 66, vous nous appelez directement ou vous nous envoyez un message vocal, éventuellement écrit, en fonction de vos possibilités sur notre WhatsApp. Vous restez branchés ici Normandie, vous jouez avec nous au Blind Test dans les prochaines minutes. Un concert familial, ça vous dirait? M. Pokora, ça vous tente? Début octobre au Zénith de Rouen. Alors d'ici un petit quart d'heure, vous nous passerez un coup de fil pour jouer avec nous. On fait comme ça?
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0: 7h56, dans moins de 4 minutes, toute l'actu locale en Normandie, évidemment, avec Bradley de Souza. Mais d'abord, un petit voyage dans le temps. On voyage, Stéphane Bern, au temps où la sorcellerie faisait vraiment peur à l'église. Bah oui, aujourd'hui, venu du pape oblige.
9: Quand un pape installé en Avignon pense qu'on essaye de le tuer avec des figurines de cire. Comme quoi, bien avant Internet, certains voyaient déjà des complots partout. Avignon, 1317. Jean 22 vient d'être élu pape. Les cardinaux l'ont choisi parce qu'il a 72 ans et qu'il pense tenir un pape de transition. Raté. Le Jeannot est coriace et régnera 18 ans.
10: Et si on avait eu besoin du vieux monsieur malade dans ton absence, hein? Qui l'aurait fait à ta place, le vieux monsieur malade? Pas moi, bien sûr.
9: Quelques mois après son arrivée, un complot est découvert.
10: Encore un complot, cette fois ils veulent tuer Blas. Il faut absolument que je le prévienne, sinon c'est mon complot à moi qui s'effondre.
9: Au centre de l'affaire, Hugues Géraud, évêque de Cahors. Persuadé qu'il va être condamné dans un dossier judiciaire, il décide de supprimer le pape.
11: Alors t'approuves ces saloperies?
12: Saloperie, saloperie, admettons qu'il est un peu excessif.
9: Pour cela, il fait fabriquer des figurines de cire représentant Jean 22 et plusieurs de ses proches. La version médiévale du vaudou. Les statuettes sont cachées dans des pains façon hot dog et envoyées vers le palais pontifical.
13: Décidément, les mystères de la poste sont insondables.
9: L'attitude étrange des voyageurs attire l'attention de la police pontificale. Oui, parce que avant les experts Miami, il y avait les experts Vatican, avec moins de lunettes de soleil, mais beaucoup plus d'encens. Les voyageurs sont arrêtés, les figurines sont découvertes, l'enquête remonte jusqu'à l'évêque. Il finit sur le bûcher. L'affaire marque profondément le pape. En 1326, il publie la bulle Super Ilius Specula, qui assimile la sorcellerie à l'hérésie. Au Moyen-Âge, la menace du futur ressemblait à une figurine de cire. Pour les chefs d'État aujourd'hui, elle ressemble davantage à un hacker derrière un écran. Les figurines ont disparu, les paranoïas beaucoup moins.
0: Merci beaucoup Stéphane Bern, le pape qu'on suit en direct au radar en ce moment. Putain, je m'y étais pris un petit peu tôt, il était en bout de piste, mais là ça y est, l'avion décolle pour de bon, on l'attend à Paris. Attention, Dalila vient de nous appeler pour nous signaler un accident important sur la D6015 en direction de Rouen. On a deux voitures impliquées, les secours sont sur place. Oui, ça coince sur ce secteur, je crois savoir qu'on est près de Barre. Merci beaucoup pour votre appel. Merci beaucoup. 02 35 07 66 66.
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0: Vous aussi, vous décollez vers une belle journée. Il est 8h.
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11: Michel Jérôme.
0: Et Bradley de Souza pour les infos. Bradley, des pompiers de la Seine-Maritime mis à l'honneur à Yvetot.
14: Lors d'une cérémonie organisée hier à la direction du SDIS 76 du service départemental d'incendie et de secours, 200 pompiers mobilisés pour combattre les incendies dans le sud de la France, salués et remerciés par le préfet de la Seine-Maritime et le président du département, Bertrand Bélanger, qui en a profité pour annoncer de l'argent en plus pour les casernes Sarah Yasmine Ziani.
15: 13 millions d'euros supplémentaires d'ici 2028 pour le service départemental d'incendie et de secours de Seine-Maritime. Un effort nécessaire, souligne le président du département, Bertrand Bélanger.
16: On comprend évidemment la situation dans laquelle se trouvent nos pompiers. On le voit ici dans une soirée où on rend hommage à l'engagement des pompiers au moment des grands incendies de l'été. Dans un contexte extrêmement difficile pour les départements en particulier.
17: C'est déjà un gros effort.
15: Réagit Mickaël, sapeur-pompier volontaire de Pavilly, près de Barentin.
17: Après, il faudra peut-être plus des embauches pour les professionnels, du matériel, surtout du matériel adapté et plus récent.
15: Cédric, lui, est pompier professionnel.
18: Ça fait prendre conscience aussi à tout le monde qu'on a besoin de moyens pour aller au combat de ces feux qui sont de plus en plus gros et violents, quoi.
15: Il fallait donc prendre le temps de dire merci, de saluer l'engagement des plus de 200 pompiers, dont 160 volontaires, partis soutenir leurs collègues dans le sud cet été sur leur temps de repos.
18: C'est gratifiant.
15: Un sentiment partagé par Noémie.
19: C'était éprouvant, mais il y avait beaucoup de reconnaissance des gens qu'on a été aidés, une solidarité qu'on ne retrouve pas forcément à chaque fois, et ça fait du bien d'être reconnu.
15: Et de rendre hommage à leurs 4 collègues décédés en juillet sur le front des incendies.
14: Un pompier du département des Bouches-du-Rhône, un autre de Savoie et 2 autres du département de la Gironde. Les pompiers de l'Eure sont intervenus, eux, sur un accident hier soir à Vernon. Une voiture et un scooter sont entrés en collision. Une femme de 20 ans et un homme de 19 ans sur le deux roues ont été gravement blessés. Elle a été héliportée jusqu'au CHU de Rouen et lui a été pris en charge à l'hôpital d'Evreux. Quant au conducteur de la voiture, un homme de 53 ans, il est légèrement blessé. C'est aujourd'hui que le tribunal administratif de Rouen doit rendre sa décision dans le dossier du réseau de chaleur du quartier Luciline. Des habitants de ce quartier près des docks 76 qui paient des factures d'énergie très importantes pour un réseau surdimensionné. Un collectif de riverains a attaqué la métropole en justice et demande l'annulation du contrat avec Engie qui délivre cette énergie. Lors de l'audience début septembre, le rapporteur public du tribunal s'était prononcé contre cette requête. À Sandouville, près du Havre, la direction de l'usine Renault annonce l'embauche de 120 personnes en CDI. Alors, c'était prévu dans un plan lancé il y a 2 ans, mais les salariés ont eu la confirmation de ce recrutement hier. L'usine sort près de 130 000 utilitaires tous les ans.
0: Ici Normandie, il est 8h03. Il a atterrit ce matin à Paris pour une visite historique.
14: Le pape Léon XIV arrive en France pour 4 jours de visite à Paris, à Lourdes, mais aussi à Metz, dans l'est de la France. Mais il ne passera pas par la terre de ses ancêtres, la Seine-Maritime, car oui, le pape a des origines normandes, c'est ce que nous raconte Daniel Lefebvre, qui vit à Vitefleur, près de Caniberville. Il est passionné de l'histoire de la vallée de la Dourdan.
20: L'arrière-grand-père du pape puissance 3, arrière-arrière-arrière, Pierre Prévost, né à Claville, canton de Caniberville, est arrivé à Vitefleur très jeune et fut un des premiers jardiniers maraîchers de Vitefleur. En fait, sa grand-mère, Suzanne Fontaine, elle est née au Havre, elle est née en 1894 et elle est partie aux États-Unis à New York en 1915. Elle fut accueillie dans une congrégation religieuse et c'est là qu'elle rencontra un monsieur qui était déjà marié. Ah ben moi, ça a été une double satisfaction, parce qu'en tant que passionné d'histoire de la vallée de la Durdan, le lien entre le nouveau pape et les ancêtres Vitefleuret était déjà extraordinaire. Alors, il faut savoir que mon grand-père était également jardinier. Avait acquis un lopin de terre. Ce lopin de terre avait été précédemment occupé par ce Pierre Prévost, donc l'ancêtre du pape dans la vallée de la Durdan.
14: Le pape Léon XIV, 71 ans, arrive ce matin à 10h en France. Toutes les cloches des églises du pays vont d'ailleurs sonner à ce moment-là pendant 7 minutes. Un geste symbolique pour marquer le début de sa visite, indique la conférence des évêques de France. D'ailleurs, si vous comptez aller voir le pape ce week-end à Paris, attention car il y a encore des travaux à la SNCF sur la ligne Paris-Rouen-Le Havre. Au niveau du viaduc Doplé à Rouen, le pont aux Anglais, des travaux dès ce soir 23h30 jusqu'à dimanche 16h. Les trains sont légèrement déviés et prendront un petit peu plus de temps.
0: Bradley, ils ont pris leur temps avant de remonter en deuxième division de basket, mais ça y est, les choses sérieuses commencent ce soir.
14: 8 ans que le Havre n'avait plus joué en Elite 2 et le STB reçoit Saint-Chamond à 20h au Doc Océane pour la reprise du championnat dans lequel ils retrouveront Rouen et Évreux. Le RMB reçoit de son côté Vichy au Kind Arena. La LM Évreux se déplace à Poitiers. C'est un déplacement à Caen qui ne s'est pas passé comme prévu pour le FC Rouen qui a perdu 3-2 à Dornano hier soir. On jouait la 8e journée de Ligue 3 de football. Alors au classement pour l'instant, ça ne change rien. Le FCR est toujours premier. En attendant les autres matchs prévus demain, à noter toutefois que Régis Brouard, l'entraîneur du FCR, visiblement agacé par l'arbitrage, a pris un carton rouge. Et puis, vous feriez quoi, vous, s'il y avait des inondations près de chez vous? Qu'est-ce que vous emporteriez? Qu'est-ce que vous laisseriez? C'était le but d'un exercice organisé hier par la préfecture de l'Eure du côté d'Ivry-la-Bataille. Une simulation de crue autour de laquelle il fallait se coordonner entre les services de l'État, les mairies et les associations. Un exercice qui a aussi impliqué les résidents de 4 campings comme Chantal qui a été évacuée, elle, à Garennes-sur-Eure.
11: On a reçu un message déjà par SMS et on a eu une alerte là, il y a juste avant de manger. Donc on a attendu qu'on voie quelqu'un. Après ils ont passé chez tout le monde. Et puis voilà, nous voilà, on nous a dit d'attendre là. C'est bien organisé, ça va.
21: Et là, vous sauriez quoi prendre si jamais ça devait se produire
11: Les papiers, les médicaments surtout, quelques vêtements. S'il y a des animaux, de ferber le gaz, l'eau et l'électricité au cas où. C'était la première fois qu'on assistait à ce genre d'événement. Et comme il y aura plus en plus de problèmes climatiques, c'est bien qu'on sache comment être évacué au cas où... Voilà, qui arrive une inondation ou même ça pouvait être un incendie, pareil comme il y a eu dans le sud de la France. C'est bien de savoir.
14: Propos recueillis par Emmanuel Grabé qui était à cet exercice Grandeur Nature. Ce sera notre info d'ici à 8h30.
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0: Important de faire ces exercices. N'oubliez pas évidemment votre radio d'information, oui. Votre radio en cas d'urgence, c'est ici Normandie. Important de faire ces exercices parce qu'on fait dans les extrêmes, hein, côté météo. Alors ça peut paraître décalé, ces exercices avec des inondations en cette pleine période estivale en début d'automne. Il va faire jusqu'à 30 degrés quand même aujourd'hui. Néanmoins, on n'est pas à l'abri de grosses pluies dans les semaines à venir. On ne sait jamais ce qui peut nous tomber sur la figure. Pour aujourd'hui, en tout cas, ce sera du grand soleil ce week-end également. Météo France relève actuellement, avec vous d'ailleurs sur nos réseaux sociaux, des températures qui vont de 8 à 16 degrés. 8 degrés dans les boucles de la Seine normande, 11-12 degrés à Évreux et à Rouen et carrément 16 degrés au Havre. Au plus chaud de la journée, j'ai déjà un peu divulgâché, il fera jusqu'à 30 degrés. Ouais, c'est incroyable, 30 degrés fin septembre sur Évreux, sur Rouen, sur Vernon, sur Bernay, sur Verneuil-Davray, dit-on, 27 degrés sur le Pays de Caux, 28 degrés sur le Pays de Bray et 22 degrés sur le littoral. Bon, bah, résultat, la qualité de l'air, elle en prend un coup, hein. Avec une pollution à l'ozone, on est entre le vert et beaucoup de jaune sur notre carte. Sur la route, c'est confirmé un accident important sur la D6015 en direction de Rouen. Deux voitures impliquées, on est au niveau de la piscine de Barentin. Dalila nous a laissé le message, précisant que les pompiers sont très certainement en train de désincarcérer l'un des automobilistes.
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0: Ralentissement ce matin, rue Fontaine. Bah oui, il y a Marc Lavoine avec madame en train de se balader. Rue Fontaine, on se réveille. Fontaine, je boirai bien de ton eau, me dites-vous. N'hésitez pas à nous envoyer des messages, nous dire que vous êtes heureux et de bonne humeur sur Facebook.

0: La rue Fontaine, c'est tout de suite à droite. Tout de suite, tournez à droite. Hop.
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0: Joyeux anniversaire. Et oui, 25 septembre aujourd'hui, en 1976, naissait l'un des plus grands groupes de rock de l'histoire, messieurs, dames. Un demi-siècle plus tard, Bono, The Edge, Adam Clayton, Larry Mullen Jr., ils n'ont rien perdu, ils sont toujours là. Et pour célébrer leurs 50 ans, U2 a sorti hier soir un nouveau single intitulé Silence, ou plutôt Silencio. Pourtant, ça fait du bruit, hein.

temps aujourd'hui pour ce groupe né en 1976. Cela nous annonce Silencio, un nouvel album, Carnival de Luz, une nouveauté qu'on aura évidemment l'occasion d'écouter un petit peu ensemble. Bah oui, ça nous fait plaisir. Le pape est dans l'avion, il arrive, je le suis sur le radar. Le pape qui a déclaré « Aime ton prochain et

0: quelques jours, on vous offre vos billets maintenant. Autre actualité, le pape et Zinedine Zidane. Premier match de Zinedine ce soir. Alors nous, ce qu'on a décidé, c'est ce qu'il faisait le père de Mpokora ?
1: Non.
0: Il était joueur de foot, était professionnel.
1: Non, mais même lui, en plus, il a été joueur de foot Mpokora, centre aussi, de formation ouais. Arsenal.
0: Bon, c'est pour ça. Souvenirs, ouais. Parlons foot un petit peu ce matin oui. Avec l'arrivée de Zinedine Zidane. Pour notre blind test qui vous permettra de gagner le concert d'Mpokora, que des artistes qui ont deux Z dans leur nom. Pas facile à trouver. À vous de jouer. 02 35 07 66 66. 0 avec un Z, évidemment. Et dans un instant, encore des arnaques. Eh oui, des arnaques à Canal+, tiens, cette fois, avec Audrazo.
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0: C'est pas vrai, le rendez-vous anti-arnaque. Audrazo, les faux mails d'abonnement pullulent depuis la rentrée et vous recevez beaucoup de signalements.
8: Oui, dernière en date, c'est Christine, une auditrice qui m'a prévenue cette semaine. Grand merci à elle. Nous vous confirmons que votre abonnement Canal+ a été renouvelé avec succès. Adhésion annuelle, 79,93 €. Christine m'écrit... Cela semble être une arnaque. Et c'en est une, effectivement. Énormément d'internautes signalent avoir reçu exactement le même message, pas plus tard que cette semaine. Là où l'arnaque est crédible, attention, c'est que le mail contient un numéro IBAN. Alors, en partie masqué, avec des petites étoiles entre le début et la fin, mais les personnes ciblées confirment, cela correspond bien à leur IBAN, pareil d'ailleurs pour le code BIC qui est écrit juste en dessous. Le piège c'est quoi ? C'est le bouton « Gérer mon abonnement », vous cliquez parce que vous voulez contester puisque vous n'êtes pas abonné, et vous vous retrouvez sur un site qui vous demande votre numéro de carte bleue. Si vous êtes tombé dans le piège, appelez vite la banque pour faire opposition et pour lui demander la marche à suivre.
0: Vous nous avez aussi alerté l'autre jour sur un faux mail Prime Video. Je l'ai reçu d'ailleurs personnellement. Est-ce qu'il tourne toujours ?
8: Oui, malheureusement. Et celui-là, clairement, je lui décerne le prix de l'arnaque du mois de septembre avec, tenez attention, une nouvelle version là que je vois en train d'apparaître. Alors, la plus classique, la plus répandue, c'est fin de votre période d'essai Prime Video. Votre formule annuelle à 69,90 € prend le relais. Et puis, nouvelle formule donc que Emmanuel a reçue, une autre auditrice. On lui parle aussi d'un renouvellement d'abonnement, mais là, dans le mail, il y a carrément son nom, prénom, et on lui met un bouton « Le remboursement est possible ». Et oui, petite variante, le piège est le même, en fait. Demander un remboursement, gérer mon abonnement, dans tous les cas, vous vous retrouvez sur un site qui veut piquer votre numéro de carte bleue. Donc, n'y allez pas, ne cliquez pas.
0: Merci Audrazo, on vous retrouve tout à l'heure à la mi-journée autour de la table du déjeuner ici Normandie avec Enora Malagrès. Un conseil, vous aviez l'intention d'aller à Paris en voiture aujourd'hui ? C'est peut-être pas une bonne idée. Le pape devrait atterrir à Orly vers entre 9h30 et 10h. Il est en vol et à mon avis, va s'en suivre une série d'embouteillages conséquents. Déjà, pour l'instant, nous, on a un accident important. Les pompiers sont au travail en direction de Rouen, à la hauteur de Barentin, de la piscine, nous a dit Dalila. On est sur la D6015 et effectivement, il y a embouteillage dans les deux sens de circulation. Soyez patients sur cette D6015 un petit peu avant Barentin. Ensuite, dans la descente de l'autoroute A150 vers Rouen, c'est un petit peu plus fluide. Ça roule aujourd'hui comme un vendredi, ça pourrait être pire. On se couvre, mais pas trop quand même, parce que cet après-midi, il fera jusqu'à 30 degrés dans les terres. J'adore. Il y a des chansons comme ça qui vous donnent le sourire, qui vous mettent de bonne humeur pour la journée. Vous connaissez ça ?
1: Absolument.
0: Ah oui, c'est bon. C'est multigénération. Hein. 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

0: corrida de l'amour. Oh là, tout un programme. I Know Corrida, un titre signé d'un certain Chaz Jankel. Il l'avait sorti, ça n'a pas marché, heureusement, grâce à Quincy Jones, l'homme qui nous a fait un peu découvrir quand même Michael Jackson. Eh bien, un tube intersidéral est né. Elle est sur la route, direction le boulot. Ludivine de Romilly-sur-Andelle. Bonjour Ludivine.
1: Bonjour.
0: Ludivine, vous travaillez dans un cabinet d'architectes. Une idée de sortie pour le week-end, Zigzag. Le festival d'architecture des arts et de l'espace débute demain. Il y a des animations un peu partout dans la région, entre Le Havre, Rouen et Paris, tout le long de la Seine. Voilà, maintenant vous savez quoi faire grâce à nous. Merci qui ?
1: Merci Normandie.
0: Merci. Ludivine, nous jouons pour deux invitations pour M. Pokora. M. Pokora au Zénith de Rouen très bientôt. Mais surtout, aujourd'hui, dans l'actualité, on a le premier match de Zinedine Zidane avec l'équipe de France. Ce que je vous propose, c'est un blind test spécial Z des artistes avec deux Z dans le nom. Vous êtes prête ?
1: On y va.
0: Alors, c'est parti.

0: Je vous offre avec plaisir M. Pokora. Vous irez avec qui au concert au Zénith?
1: Avec ma fille Sarah.
0: Je me doutais un peu d'une telle réponse. Elle a quel âge?
1: 11 ans.
0: Elle est avec vous là ou elle est déjà partie
1: Non, elle est déjà partie à l'école.
0: Bon, et ça va être une bonne nouvelle à lui annoncer quand vous allez la retrouver tout à l'heure. Bonne journée, bon concert.
1: Merci à vous, bonne journée à tous.
0: Et n'oubliez pas, Bouge on joue, c'est tous les jours à 11h. Et cette semaine... Bah tiens, tout à l'heure, ce serait avec Richard Gauthier. Je viens de le croiser dans le couloir. Il vous offre Jeff Panaclock en spectacle.
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0: On file au cinéma dans les Normands du bout du coin de Rouen, Fred.
4: C'est fou la place que le cinéma prend dans notre vie. L'année dernière, 41 millions de Français sont allés au moins une fois au cinéma, quand ils sont que 17 millions à être allés au moins une fois à un concert. Et je vous parle pas de toutes les séries que vous ingurgitez à longueur de semaine. Ah bah Seb a l'air pressé de me voir.
5: Il m'attend dehors.
4: Sa passion, il l'exerce à Rouen, mais c'est chez lui, à Romilly-sur-Andel, que je vais le voir.
5: C'est beau chez toi?
6: Bah écoute, pas tous les jours, mais ça commence bien. Ouais.
4: Il bosse dans le cinéma, mon pote.
6: Moi, ma passion, c'est quand même d'être spectateur.
4: En faux?
6: En vrai.
4: Ah, en vrai?
6: Voilà.
4: Alors, il fait quoi dans le cinoche?
6: Donc, quand on me demande ce que je fais, je suis obligé de répondre que je suis projectionniste.
4: Sauf qu'il y a un mais.
6: Comme
4: je vous disais.
6: J'ai souvent l'impression que je suis plutôt un spectateur qui a appris à projeter des films,
4: ouais,
6: plutôt qu'un professionnel de la projection. Est-ce que je t'offre un café?
7: Bah évidemment.
6: Allez.
8: Du Nicaragua à la Colombie. 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
9: Comment t'es tombé dans le monde de la projection?
6: Moi, j'y avais jamais pensé. J'étais étudiant, il fallait que je trouve un petit job d'été pour payer mon loyer d'étudiant. J'ai commencé à bosser dans un cinéma, mais je vendais des tickets, je vendais de la confiserie. Et quand j'allais remettre l'argent au coffre, je passais à côté d'une cabine, et là, il y avait des mecs super cool qui déroulaient des rubans d'images. Et donc, ça m'a intéressé. Et puis, donc, ça a commencé dans un cinéma de l'Aglo qui s'appelait l'UGC Ciné Club à l'époque, qui est devenu le Melville après, où j'ai exercé aussi.
4: Et puis voilà.
6: C'est là que ça a commencé, en fait. Moi, j'avais pas spécialement prévu dans ma vie que je trouverais un boulot qui m'éclate. Mmh. Je me disais que travailler, ça risquait d'être peut-être douloureux. Oh. Et là, j'ai vraiment trouvé le job où, tu vois, j'ai jamais été bossé reculons, quoi.
4: Et quand il n'est pas projectionniste dans l'agglo rouennaise, il exerce ses talents au Festival de Cannes, mon copain.
6: Ouais, à Cannes, je travaille la semaine de la critique. Ah. Donc, la semaine de la critique, c'est une sélection où tu as les premiers et deuxièmes films.
5: Il y a combien de projectionnistes sur le Festival de Cannes?
6: 80, pas là? Ouais, j'aurais dit ça, entre 70 et 80, effectivement.
5: C'est énorme.
10: Je suis pas bon.
11: Bien, bien, goûte.
5: Il n'y a rien ici qui rappelle ta passion pour le cinéma.
6: Regarde, là, dans l'étagère, il y a des petits appareils très désuets. Tu vois, ça, c'est un projecteur de film fixe, là, en bas, par exemple.
5: Ah, là, tu as un autre projecteur?
6: Ouais, aussi. Alors, il fonctionne, celui-là. Donc, ça, avec ça, on peut passer du 8 mm. Muet.
5: Là, c'est
6: encore un autre modèle.
5: La 8.
4: Bref, il a plein de petits projecteurs.
6: Mais j'ai un peu mieux, c'est par là.
7: T'as un peu mieux, ouais, je m'attends à beaucoup mieux en fait.
4: On change de pièce.
5: Ah ouais.
4: Il a carrément sa propre salle de projection.
6: On a des vrais fauteuils rouges de cinéma.
7: Ils sont magnifiques.
6: Fauteuils rouges viennent du Gaumont Ambassade, par exemple, à Paris.
5: Et t'as même la cabine de projection derrière.
6: Exactement.
5: Ah, mais t'as un vrai projecteur.
6: Mais j'ai un vrai projecteur.
7: Donc tu veux me le montrer, hein?
6: Ah oui, je veux bien, ouais.
4: Un vrai 35 mm de cinéma.
6: Je suis un peu attaché à cet appareil avec un affect étrange, c'est qu'il était dans un cinéma que je fréquentais quand j'étais étudiant. Donc il m'a projeté tel film de David Lynch, tel film de Jim Jarmusch, voilà.
4: La séance peut commencer.
12: Nous rappelons à notre aimable clientèle qu'il est rigoureusement interdit de fumer dans l'enceinte de l'établissement. Nous nous verrons contraints d'expulser sur le champ tout contrevenant.
4: La prochaine fois que vous irez manger des pop-corn au Cinoche, vous aurez une petite pensée pour Seb.
0: Fred Romanwick, le cow-boy des Normands du bout du coin. Et là, vous dites, mais c'est qui en fait un Normand du bout du coin? Comment il les trouve? Eh ben comme ça, un peu par hasard, le bouche-oreille. Vous aussi d'ailleurs, vous pouvez vous manifester, dire « je suis potentiellement un Normand du bout du coin ». Ou alors « ma voisine est une Normande du bout du coin ». Elle a un truc pas commun, n'hésitez pas, venez vers Fred, il viendra ensuite vers vous. Vous retrouvez les Normands du bout du coin en photo, aussi sur ici.fr et notre appli ici. Vous savez ce qu'on fait dans... Allez 1 minute 30, toute l'actu locale en Normandie.
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0: 8h30, l'actualité en Seine-Maritime et dans l'Eure. Bradley, c'est cette aide de la ville de Côtebec-les-Elbeuf pour ses habitants.
21: Une aide de 80 euros pour les aider à remplir leur réservoir d'essence alors que les prix sont toujours très hauts. Une aide sous condition, il faut par exemple faire 30 km aller-retour entre son domicile et son travail. C'est le grand retour du STB Le Havre ce soir en deuxième division de basket. 8 ans que les supporters attendaient ça. Match contre Saint-Chamond à domicile. Et puis les autorités ont organisé un exercice grandeur nature hier du côté d'Ivry-la-Bataille pour se préparer en cas d'inondation, pour ne pas se laisser surprendre comme avec la crue de l'Epte en 2025. Pompiers, gendarmes, armées, mairie, 4 campings ont même été évacués. On y revient juste après le tour de l'actualité en France et dans le monde en 90 secondes avec Valentin Bertrand.
22: Les dons affluent, mais la visite du pape Léon XIV qui débute aujourd'hui n'est pas encore financée. Ce matin, sur les 27 millions d'euros nécessaires, 12 ont été récoltés.

0: un carburant. Après la grève mardi dans les restaurants universitaires, victimes de leur succès depuis la généralisation du repas à 1 euro, les Crous demandent à chaque établissement de fixer une jauge, une limite. Le nombre de repas servis a bondi de près de 50% depuis la rentrée, bien au-delà des 10% attendus. 98 000 hectares ont brûlé depuis le début de l'année. Le bilan alarmant de l'Office national des forêts, c'est 5 fois plus que la moyenne de ces 20 dernières années et aussi un record depuis 1976. Et puis, un nouveau chapitre s'ouvre ce soir pour l'équipe de France de foot. Premier match en tant qu'entraîneur pour Zinedine Zidane avec ce déplacement en Turquie en ouverture de la Ligue des Nations à 20h45.
1: Comment se préparer aux inondations, comme lorsque l'Epte dans l'Eure a débordé l'an dernier? Que faire, où aller, comment s'informer? C'était tout l'objet de cet exercice Grandeur Nature organisé hier par la préfecture du côté d'Ivry-la-Bataille. Une simulation pour mieux coordonner les différents services de l'État, des mairies, policiers, gendarmes et gestionnaires du réseau électrique étaient également sur place, tout comme des habitants qui ont même été inclus dans cet exercice, Emmanuel Grabé.
2: Le scénario de l'exercice, c'est une crue historique de l'Eure, au même niveau qu'en 2001.
3: Avec des hauteurs d'eau qui se situent à 2,42 m sur la station de Cailly-sur-Eure.
2: Une cellule de crise baptisée COD, Centre Opérationnel Départemental, est activée. Une quinzaine de personnes autour du directeur des opérations, en l'occurrence le directeur de cabinet du préfet, Baptiste Lenocher.
4: On teste ces procédures-là. Il y a des choses qui peuvent nous échapper, il y a des choses qui fonctionnent bien, il y a des choses qui apparaissent en action. Et face à cela, il faut qu'on ait les bons gestes qui ne rajoutent pas du risque au risque, qui mettent pas en difficulté les personnes face à un événement qui est déjà dangereux en tant que tel.
2: Dans cet exercice, trois communes sont touchées en quelques heures par une montée rapide de l'eau.
3: Donc on a bien Garenne-sur-Eure, Ivry-la-Bataille, Aisy-sur-Eure.
2: Il faut évacuer les campings et alerter toute la population du secteur avec le système FR Alerte.
3: Donc là, ça part. Et on y va. C'est parti.
2: Tout se déroule sous l'œil expert d'Olivier Flix, chef de service défense et protection civile à la préfecture. C'est l'animateur et le concepteur de cet exercice. Il a passé 6 mois à le préparer.
5: On doit aller vers les habitants, vers la population réelle. C'est-à-dire que nous, on est habitués à s'entraîner. L'idée, c'est que nous, maintenant, on s'habitue aussi à travailler avec la réaction réelle des gens, les amener à accepter la décision d'évacuation. C'est surtout ça qu'on cherche. C'est-à-dire, aujourd'hui, en salle de crise, on décide d'évacuer. Il faut que les gens acceptent cette notion et comprennent qu'on le fait avant tout pour eux, pour les protéger.
2: Après l'envoi du message d'alerte, un standard de 7 personnes avec un numéro de téléphone dédié est mis en place pour répondre à toutes les questions.
6: Préfecture de l'Eure, cellule d'information du public, bonjour.
7: J'ai préparé ma valise là parce que j'ai reçu un message sur mon téléphone.
6: Oui.
7: Mais je dois partir, mais je ne trouve pas mon chat, alors moi je ne veux pas le laisser.
2: Alors. Et sur place, dans les campings, des bénévoles de la Croix-Rouge, de la Croix-Blanche et de la Protection civile évacuent les résidents des campings d'Aisy, Ivry et Garenne, comme Christiane.
8: Bien sûr, il n'y a aucun problème, je leur fais confiance. Ils m'ont dit, prenez un petit sac avec vos papiers, vos médicaments si vous avez si nécessaire. Bon, on sait que ce n'est qu'une simulation, mais on ne sait jamais si ça devait arriver, c'est ce qu'il faut faire.
2: Un exercice rassurant pour la maire de Garenne-sur-Eure, Nadine Paul, élue en mars dernier.
9: Il y a des petits dysfonctionnements tant au niveau de la commune que nos liens avec la préfecture, donc c'est essentiel. Il y a toujours des aléas, il y a toujours le petit grain de sable et la chose à laquelle on n'avait pas pensé, parfois la chose la plus évidente.
2: Après un premier bilan à chaud, dans la foulée de l'exercice, un retour d'expérience va être fait rapidement avec tous les acteurs concernés.
1: Et pour ce premier retour d'expérience provisoire, les autorités ont remarqué que les personnes qui avaient un abonnement avec l'opérateur Orange n'avaient pas reçu ce fameux message FR Alerte. Plus globalement, en cas de crise majeure, le meilleur moyen de s'informer, c'est de nous écouter ici en Normandie, votre radio locale, le canal officiel de référence lorsqu'il y a des crises.
10: Oui, comme par exemple, on s'en souvient, et ce sera un triste anniversaire demain, l'accident, l'incendie chez Lubrizol.
1: Et Normandie Logistique.
10: C'était il y a 7 ans, on reviendra sur cet événement. On l'a fait déjà ce matin avec notre invité. Si vous l'avez manqué, l'invité c'est le matin à 8h moins le quart. Il est à réécouter sur ici.fr. La météo. Alors il va faire beau. Ou pas beau, ça dépend de quel point de vue. Hein. Parce qu'il y aura du soleil, il va faire 30 degrés. Et qu'on commence à se lasser un petit peu quand même de cette météo. Il fait 12 degrés dans les terres en ce moment. On a 14 à 16 degrés sur le littoral. Du grand soleil. Alors résultat, soleil et 30 degrés à Rouen, Évreux, Bernay et j'en passe. Et même 22 degrés sur le littoral. La conclusion, elle est simple, de l'ozone. Nous aurons de la pollution. La carte de Atmo Normandie nous indique une qualité de l'air entre un peu de vert et beaucoup de jaune. Pour ce qui est du temps ce week-end, ça restera ensoleillé. On est

0: j'espère, quelques gouttes d'eau pour lundi.
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0: Sur votre route ce matin, alors globalement ça roule pas mal, ne vous aventurez pas dans Maromme parce que comme d'habitude c'est tout rouge dans la métropole de Rouen, c'est plus fluide à présent sur la D6015, mais il reste quelques ralentissements au niveau des ronds-points près de la piscine entre Barentin et Yvetot. Pour faire simple, dans ce sens-là en direction du Pays de Caux, on a 11 minutes de temps de parcours supplémentaire. Un accident s'est produit, deux véhicules impliqués, un accident important. Dalila nous a appelé pour nous le signaler il y a presque une heure maintenant.
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0: Alors vous avez le message papal, évidemment, qui est tout amour, et vous avez le message pascal qui le dit aussi, l'important c'est d'aimer.

0: 8h42.
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3: Aujourd'hui, c'est vendredi, on a le 25 septembre. On a une double actualité à suivre. L'arrivée du pape en France. Alors là, il est à la hauteur de Turin, à 34 000 pieds d'altitude dans son avion immatriculé ITY-4000. C'est le vol papal d'Air Italia, c'est son numéro fétiche, en tout cas c'est le numéro habituel. Hein. Donc on peut suivre le vol. Il est toujours dans le ciel italien pour l'instant. Et puis on suit également Zinedine Zidane.
4: Et
3: il est arrivé, lui, il a atterri en Turquie.
4: Oui, ils ont atterri hier.
3: Bon, très bien.
4: Entraînement hier des Bleus et match ce soir.
3: Match ce soir que vous allez vivre, évidemment, en nous écoutant. Si je vous mets cette petite musique-là, ça vous dit quelque chose ? Lilywood and the Pricks. Eh bien, la voix de Lilywood avec nous dans quelques instants. C'est l'événement d'ici, avant un passage dans la région. Le Zoom Sport, bonjour Alain Mattei.
5: Bonjour Michel.
3: Alain, on commence cet agenda du vendredi avec un gros accent américain.
5: Du baseball, du hockey sur glace, Michel, week-end américain pour Rouen, générique.

0: commence par le plus américain des sports et parce que c'est une finale avec le baseball. Les Huskies de Rouen jouent leur saison à Savigny à partir de samedi. Le week-end dernier, ils ont perdu les deux premiers matchs de la finale. C'était à domicile. Maintenant, il faut aller à Savigny-sur-Orge dans l'Essonne avec un contrat simple. Les Huskies doivent gagner 3 matchs en 2 jours s'ils veulent décrocher leur 20e titre de champion de France. Savigny n'a besoin donc que d'une victoire pour être sacré. Premier match samedi à 16h, 2 matchs dimanche ensuite, si besoin. Le défi est énorme pour les Huskies. En hockey sur glace, match à domicile ce vendredi soir pour les Dragons de Rouen. Mercredi, les Dragons ont perdu 5-1 contre Marseille. Après 3 matchs de championnat, ils sont donc à une seule victoire pour 2 défaites. Il faut se reprendre ce soir, coup d'envoi à 20h sur la glace de la patinoire Nathalie Péchala. L'adversaire, c'est Gap.
1: Pas de hack cette semaine, et oui, la Ligue 1 est au repos pour cause de trêve internationale, mais ça joue quand même en Ligue 3.
0: Pour ceux qui cherchent une sortie, c'est QRM qui accueille samedi soir après 2 victoires et 2 nuls sur leurs 4 derniers matchs. Les hommes de Gabriel Santos reçoivent Amiens au stade Diochon. Le coup d'envoi est à 20h45.
1: Et puis on termine comme d'habitude avec les événements auxquels vous pouvez participer. Et il y a full ce week-end.
0: C'est en train de devenir un incontournable de la région. Le Seine Marathon 76 a lieu ce week-end à Rouen. 5 km et 10 km samedi, semi et marathon dimanche. L'événement continue de prendre de l'ampleur. 20 000 coureurs attendus au total cette année. Il se peut que je traîne avec un micro dans un des pelotons. Au Havre, plein de choses à faire aussi ce week-end. Si vous aimez nager, samedi, une toute nouvelle compétition de nage en eau libre est lancée. Ça s'appelle les Défis du Bassin. Il y a plusieurs épreuves du 500 mètres au 5000 mètres. Ça permettra de nager dans de l'eau de mer en centre-ville. Puis je termine avec mon chouchou du week-end dans une ville du Havre décidément très créative.
2: Service après-monde, bonjour.
3: Mesdames et messieurs, ici votre commandant de bord, ladies and gentlemen, this is captain qui parle to you.
0: Des courses de 3, 5 ou 10 km sur le tarmac de l'aéroport Le Havre-Octeville. Entre les avions et les hélicos, c'est samedi à 18h30, ça s'appelle le Runway et une partie du prix du dossard est reversée à l'association Clown Up qui vient divertir les enfants dans les hôpitaux.
1: Bonne course Alain ce week-end et puis on vous retrouve évidemment la semaine prochaine, le Zoom Sport. C'est tous les matins à 6h40 et également à 8h40.
0: À la semaine prochaine Michel.
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1: 8h47, les 3 plus, c'est pratique, local, utile et sympa. D'abord, le Gros Rouen va vous présenter son festival, première édition samedi et dimanche. C'est à la Halle aux Toiles de Rouen. D'abord, je vous le dis, c'est gratuit. Ça, c'est important déjà comme information. C'est la première édition d'un rendez-vous festif, inclusif, engagé, à la fois autour de la créativité, de la diversité et surtout de la liberté d'être soi-même. Soyez vous-même pendant 2 jours. Il y aura une trentaine de créateurs, de créatrices, un DJ, il y aura des drag queens, il y aura des conférences, un village associatif, plein d'animations. L'ambiance est queer, féministe. Il y aura une grande friperie également pour vous habiller. Et vous voulez en savoir plus, savoir le programme, vous allez sur Instagram, vous tapez Le Gros Rouen et vous aurez toutes les infos samedi dimanche dès 10h30 le matin. Alors, nous avons aussi la fête des cinémas normands. Mais l'un n'empêche pas l'autre. Vendredi, samedi, dimanche, ça commence aujourd'hui. Pendant 3 jours, les salles qui participent à l'opération vous proposent toutes les séances au tarif unique de 5 euros. C'est tentant, ça. Un petit ciné ? Ou alors une petite course à Gournay ? Là, c'est carrément gratuit. Gournay-en-Bray, les courses, dimanche, à partir de 13h. Mais vous arriverez un petit peu plus tôt. Pourquoi ? Parce que je vous offre les courses et votre déjeuner pour deux sur l'hippodrome de Gournay-en-Bray, dimanche prochain. 02 35 07 66 66. Vous m'appelez ? Je vous invite. Je vous invite également régulièrement à nous appeler pour nous signaler des difficultés sur la route. Ça a été le cas ce matin et c'est toujours le cas. Dalila nous a signalé un accident, toujours des ralentissements entre les deux ronds-points près de la piscine de Barentin sur la D6015. Une jolie chanson. On en aura des jolies chansons avec Lilywood and the Pricks dans un instant dans l'événement d'ici, interview. Et puis le docteur Kierzek nous rejoint dans quelques minutes. On parlera 10, entre autres. Julien Clerc, c'est un soleil.
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0: titre féministe, le nouveau Julien Clerc, co-signé avec Benjamin Biolay, quand même, s'il vous plaît. Juju est de retour. C'est l'événement d'ici, Sylvain Geffroy. Bonjour, vous êtes avec Lilywood and the Prick, la French Touch, un peu de folk également, et de retour un dernier album en date, Christina, il est sorti cet hiver, et une tournée qui passe par le Cube d'Evreux le 8 octobre prochain. Nili, c'est la voix du groupe, est avec nous Sylvain. Bonjour Nili.
1: Bonjour.
2: Ici Normandie, on vous connaît évidemment par ce tube Prayer in Sea. Il y a cet album Christina qui est sorti, cette belle pochette d'album avec cette magnifique collerette que vous portez à merveille. Et puis il y a ce titre Swear qui était le premier single. Je trouve, moi, que vous alliez à la perfection la musique folk et les mouvances électro du moment. Les guitares folk, elles passent aussi bien que les petits coups de synthé, quoi. C'est assez chouette.
1: Merci. Il faut quand même rendre à César ce qui est à César, c'est-à-dire que cet album-ci, il a été produit par Mead, qui est un prodige de la French Touch et qui fait ça à merveille. Lui, dans ses chansons à lui, il y a aussi beaucoup de, notamment de guitare acoustique. Et en fait, le fait de travailler avec Mead sur cet album, ça nous a permis vraiment d'aller explorer ça à 100% et de faire un album qui est finalement beaucoup plus dansant que les précédents. Et du coup, c'est aussi pour ça que c'est un vrai plaisir de jouer sur scène, parce que on arrive à créer quelque chose avec le public, et il y a une énergie assez particulière sur les lives de cet album.
2: Je vous ai entendu dans les interviews nous dire que c'était pas si évident que ça, de monter sur scène avec un projet comme celui-ci. Ça changeait vraiment la donne pour le coup. Hein.
1: C'est-à-dire qu'en fait, nous, on a voulu que le live soit représentatif de la musique qu'on fait aujourd'hui. Donc en fait, ça fait 2 ans qu'on est en studio et qu'on retravaille tout notre répertoire pour proposer quelque chose en concert d'uniforme et qui est un ADN vraiment... propre à notre actualité. Et du coup, oui, ça a été énormément de travail. Et puis aussi, cet été, on a intégré un batteur parce qu'on avait envie d'une énergie un peu rock pour les festivals. Et puis en fait, on a trouvé que c'était génial de mettre une batterie sur tout ce travail qu'on avait fait en studio et sur toutes ces pistes électroniques. En fait, ça fait vraiment un live hyper hybride et qui est très excitant pour nous.
2: Un petit mot sur le nom de cet album, ce dernier album, Christina. Qui est Christina? C'est l'hybride entre Benjamin et Nili, c'est qui?
1: Oui, c'est un personnage fictif qu'on s'est amusé à créer en studio, parce qu'on s'est dit qu'après tant d'années de collaboration, on finissait vraiment par plus avoir besoin de se parler. Et donc on a poussé l'idée à cette fusion, et on en a même fait un clip que je vous conseille de regarder, qui a été réalisé par Lucie Bourdeau, qui est assez fun.
2: Au Cube d'Evreux, le 8 octobre, on viendra vous applaudir. Merci beaucoup, en tout cas, Nili, d'avoir pris du temps pour ici Normandie.
1: Merci à vous.
2: À bientôt.
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0: C'est l'heure de la consultation matinale. Bonjour docteur Kerzek. Aujourd'hui, de plus en plus d'adultes découvrent, parfois après 40 ans, qu'ils sont TDAH, autistes ou 10. Est-ce que c'est une mode ou un vrai phénomène de société?
5: Bonjour à toutes et à tous. Ce n'est pas une mode, c'est un immense rattrapage. Pendant des décennies, beaucoup de personnes ont dû s'adapter à une école, puis à un monde du travail qui n'était pas conçu pour eux, qui était conçu pour une autre manière de réfléchir, de communiquer ou de s'organiser qu'un cerveau d'une personne qui a un TDAH ou qui a un trouble du spectre autistique. En fait, on appuie sur tous les boutons, on recommence plusieurs fois, on se demande pourquoi rien ne fonctionne comme prévu, et l'entourage finit par conclure, cet appareil ne fait vraiment aucun effort. Et oui, vous êtes souvent en échec scolaire ou en échec professionnel. Et en France, une personne sur 6 serait concernée par au moins un trouble du neurodéveloppement. L'autisme touche 1 à 2% de la population, les troubles 10 comme la dyslexie ou la dyspraxie environ 8%, et le TDAH c'est 6% des enfants et 3% des adultes. Et ces troubles étaient déjà présents auparavant, simplement on les repérait beaucoup moins bien. Et pendant des années, les personnes concernées ont donc pu être qualifiées de paresseuses, de brouillonnes, de désorganisées ou de trop sensibles, alors qu'en réalité, beaucoup fournissaient 2 fois plus d'efforts pour obtenir le même résultat. Et là où une personne ouvre tranquillement un logiciel, une autre doit accepter 12 fenêtres, retrouver le mot de passe, fermer une publicité, relancer le système. Bref, c'est un cerveau qui fonctionne complètement différemment et ça peut tenir pendant des années.
0: Et concrètement, comment obtient-on ce diagnostic à l'âge adulte? Est-ce que ça change notre vie de tous les jours?
5: C'est souvent à l'occasion d'un changement de vie, une maternité, une augmentation des responsabilités ou un burn-out. En fait, trop de programmes qui s'ouvrent en même temps et la mémoire vive qui arrive à saturation et l'écran qui finit par afficher. Le système ne répond plus et c'est là que le diagnostic tombe si on consulte. Donc ça commence par une consultation chez le médecin traitant ou auprès d'un psychiatre spécialisé. Le diagnostic ne repose pas sur un simple test retrouvé en ligne. Oubliez tous ces « quel personnage de série êtes-vous ?» Découvrez votre âge mental grâce à la couleur que vous préférez. C'est pas comme ça qu'on fait un diagnostic. Il y a des auto-questionnaires médicaux qui existent et puis ensuite la prise en charge dépend du trouble et des besoins de la personne. Pour le TDAH, ça peut être un traitement médicamenteux. Pour l'autisme ou les troubles 10, on s'appuie davantage sur la psychoéducation, l'orthophonie ou l'ergothérapie. Mais ce qui est important, c'est de consulter. Et pour tout savoir, je vous conseille vivement un magazine qui s'appelle Zèbre, le magazine de la neurodiversité. Et vous verrez, vous aurez plein d'infos pratiques. D'ici là, portez-vous bien.
0: Merci beaucoup docteur Kerzek, on vous retrouve à la mi-journée bien évidemment avec Enora Malagré et toute la team. Il y aura Audrazo, il y aura Alveto. Alors je peux vous annoncer une nouvelle Bradley, le pape est en France. Il vient de passer la frontière avec son avion, il est au-dessus des Alpes, il arrive à Morzine. On le retrouvera à Paris normalement d'ici 50 petites minutes.
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0: Ah! Lui, il est arrivé, c'est un peu le pape de vos sorties du week-end. Je la sers à tout le monde, je l'ai fait Antoine Louchardy déjà tout à l'heure.
6: Je sais.
0: Le Zinedine Zidane de l'agenda du week-end. Bonjour Serge.
6: Bonjour Michel, bonjour tout le monde. Eh bien figurez-vous que moi, je ne vous emmène pas voir le pape, mais je vous propose d'aller voir Amaury Vassili, notre ténor normand.
0: Ah bah oui,
6: voilà.
0: Il le voit aussi.
6: Nouveau spectacle qu'il proposera dimanche à Notre-Dame de Gravenchon. J'aurai des invitations à vous offrir. Amaury sera avec nous dans le grand agenda du week-end. Nous irons faire un tour également à Pavilly, puisque ce week-end c'est la 4e fête des Normands. À Darnétal, là c'est un gros anniversaire, 30 ans pour Normandie Bulle, le festival de la bande dessinée. Et puis, premier festival, un tout nouveau festival, ça c'est dans l'heure, c'est à la Haie de Routot, le premier festival du jardin à la forêt. Il y a plein de rendez-vous, des conférences pour faire face au changement climatique, évidemment, qui nous concerne. Voilà. Et puis j'attends évidemment vos idées de sortie. S'il se passe quelque chose
0: comment
6: dans votre commune, eh bien vous m'envoyez un petit vocal sur notre WhatsApp au 02 35 07 66 66.
0: Mais c'est génial. Moi, je vous donne rendez-vous maintenant lundi matin à partir de 6h avec toute l'équipe. Je vous laisse au bon soin de Guillaume qui réalise cette émission. Enfin, bon soin, je ne sais pas. Et puis avec Bradley de Souza, qu'on aura plaisir évidemment à continuer à écouter ce matin pour les infos.
6: Merci Michel, bon week-end.
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6: Bon début de week-end, bonne matinée, il est 9h. Les infos, Bradley de Souza. Bonjour Bradley.
7: Bonjour Serge, bonjour à tous.
6: Elle est la bienvenue alors que le prix des carburants sont toujours...
7: Le prix
6: des carburants est toujours aussi cher.
7: Ouais, c'est peut-être de 80 euros que met en place la ville de Caudebec-les-Elbeuf au sud de Rouen. Un coup de pouce pour ses habitants les plus modestes. C'est une carte Luc Chemla que la ville leur donne.
8: Oui, à utiliser uniquement chez Total pour les habitants qui gagnent par personne maximum 1731 euros net par mois et font au moins 30 km de route par jour aller-retour pour aller au travail. Laurent Bonnaterre, le maire de Caudebec-les-Elbeuf.
9: On en avait les moyens, il se trouve que dans nos CCS, on a des aides facultatives et il nous restait des crédits sur ces aides facultatives qui avaient été moins consommées cette année. Nous, dans la commune de Caudebec, on ressent immédiatement l'effet de la perte de pouvoir d'achat.
8: Le gérant du café en face de la mairie le confirme, les clients consomment moins et son chiffre d'affaires a baissé de 30% par rapport à avant la crise. Parmi ceux qui se privent, il y a Tom, 24 ans. Ce garagiste habite à Caudebec, travaille à Rouen et fait au moins 50 km chaque jour. Il est éligible à l'aide de la mairie et a fait la demande.
10: C'est ma voisine qui m'en a parlé. Je n'ai pas cherché à comprendre, j'ai été sur le site de la mairie directement.
8: C'est bienvenu, car son plein est passé en moyenne de 75 à 93 euros.
10: On n'arrive plus, franchement, c'est délirant, donc on prend ce qui est bon à prendre. La paye arrive 5 jours après, on calcule qu'est-ce qu'il nous reste pour le mois et tout de suite on a les prélèvements. prélèvement le loyer, la voiture, les assurances qui augmentent aussi énormément.
8: En train de promener Zaïko, son chien, sur un parking à Côte-Bec, Nathalie touche plus de 2000 euros. Elle n'a pas le droit à l'aide et ne comprend pas.
11: Un peu déçue, quoi, parce que tout le monde travaille. Même si on a des bons salaires, tout le monde est impacté.
8: Et la tête basse, elle confie se sentir oubliée.
7: Et concernant les aides sur les carburants, justement, lors d'une interview à la télévision hier, Emmanuel Macron n'a pas écarté l'idée d'une baisse des taxes si la situation venait à s'empirer. Il ne faut rien exclure, même si ce ne serait pas la décision la plus vertueuse, a déclaré le chef de l'État. Emmanuel Macron a aussi assuré que la France faisait tout pour éviter des pénuries et que jusqu'à la fin de l'année, l'approvisionnement en diesel, gaz et fuel était garanti.
6: Trois blessés, dont deux graves dans un accident de la route à Vernon.
7: Une femme de 20 ans a dû être héliportée jusqu'au CHU de Rouen et un homme de 19 ans a été pris en charge à l'hôpital d'Evreux. Ils étaient sur un scooter lorsqu'il y a eu une collision avec une voiture hier soir, chemin des Aglets. Quant au conducteur de la voiture, un homme de 53 ans, il a été légèrement blessé et pris en charge à l'hôpital de Vernon. Des pompiers salués et honorés à Yvetot lors d'une cérémonie hier soir. Le préfet de la Seine-Maritime a remercié les 200 soldats du feu normand mobilisés sur les incendies cet été dans le sud de la France, que ce soit ceux partis sur le terrain ou ceux qui ont contribué à cette logistique. Le président du département est également présent, a annoncé 13 millions d'euros supplémentaires pour les casernes en Seine-Maritime. Une cinquantaine de choristes du diocèse de Rouen seront aux premières loges lors de la visite du pape en France. Léon XIV arrive d'ici une heure à Paris. Ces choristes seront à la fois au Stade de France lors de la veillée des prières ce soir et demain lors de la messe.
6: Ici Normandie, 9h03, ils avaient prié pour que ce moment arrive.
7: Pour revoir leur club de basket en deuxième division, ça faisait 8 ans que les supporters du STB Le Havre attendaient ce moment. Ce soir, les thomistes reçoivent Saint-Chamond au Doc Océane et déjà un sacré adversaire à affronter, estime le président havrais Rudy Sévy.
12: Très gros club, très gros budget, très grosse équipe. Il y a quelques années, un très gros investisseur américain est venu mettre des moyens énormes dans ce club. Donc voilà, on va jouer sans pression, on va essayer de les embêter un maximum, et puis avec l'appui du public, on espère pouvoir réaliser, je l'espère, une bonne surprise. J'ai très hâte de retrouver les docks, son public, et puis qu'on puisse repartir un petit peu tous à la guerre pour faire une excellente saison et proposer un beau spectacle au Havre. Et puis là, l'objectif, c'est clair, hein, c'est d'aller gagner 13 matchs le plus rapidement possible. 13 matchs qui veut dire, suivant l'historique des 6 dernières saisons, maintien assuré. Et puis après, si on peut aller jouer un petit peu les troubles faites un peu plus haut, on essaiera de ne pas s'en priver, oui.
7: Et le public sera nombreux ce soir. 2800 personnes attendues au Doc Océane. La salle compte 3600 places. Par ailleurs, en Elite 2, on a aussi Rouen et Évreux. Le RMB reçoit Vichy au Kind Arena. La LM Évreux se déplace à Poitiers. Nos deux pilotes normands sont, eux, en Azerbaïdjan pour le Grand Prix de Formule 1. Esteban Ocon et Pierre Gasly, qualification à partir de 14h aujourd'hui. La grande course, elle se déroulera demain. Lui vise un 9e titre de champion du monde consécutif en paratriathlon. Alexis Anquincan participe à une course au format sprint aujourd'hui à Pontevedra. C'est au nord-ouest de l'Espagne. 750 mètres de natation, 20 km de vélo et 5 km de course à pied. C'est ce qui attend Liftoté, double médaillé d'or paralympique. Et puis en hockey sur glace, match à domicile ce soir pour les Dragons de Rouen qui reçoivent Gap à 20h. Les Rouennais sont 8e de Ligue Magnus et comptent pour l'instant 2 défaites et une victoire depuis la reprise du championnat la semaine dernière.
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7: Il va faire super chaud.
5: Eh oui, est-ce que vous avez prévu votre crème solaire, Bradley?
7: Non. Ah,
5: bah, il va falloir. La casquette, ah ça y est, il a tout épuisé. Bah oui, c'est vrai que là on est en automne.
7: Bah, oui.
5: Il n'y a plus de crème solaire. Alors que va-t-il se passer aujourd'hui? Bah vous allez prendre un coup de soleil. Nous avons un vent modéré de secteur sud, puis ouest à nord-ouest, les températures qui vont grimper effectivement aujourd'hui. Du soleil, rien que du soleil. Il y aura peut-être un ou deux petits nuages dans notre ciel. Les températures déjà élevées ce matin, une vingtaine de degrés attendus en fin de matinée, et puis cet après-midi, eh bien là, les températures, c'est l'été, hein, jusqu'à 30 degrés sur le Vexin normand du côté de Vernon, Évreux, Breteuil,
6: Bernay, 30 degrés également dans la métropole rouennaise. On attend 28 à Forges, 27 à Pont-Audemer, 27 degrés à Yvetot, 22 pour Dieppe, 22 au Havre et 21 degrés à Fécamp, la température la plus basse. Bon, bah avec tout ça évidemment, hein, n'oubliez pas votre petite bouteille d'eau.
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6: On fait le plein d'idées de sortie jusqu'à 10h. J'aurai à vous offrir, je vous le disais, vos invitations pour le concert d'Amaury Vassili. C'est dimanche en l'église de Notre-Dame de Gravenchon. Nouveau spectacle, hommage à la chanson française. Nous irons dans un instant au premier festival du jardin à la forêt. C'est à la Haie-de-Routot, à Pavilly, pour la 4e fête des Normands. Et puis à Darnétal pour les 30 ans du festival de la bande dessinée Normandibule. Et puis j'attends vos messages.
14: Le samedi 26 septembre, un concert de chants marins de Normandie interprété par le groupe Cap Ouest aura lieu dans l'église de Vatteville-la-Rue à 20h. L'entrée est gratuite, la participation est libre. Venez nombreux pour ce moment exceptionnel.
6: Vous m'envoyez votre message vocal sur le WhatsApp de la radio 02 35 07 66 66.
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6: Ensemble contre le sida, voici sa raison d'être à 9h08.

0: Ici Normandie, vos chansons préférées, toute la journée à quasiment 9h15, ensemble contre le sida, sa raison d'être. Et si on filait dans l'heure?
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0: L'association Room Water Vivante en Normandie, Alain Margot est avec nous. Bonjour Alain.
3: Bonjour Serge.
0: Alors vous nous proposez un nouveau rendez-vous que vous mettez en place.
3: On est parti un peu de l'idée ancienne à la Haie Routeau, des hortifolies, des légumes oubliés, etc., pour élargir le thème aux thématiques d'aujourd'hui avec une manifestation qui va s'appeler du jardin à la forêt, où on va y parler de biodiversité, de savoir-faire et de solutions face au changement de climat et aux problématiques actuelles.
0: Alors ce sera donc ce dimanche, 10h-18h, c'est à la Haie Routeau.
3: Il y a des choses qui changent, et on va essayer de se poser, de réfléchir avec des spécialistes, tout en gardant un côté animation et fête.
0: Alors Alain, quel genre de démonstration vous allez nous proposer?
3: On va d'abord apprendre à découvrir ou redécouvrir les chevaux de trait avec des démonstrations de débardage à l'ancienne, hein, avec des grosses grumes de bois. Et aussi, on pourra profiter de l'occasion pour faire des promenades en calèche. Ensuite, on découvrira aussi une nouvelle pratique qui se développe, qui est le défrichage par les chèvres. Et on va aussi avoir, puisque la thématique c'est du jardin à la forêt, des démonstrations, des découvertes du travail du bois, de débitage, de grumes de bois avec une machine d'époque des années 1900 qui est proposée par l'association bien connue dans l'heure qui s'appelle l'EPI. Nous aurons également des expositions de machines agricoles anciennes.
0: Alors ça, c'est pour les démonstrations, et puis il y a des conférences aussi.
3: Pour comprendre un petit peu ce qui se passe et voir ce que chacun peut faire au quotidien, qui dans son jardin, qui dans la promenade. Donc à 11h, nous aurons un formateur en permaculture qui s'appelle Yves Joignant, qui nous fera une conférence sur l'arbre et la permaculture d'aujourd'hui. Lucie Bonmartel, qui est déléguée régionale ASPAS, protection de la biodiversité forestière, à 14h. On abordera le thème de l'agroforesterie avec Edouard Stalin à 15h, et à 16h, on fera un zoom sur la forêt normande face au changement climatique. 4 conférences dans la journée.
0: Vous nous proposez également des ateliers
3: pour apprendre, toujours sur la même thématique, à fabriquer des hôtels insectes, pour apprendre aux enfants à faire des ateliers permapotagers, pour aussi découvrir l'art floral, atelier de découverte des oiseaux aussi. Et on aura une association qui vient pour la première fois chez nous, qui s'appelle les Hommes Fourmis, qui nous proposera une installation poétique de sculpture végétale, figurez-vous.
0: Et une ferme aussi, hein, avec les animaux qu'on trouve dans la ferme, des canards, des cochons, des moutons.
3: Exactement, des chèvres, des chevaux, enfin c'est des oies, des canards, enfin, etc.
0: Et puis marché d'exposants aussi.
3: Marché d'exposants et balade botanique et animation culinaire et découverte du travail du bois vert avec un spécialiste et effectivement un grand marché d'exposants où on aura des artisans, des collectionneurs, des éleveurs, des pépiniéristes, des maraîchers, des apiculteurs, des paysagistes qui tiendront des stands en accès libre et on pourra acheter, voire consommer les légumes d'hier et d'aujourd'hui, bien entendu.
0: Et puis on n'oublie pas, bien sûr, les visites commentées du musée du Sabot, de la chaumière aux orties, découverte du four à pain, d'ailleurs il y a Yves et Valérie qui proposeront à la vente des pains, des brioches cuites directement sur place au feu de bois. Il y aura même de la torgoule, ça j'adore ça. Restauration donc bien sûr possible sur place. L'entrée pour tout ça Alain, c'est 2 euros.
3: Oui.
0: C'est gratuit pour les moins de 16 ans, c'est ce dimanche, c'est à la Haie Routeau. Première édition du festival du jardin à la forêt, proposé par l'association Room Water Vivante en Normandie. Merci beaucoup Alain d'être passé nous voir et puis bah, je vous souhaite un très très bon week-end.
3: Merci Serge. À très vite, merci.
0: Bon, et moi, je pense à vous, comme dirait Pierre Demar, parce que dans un instant, j'ai vos invitations pour le concert d'Amaury Vassili à vous offrir.

0: Ici Normandie, Pierre Demar, je pense à vous. Vous aimez Pierre Demar? Eh bien, sachez qu'il sera en concert au 106 à Rouen le 30 janvier prochain. Et lui, c'est ce dimanche qu'il est en concert à Notre-Dame de Gravenchon. C'est Amaury Vassili pour un hommage à la chanson française.
1: Nous

0: Amaury Vassili, notre ténor normand, est avec nous. Bonjour Amaury.
1: Bonjour Serge.
0: Mais ça faisait longtemps.
1: Eh ben écoute,
0: on n'avait plus de nouvelles.
1: Moins longtemps que la fois d'avant quand même,
0: oui,
1: je
0: c'est
1: trouve,
0: vrai. C'est
1: très
0: vrai,
1: honnêtement.
0: C'est vrai, c'est vrai. Notre-Dame de Gravenchon, ce sera le 27 septembre pour un hommage à la chanson française.
1: Exactement, c'est un nouveau spectacle qu'on met en place. Ça sera d'ailleurs la première de ce spectacle. Et aujourd'hui, j'avais quand même envie de leur proposer de nouveaux titres et puis toujours de leur montrer mon affection pour cette variété française qui cache toujours des trésors et dont les gens ont envie aussi de se rappeler parce que ils sont un petit peu moins diffusés parfois ces titres-là, hein. Il faut dire ce qui est quand
0: alors
1: même.
0: Alors justement, Amaury, est-ce que tu as défini déjà tous les titres du spectacle ou est-ce que ça cogite encore?
1: 99%. Ah. On se garde toujours une petite marge. Hein.
0: petite marge.
1: On ne sait jamais, ça peut toujours changer. Clairement, on va passer d'Aznavour à Brel, en passant par Pagny, Céline Dion. Il va y avoir aussi des artistes un peu plus modernes que je vais me faire le plaisir de reprendre, comme Oshi et Santa, par exemple, pour les plus récentes, parce que c'est elles qui m'ont, ces dernières années, le plus marqué. Et puis, évidemment, on passe aussi par du Nougaro, on passe par du France Gall. On essaie vraiment de mettre à l'honneur tous ces grands artistes français, qu'ils aient des grandes voix ou qu'ils aient des voix différentes de ce que l'on pourrait s'attendre dans ma tessiture. Et puis, au travers de ce spectacle, ça sera pour moi aussi l'opportunité de présenter quelques titres de mon nouvel album en exclusivité, parce que j'ai clairement pris un peu de retard sur la diffusion de ce nouvel album.
0: Ah hein, bon
1: donc, ouais, c'est vrai que je le promets depuis pas mal de temps, mais c'est très stressant quand ce sont des titres qu'on écrit et qu'on compose. Il y a toujours
0: parce que c'est ça la nouveauté là, hein, cette fois-ci, c'est que alors il y avait déjà eu des titres que tu avais co-signés sur un précédent album.
1: Oui, oui. Je regarderai droit dans le miroir,
0: je me verrai marcher dans le noir. Et là vraiment
1: c'est 100% Amaury Vassili, mais ça va avec la paire de doutes qu'il peut y avoir sur chaque titre. Et aujourd'hui, je me suis dit, écoute, tu vas te lancer sur un premier spectacle, comme ça tes vrais fans normands auront un peu cette primeur, et évidemment, il sera temps de présenter un titre ou deux sur les plateformes sur cette fin d'année, puisque c'est pareil, hein, la promotion d'un album a beaucoup changé ces dernières années, donc il faut essayer de s'adapter et de trouver les bonnes ficelles pour que le public prenne le temps de s'attacher à chaque morceau et découvre petit à petit l'album. Ce partage, il s'effectue sur scène, mais il s'effectue aussi après que le concert ait lieu. Et c'est simplement des moments où on a encore de l'humain dans ce qu'on fait. Et c'est ce qui est, à mon sens, hyper important, parce que je pense que sans ça, j'aurais peut-être changé, hein, j'aurais peut-être fait autre chose, hein, clairement.
0: Ah mais non, faut pas changer. Sur scène, il viendra à votre rencontre. Voilà, après le concert, dimanche, c'est à 16h, c'est à Notre-Dame de Gravenchon, c'est à l'église Saint-Georges, les places sont en vente, donc n'attendez
1: exactement.
0: Pas évidemment la dernière minute. Hommage à la chanson française. Et puis pour l'album, dès que c'est prêt, tu connais la maison, tu viens.
1: Eh ben merci beaucoup, merci toujours de votre accueil depuis ces longues années aussi, ça n'a pas changé.
0: Merci Amaury.
1: Merci Serge.

deux invitations à vous offrir pour le concert dimanche 16h en l'église de Notre-Dame de Gravenchon. Cette chanson, Si seulement je pouvais lui manquer, c'est une reprise de Claudio Capeo ou de Calogero. 02 35 07 66 66. On vous attend avec la bonne réponse. Si seulement je pouvais lui manquer. Amaury Vassili qui reprenait à l'instant Claudio Capeo ou Calogero. 02 35 07 66 66. Voici Supertramp.

0: It's raining again avec Supertramp. Pas de pluie aujourd'hui, non, c'est plein soleil. Du soleil peut-être pour Sylvie à Saint-Ouen-de-Touberville. Bonjour Sylvie.
1: Bonjour.
0: Sylvie qui est retraitée, donc elle a tout le temps d'aller au concert. C'est bien ça.
1: Voilà. Ah oui.
0: Alors Sylvie, je vous ai fait écouter tout à l'heure Amaury Vassili, notre ténor normand, qui reprenait la chanson « Si seulement je pouvais lui manquer ». Une chanson interprétée à la base par Claudio Capeo ou Calogero ?
1: Calogero.
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0: Mais oui, effectivement, bonne réponse. Hommage oui. À la chanson française. Vous pourrez découvrir Amaury Vassili sur scène. Vous ne l'avez jamais vu sur scène ?
1: Non, je ne l'ai jamais vu sur scène.
0: Eh ben,
1: ce sera avec plaisir de le voir, car j'adore Amaury.
0: Eh ben voilà. Eh bien, il sera là. Vous aurez l'occasion, après le concert, d'aller discuter avec lui. Il fait des dédicaces, donc il n'y a aucun problème. Deux invitations pour vous. C'est dimanche, c'est à 16h. C'est en l'église de Notre-Dame de Gravenchon. Voilà pour vous, Sylvie.
1: Eh ben, je vous remercie France Bleu et toute l'équipe.
0: Voilà, il faut se mettre à la page. Hein. C'est plus France Bleu depuis un moment maintenant.
1: C'est ici, Normandie. Oh, excusez-moi.
0: Oh, oui, je vous en prie.
1: Je remercie toute l'équipe. Et
0: merci beaucoup. À bientôt, Sylvie.
1: À bientôt.
0: Au revoir. Bon, alors, si vous étiez avec nous ce matin à 7h40, notre humoriste Antoine Lucciardi a évoqué cette fête de la truite à Bernay. Alors, écoutez, ça, c'est le vrai message que nous avons reçu.
3: Le 26 septembre prochain, à Bernay, la truite est à l'honneur. Dans le cadre du Festival du Goût, venez participer à la truite au fil de l'eau organisée par l'Association des commerçants de Bernay. Le temps fort, un concours de pâtés de truite avec remise des prix et dégustation ouverte à tous. La journée sera également ponctuée d'animations autour de la rivière, de la biodiversité et de la gastronomie locale avec un marché de petits producteurs et de commerçants de Bernay. Une visite de la pisciculture de Bernay est organisée le matin de 10h à 12h. Rendez-vous à l'abbatiale dès 14h. Retrouvez tout le détail de la journée et le bulletin d'inscription au concours de pâtés de truites sur la page Facebook de l'ADCAP de Bernay. Nous vous espérons nombreux.
4: Le club des Lions Triathlon vous propose un duathlon le dimanche 27 septembre à Saint-Marcel près de Vernon. Les épreuves consistent en une course à pied, vélo puis course à pied. Elles s'adressent à tous à partir de 6 ans jusqu'à senior. Allez vite voir les inscriptions et les renseignements sur le site lescoursesdeslions.com. À bientôt.
5: Bonjour. Le club des cheveux d'argent de Piscipauville organise un loto dans la salle Jean-Claude Frétigny le 4 octobre. Ouverture des portes à 13h30, les jeux à 14h. Petite restauration sur place. Venez nombreux. Merci, bonne journée à tous.
0: Merci à vous, vous continuez à nous envoyer vos petits messages vocaux pour annoncer une manifestation. 02 35 07 66 66, vous nous envoyez un message vocal sur notre WhatsApp.
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0: Ce week-end, à Rouen, c'est le Seine Marathon 76, 5 km.

0: Vert. Il y aura des perturbations demain soir sur le secteur centre-ville rive droite, rue Jeanne d'Arc, le Canuet, la République, le quai du Havre, le pont Jeanne d'Arc, le pont Boieldieu et puis rive gauche, quai Cavelier de la Salle, avenue de Bretagne, rue Lafayette, rue d'Elbeuf. Vous avez toutes les infos, le plan de circulation sur seinemarathon76.fr.
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0: Avant de filer à Pavie pour les fêtes des Normands, 4e édition, nous avons rendez-vous avec la fille du motel, signée Eddie Mitchell.

0: Ici Normandie et Eddie Mitchell, la fille du motel, 9h35.
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0: Demain et dimanche à Pavilly, c'est la quatrième fête des Normands. Eddy Lefaux, adjoint au maire en charge du patrimoine de la culture, est avec nous. Bonjour.
3: Bonjour Serge.
0: Alors c'est quoi le secret d'une fête qui marche ?
3: Plusieurs milliers de visiteurs, environ 5-6 000 visiteurs qui viennent tous les ans. Une fête qui marche, c'est une fête vivante avec beaucoup d'animation. Mais je pense que ce qui intéresse aussi beaucoup les Normands, c'est le fait que ça soit la fête des Normands. Et ils sont très attachés par leurs racines, par leur histoire. Et donc le fait d'avoir un camp viking, le fait d'avoir beaucoup d'événements dans la journée, dans la soirée, je pense que ça attire beaucoup les gens, oui.
0: Demain, Eddy, le ciel va s'embraser, mais avant, il y a de la musique.
3: C'est à 19h le samedi 26, concert Marina Lys, qui est une chanteuse musicienne médiévale viking. Le tout est suivi par une retraite au flambeau, puisque cette année, le feu d'artifice à Pavilly ne sera pas au mois de juillet, mais il sera le soir du 26 septembre à 21h30, parc Claude Lemel.
0: Deux jours de fête, on l'a dit, il y a évidemment le camp viking. Ça, c'est obligatoire pour une fête des Normands.
3: Tout à fait, le camp viking, qui intéresse beaucoup de gens et beaucoup de gens viennent voir. L'association Les Enfants de Roland, qui présente vraiment tout un tas de petits panoramas, on va dire, de la vie viking. Mais il y a aussi des animations, il y a du maquillage, il y a des animaux normands. Il y aura des races, la chèvre des fossés, le canard de Duclair, le canard de Rouen et forcément la poule de Pavilly.
0: Marché ?
3: Marché du terroir, oui, avec des producteurs locaux, mais aussi un peu plus large. Par exemple, il y a un confiseur qui vient de Bayeux, il y a quelqu'un qui vient faire des beignets aux pommes de façon traditionnelle. Il y a des food trucks avec des menus toujours normands, avec de l'eau.

0: andouille, avec tout un tas de choses comme ça qui sont liées à la Normandie.
1: Qu'est-ce qui va se passer pendant ces deux jours? Il y a des animations aussi de prévues, je suppose.
0: Alors, il y a du maquillage pour les enfants, toujours. Il y a des petits combats vikings pour les enfants. Question pour un Normand. Je me mets dans la peau de Julien Lepers et puis je pose des questions aux visiteurs sur scène pour leur offrir des goodies en contrepartie et pour revisiter un peu l'histoire de la Normandie.
1: Quel genre de questions?
0: En quelle année la Normandie a-t-elle été fondée? Donner des noms de races normandes, des faits historiques qui se sont passés en Normandie ou des choses plus contemporaines.
1: Bon, alors si vous voulez tenter votre chance aux questions pour un Normand, eh bien vous n'hésitez pas. Quatrième fête des Normands, c'est à Pavilly. Alors ça se passe au parc du Colombier. On est en plein cœur de Pavilly.
0: Tout à fait, parc du Colombier, c'est à proximité du centre-ville. Donc ça, c'est pour toute la partie camp, exposition, concert. Et le feu d'artifice du soir à 21h30 se déroulera au parc Claude Lemel.
1: Pour tout ça, Eddy Lefaux, on a besoin de sortir le porte-monnaie ou pas?
0: Pour acheter des produits terroirs, pour faire marcher nos artisans, pourquoi pas? Mais sinon, c'est un accès libre.
1: Bah voilà, la fête est gratuite, ça c'est important de le signaler. Par les temps qui courent, voilà, vous n'avez pas besoin de débourser pour aller profiter de cette fête des Normands de Pavilly. Donc on espère au moins autant de monde que l'année dernière.
0: Au moins autant, si ce n'est plus, hein,
1: voilà, bah oui, personne. Oui. Quatrième fête des Normands de Pavilly en partenariat avec Ici Normandie, la région Normandie, Pavilly Patrimoine, les enfants de Ronlon et la ville de Pavilly. C'est donc tout au long du week-end. Eddy Lefaux, adjoint au maire en charge de la culture et du patrimoine. Bonne fête 2026.
0: Merci Serge.
1: Bon alors, je ne sais pas si on va zouker, si on zoukait au temps des Vikings, mais nous, du zouk, on en a. Hein. Avec Cassav tout de suite.
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0: Zouké, zouké, mes amis. Oui, ça va avec le temps d'annoncer par Météo France pour ce vendredi, avec jusqu'à 30 degrés cet après-midi et plein soleil. Et sur les routes, attention, si vous circulez en ce moment en Seine-Maritime sur l'A28, je vous signale ce véhicule en panne, c'est au kilomètre 85, à hauteur de la rue Saint-Pierre. Le véhicule est sur la voie de droite, donc attention, la voie de droite est neutralisée, on est entre Rouen et Neufchâtel. Après Neufchâtel, moi je vous propose d'aller faire un tour du côté de Pavilly ce week-end.
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0: En partenariat avec Ici Normandie, nous allons fêter un grand anniversaire. 30e festival de la bande dessinée de Darnétal, Normandie Bulle. Gauthier Aubert, bonjour.
3: Bonjour, bonjour à tous. Ben écoutez, on vous a réservé plein de surprises. 30 ans, ça se fête. On a axé une programmation sur deux thématiques, sur la jeunesse et puis aussi sur la défense du droit des femmes, puisque notre invitée d'honneur, Carole Morel, est à la fois une autrice spécialisée dans les albums jeunesse, mais aussi sur les albums dédiés à la cause des femmes.
0: Bonjour Carole.
4: Bonjour à vous.
0: Vous venez de sortir le tome 3 de Mimouche. Vous signez d'ailleurs l'affiche de ce festival avec votre héroïne.
4: Oui, tout à fait. Ouais. C'est vrai qu'elle met en scène Colette, qui est la petite fille qui tient le premier rôle dans ces trois tomes. C'est le personnage central. Mimouche, écrit aussi par Véro Cazot.
0: Présente aussi. Hein.
4: Ouais, voilà, tout à fait, elle sera avec moi. Donc voilà, n'hésitez pas à venir. Et effectivement, vu le thème qui m'était proposé, du coup, je me suis dit que ça valait le coup de mettre en scène ce personnage, parce qu'il est question de préjugés aussi dans les aventures de Mimouche, et notamment autour de la boxe, mais pas que la boxe, aussi la danse, préjugés qui concernent les filles, les garçons, voilà, et comment s'émanciper de tout ça.
0: Bah oui, parce que dans les précédents volumes, on apprend qu'elle fait de la danse, comme sa sœur, qu'elle a perdue, et puis bon, elle est pas aussi bonne que sa sœur, donc il y a quelques moqueries. Elle, ce qui l'intéresse, c'est la boxe, et au départ, elle en fait sans rien dire, mais là, dans ce nouveau tome, elle a l'accord de sa maman, quand même.
4: Faut pas spoiler.
0: Mince, j'ai tout dit.
4: Ouais, non, elle a l'accord, attention,
0: Plus ou moins, on va dire.
4: Pour la maman. Ouais. C'est surtout son père, en fait, qui l'accompagne dès le tome 2. Parce que, il arrive à saisir que c'est important pour Colette, vraiment. Mais la maman, elle a pas encore fait le deuil de tout ça, quoi. Donc, le tome 3, on sent qu'elle est sur le chemin de l'acceptation. La maman donne pas tout à fait son accord quand même, voilà. C'est un des enjeux du tome 3, quoi. Donc il faut absolument le lire.
0: Alors Mimouche, c'est parti en fait d'un dessin que vous aviez mis en ligne. Véro est tombé dessus et c'est comme ça qu'est née vraiment cette aventure.
4: Oui, c'est ça. C'est-à-dire que nous, les auteurs, autrices, dessinateurs, dessinatrices, on travaille, mais on traîne aussi beaucoup sur les réseaux sociaux. Et moi, ça m'arrive assez souvent, dès que j'ai un petit peu de temps, de poster des dessins un peu personnels. Et donc là, je m'étais amusée à dessiner cette petite fille avec des gants de boxe. Donc voilà, elle m'a développé tout un univers autour de ce personnage. On l'a proposé à l'éditeur, ça lui a plu et voilà.
0: Et l'éditeur, c'est Dupuis. Merci beaucoup, Carole. On se donne rendez-vous en Normandie.
4: Merci, venez nombreux.
0: Alors, une invitée d'honneur, et puis il y aura presque une soixantaine d'auteurs, Gauthier.
3: Oui.
0: Où est-ce que ça va se passer? Parce qu'il y a différents lieux pour le festival.
3: La grand-messe, c'est à Darnétal, le tennis couvert, 4 allées de la gare. Et il y a également une programmation hors les murs qui a déjà commencé. Vous pouvez en retrouver des expositions et des événements un petit peu partout sur le territoire de la métropole. Je pense par exemple à Saint-Pierre de Barangeville avec une exposition événement. Vous pouvez également retrouver des expositions à Mont-Saint-Aignan, à l'INSPE, à Rouen également, à la bibliothèque Parment, à la bibliothèque Simone de Beauvoir. Et je m'arrête là pour la liste parce que je crois que je vais être un peu rébarbatif, mais vous verrez, la liste est longue. On a plus de 20 expositions sur l'ensemble du territoire.
0: Samedi 26 et dimanche 27 septembre, c'est à Darnétal. 30e festival BD de Darnétal Normandie Bulle en partenariat avec Ici Normandie. Gauthier Aubert, bon festival 2026.
3: Merci beaucoup et à très vite.
0: Un programme très fourni pour Normandie Bulle, donc n'hésitez pas à aller jeter un œil évidemment sur le site internet normandiebulle.fr. Avant le retour de l'info, tout à l'heure à 10h, Sia et Gimme Love pour la musique.
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0: Ici Normandie, ici à Guy Milov. Je reviens sur la route, sur la 28, dans le sens Rouen-Neufchâtel, à hauteur de la rue Saint-Pierre. Nous avons un véhicule en panne au kilomètre 85. La voie de droite est neutralisée. Et autre véhicule en panne, toujours sur la 28, toujours en Seine-Maritime. Cette fois-ci, c'est à hauteur d'Esclavel, toujours dans le même sens. Donc attention sur la 28 ce matin. Je ne sais pas ce qui se passe sur la 28, tout le monde tombe en panne. Il doit y avoir un problème. Et du côté de nos petits bouchons en plastique, où est-ce qu'on les trouve ce week-end ?
1: Bonjour, c'est Dab de l'association normande Bouchon 276. Nos bénévoles vous donnent rendez-vous en Seine-Maritime le dimanche 27 septembre de 10h à 18h. Rendez-vous à Saint-Saëns pour Chou en fête avec Bouchon 276. Bonne journée à tous les auditeurs d'ici Normandie.
2: Bonjour d'ici Normandie. La commune de Sainte-Marguerite-sur-Duclair vous donne rendez-vous ce dimanche 27 septembre de 10h à 17h pour son marché d'automne. Au programme, artisans et créateurs locaux, fleuristes, horticulteurs, déco de jardin et bien plus encore. Deux food trucks pour vous restaurer, des animations gratuites de la métropole, exposition de tracteurs et de miniatures agricoles, remise des prix des jardins fleuris, bref, tout pour passer un moment convivial en famille ou entre amis. On vous attend nombreux au centre-bourg. C'était Élodie pour la commission cadre de vie et environnement.
0: Merci beaucoup, Élodie. Vous faites comme Élodie. Vous nous laissez votre petit message si vous voulez intervenir dans le grand agenda du week-end demain samedi. Le grand agenda, ce sera entre 10h et 11h. Eh bien, vous avez toute la journée pour m'adresser votre message vocal sur le WhatsApp de la radio au 02 35 07 66 66. Agenda du week-end, c'est terminé pour ce vendredi, mais je vous le disais, nous serons de retour évidemment demain matin avec d'autres idées de sortie. Et avant d'accueillir Sylvain Geffroy pour Ici ça marche, voici Boulevard Désert.

0: Ici Normandie, boulevard désert. Un petit détour par Bruxelles. Je suis pas sûr qu'on va aller à Bruxelles, mais en tout cas, on va marcher. Oui, parce qu'il y a plein de choses qui marchent en Normandie, et c'est ce que nous allons voir, la rétrospective de la semaine avec vous, Sylvain Geffroy. Bonjour.
1: Bonjour Serge Baïvet. Oui, bonjour à tous. On va marcher en direction de Mugedan, par exemple, où il y a ce magnifique parc canadien, Rêve de Bison, bien sûr, et Xavier Denis, qui était l'un de nos invités de la semaine. Il y a Luc Bonnet, le théâtre à l'Ouest, qui sera parmi nous aussi. Dominique Pourcu, la Fédération française des donneurs de sang bénévoles, de la Seine-Maritime en l'occurrence, ou encore Alexandra Starcevic. On va parler d'un programme qui s'appelle Je Santé et Match, le tennis contre le cancer du sein. Voilà, quelques jours d'octobre rose. Quelques-uns de nos rendez-vous. Ici, ça marche. Meilleur moment de la semaine. Best-of. Appelez-le comme vous voulez. En tout cas, on est ravis de vous accueillir. Salut Serge, en tout cas.
0: À demain.
1: C'est sympa ce petit week-end avec vous.
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1: Normandie, aujourd'hui, nous sommes le 25 septembre, il est 10h, bonjour. Actu locale avec vous, Bradley de Souza. Bonjour Bradley.
3: Bonjour Sylvain, bonjour à tous.
1: À Évreux, au Havre ou encore à Rouen, les cloches des églises commencent à sonner partout en France.
3: Et pour 7 minutes, pour l'arrivée du pape Léon XIV, visite historique de 4 jours qui commence à Paris aujourd'hui. Une cinquantaine de choristes du diocèse de Rouen vont participer à la veillée de prière prévue ce soir au Stade de France. Et puis à la messe du pape demain, place de la Concorde. Le Saint-Père se rendra ensuite à Lourdes dès demain soir et puis à Metz lundi. Un accident de la route à Barentin ce matin, deux voitures se sont percutées sur la départementale 6015. Un homme de 20 ans est légèrement blessé, un autre de 39 ans, lui, est gravement blessé. Les pompiers étaient toujours sur place il y a une demi-heure. Un autre accident là hier soir à Vernon dans l'Eure, un accident entre une voiture et un scooter chemin des Haglés. Sur le deux roues, une femme de 20 ans et un homme de 19 ans ont été gravement blessés. Elle a été héliportée jusqu'au CHU de Rouen, lui est hospitalisé à Évreux. Quant au conducteur de la voiture, un homme de 53 ans, et lui légèrement blessé. 13 millions d'euros pour les pompiers en Seine-Maritime, c'est ce qu'a annoncé hier le président du département, Bertrand Bellanger, lors de cette cérémonie organisée à Yvetot. Une cérémonie pour saluer et remercier les 200 pompiers sénomarins mobilisés cet été sur les incendies dans le sud de la France. À eux, en Seine-Maritime, à la frontière avec la Somme, l'hôpital mène une action de sensibilisation aujourd'hui et de prévention de la maladie rénale chronique. C'est à l'entrée des consultations de médecine jusqu'à 15h. C'est gratuit et sans rendez-vous. Il y a du basket ce soir. C'est la reprise du championnat d'élite 2 de deuxième division. Le Havre reçoit Saint-Chamond au Doc Océane. Rouen accueille Vichy au Kind Arena. La LM Évreux se déplace à Poitiers pour cette première journée. En football, le FC Rouen a perdu hier soir 3-2 contre Caen. Les Rouennais sont toujours premiers de Ligue 3. Caen est deuxième au classement. Et puis toujours en football, la première ce soir de Zizou sur le banc de l'équipe de France et ce match contre la Turquie en Ligue des Nations. Match à suivre sur votre application ici dès 20h45.
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3: On aura du beau temps aujourd'hui.
1: Ouais, j'ai envie de dire, c'est la fièvre du vendredi avec un pic de chaleur attendu aujourd'hui, quitte à vendredi, pas comme les autres. Quand on a le pape et Zizou Christ dans l'actualité.
3: Zizou Christ, bien sûr.
1: C'est quelque chose de pas commun. Le soleil, en tout cas, pour accueillir tout ce beau monde radieux sur la Normandie aujourd'hui, tout au long de la journée. Mais c'est vrai que le thermomètre va grimper aujourd'hui à hauteur de 30 degrés, les maximales attendues à Rouen, à Évreux et globalement sur tout le département de l'Eure, à 28 degrés à Neufchâtel-en-Bray, à 27 à Yvetot, 22 degrés au Havre Dieppe et 21 pour Fécamp et Étretat. Je regarde notre week-end, ça sera, globalement assez bien ensoleillé, mais un peu plus couvert quand même. Moins chaud, mais on restera au-dessus des normales de saison. Voilà pour les difficultés du moment. On avait une réduction du nombre de voies parce que le véhicule en panne sur la 28, à hauteur du kilomètre 61, en direction d'Abbeville, hauteur d'Esclavel, sur la voie de droite. Visiblement, tout est rentré dans l'antre selon les infos de la Dirno. 02 35 07 66 66. Vos messages WhatsApp sur la route, bien sûr. Salut Bradley.
3: Salut Sylvain.
1: Prochain rendez-vous avec l'actu locale à 11h.
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1: Les idées inspirantes et les Normands qui les portent, ici Saint-Mars, bonjour à tous. Soyez les bienvenus dans ce beau rendez-vous jusqu'à 11h. C'est vendredi aujourd'hui et le vendredi, c'est menu best-of ici Saint-Mars. Vous qui avez raté nos invités cette semaine, eh bien écoutez, pendant une heure, vous allez revivre les meilleurs moments de ces quatre derniers jours. Dominique Pourcure, en l'occurrence, le président de la Fédération française et d'honneur de 100 bénévoles. Loïc Bonnet, le patron du théâtre à l'ouest de Rouen, qui à l'aube des 10 ans du cabaret humoristique, va revenir sur la création de cette salle 100% rire. Vous entendrez Xavier Denis, également l'homme derrière le succès touristique du Pays de Bray, à savoir le parc canadien à Mujdan près de Dieppe, une aventure humaine hors du commun. Et puis Alexandra Starcevic, dans ce best-of également, que nous recevions hier, ambassadrice d'un programme qui s'appelle Jeux, Santé et Match, initié par le Tennis Club de Mont-Saint-Aignan, programme de sport adapté à destination des femmes atteintes d'un cancer du sein en cours de traitement. Sport santé, un rêve de bison, un cabaret du rire et un geste qui peut sauver des vies. Bienvenue dans Ici, ça marche.
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0: Take a Chance on Me. ABBA est sur Ici Normandie.
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0: Et les meilleurs moments de la semaine que nous allons revivre ensemble. Lundi, nous recevions Dominique Pourcu, le président de la Fédération française des donneurs de sang bénévoles de la Seine-Maritime, l'occasion de parler avec lui du don aujourd'hui en Normandie, de toutes celles et ceux qui fabriquent la logistique de ces collectes et qui donnent de leur temps pour sensibiliser le grand public à ce geste simple qui sauve des vies.
2: La Fédération française de donneurs de sang bénévoles est le partenaire privilégié de l'établissement français du sang depuis 75 ans, avec comme premier rôle de faire de la sensibilisation, parce que des donneurs, il y en a besoin toujours de plus en plus, et il faut quand même savoir qu'il y a plus de 400 000 donneurs de sang qui arrêtent chaque année dans toute la France. Remplacer 400 000 donneurs de sang, c'est très compliqué, parce que dès qu'on est présent sur un stand, on habille en rouge bien souvent, des fois on fait peur. Voilà, donc un gros travail de ce côté-là.
0: 500 dons par jour sont nécessaires à l'échelle de la région. Vous confirmez ces chiffres, Dominique ?
2: Oui, complètement. Il faut compter à peu près 10 000 en France par jour. Donc, vous voyez, l'échelle.
0: Et la Normandie est bon élève ?
2: Un peu moins qu'ailleurs. Il y a des régions de France qui sont un peu plus donneuses. Il y a du chemin à faire, quoi.
0: Mais, voilà. Et quand a-t-on besoin aujourd'hui ? Tous les jours ? Partout ?
2: Tous les jours, partout. Tous les jours et tous les types de dons. Il ne faut jamais s'arrêter, quoi.
0: Alors régulièrement ici Normandie se fait l'écho des collectes mobiles. D'ailleurs, ça fait partie de votre travail régulier. La période de la canicule qu'on vient de traverser, on sait que c'est jamais très. Déjà, les périodes estivales n'en sont jamais très propices. Les périodes de vacances, y a pas mal de donneurs qui partent en vacances, donc forcément moins de dons. C'est mathématique. Là, la période de canicule qu'on vient de vivre, ça a été dommageable justement pour les dons du sang.
2: Oui, complètement, parce que surtout pour les collectes mobiles, parce que les collectes mobiles ont lieu dans des salles mises à disposition gracieusement par des collectivités, et ces salles ne sont pas toujours adaptées à la canicule. Donc, du coup, il a fallu réduire certaines collectes, donc moins de donneurs, etc. Et par rapport à ça, d'ailleurs, la Journée mondiale du don de sang du 14 juin, elle avait été créée à une époque pour renflouer les stocks avant les périodes de grandes vacances. Quoi.
0: Devenir donneur aujourd'hui, c'est toujours aussi simple. Je parlais tout à l'heure d'un geste simple, gratuit, bénévole, altruiste. Tout le monde peut donner.
2: Oui, tout le monde peut donner. Bon, les conditions, on peut les rappeler. Il faut peser 50 kilos, il faut être en bonne santé, avoir bien mangé avant de venir, bien hydraté. Et puis venir avec sa carte d'identité pour s'identifier, et puis voilà, c'est parti quoi.
0: Et ben voilà, c'est parti.
2: Entre 18 et 70 ans.
0: Voilà. Trois dons aujourd'hui, le don de sang, le don de plaquettes, le don de plasma, on est d'accord là-dessus ?
2: Complètement, oui.
0: Ouais. Ouais. De quoi a-t-on le plus besoin aujourd'hui ?
2: À ce jour, l'action a été portée plus fortement, c'est le plasma. Parce que le plasma devient le sang total, les besoins en sang total au niveau national, ils baissent tout doucement, il y a une meilleure maîtrise médicale. Et du coup, le plasma devient plus important parce qu'on n'est pas autonome au niveau national. On collecte que un tiers des besoins, donc on est obligé d'aller acheter la différence à l'étranger. Et ça nous coûte très cher et en plus, on a la perte de l'autonomie. Quoi.
0: Mais parmi les idées reçues sur le don du sang, beaucoup se disent « moi j'ai un rhésus à plus, c'est un rhésus très commun, on n'a pas forcément besoin de moi ».
2: Non, ça c'est pas justifié parce qu'on a besoin de tous les rhésus de toute façon. Et après, c'est sûr que si vous êtes au moins, vous allez pouvoir contribuer à beaucoup plus que les autres. Mais tous les rhésus sont utiles, on a besoin de tous les rhésus existants. Quoi.
0: Voilà, c'était Dominique Pourcu, lundi, le président de la Fédération française des donneurs de sang bénévoles de la Seine-Maritime, ADSBR Rouen, sur les réseaux sociaux, vous pouvez évidemment les retrouver. Et si vous avez envie de savoir où se trouvent les collectes mobiles près de chez vous, don200.efs.santé.fr, c'est le site internet bien sûr. Les meilleurs moments ici, ça marche, on continue avec Loïc Bonnet, le créateur du théâtre à l'Ouest, juste après le grand retour de Benabar, elle danse.

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0: 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Bref, tout le monde danse avec Benabar à l'instant sur votre radio ici Normandie 10h15.
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0: Le meilleur d'Ici ça marche, en tout cas le meilleur de la semaine, concocté avec soin. Loïc Bonnet était notre invité mardi, le créateur du théâtre à l'ouest de Rouen, le cabaret humoristique incontournable du centre-ville qui va fêter ses 10 ans dans quelques mois. 10 ans d'existence cet hiver, l'occasion de revenir avec Loïc et sur l'ouverture et de se rappeler de ce premier jour, le 22 février 2017, ouverture des portes.
3: Ah bah je me souviens très bien, ouais. C'était Draco et La Gifle, les deux premiers à monter sur scène. Oui, je me souviens très bien, j'étais avec ma femme avec qui on a créé ça et on se souvient très très bien des premiers rires, voilà, des premiers rires de cette salle.
0: Et on
3: de
0: est faire soulagés vivre...
3: Ouais, on est soulagés et puis surtout on est fiers parce que c'est vrai qu'on se rend pas compte en fait de faire venir des gens dans une salle qui vont réserver leur après-midi, leur soirée, qui vont payer parfois des semaines et des mois à l'avance et qui vont s'organiser pour être là à cette heure-là précisément. Ouais, c'est on se rend pas compte, mais parce que ça fait 10 ans maintenant et c'est quasiment tous les jours avec 500 spectacles par an bientôt, ça reste toujours la même émotion de voir ces gens qui passent la porte du théâtre et qui sont là pour un humoriste ou pour une soirée, en tout cas une soirée de détente, c'est sûr.
0: Ouais. Pourquoi Rouen? Parce qu'il y a du potentiel à Rouen à ce moment-là.
3: Pourquoi Rouen? Parce que j'y vivais, tout simplement. Ouais. Parce que j'ai rencontré une Normande. Moi, je vivais à Paris, enfin en région parisienne. Et puis voilà, j'ai rencontré une Normande. Donc, je suis venu m'installer dans la région. Je faisais des allers-retours avec ce fameux train magnifique où j'ai connu, moi, les 1h05. Hein, on ne sait pas où ils sont, les 1h05 en aller-retour. Je les ai connus.
0: Le Paris-Rouen-Léa.
3: J'ai connu aussi les retards. Voilà. Et puis après, envie de changer de vie. En fait, j'avais envie de créer un lieu de vie. Il se trouve qu'à Paris, je voyais très très souvent des spectacles vivants et notamment le spectacle de Thierry Marquet qui jouait dans des tout petits théâtres et j'adorais le soir aller le voir et puis après on dînait ensemble. Enfin, toute cette ambiance là. Alors vivant à Rouen, j'avais plus l'occasion d'aller le voir à Paris et donc j'avais dans l'idée de faire autre chose de ma vie et un jour je lui ai dit écoute Thierry viens ça me ferait plaisir de voir ton nouveau spectacle, viens à Rouen. Et il m'a dit Loïc, il y a pas de salle à Rouen. Alors quand il a dit il y a pas de salle à Rouen, ça veut tout dire et rien dire. Il y a des salles à Rouen, il y a l'Opéra, il y a le CDN, il y a le Rive Gauche. Mais il n'y avait pas de salle de café-théâtre qui faisait de l'humour tout le temps, comme à Bordeaux, comme à Toulouse, comme à Lyon, comme à Bordeaux, enfin voilà, dans plein de villes de France. Il me l'a dit une fois, quelques mois plus tard, il me l'a dit une deuxième fois, et quelques mois plus tard, il me l'a dit une troisième fois, et comme moi, je voulais créer quelque chose, j'ai dit, bah écoute, vas-y, je vais te créer une salle, comme ça, je vais pouvoir voir ton spectacle. C'est vraiment parti de là. Et je crois qu'à partir de cette phrase-là, il s'est peut-être passé 15 jours, entre le moment où j'ai dit cette phrase et le moment où on a acheté le théâtre. On se rend pas compte, mais oui, moi, je suis rouge, hein, vous savez, les couleurs, là, dans les entreprises. J'ai pas fait de business plan, j'ai rien fait. Je savais que ça marchait dans d'autres villes. Je me suis dit pourquoi pas à Rouen. Et puis voilà, mon coiffeur m'a dit il y a un théâtre à vendre. C'était pas vraiment un théâtre, c'était un lieu de comédie musicale qui était un peu à l'abandon, qui était un peu un repère de gens qui bossaient sans vraiment bosser. Il y avait beaucoup de problèmes de voisinage. Il était pas très bien entretenu. Enfin voilà, on l'a récupéré un peu dans un état pas terrible. On a fait beaucoup de travaux. Donc on a acheté ça en octobre 2016. On a ouvert en février 2017. Et ce qui est très drôle, c'est que j'ai créé mon site et j'ai commencé à programmer des gens, le lieu n'existait pas. Donc j'appelais des prods pour leur dire venez, mais j'avais aucune photo à leur montrer. Et surtout, j'ai vendu, je crois, 3500 ou 4000 billets à des gens qui ont acheté des billets dans un lieu qui n'existait pas. Donc j'avais de temps en temps des mails ou des appels, est-ce que c'est pas une arnaque? C'est où? Le lieu va se créer. Ouais. Surtout que nous, on a des gens qui viennent maintenant 2-3 fois par semaine. On a vraiment des habitués au Théâtre à l'Ouest qui adorent ça et qui étaient tristes de ne pas avoir ça dans leur ville.
0: Ouais, et qui ont réservé leur place notamment pour Philippe Cabrivière qui sera ce soir et demain soir, ce soir au Viking d'Yvetot et demain soir au Cadran d'Evreux parce que le Théâtre à l'Ouest c'est aussi hors les murs et puis dans les murs du Théâtre à l'Ouest il y a les jumeaux également à voir ce soir, les dernières places sont disponibles sur théâtrealouest.com. Merci Loïc Bonnet, vous revenez tout à l'heure. Les meilleurs moments ici ça marche, on continue avec Xavier Denis dans un instant, le créateur de Rêve de Bison, le parc canadien de Mugedan près de Dieppe.
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0: Living on my own avec Freddie Mercury sur Ici Normandie.
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0: Le best-of de la semaine, au retour avec Xavier Denis, le fondateur du parc canadien de Mugedan, près de Dieppe, qui était notre invité mercredi. Un rêve de bison pour ce monsieur, fils de marin pêcheur diepois, qui contre vents et marées a choisi d'importer sur son exploitation agricole en bordure de la forêt d'Avis cet animal sauvage. Quel bison, après que les quotas laitiers l'aient empêché de produire du lait de vache à la fin des années 80, tout simplement.
3: L'idée principale, comme vous l'avez dit, c'est tout simplement élever des vaches, faire du lait, transformer le lait en crème et vendre dans nos poissonneries, parce que mon métier initial, c'était le poisson. Et puis, on m'a dit, monsieur, vous n'êtes pas fils d'agriculteur, pas de quota, trouvez une alternative. L'alternative, elle s'est passée dans la diversification. Et un jour, en allant chez le dentiste, je suis tombé sur un bouquin qui s'appelait le Géo, que tout le monde connaît, et particulièrement le Géo de décembre 86, et il parlait du bison. Et donc, ça m'a interpellé, et donc je me suis dit, pourquoi pas faire du bison. Un peu plus tard, Ben Johnson, le Canadien, disait qu'il était champion de la course du 100 mètres. Sa morphologie et ses capacités physiques étaient dues à une chair pleine de protéines, pas de cholestérol, pas de matière grasse, c'était le bison. Et je me suis dit, voilà ce qu'il faut faire, c'est du bison animal sauvage. Et on le remet sur son territoire parce que tout le monde pense qu'on a joué les apprentis sorciers en amenant un animal outre-Atlantique. Non, non, le bison américain a vécu sur le continent européen il y a des milliers d'années.
0: Ouais, c'est un animal sauvage qui va arriver dans un lieu qui est assez sauvage. Parce qu'on peut se dire que voilà, pourquoi est-ce qu'il est parti chercher des bisons? Il aurait pu se mettre dans la culture des sols en Normandie. Sauf que là où vous êtes, en bordure de la forêt d'Avis, le sol est très rocailleux et que pour la culture, c'est pas bon du tout.
3: Alors, c'est une, pour le monde agricole, c'est une très mauvaise exploitation parce que elle est très accidentée. Effectivement, elle est très dure. Il n'y a que du silex entouré de forêts avec la parasite latique qui effectivement se met sur les animaux qui attrape qui leur donne la pyroplasmose, la maladie de Lyme chez l'homme. Alors que le bison, lui, a un cuir très épais, animal sauvage, donc il est immunisé naturellement.
0: Derrière tout ça, il y a toute la partie touristique qui se met en place. Il a fallu se diversifier, en fait. C'est là où vous avez été malin, pour le coup.
3: Il a fallu, effectivement, être malin, parce que, comme dans les élevages, aujourd'hui, le produit carné, le produit de la vente pure de la viande, n'est absolument pas rentable. Il faut créer ou inventer un nouveau système pour séduire les gens. Et cette traçabilité visuelle, en emmenant les gens au cœur de la forêt, voir comment nos animaux vivent, puisqu'on parle de bien-être animal, il est difficile de faire mieux que l'on fait. On a l'impression vraiment d'être dans les grands espaces canadiens ou américains, tout à fait.
0: Et d'ailleurs, en ce moment, il y a un événement à découvrir au parc canadien de Dieppe, c'est le brame du cerf. Le brame du matin ou encore la soirée brame, on vous emmène évidemment à la découverte donc de cet événement sonore et visuel également. Voir ces magnifiques bois de cerf dans les bois de la forêt des Avis, c'est ce que propose le parc canadien en ce moment. Il y en a donc des sorties prévues pour ce week-end, pour le week-end prochain. Vous avez toutes les infos sur parccanadien.com qui attire quand même 12 000 visiteurs par an, et c'est quand même un bel événement. Nous aurons l'occasion de revenir avec Xavier Denis dans un instant sur le parcours de ce monsieur et de la création de ce parc, juste après un petit détour par le cabaret.
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0: en Gangstar ici Normandie avec France Gall.
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0: On vit les meilleurs moments de la semaine écoulés Ici, ça marche avec Alexandra Starcevic. Elle était notre invitée hier, référente sport-santé dans un programme qui s'appelle Jeux, Santé et Match, un programme initié par le Tennis Club de Mont-Saint-Aignan. Programme de sport adapté pour les femmes en traitement d'un cancer du sein. Et avant d'en devenir l'ambassadrice, Alexandra a été la première femme à en bénéficier en 2016.
3: En fait, mon fils était licencié au club de Mont-Saint-Aignan et forcément, ils ont su que j'avais déclaré la pathologie et ils m'en ont parlé. Voilà, et j'ai assisté à la réunion qui avait eu lieu avec l'hôpital Saint-Louis de Paris, ouais. L'oncologue Caroline Cuvier qui était venue démontrer en fait les bienfaits du tennis. Qu'elle pratiquait elle-même au sein de son hôpital parce qu'elle avait un terrain de tennis dans l'hôpital. Elle avait monté ce projet donc de faire 4h30 d'activité sportive par semaine et pendant 30 semaines. Voilà. Et donc j'ai été convaincue, malgré qu'à l'époque, comme c'était tout nouveau le sport sur ordonnance, le milieu médical était un peu froid. J'y suis quand même allée et je n'ai vraiment pas regretté.
0: Ouais. Alors concrètement, quand une femme arrive pour la première fois dans ce programme, qu'est-ce qu'elle trouve ? Il y a un prof de tennis qui lui est dédié ? Comment ça se passe ?
3: Non, en fait, on est un groupe. Ouais. Alors le programme se découpe en trois cycles de façon à pouvoir accueillir des participantes en septembre, en janvier et en avril. Elles sont 3, 4, là en l'occurrence en septembre, vous voyez, elles sont 19 à arriver au club de Mont-Saint-Aignan. Donc déjà, elles se sentent 19 nouvelles qui arrivent déjà dans un groupe constitué. Donc, vaut mieux que ça soit un effet groupe qui arrive, parce qu'il faut échanger la balle tendrement, avec des raquettes adaptées, des balles adaptées. Naturellement, il y a une osmose qui se crée. Elles sont en train de vivre la même chose, ces femmes-là. Donc, et effectivement, elles se sentent à l'aise. Pas dans un milieu hospitalier, ça c'est important, parce que ça les sort justement de ce milieu hospitalier. Ça leur fait voir que pendant un an, elles ne vont pas aller que dans les hôpitaux. Elles vont pouvoir faire autre chose, et c'est psychologiquement, c'est essentiel.
0: Aujourd'hui, Jeux, Santé et Match, c'est pas qu'à Mont-Saint-Aignan d'ailleurs. C'est ça qui est bien, c'est que ça a commencé il y a 10 ans et que ça fait des petits.
3: Oui, tout à fait. De 2022, 6 ans après, on a augmenté un petit peu la capacité à Mont-Saint-Aignan, mais malheureusement, on ne pouvait pas accueillir toutes les femmes qui se présentaient, et là, ça a été un réel problème pour nous. Donc, on a décidé ce qu'on appelle d'essaimer, donc de se diriger vers d'autres clubs, de façon à pouvoir augmenter notre potentiel d'accueil. Et donc, est né le club de Grand-Quevilly, en 2022, le club du Havre, dans l'ordre, le club de Petitcot qui est sur le plateau de Dieppe. On a ouvert aussi à l'ETPE, le plateau Bon Secours, la Neuville-Chamboisselle.
0: Sur le plateau Est, voilà.
3: Donc là, on couvre bien notre région. Et l'année dernière, on a ouvert dans le 27, notre premier club dans le département 27, Évreux. Et là, en septembre, on a fait l'inauguration à Vernon. Donc là, actuellement, on est 7 clubs à faire le programme. Et on a un potentiel d'accueil sur ces 7 clubs de 135 femmes par an.
0: Et aujourd'hui, c'est 500 femmes qui sont aidées par ce programme Jeux, Santé et Match. Une belle soirée le 8 octobre prochain à la Halle aux Toiles de Rouen, avec tout le personnel soignant et toutes les femmes qui ont participé à Jeux, Santé et Match. Ça va être une soirée riche en émotions et contre le cancer du sein, bien sûr, et Octobre Rose qui se prépare. Et samedi 10, de 9h à 17h au Tennis Club de Mont-Saint-Aignan, il y a des animations et notamment un tournoi de pickball qui est organisé pour aider la lutte contre le cancer du sein. Jeux, Santé et Match qui fonctionne avec des dons. Donc, on vous attend aussi sur jeuxsantéetmatch.com, le site internet. Vivien Savage, la petite lady, et dans 3 minutes, on retrouve nos invités de la semaine. On continue ce best-of, parce qu'ici, ça marche, c'est des initiatives, c'est des projets, c'est des choses inspirantes en Normandie, derrière

0: La petite Lady est sur ici Normandie. Bienvenue dans le best-of ici, ça marche, l'émission qui met en avant les projets, les idées inspirantes en Normandie et les Normands, les Normandes qui les portent. C'est aussi cette émission, un zoom sur le parcours de vie de ces personnes. Dominique Pourcu, en l'occurrence notre invité lundi, est revenu avec nous sur sa rencontre personnelle avec le don du sang.
1: Le don du sang, c'est quelque chose que j'ai découvert à ma majorité. Je passais par hasard devant un camion de dons qui circulait à l'époque. Et puis j'avais une demi-heure devant moi, je dis « bon, je vais aller voir, tiens, comment que ça se passe et quel est l'intérêt, etc. » J'ai vite découvert que finalement, c'était primordial. Et quand on voit le nombre de personnes qu'on peut sauver grâce à ça, et ben depuis, j'ai pas arrêté. Alors, je suis pas un gros donneur parce que j'avais un emploi du temps très chargé dans ma profession, et du coup j'ai dû donner pas loin de 50 dons à peu près. Alors c'est pas énorme, mais c'est mieux que rien, mais j'ai jamais lâché. Alors en compensation, dès que je me suis trouvé en retraite, je me suis mis à fond dans le soutien aux dons du sang par le biais de la Fédération Française Donneurs de Sang Bénévoles, qui a de gros besoins pour créer de la sensibilisation et apporter des nouveaux donneurs dans le système, quoi.
0: Voilà, le sang total, les plaquettes, le plasma, voilà de quoi on a besoin aujourd'hui. Les établissements français du sang et les maisons du don, notamment celle de Bois-Guillaume, qui vous attendent tout au long de l'année, et aussi via Internet, toutes les collectes mobiles qui passent près de chez vous. Merci à Dominique Pourcu, le président de la Fédération française des donneurs de sang bénévoles de la Seine-Maritime, notre invité lundi. Alexandra Starcevic, qui nous racontait hier sa rencontre avec le tennis et le programme Jeux Santé et Match en 2016 au Tennis Club de Mont-Saint-Aignan. Alors, atteinte par un cancer du sein, son parcours que nous découvrons maintenant.
2: Ça me gêne un peu de dire ça, mais je vais quand même le dire. En fait, le cancer du sein chez la femme, il est vécu comme une injustice. Il y a certaines pathologies, malheureusement, il y a des sources connues qui provoquent la pathologie. Le cancer du sein, il n'y a pas de source connue. Il nous tombe comme ça dessus, c'est-à-dire que vous allez passer une mammographie, la routine.
0: Classique, oui.
2: Voilà, et 10 jours après, vous avez rendez-vous avec un oncologue qui vous fait l'annonce, et 8 jours après, vous passez votre première chimiothérapie, vous n'avez pas le temps de vous retourner. Et là, on vous annonce un an d'arrêt, enfin, plus de vie, quoi. Faut le digérer quand même.
0: Le traitement, l'espoir, le regard des autres, le regard sur soi, se reconstruire, qu'est-ce qui se passe par là ? C'est quoi le plus dur à ce moment-là ?
2: Tout est dur parce qu'en fait, vous vous trouvez complètement isolé. Parce que vous êtes fragilisé par les traitements, donc vous ne pouvez plus faire votre courant. Et puis, mentalement, vous savez quand même que tant que l'annonce que la maladie est terminée et que tout va bien, il y a quand même un flou artistique qui est présent et qui est pesant. Donc le programme en fait m'a permis de sortir de tout ça et justement de ramener en moi une espèce de positivité qui m'a permis de mener le combat que je devais mener dans de meilleures conditions psychologiques et physiques.
0: Et la première fois que vous tapez la balle jaune avec la raquette, Alexandra, ça fait quelle sensation ?
2: En fait, j'ai vu que dès la première frappe, on pouvait se faire plaisir. C'était un échange complètement accessible au final, même malgré des opérations qui pouvaient nous fragiliser. Vu que c'était très adapté, il n'y avait aucune difficulté.
0: Rapidement, vous êtes rejoint par d'autres femmes.
2: Oui.
0: Racontez-moi l'ambiance. Ça rit, ça échange, raconte son parcours.
2: En fait, c'est 3 fois 1h30 par semaine où, c'est un bien grand mot, mais je dirais on oublie la maladie. On l'oublie. Et on n'en parle pas forcément beaucoup, même. On pourrait penser que comme on se retrouve qu'avec des femmes qui
0: sont... On échange beaucoup sur le sujet et pas du tout.
2: On échange, mais dans la positivité. C'est-à-dire, on va échanger des petites astuces pour les cheveux, pour la peau, parce que les traitements, malheureusement, atteignent tout le bien fondé du corps. Et on n'est pas suivi au même centre hospitalier, donc on a des petits tips à s'envoyer, et puis voilà. Mais quand on est en train de faire les activités, tout le monde est dans l'activité. Et ça rigole, on rate une balle, on rigole.
0: Alexandra Starcevic, ambassadrice de ce programme Jeux Santé Match, initié par le Tennis Club de Mont-Saint-Aignan, programme de sport adapté donc par le tennis pour les femmes atteintes d'un cancer du sein en cours de traitement. Son parcours à l'instant dans ce best-of Ici ça marche, elle était notre invitée hier, Alexandra. On va continuer de discuter avec Loïc Bonnet et Xavier Denis. Loïc Bonnet, c'est le Théâtre à l'Ouest. Xavier Denis, c'est le créateur du Parc Canadien de Dieppe. Leur parcours respectif dans le best-of Ici ça marche dans un instant.
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0: Les meilleurs moments d'Ici ça marche et les parcours de vie de nos invités cette semaine, en l'occurrence mardi, Loïc Bonnet, monsieur Théâtre à l'Ouest à Rouen, le cabaret du rire qu'il a fondé en 2017. Un véritable changement de vie pour ce journaliste radio, passé également par la télé.
13: En fait, j'ai toujours, guidé ma vie professionnelle par des rencontres. Je suis allé là où le vent m'a mené et là où les gens avec qui je bossais m'intéressaient au-delà du boulot en lui-même. Et je suis quelqu'un d'assez indépendant, parce que quand j'ai fait les matinales sur Énergie pendant 5 ans, je me levais à 3h15 du matin. C'était un métier extraordinaire, parce que je ne croisais personne, à part l'animateur de nuit. Mais j'étais dans ma bulle, je faisais mes infos. J'avais pas un chef qui était sur moi toute la journée. Je crois que je pourrais pas le supporter. C'est pour ça qu'à terme, je me suis finalement
0: mis dans l'entrepreneuriat.
13: Dans l'entrepreneuriat, exactement.
0: Qu'est-ce qui fait qu'à un moment donné, on dit « j'en ai marre de la télé, c'est bon,
13: Ce métier, je cracherai pas dessus parce que c'était énorme et ça m'a apporté beaucoup et beaucoup d'expérience surtout, puisque j'ai fait beaucoup de voyages, beaucoup de rencontres, beaucoup de, voilà, encore des rencontres. Mais voilà, au bout d'un moment, j'en ai eu marre pour plein de raisons. Je trouve que ce métier, à partir d'un certain moment, a une dérive un peu particulière sur justement toutes ces qui étaient télé-réalité et compagnie. Même si je les ai fabriqués, je les regardais jamais. À fabriquer, c'est génial, une émission de télé-réalité, parce que vous fabriquez tout est scénarisé, tout est fabriqué. Donc quand vous êtes derrière ça et que vous fabriquez, c'est génial à faire, à regarder, voilà. Et puis voilà, un petit traumatisme sur une émission, et voilà, je me suis dit c'est plus ce que j'ai envie de faire, voilà. Mais comme je pense, des gens peuvent l'avoir de plus en plus d'ailleurs. Je pense pas que les carrières très très longue existe maintenant. En fait, si tu veux, dans la télé, j'ai toujours bossé pour moi, mais pour d'autres. Je ne sais pas si je me fais bien comprendre. J'ai toujours pris des postes de chef de projet pour bosser en pensant que c'était à moi, mais j'avais quelqu'un au-dessus qui n'avait pas forcément ni les mêmes valeurs, ni la même vision au final. Voilà. Je te raconte une histoire. Dans la télé-réalité, moi, ce qui m'intéressait, c'était de construire des séquences intéressantes avec des rencontres, des gens super connus ou pas connus, enfin voilà. Mais pas forcément tout l'arrière-boutique, c'est-à-dire les trajets où ça pouvait se disputer entre eux. Et souvent, on me disait, mais t'as pas filmé ça? Je dis, non, ça n'a pas d'intérêt. Et en fait, c'est ça qu'ils voulaient. Donc, je me retrouvais plus là-dedans. Moi, j'avais envie de construire quelque chose d'intéressant pour moi, mais pas de voyeuriste. Tu vois ce que je veux dire.
0: Et voilà comment le théâtre à l'Ouest est arrivé dans le centre-ville de Rouen, Gaston Boulet, en 2017. Loïc Bonnet, donc dans Ici, ça marche, mardi dernier. Le lendemain, Xavier Denis dans ce studio et au micro, le créateur du parc canadien de Mujdan, près de Dieppe, est revenu sur ce pari fou, se lancer dans l'élevage de bisons au début des années 90. Un pari gagnant, certes, aujourd'hui, mais ça a mis du temps à se dessiner. 7 ans de galère avant cette rencontre sur le marché de Rungis.
4: Oui, parce que j'ai dit qui peut acheter de la viande très chère, et donc je vais à Rungis, j'essaye de me fondre dans la masse des professionnels, et je vois effectivement quelqu'un qui achète les bêtes les plus chères du marché. Je le suis jusqu'à sa boucherie, je me présente sans dire que je suis éleveur de bisons, et je lui apporte un morceau de viande, et je lui dis est-ce que vous pouvez me donner votre avis là-dessus. Je vais revoir ce monsieur qui était le président du syndicat de la boucherie de Paris, qui s'appelle Monsieur Dru, et il me dit pas mal. C'est quoi comme race? Ah, j'ai ça, je vous le dirai pas. À vous de venir. Je vous ai donné la viande, c'est à vous de venir. Donc, il est venu jusqu'à Mujdan et stupéfaction quand il a vu que c'était du bison. Ensuite, je lui ai raconté toutes mes misères que j'avais financières. Et il m'a pris sous son aile, il m'a présenté donc au pavillon Dauphine, rassemblement de tous les bouchers de Paris, et en un claquement de doigts, il m'a vendu tous mes bisons.
0: Vous aviez presque touché le fond, parce qu'une exploitation agricole qui marchait pas à la vache laitière, et il fallait se lancer dans l'exploitation de bisons, il fallait l'argent, il fallait du capital, il a fallu hypothéquer la maison de vos parents, même pour faire manger votre famille, c'était très très compliqué. J'imagine que quand on se regarde dans le miroir, il faut pas se poser 10 000 questions. Je vais réussir, point, c'est tout.
4: Bah vous avez pas d'autre alternative. Vous êtes dos au mur. Vous avez acheté des jeunes bisons parce que le transport aérien coûte très cher et vous essayez d'en mettre le maximum. Il faut attendre qu'ils grandissent, qu'ils aient des petits, ainsi de suite. C'est 7 ans de trésorerie alimentée. Mais arrivé à un moment donné, vous avez du découvert, des agios qui sont énormes. Même si vous partez avec un capital, très vite vous touchez le fond. Puis il faut trouver l'énergie pour pouvoir rebondir et avec de la persuasion, et puis vraiment ne jamais rien lâcher. Il faut rien lâcher.
0: Il n'y a pas en plus d'exploitants comme vous, ça ne se fait pas à l'époque. Vous êtes le tout premier, quoi.
4: Il n'y a pas de retour possible. Vous êtes un peu comme Christophe Colomb qui, à un moment donné, vous dites je ne peux plus faire demi-tour parce que de toute manière, on n'a pas assez de réserves, ni d'eau, ni de nourriture. On est obligé de continuer en espérant qu'on touche la terre. C'est exactement la même chose.
0: L'échec n'est pas envisageable.
4: Ah non, ce n'est pas possible. C'est impossible. C'est même pas le mot échec, c'est banni du dictionnaire.
0: Et il a réussi, Xavier Denis, le parc canadien de Dieppe, près de Dieppe, le rêve de bison, c'est 120 000 visiteurs par an. C'est un excellent, ambassadeur de la Normandie et du Pays de Bray. Xavier Denis, invité cette semaine. Toutes les personnalités, toutes les histoires que vous venez d'entendre sont à retrouver, bien sûr, en podcast sur ici.fr. Taylor Swift, avant de retrouver la tradition. Ici, ça marche, les objets.

0: Taylor Swift et Hoplite.
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0: Avant de retrouver Richard Gauthier, Boujou-Anjou, la tradition de nos invités ici ça marche, de ramener un objet de leur quotidien qui représente tout simplement leur engagement, leur activité ou qui les représente eux tout simplement, à mettre dans notre capsule temporelle. Cette semaine, on a eu droit à la statue de bison de Xavier Denis, le sac à dos intégré de Loïc Bonnet, le porte-clé d'Alexandra Starcevic en forme de balle de tennis et la mascotte de Dominique Porcu, président de la Fédération des donneurs de sang bénévoles de la Seine-Maritime.
2: C'est une petite mascotte qu'on appelle le Globulon. C'est la mascotte qu'on va retrouver partout sur toutes nos informations, nos publications. Et sur toutes les collectes, on a ça avec nous, différentes tailles, il y a des petits, des moyens, des gros.
0: Ah, c'est
2: et même une mascotte taille humaine.
0: Voilà. Ah ouais, il y a le petit porte-clé, il y a la version plus doudou pour les enfants, ça peut
2: c'est
0: aussi...
2: C'est notre père.
0: Le petit objet que vous nous avez ramené, c'est les petits porte-clé balles de tennis, c'est ça?
3: Bah oui.
0: Parce que le tennis, voilà, ça a un peu changé votre vie quand même, faut le dire, Alexandra.
3: Oui, fait partie de ma vie complètement, et je ne peux pas imaginer que je vais arrêter un jour de jouer au tennis.
0: Ah bon, je vous souhaite de jouer encore très longtemps. J'ai toujours vu Loïc Bonnet avec un sac à dos.
2: Comme un ado qui
0: va au collège. Exactement. C'est dingue ça. Mais qu'est-ce qu'il y a dans ce sac à dos, Loïc?
4: Il y a ma vie, mon ordinateur. voilà. Parce qu'en fait, quand on est directeur d'un théâtre, ton meilleur ami, c'est ton ordi. Voilà, pour les plannings, pour les contacts, les mails, les deals. Enfin, tout est dedans. Donc voilà.
0: Il a un super téléphone, un super ordi.
4: Voilà. C'est ça, exactement. Et pas de bureau.
0: C'est une petite statue de bison.
5: C'était un prototype pour être présenté au conseil municipal. Dans les années 2000, parce que le bison, c'est comme un phénix. Il faut savoir qu'il y a entre 65 et 70 millions de bisons. Au bout d'un siècle, que l'homme blanc et les a exterminés, il en restait moins de 1000. J'ai voulu donner hommage à cette résurrection du bison. Donc j'ai demandé à un professionnel de faire une sculpture tout en bronze du premier bison qui a pris l'avion pour venir sur le territoire en France. Donc c'était mon plus gros bison, il faisait 1682 kilos et on l'a fait à la Godzilla, et donc tout en bronze, et on espère pouvoir le poser sur un socle et accessible gratuitement à tous les passionnés d'art.
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0: Voilà pour nos invités de cette semaine, voilà pour le best-of Ici ça marche. Vous retrouvez bien évidemment toutes les émissions sur ici.fr. Richard Gauthier, bonjour.
7: Bonjour Sylvain, encore une belle semaine hein, et
0: ouais,
7: de belles rencontres.
0: C'était très sympa. Boujou-Anjou jusqu'à midi.
7: Oui, avec une autre belle rencontre, Jeff Panaclock et Jean-Marc. Dernière possibilité de gagner le Zénith de Jeff Panaclock avec un Jean-Marc plus corrosif, plus méchant que jamais, je crois qu'on peut le dire, parce que parfois il est très méchant. Jean-Marc,
0: oui,
7: hein. Oh oui, il est très méchant. 02 35 07 66 66, vous nous rejoignez, Boujou-Anjou, et vous gagnez sur un plateau et sur la scène du Zénith de Rouen, Jeff Panaclock et Jean-Marc.
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7: Et merci à vous d'être avec nous en cette fin de matinée, il est 11h. Et pour l'actu locale, je salue Charlotte Coutard. Bonjour Charlotte.
8: Bonjour Richard, bonjour à tous.
7: SNCF Réseau annonce une date de reprise du trafic sur la ligne entre Rouen et Saint-Aubin-les-Elbeufs.
8: La circulation des trains est interrompue sur cette portion depuis le déraillement d'un TER Rouen-Caen le 11 septembre dernier à Cléon. La reprise du trafic est prévue pour le lundi 5 octobre au matin. Avant, il faut remplacer 400 mètres de voies ferrées, 450 mètres de caténaires et remplacer 4 poteaux. Une centaine d'agents sont engagés sur ce chantier. Un gros chèque pour les pompiers de la Seine-Maritime. 13 millions d'euros supplémentaires alloués au budget d'ici 2 ans. Annonce hier soir du président du département de la Seine-Maritime à l'occasion d'une cérémonie à Yvetot. Près de 200 pompiers étaient mis à l'honneur, mobilisés cet été pour lutter contre les gros incendies dans le sud de la France. En 2025, le département de la Seine-Maritime a consacré environ 50 millions d'euros au financement des pompiers. Les pompiers en intervention ce matin à Baron. Saint-Quentin sur la départementale 6015 pour un accident. Deux véhicules se sont percutés. Un homme de 39 ans est gravement blessé. Un autre homme de 20 ans est plus légèrement touché. 120 recrutements en CDI annoncés hier chez Renault, le constructeur automobile à Sandouville, près du Havre. Le site emploie déjà 1800 salariés en CDI et des centaines d'intérimaires pour produire près de 130 000 utilitaires chaque année. Le pape Léon XIV est arrivé en France pour une visite de 4 jours jusqu'à lundi. Le chef de l'Église catholique va se rendre à Paris, Lourdes et Metz. 8 choristes du diocèse de Rouen seront ce soir au Stade de France. Ils feront partie de la chorale lors de la veillée de prière avec le pape. Et une cinquantaine de choristes du diocèse de Rouen vont chanter demain après-midi lors de la messe à Paris. Et puis le STB Le Havre, le club de basket havrais, retrouve le championnat d'élite 2 de basket 8 ans après sa relégation en national. Saint-Thomas Basket reçoit Saint-Chamond ce soir au Doc Océane devant son public. 2800 supporters havrais attendus. Coup d'envoi à 20h. De son côté, le Rouen Métropole Basket reçoit Vichy. Et l'ALM Évreux se déplace à Poitiers.
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8: Richard, encore du soleil, même si on attend la pluie désespérément.
7: Ouais, alors la pluie, elle arrivera dimanche.
8: Ah,
7: mais en fin de journée. Et ce sera un petit peu de pluie. Voilà, une dégradation attendue donc pour la fin de journée de dimanche. Pour le reste, bah, c'est un week-end très ensoleillé qui nous attend. Ça démarre aujourd'hui avec des températures qui vont grimper jusqu'à 22 au Havre et à Dieppe à 17h. Une mer belle à peu agitée, nous à 19. Ça grimpe jusqu'à 28 à Forges, 30 pour Rouen et Évreux. La nuit prochaine sera belle et étoilée. Demain samedi, soleil prédominant. Et puis dimanche, donc ciel partagé entre nuages et éclaircies. Et donc, retour de la pluie en soirée. Charlotte, vous revenez tout à l'heure.
8: À tout à l'heure, à midi.
7: À midi pour l'actu locale.
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7: Jeff et Jean-Marc au Zénith de Rouen, ça donne ça.
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11: Jean-Marc.
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7: 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C'est jusqu'à midi.
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0: fait boum et c'est presque le week-end. On joue ensemble jusqu'à midi. Vous nous rejoignez, Boujou, on joue pour gagner Jeff Panaclock et Jean-Marc au Zénith de Rouen. Je salue dans ce studio la présence de Stéphane Hag. Bonjour Stéphane.
1: Bonjour Richard, ravi d'être avec vous.
0: Stéphane est expert handicap visuel, conseil, formation bureautique et accessibilité. Stéphane est non-voyant. Il est fou de radio, il a d'ailleurs fait beaucoup de radio dans les années 80-90, hein, c'est ça Stéphane?
1: Oui, tout à fait.
0: Auditeur très fidèle de Ici Normandie, il va passer cette heure avec nous. Et en fin d'émission, je te demanderai Stéphane comment tu as vécu cette heure passée avec nous dans les studios, ça marche?
1: Avec grand plaisir.
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0: Patrice est au Zandli. Comment ça va, Patrice?
3: Eh bien, ça va. Ça va comme le temps avec un grand soleil.
0: Patrice, qui est un spécialiste de l'éclairage, expliquez-moi un peu.
3: Je travaille pour un gros groupe autrichien et on fait les éclairages de stades, de communes. On fait un petit peu dans le soleil, on fait beaucoup de choses.
0: Rien de prévu pour le pape ou pour Céline Dion?
3: Ah non, c'est pas ce genre de prestations qu'on fait.
0: C'est plutôt quelles prestations alors?
3: Eh ben, on a fait le stade de Brest, on a fait celui de Lille. Mon tout premier c'était le stade de Dortmund, fait la Athènes.
0: C'est de l'éclairage pérenne.
3: Oui, du sportif pérenne, c'est ça.
0: Ok, j'ai tout compris. Patrice, on y va. Et je vais commencer par vous parler du Salon Creativa, parce que c'est tout au long du week-end à Rouen. On était en direct hier après-midi, c'est au Parc Expo, c'est avec Ici Normandie. Vous pouvez donc en profiter jusqu'à dimanche. Je vais vous demander, selon vous, Patrice, quel est le loisir créatif préféré des Français? La cuisine créative ou le bricolage?
3: Oh, le bricolage.
0: Eh ben non, c'est la cuisine créative.
3: Mon Dieu.
0: Ouais, préparer.
3: C'était le monde Dieu.
0: Préparer des plats à la fois beaux et savoureux, 46% d'amateurs, et le bricolage et la décoration arrivent en deux, avec 44% d'adeptes. Pas de points avec cette première question. Je vous laisse maintenant avec votre blind test, Patrice. On va jouer avec ce qu'on écoutait à la radio en juin 1972, au moment où naissait Zinedine Zidane, à quelques heures de la rencontre Turquie-France de ce soir, la première pour Zidane en tant que sélectionneur de l'équipe de France. Donc trois artistes qu'on écoute à la radio en juin 72. Vous êtes prêt, Patrice?
3: Je suis prêt.
0: On y va.

0: Il y a le printemps.
1: Le François.
0: Qui chante.
1: La référence.
2: Il y a le printemps qui chante, c'est le cas aujourd'hui, alors que nous sommes à l'automne. Hein. Le premier, alors c'était pas Dev, c'était C. Jérôme.
1: Ah oui, c'est Jérôme, bah oui.
2: Kiss me, Stone et Chardin, il y a du soleil sur la France, et Clo-Clo vient à la maison, ça nous fait 2 points. Patrice, voici la question chrono. Et alors là, attention, vous le savez, il faut speeder. On est bien d'accord,
1: oui.
2: Hein.
1: Mmh.
2: À la Saint-Firmin, l'hiver est en chemin. C'est le dicton du jour. En 10 secondes, je vous demande un maximum de mots qui commencent par la lettre C, comme chemin. Ok ?
1: Oui.
2: Allez, c'est parti, attention.
1: Un chien, un chat, un couteau, un canif, une cruche, une tresselle, un canon, un chantier, une citrouille,
2: J'arrête
1: une
2: à citrouille. J'arrête à citrouille.
1: Ok.
2: Après, c'est le gong. Stop. Donc, vous m'avez dit chat, chien, couteau, cruche, chantier, citrouille. Je crois que j'en ai loupé un.
1: Canif.
2: Canif, vous m'avez dit canif. Ok. Donc, canif, chat, chien, couteau, cruche, chantier, citrouille. Ça fait 2, 4, 6, 7. 7 plus 2, 8 points. C'est bien.
1: Non, ça fait 9.
2: Alors, 7 plus 2, ça fait 9, ça fait pas 8. Évidemment, qu'est-ce qu'il raconte ? 9 points. C'est bien, c'est bien. C'est un bon résultat, Patrice. Il est probable que nous nous reparlions tout à l'heure.
1: Eh bien, j'espère.
2: J'adore
1: bien faire la cloque.
2: Ah bah ouais, alors ce serait cool. Vous l'avez déjà vu ou pas sur scène ?
1: Sur scène, oui, parce que j'ai eu la chance d'aller faire le Palais des Sports, l'éclairage du Palais des Sports pendant ses répétitions à l'époque. Et ça avait été un grand moment. Et j'ai vu une fois à Rouen déjà.
2: Ok, et ben peut-être une nouvelle fois. Grâce à votre radio, ici Normandie, on croise les doigts et on continue à jouer. Il y aura d'autres candidats évidemment d'ici midi. Merci Patrice. Et voici Tech

0: Anna Clock et Jean-Marc au Zénith de Rouen, c'est votre cadeau tout au long de cette semaine dans Bougeons on joue.
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0: Et vous êtes bien là, Steven?
3: Oui, tout à fait.
0: Et vous habitez Saint-Pierre-les-Elbeuf?
3: C'est ça, tout à fait.
0: Vous êtes également très amateur de l'humour de Jeff Panaclock et de Jean-Marc?
3: Oui, bah c'est surtout mon petit de 11 ans qui est fan.
0: Oh là, 11 ans! Ah oui, quand même, parce que des fois c'est coriace, hein?
3: Oui, oui, bah il a regardé le film plusieurs fois déjà.
0: Bon, ben ça va. Puis de toute façon, à 11 ans, vous savez, plus il est méchant, Jean-Marc, plus il envoie du lourd et plus ça les fait rire. Hein.
3: C'est ça, tout à fait.
0: Bah
3: tout
0: oui, bien fait. Sûr. Steven, merci d'être là. Bienvenue. Voici votre première question. On est au Havre et je vous parle de dimanche. Dimanche au Havre se déroulera l'un des plus grands vide-greniers de la région. On y attend plus de 7000 visiteurs pour plus de 800 exposants. C'est le vide-grenier des Barbarians ou le vide-grenier des Volcans?
3: Le vide-grenier des Volcans.
0: Eh non, c'est les Barbarians, c'est le club de supporters du HAC. Dommage, mais on va se rattraper avec le blind test, qu'en pensez-vous?
3: Allons-y.
0: Voici les tubes de septembre 2011. Vous êtes prêts?
3: Oui.
0: On y va.

0: ça je l'ai pas du tout. Adèle, Rolling to the Deep.
1: Alors, bravo pour Mika. Au milieu, c'était Elisa Tovati.
0: D'accord.
1: Il nous faut. Et Adèle, Rolling in the Deep, bravo, ça fait 2 points. Je précise juste une petite chose. Patrice, qui est aux Andelys, notre premier candidat, on a réécouté ses mots, commençant par la lettre C. Il nous a cité au total 9 mots, plus ses 2 points précédents, ça fait 11 points et non 9. Donc voilà, Patrice, vous avez 11 points et vous êtes pour l'instant largement en tête. La voici, la vôtre de question chrono. Steven, vous êtes prêt?
0: Oui.
1: Après Céline Dion, voici le pape Léon à Paris. C'est l'effervescence à partir d'aujourd'hui et jusqu'à dimanche avec la visite du pape Léon. Ce sera autour de Metz lundi. En 10 secondes, je vous demande un maximum, non pas de noms de pape, hein, rassurez-vous, mais un maximum de mots qui se terminent par le son ion. Comme par exemple, vibration. Ok ?
0: Ok.
1: Des mots okay, qui okay. se terminent par le son ion. Steven, ion. Attention, stop.
0: Morpion, gagnon, champignon, tortillon.
1: C'était quoi le dernier?
0: Tortillon.
1: Tortillon. Et puis gagnon, c'est quoi gagnon?
0: Ah, je suis pas sûr, non, c'est le verbe, mais ça ne va pas.
1: Morpion, champignon, tortillon. Ça fait 3 plus 2, ça fait 5.
0: Ouais.
1: On aurait
0: pu
1: dire verbalisation, passion, émotion, élocution.
2: Eh ouais.
1: Ah, c'est terrible la question chrono, hein.
0: Oui.
1: C'était très cool de jouer avec vous, Steven. Je vous souhaite une excellente journée.
0: Eh bien, pas de soucis, merci à vous.
1: À très bientôt.
0: Merci, au revoir.
1: Ça, c'est Y'a que l'amour chez toi. C'est un très, très beau titre. Et c'est le nouveau titre de Christophe.

0: J'aime bien le côté groove de ce nouveau titre. Ça groove bien. Il y a que l'amour chez toi. Et c'était Christophe Maé. On sera au Neubourg, dans le jardin de Georges, dans quelques secondes.
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0: Et bougeot à Georges.
10: Bonjour.
0: Alors, qu'est-ce que vous faites dans le jardin, Georges, ce matin?
10: Ben, je me suis préparé le terrain et j'ai replanté des choux-fleurs et des choux mignons.
0: Voilà, je peux vous chanter, savez-vous planter les choux? Vous, apparemment, il n'y a pas de problème. Vous êtes au Neubourg. Donc, c'est la saison de quoi? Alors, c'est qu'on plante en ce moment, c'est les choux?
10: On peut faire des choux. Moi, j'ai fait un peu d'haricots verts, là.
0: Ouais.
10: C'est la fin, hein, mais j'en ai planté un peu, ils sont sortis. Et puis des épinards.
0: Très bien.
10: Après, j'ai passé à l'oignon blanc. Et un peu plus tard, je ferai de l'ail.
0: Super. Alors, mon cher Georges, au Neubourg, on va essayer de gagner quelques points, parce qu'on a 11 points, là, avec Patrice Ozandli.
10: Hein, ouais, ça va être difficile, hein.
0: À Rouen, ce week-end, ce sont les deux dernières éditions de Rouen-sur-Mer ou de Cathédrale de Lumière?
10: Cathédrale de Lumière.
0: Bravo. Les deux dernières, ce soir et demain, 21h, premier point pour Georges. Voici votre blind test, Georges. Trois artistes à reconnaître, dont le nom rime avec Zidane. Vous savez pourquoi on vous parle de Zidane tout au long de cette matinée?
10: Du mal de foot ce soir.
0: Eh ouais, Turquie-France avec la première sélection de Zinedine Zidane. Vous êtes prêt pour le blind test?
10: On va essayer, oui.
0: Allez, c'est parti.
11: Je donne toutes les Cadillacs civils, tous les dîners chez Maxime.

0: Ben alors, Balavoine.
1: Ah oui, bah oui, ça m'est échappé, j'avais ce bout de la langue.
0: Et Marc Lavoine pour une Begin avec toi, c'était le premier.
1: Ouais.
0: Et vous avez reconnu Antoine et ses élucubrations en deux. Voici la question chrono, Georges. Et là, il faut, vous le savez, speeder. La célébration des 150 ans du centre d'incendie et de secours de Grand Couronne, c'est demain samedi avec plein d'animations et des expos. En 10 secondes, Georges, je vous demande un maximum de noms d'équipements nécessaires aux pompiers. Alors, sans les véhicules, on parle pas des véhicules, mais de l'équipement, comme par exemple le casque d'intervention, vous voyez? Ok?
1: Ouais, ouais.
0: Il m'en faut un maximum en 10 secondes. Attention, Georges, c'est parti.
1: Les lunettes, les bottes, les gants, le blouson, le blouson, le pantalon évidemment.
0: Stop, on s'arrête à pantalon, c'était sur le gong. Lunettes, blouson, gants, ça fait 3. Ah oui, blouson, vous me l'avez.
1: Oui, j'ai dit blouson.
0: Ouais, vous l'avez dit 2 fois, blouson.
1: Ah bon?
0: Oui, lunettes, blouson, gants, pantalon. Ça fait 4. Plus votre point de tout à l'heure, ça fait 5 points au total. C'est pas suffisant. Hein.
1: Non, je repasserai là.
0: Ben ouais, revenez après avoir planté tous les choux, d'accord?
1: Pas de problème.
0: Allez, au revoir, Georges, et bonne journée au Neubourg.
1: Vous aussi, au revoir.
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0: Alors aujourd'hui, vendredi, en Normandie et dans toute la France, 370 cafés offrent une boisson chaude à toute personne venue avec son contenant réemployable. Une initiative signée de l'association Réseau Vrac et Réemploi. L'objectif, c'est sensibiliser aux déchets que représentent ces gobelets jetables et permettre à chacun d'adopter le bon geste. Des commerces du Havre et de Rouen participent à cette opération avec le Bring Your Mug Day. C'est un bon plan d'être écolo. Votre boisson chaude est offerte. Si vous apportez votre propre mug, il faut savoir que les gobelets jetables, c'est plus de 1,3 milliard de déchets par jour. Rien qu'en France, c'est 126 gobelets utilisés chaque seconde, dont seulement 1% sont recyclés. La solution, avoir son propre mug réemployable à portée de main. Vous avez toutes les infos et tous les commerces qui participent sur bringyourmugday.fr.
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0: Ça se conjugue à tous les temps et c'est beau comme une chanson de Cabrel. C'est ce que je vous propose maintenant, alors qu'il est un peu plus d'11h30. Bougeons, joue, c'est jusqu'à midi.

0: aux Anglis a fait 11 points tout à l'heure. C'était notre premier candidat. Steven à Saint-Pierre-les-Elbeuf, 5 points. Georges au Neubourg, 5 points également. Et nous allons tout de suite jouer avec Dominique.
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0: Notre quatrième candidate, comment ça va Dominique?
3: Ça va très bien.
0: La grande forme en ce vendredi, c'est le week-end qui arrive?
3: Oui, oh, c'est toujours le week-end, hein. Je suis à la retraite.
0: Vous êtes toujours en week-end. Ma chère Dominique, au Vaudreuil, je vais vous poser une première question. Dans l'actu insolite du jour, nous avons une jeune Chinoise qui s'appelle Lian Yunzi. Elle vient de résoudre, et ça c'est complètement dingue, en moins de 4,5 secondes, une multiplication à 12 chiffres ou un Rubik's Cube.
3: Un Rubik's Cube?
0: Ouais, en moins de 4,5 secondes, Lian Yunzi qui vient de résoudre un Rubik's Cube. Pour atteindre ce niveau, la jeune prodige s'est entraînée 3 heures par jour pendant un an, mémorisant près de 1300 algorithmes de résolution. Vous voyez, il n'y a pas que l'intelligence artificielle hein, dans la vie. Il y a aussi de sacrés cerveaux. On passe au blind test.
3: D'accord.
0: Ce sont des tubes de septembre 1985, trois interprètes à retrouver.

0: Voilà, c'était pas Europe, c'était Duran Duran.
1: Ah bah, c'est tout faux.
0: Ouais, Cool and the Gang en premier et Modern Talking, oh là là. Les Modern Talking en deux.
1: Oh là là.
0: Les tubes de septembre 1985. Mais vous n'étiez pas né, ouais, c'est pour ça, Dominique.
1: Non, mais c'est pas en anglais. Pas de chance.
0: Attention, Dominique.

0: La question chrono. Et puisque oui. vous tentez de gagner vos places pour Jeff Panaclock ce matin, on va s'amuser avec des prénoms, Dominique. Je vais vous demander en 10 secondes un maximum de prénoms, féminins ou masculins, qui comportent 4 lettres, comme Jeff, J-E-2-F. Prénoms féminins ou masculins avec 4 lettres. Vous êtes prête, Dominique ?
1: Oui.
0: Allons-y.
1: Jean, Léon, Lisa... Elsa, Paul.
0: Vous vous êtes bien rattrapé, hein, avec la question chrono. C'est bien, bravo. Jean, Léon, Lisa, Elsa, Paul. 2, 4, 5. Avec votre premier point, ça nous fait 6 points. Vous êtes deuxième ouais. derrière Patrice. Mais sincèrement, je trouve que vous avez bien assuré sur les prénoms en 4 lettres.
1: Hein. Ah oui, c'est sur les chansons que j'ai pas assuré.
0: C'est dommage, il aurait fallu être un peu, ouais. plus, voilà, un peu plus fort sur le blind test. Je vous fais des gros ouais. bisous, Dominique, et je vous dis à bientôt au Vaudreuil.
1: Oh, à bientôt, merci.
0: Au revoir.
1: Au revoir.
0: Bougeons, joue pour gagner Jeff Panaclock et Jean-Marc au Zénith de Rouen. On se retrouve après Alex Warren qui arrive dans quelques secondes. Fever Dream.
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0: Ça, c'est un titre qui annonce bien le week-end, je trouve. Fever Dream, Alex Warren.
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0: Alors, je ne sais pas si Fabien aura droit à un week-end ou s'il bosse ce week-end, Fabien, puisqu'il est ambulancier. Bonjour.
3: Bonjour.
0: Ambulancier, donc. Alors, ce week-end, vous bossez ou vous serez un peu en repos?
3: Je travaille que demain matin, je vais porter un monsieur qui fait la radiothérapie à Rouen.
0: D'accord. Et après, c'est week-end?
3: Après, c'est week-end.
0: Ok. Fabien, ravi de jouer avec vous. Vous avez entendu tout à l'heure en début d'émission Patrice avec ses 11 points.
3: Ouais.
0: Il va falloir assurer, hein, Fabien.
3: Ouais, j'ai entendu.
0: Inauguration demain samedi à 11h de la Grande Roue sur le quai Henri IV. On est où? On est au Havre ou à Dieppe?
3: À Dieppe.
0: Ouais, la Grande Roue sur le quai Henri IV inaugurée.
3: Ils l'ont construit cette semaine, oui.
0: Ouais, elle est inaugurée demain à 11h.
3: D'accord.
0: Ouais, vous habitez Petit-Caux, donc c'est juste à côté, hein.
3: Bah oui, c'est ça, oui.
0: Voici votre blind test maintenant, Fabien. Vous allez jouer avec avec des artistes qui sont nés en 1972 comme Zidane. Première de Zidane ce soir sur le banc de l'équipe de France. Ils sont nés en 1972 comme Zidane. Vous êtes prêts?
3: Oui.
0: Allez.

0: Non, ça revient pas. Gaëtan Roussel. Et bravo pour Vanessa Paradis en 1 et Garou en 2. Ça nous fait 3 points quand même. Vous prenez un peu d'avance, c'est bien. Avant la question chrono, parce que c'est là que ça se gâte. Hein. C'est là qu'il faut appuyer sur le champignon. Hein. Alors, je vous annonce, mon cher Fabien, que Anne Roumanoff a 61 ans aujourd'hui. Et on l'adore dans son rôle de cliente de bistrot. Vous savez, elle est au comptoir et elle commente l'actualité avec son fameux « On ne nous dit pas tout ». Connaissez ça, hein?
1: Oui, oui.
0: En 10 secondes, je vous demande un maximum de choses que l'on peut voir dans un bistrot. Le maximum de choses que l'on peut voir dans un bistrot, comme par exemple le comptoir. Ok?
1: Oui.
0: Vous êtes prêts?
1: Oui.
0: C'est parti.
1: De l'orange, des cigarettes, des plateaux, des chaises, des tables, des verres, des tasses.
0: Stop! Table, chaise. Et en dernier, vous avez dit quoi sur le gong?
1: Table et puis chaise.
0: Voilà, table et chaise. Ce qui nous fait... Alors, orange, oui. Cigarette, oui. Plateau, oui. 3. Chaise, table. Et du coup, vous m'avez dit deux fois chaise.
1: Non, c'était tasse.
0: Ah, ouais. Ok. Tasse.
1: Oui.
0: Tasse, table et chaise. 1, 2, 3, 4, 5, 6, 6, 7, 8, 9, avec vos 3 points. 9 points. Ah, on passe pas devant, Patrice.
1: Ouais, dommage.
0: Dommage, hein. Bon, vous reviendrez jouer ?
1: Oui.
0: Super, Fabien, je vous souhaite un excellent week-end et vous donnez le bonjour à tous vos collègues.
1: D'accord, merci.
0: Allez,
1: bonne journée à vous aussi.
0: Un coucou à tous les ambulanciers. Merci Fabien, salut et bon courage. Une belle histoire. J'adore ce titre. J'adore. C'est Michel Fugain et c'est sur Ici Normandie.

0: Une belle histoire, Fugain, ça rappelle tant de souvenirs, cette chanson. Bougeou on joue, c'était la dernière cette semaine avec Jeff Panaclock et Jean-Marc, avant un nouveau cadeau dont je vais vous parler dans quelques instants, la semaine prochaine.
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0: Le temps de saluer évidemment Patrice, qui est aux Andelys, notre technicien éclairage. Bravo Patrice.
2: Eh bien merci, pour moi aussi c'est une belle histoire, la chanson était bien nommée.
0: Voilà, la chanson tombe bien, c'est une belle histoire.
2: Ouais,
0: 11 points, parce qu'on vous a réécouté après pendant le disque avec l'équipe technique, et on s'est rendu compte voilà, que vous aviez 9 mots et non pas 7, donc ça nous fait 11 points au total. C'est donc une belle victoire. Vous irez applaudir Jeff Panaclock et Jean-Marc.
2: Eh oui, c'est parfait. Impeccable.
0: Au Zénith de Rouen, ouais. Eh ben, je vous souhaite un très beau spectacle et un beau week-end en attendant, Patrice.
2: Eh ben, merci. À vous aussi, à toute l'équipe. Bon week-end.
0: Bon week-end, Patrice, et amusez-vous bien avec Jeff et Jean-Marc. Je vous le disais au début de l'émission, Stéphane a participé à l'émission, il est à mes côtés dans les studios de Ici Normandie. Tout va bien, Stéphane ?
3: Absolument, Richard, tout va bien, c'est un grand plaisir.
0: Et je rappelle pour ceux qui n'étaient pas là au début de l'émission que vous êtes expert handicap visuel, conseil, formation bureautique et accessibilité pour les personnes malvoyantes ou non-voyantes. Vous êtes vous-même non-voyant, Stéphane, mais vous êtes un dingue de radio.
3: Oui, j'ai fait de la radio dans les années 80-90, et puis c'est une grande joie, un grand plaisir de retrouver ce milieu et de voir à nouveau la radio de l'intérieur, puisque souvent la voix de l'extérieur, pour moi c'est un sentiment mêlé de plaisir, de joie, d'émotion, moi qui suis un grand nostalgique.
0: Alors, la question qu'on avait envie de vous poser, c'est comment vous avez vécu cette heure de radio avec nous dans les studios. Comment vous l'avez vécu ?
3: Mais écoutez, avec, comme je le disais, beaucoup d'émotions, ça me rappelait des choses, puisque on était amené avant à faire des jeux également, on était amené à on mixait à cette époque-là, on était un peu DJ, et ça m'a rappelé beaucoup de choses en fait.
0: Ah ouais, d'accord. Et qu'est-ce qui a changé par rapport à ce que vous avez vécu aujourd'hui ?
3: Les techniques, autrefois on avait des conducteurs papier, aujourd'hui vous travaillez sur écran. Je dirais que pour les non-voyants, d'une certaine manière, on a régressé, puisque il est beaucoup plus facile de lire les choses en braille au niveau des conducteurs ou autres que de les voir sur écran, où il y a des logiciels aujourd'hui qui sont complètement inaccessibles et donc inadaptés.
0: Ouais.
3: Donc on ne peut plus faire ce qu'on faisait auparavant.
0: Alors je précise que les conducteurs, hein, qui sont nos menus de l'émission, existe aussi en papier, hein.
3: D'accord.
0: Voilà, ça existe aussi en papier, donc on peut continuer à utiliser le papier. Stéphane Hague, bravo, en tout cas merci d'être venu participer à cette émission pendant une heure. Bravo pour ce que vous faites, parce que vous venez en aide, si je puis dire, à bon nombre de gens grâce à vos conseils, votre formation bureautique et accessibilité pour toutes les personnes déficientes visuelles. Bah, je vais vous faire bosser maintenant, Stéphane.
3: Oui.
0: Vous pensez bien, écoutez le disque qui arrive, est-ce que vous le reconnaissez ?
3: Oh, mais ça, c'est les communards.
0: Ouais ! You are my one.
3: You are my one, yes.
0: Vous l'avez beaucoup lancé, ce disque ?
3: Oui, bien sûr, avec les Bronze qui beat aussi.
0: Ouais, est-ce que vous preniez l'intro ?
3: Oh, j'essayais, et je disais qu'on allait se retrouver juste après, mais là, je ne vois pas le temps qu'il reste à faire.
0: 22 secondes.
3: Oh, encore 22 secondes. Alors, je voulais vous remercier de m'avoir invité ici, et j'espère revenir très, très, très bientôt. À bientôt, au revoir.
0: À bientôt, merci Stéphane. Allez, les communards, c'est parti. Et dans 4 minutes, toute l'actu locale.

0: World, c'était les Communards et la voix de Jimmy Somerville. Et dans la semaine prochaine, j'espère que vous serez là la semaine prochaine, j'espère que vous reviendrez jouer avec nous. 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
0: Merci d'être avec nous, ici Normandie, il est midi. L'actu locale avec Charlotte Coutard. Charlotte, 13 millions d'euros supplémentaires pour les pompiers de la Seine-Maritime d'ici 2 ans.
2: Annonce faite hier soir par le président du département, Bertrand Bélanger, à l'occasion d'une cérémonie à Yvetot au 1076. C'est le service départemental d'incendie et de secours. Près de 200 pompiers mobilisés cet été pour lutter contre les incendies monstres dans le sud de la France ont été mis à l'honneur hier soir. Et Bertrand Bélanger a donc fait cette annonce.
3: Nous sommes liés avec le 1076 par une convention. Et au-delà même de cette convention, nous allons sur la période 2024-2028, sur les 4 ans qui nous séparent de 2028, consacrer 13,1 millions supplémentaires pour apporter notre soutien au 1076. Voilà. Alors évidemment, c'est un vote qui interviendra le 7 octobre prochain. Et je ne doute pas que l'ensemble de l'Assemblée départementale aura à cœur d'accompagner cette annonce et de la transformer en délibération votée. On comprend évidemment la situation dans laquelle se trouvent nos pompiers. On le voit ici dans une soirée où on rend hommage à l'engagement des pompiers au moment des grands incendies de l'été. Et tout ça, voyez-vous, dans un contexte extrêmement difficile pour les départements en particulier. C'est pour ça que c'est un effort très important qu'on sent la Seine-Maritime à l'ensemble de nos sapeurs-pompiers.
2: Et actuellement, le département de la Seine-Maritime consacre environ 50 millions d'euros par an au financement des pompiers. Les pompiers de l'Eure sont intervenus ce matin à la prison de Val-de-Reuil pour un feu de cellule vers 9h. 2 détenus ont été blessés, un homme de 40 ans gravement blessé et un homme de 28 ans plus légèrement touché. Ils ont été transportés à l'hôpital d'Elbeuf.
0: La circulation des trains pourra totalement reprendre dans 10 jours entre Rouen et Saint-Aubin-lès-Elbeuf.
2: Elle est interrompue sur cette portion depuis le déraillement d'un TER Rouen-Caen le 11 septembre dernier à Cléon. La reprise du trafic est prévue pour le 5 octobre au matin. Une centaine d'agents sont mobilisés sur ce chantier pour remplacer 400 mètres de voies ferrées et 450 mètres de câbles caténaires. Le tribunal administratif de Rouen rejette la demande d'un collectif d'habitants du quartier Luciline à Rouen dans le dossier du réseau de chaleur. Des habitants de ce quartier près des docks 76 à Rouen paient des factures d'énergie très importantes. Ils dénoncent un réseau surdimensionné. Le collectif de riverains a attaqué la métropole de Rouen en justice pour demander l'annulation du contrat d'énergie. Mais le tribunal rejette donc cette demande. 8 choristes du diocèse de Rouen vont avoir le privilège de chanter ce soir au Stade de France dans la chorale lors de la veillée de prière avec le pape. Léon XIV est arrivé en France ce matin pour une visite de 4 jours. Le chef de l'église catholique va se rendre à Paris, Lourdes et à Metz.
0: Ça fait 8 ans que le club de basket du Havre attend ce jour.
2: Le STB Le Havre retrouve le championnat d'élite 2 de basket 8 ans après sa relégation en nationale. Saint-Thomas Basket reçoit ce soir à 20h Saint-Chamond au Doc Océane devant son public, 2800 personnes attendues. Un adversaire de taille pour commencer, mais c'est que du bonheur pour le président du STB. Rudy Sévi.
4: Très gros club, très gros budget, très grosse équipe. Il y a quelques années, un très gros investisseur américain est venu mettre des moyens énormes dans ce club. Donc voilà, on va jouer sans pression, on va essayer de les embêter un maximum, et puis avec l'appui du public, on espère pouvoir réaliser, je l'espère, une bonne surprise. J'ai très hâte de retrouver les docks, son public, et puis qu'on puisse repartir un petit peu tous à la guerre pour faire une excellente saison et proposer un beau spectacle au Havre. Et puis là, l'objectif, c'est clair, hein, c'est d'aller gagner 13 matchs le plus rapidement possible. 13 matchs qui veut dire, suivant l'historique des 6 dernières saisons, maintien assuré. Et puis après, si on peut aller jouer un petit peu les troubles faites un peu plus haut, on essaiera de ne pas s'en priver, oui.
2: Et toujours en élite 2 de basket, le Rouen Métropole Basket reçoit ce soir Vichy au Kind Arena et l'ALM Évreux se déplace à Poitiers.
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2: Richard, une journée estivale.
0: Oui, et on peut même parler de week-end estival, hein, Charlotte, puisque cet après-midi à 17h, ça va grimper jusqu'à 22 au Havre et à Dieppe avec une mer belle à peu agitée. 28 pour Forges, 30 à Rouen et à Évreux. Une belle journée ensoleillée, une nuit étoilée. Et donc demain, à nouveau le soleil qui domine, des maximales comprises entre 19 et 22 degrés. Pour votre dimanche, le ciel sera partagé entre nuages et éclaircies. Les éclaircies belles le matin vont se réduire et le retour de la pluie est justement attendu pour dimanche. 12h05 ici Normandie et Nora Malagré, on vous doit bien ça.
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2: Bonjour à tous, bienvenue sur votre radio, ici dans votre nouveau numéro. Ici on parle bon plan, arnaque à éviter, vie quotidienne. On est là pour vous rendre service parce qu'on vous doit bien ça. C'est d'ailleurs le titre de ce nouveau rendez-vous tous les jours entre midi et 13h sur votre radio. Ici on est enchantés de vous recevoir. C'est votre émission, appelez-nous 0810 055 056. Aujourd'hui, gros dossier, je vous raconte un peu les coulisses avant de vous présenter l'équipe. Il y a deux jours, Pierre Fabin, notre vétérinaire, et Audrazo, notre madame anti-arnaque, étaient en train de parler un peu d'arnaque et de vétérinaire. On s'est dit, allez, on va faire une émission là-dessus. Les fausses annonces d'adoption, etc. Ça va être un gros dossier aujourd'hui. Du coup, je vous les présente. Audrazo, qui est ici, madame anti-arnaque, bonjour.
7: Bonjour tout le monde.
2: Pierre Fabin, le vétérinaire.
8: Bonjour à tous. Et oui, je suis vrai vétérinaire. Bon, on va parler des faux vétérinaires.
2: Faux vétérinaires, fausses annonces d'adoption, etc. Nordinata, notre coach sportif, qui nous fait l'honneur d'être là le vendredi. Coucou Nordinata.
9: Bonjour Enora.
2: Et mon préféré, oui j'ose le dire, Valère Correa. Monsieur Bonplan, oui aujourd'hui c'est vous.
10: Salut, bonjour à toutes et tous.
2: J'espère que vous allez bien, je vous l'ai dit, c'est votre émission. Appelez-nous hein, si les sujets vous parlent, 0810 055 056 ou laissez-nous un message vocal sur notre WhatsApp gratuit comme l'a fait aujourd'hui Laurence.
11: Bonjour, j'appelle au sujet des aides pour le carburant. Comment je fais pour en bénéficier ?
2: Très bonne question. On sait à quel point ça vous préoccupe et c'est Valère Correa qui répondra.
10: Et vous avez raison de vous y intéresser. Beaucoup de gens n'ont pas fait la demande. 100 euros, j'allais dire à la porte. Non, mais enfin à la fin en tout cas, je vais vous dire comment faire.
2: On en parle dans une trentaine de minutes et puis je garde le meilleur pour la fin. 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Midi 7, on est en direct avec vous jusqu'à 13h. On va parler faux veto sur les réseaux, fausses annonces d'adoption d'animaux. Il y a beaucoup à dire et ça vous met un peu en colère. Pierre Fabin et aussi ma Audrazo.
7: Oui, effectivement, je m'accroche à mon vrai veto qui est là à ma gauche. Il est là, heureusement. On a beaucoup parlé faux médecins sur les réseaux sociaux dans cette émission depuis la rentrée qui nous vendent des pseudo-médicaments. Et donc, vous avez aussi la version faux veto. C'est pas marginal, hein. Il y en a vraiment beaucoup. Il y en a même de plus en plus parce que nos petits chats, nos petits chiens, on les aime beaucoup. Et c'est vrai que du coup, on a tendance à vouloir dépenser. Et ça, les escrocs l'ont bien compris. Je prends un exemple de vidéo qui a vraiment beaucoup tourné ces derniers mois. Je l'ai beaucoup vu. Je vous plante le décor. Ouais. C'est un monsieur qui a l'air d'être en train d'animer une conférence. Vous voyez, d'accord. Il a un micro à la main et il commence en disant « Votre vétérinaire va me détester ». Voilà. Et en gros, il nous dit, donc c'est très catchy, on a envie de connaître la suite.
2: Catchy,
7: et en gros,
2: donc vous êtes bilingue.
7: Oui, tout à fait, je suis bilingue, effectivement. Et donc, en gros, il nous dit « Tous les vétérinaires sont des escrocs, ils nous font acheter des trucs totalement inutiles ». Et donc, il nous dit que pour que notre chien n'ait pas de puce, il faut lui vaporiser du vinaigre de cidre. Il nous dit que les graines de citrouille crues élimine les vers intestinaux, donc sous-entendu pas besoin d'acheter de vermifuge pour le chien. Donc là, je ne suis pas spécialiste, je vais laisser Pierre répondre tout à l'heure, mais bon, toujours est-il que ce monsieur, j'ai fait quelques vérifications, il n'existe pas, c'est une vidéo qui est générée par intelligence artificielle. En fait, il n'existe pas du tout ce monsieur, c'est monté de toutes pièces. Et pourquoi faire tout ça en fait? Eh bien, c'est pour nous faire acheter quelque chose, comme toujours, c'est notre argent qui est en jeu. Donc tout d'un coup, voilà qu'il nous parle d'une poudre dentaire pour chien. Il nous dit que c'est super, c'est miraculeux, il nous met le lien évidemment pour en acheter, donc $50 le petit paquet, hein, j'ai cliqué, donc c'est pas donné quand même cette poudre dentaire. Donc vraiment grande prudence parce que que ces vidéos, elles font des millions de vues, elles sont reprises dans toutes les langues. Et il faut faire comme avec un vrai médecin. On fait attention, on vérifie que c'est un vrai médecin qui nous parle. Les vétos, c'est pareil, il faut vérifier.
9: Ça vous met en colère, Pierre Fabin, notre vétérinaire.
8: En fait, j'en ai dénoncé tellement ces derniers mois, parce qu'on a vu de tout. On l'a vu pour ces poudres dentaires, on l'a vu pour des marques de litière. Une marque de litière qui vous annonce « Attention, je suis vétérinaire, votre litière tue votre chat ».
9: Vous avez été victime de ça, appelez-nous, écrivez-nous 0810 055 056, c'est votre antenne.
8: On a vu justement beaucoup de faux profils générés par intelligence artificielle. On a balancé ces marques à la répression des fraudes. Ces marques sont toujours en exercice, elles vendent toujours, elles continuent toujours à générer des faux contenus par intelligence artificielle. Au moins, elles disputent qu'elles sont vétérinaires. Donc déjà, on a gagné un petit combat, mais soyez très vigilants à tout ça. Il n'y a pas de remède miracle qui existe quand on vous dit votre chien n'aura plus de vers à cause grâce à un médicament naturel ou à quelque chose de naturel. C'est pas vrai. Pour traiter un chien contre des vers, pour prendre en charge un problème de peau, allez voir votre vétérinaire. Il vous prescrira ce qu'il faut, parce qu'il y a que ça qui marche vraiment. Je dis pas qu'il y a des petits remèdes naturels qui peuvent aider. Bien sûr, l'homéopathie, tout ça, ça fonctionne un petit peu. Mais quand votre animal a un vrai problème, allez voir votre vétérinaire. N'achetez pas quelque chose sur Internet. Et en plus, on a vu d'autres choses arriver. C'est des faux vétérinaires sur les réseaux, là, qui vous disent qu'ils sont vétérinaires et qui vous prescrivent un produit. Voilà, vous les contactez, ils vont vous dire, vous allez m'envoyer par PayPal ou un truc 10-20 euros, et ils vont vous prescrire quelque chose.
9: C'était une question un peu idiote. Enfin, il y a pas de question bête, mais il y a pas un petit site où on peut vérifier si les taux.
8: Effectivement, j'allais y arriver. Donc si vous êtes confronté à ce genre de choses, quelqu'un qui vous dit je suis vétérinaire, je me prévaut d'une marque, tout ça, parce qu'on a beaucoup de marques qui disent on a des vétérinaires qui travaillent pour nous. Dans 80% des cas, il n'y a pas de vétérinaire qui travaille pour eux. Vous allez sur le site de l'Ordre des vétérinaires, vétérinaire.fr, et il y a un annuaire de tous les vétérinaires en exercice en France.
9: Tout simplement.
8: Pareil. On regarde s'il est inscrit à l'Ordre des vétérinaires. S'il n'est pas inscrit à l'Ordre des vétérinaires, vous fuyez.
10: Et il y a Pierre Fabin dedans, chez vieux.
8: J'y suis, il vient de vérifier, et j'y suis bien. Numéro d'ordre 27352.
7: J'ai une question, parce que si on met Pierre Fabin recommande un produit, par exemple, sur un site internet, on suit ou on ne suit pas?
9: Alors déjà, sachez qu'il ne recommande jamais rien.
8: Je ne recommande pas grand-chose, justement, non. Alors, recommander un produit, c'est rare que des vétérinaires recommandent vraiment un produit, parce qu'on va prescrire des médicaments, tout simplement. On peut recommander certaines choses, mais on le fera en consultation. On ne va pas aller s'exposer sur Internet. Il n'y a pas de vétérinaire qui recommande une marque de litière, par exemple, aujourd'hui. Je ne connais pas ça.
9: D'accord. Merci beaucoup, monsieur Pierre Fabin. On va continuer de parler arnaque à l'adoption aussi, de fausses annonces. On a beaucoup à dire sur ce sujet. Et puis, tout à l'heure, Nordine nous parlera aussi perte musculaire. Comment lutter contre ça? Des petits exercices faciles à faire. Et notre cher Valère Coréard nous parlera aussi comment se faire aider quand le budget dérape. Une émission encore très riche avec vous. On est ensemble jusqu'à 13h. J'en profite, j'embrasse mon amoureux qui écoute. Coucou, monsieur B.
10: Chaque semaine. Hein.
9: Ouais, chaque semaine. Ouais, moi j'ai un super amoureux. C'est vendredi, tout est permis. On va écouter monsieur de Palmas sur la route. On est ensemble jusqu'à 13h. Donc on vous doit bien ça sur ici.

0: de Palmas sur la route, sur votre radio. Ici, on est ensemble jusqu'à 13h.
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0: 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Midi 16, on est en direct dans votre nouveau rendez-vous quotidien. On vous doit bien ça, on est là pour vous rendre service. Et l'antenne, eh bien, elle est à vous, 0810 055 056. Je suis avec toute l'équipe et nous sommes au cœur d'un dossier. Je l'aime, mon docteur Fabin, mon vétérinaire, quand il est un peu colère. Lui qui est si calme d'habitude et qui a dénoncé les faux vétérinaires qui sévissent sur les réseaux sociaux, entre autres accompagnés de Aude Razo. Nous allons accueillir une auditrice. Elle s'appelle Sarah et elle nous écoute via Ici Bourgogne. Je vous embrasse, chers collègues, chers copains. Bonjour Sarah.
2: Bonjour.
0: Comment
2: bonjour.
0: Allez-vous, bonjour. Ma chère Sarah ?
2: Ça va et vous ?
0: Ben super, on est ravis de vous accueillir dans l'émission. Alors, vous, il vous est arrivé une petite mésaventure, je crois, Sarah, hein ?
2: Oui, au mois de juin, oui.
0: Au mois de juin, qu'est-ce qui s'est passé, oui. Sarah ?
2: Ben, j'ai une pub Facebook de Mayapi Veto.
0: Qu'est-ce que c'est Mayapi Veto, Sarah ?
2: C'est un site où on peut acheter des comprimés anti-puces, ouais. Des pommades cicatrisantes, des vermifuges, etc.
0: D'accord.
2: Et en fait, quand j'ai cliqué sur l'affiche, ouais. Après j'ai été sur le site et j'ai vu des choses qui m'intéressaient, notamment le vermifuge et la pommade cicatrisante, parce que mon chat se dispute beaucoup avec le chat du voisin et du coup il revient avec des blessures.
0: C'est un petit caïd, d'accord.
2: Voilà, c'est ça.
0: D'accord.
2: Et du coup je le soigne comme ça, ouais. et j'ai fait une commande et depuis le mois de juin j'ai toujours pas reçu ma commande et malgré mes mails j'ai ouais. jamais
0: de
2: réponse de leur part.
0: Aïe, ça sent l'arnaque à plein pif, ça.
3: Complètement,
0: non, les amis,
3: et j'étais en train de regarder ce site, justement, Fabin, ouais. Qui a des tarifs un peu prohibitifs en plus. Je suis allé voir parce qu'on peut acheter des choses sur Internet, hein, il y a des sites qui sont très bien.
0: Oui.
3: Par exemple, Zooplus, moi j'achète même mes
0: Zooplus,
3: croquettes.
0: Zooplus, comme un zoo
3: ouais, comme un zoo, ouais. J'achète mes croquettes sur Zooplus. Pour les croquettes, pour tout ça, pour certains compléments alimentaires, on peut aller acheter sur des sites de ce genre-là. Là, je suis allé voir justement donc, sur un site d'avis qui s'appelle Trustpilot,
0: ouais.
3: La note de Mayapi Veto, ils sont à 1,6. Il n'y a personne qui est livré globalement et les tarifs sont complètement prohibitifs. Donc voilà, c'est moi, si j'ai un conseil à vous donner sur ce genre de site.
0: D'abord, aller voir, c'est ça, sur les avis de consommateurs.
3: Sur les avis de consommateurs, mais aussi comparer, pourquoi pas, à son vétérinaire. Voilà, je dis pas qu'il faut acheter chez son vétérinaire, mais demander de l'avis sur un produit à son vétérinaire, on vous donnera toujours notre avis.
0: Moi, j'ai toujours l'impression.
3: Il est gratuit, on cherche pas à vous vendre des choses.
0: Pierre, donc, j'ai toujours l'impression que chez le véto, c'est plus cher. Vous avez
3: parfois,
0: pas ce sentiment-là, Sarah, aussi ?
3: Un petit peu.
2: Oui.
3: Bah oui, mais parce que.
0: Ouais, Sarah.
2: Oui, c'est un petit peu plus cher, mais on l'a tout de suite. C'est ça le.
0: Ouais, voilà, c'est aussi la différence. Ouais,
3: non, on a le conseil qui va avec. En fait, c'est ça.
0: Oui.
3: C'est aussi ça qu'on paye un petit peu. On est sûr de pas se faire arnaquer à
0: alors,
3: ce moment-là.
0: Pour répondre à Sarah, les amis, parce que là, elle attend toujours sa pommade et bon, qui n'arrivera probablement jamais. Quel est le recours au Drazo?
4: Bah, malheureusement, là, il y a peut-être un dépôt de plainte. Il faut peut-être signaler le site. Moi, j'encourage à ça. Après, malheureusement, quand vous avez déjà versé l'argent et que vous l'avez versé volontairement. Il n'y a pas beaucoup de recours en fait. Après, il y en a évidemment, mais c'est compliqué en fait. Il faut vraiment avoir des précautions en amont. Donc, comme disait Pierre,
0: ouais.
4: On va sur Trustpilot qui agrège des avis et donc on peut voir à ce moment-là que ce site est très mal noté, comme Pierre l'a vérifié. Donc, c'est là qu'il faut, éviter. Et en fait, on peut le faire avec tout. Là, on parle des arnaques
0: oui.
4: Sur les croquettes, etc.,
0: ça,
4: sur les produits, mais avec vos vêtements, etc.
0: Oui, oui.
4: Allez toujours vérifier avant le site où vous commandez.
0: Valère Coréard.
5: Oui, moi je dis toujours vérifiez quand même auprès de votre banque quel est le périmètre d'assurance sur votre carte bancaire que vous avez utilisé pour faire la commande. Je sais que Aude l'a répété plusieurs fois, c'est de moins en moins le cas, mais on sait jamais. Donc contactez votre banque et dites voilà, je me suis fait arnaquer. Peut-être que l'assurance peut jouer.
0: Vous l'avez fait ça, Sarah, déjà ?
2: Bah, j'avais demandé, elle m'a dit qu'elle pouvait rien faire malheureusement parce que l'argent était déjà parti.
5: Ah, oui, non, mais ça c'est autre chose.
0: Ah, ça c'est d'accord.
5: Voilà. Moi je parle de l'assurance de votre carte bancaire. Vous demandez à votre banquier le numéro de l'assurance de votre carte bancaire. C'est un autre service.
2: Ah, d'accord, moi je redemanderai.
0: Bah voilà, okay. Ça vaut peut-être le coup d'aller fouiner par là-bas. Merci beaucoup, ma chère Sarah. On vous embrasse très
2: Merci
0: fort.
2: Merci à vous. Bonne journée.
0: Bonne journée. Bel après-midi. On parle aussi arnaque à l'adoption, les enfants. Là, ça c'est vraiment.
3: C'est le pire.
0: Ouais, alors c'est on s'est regardé avec Pierre Fabin, limite. Non, mais c'est ça, c'est insupportable.
3: Et
0: aussi,
3: effectivement, hein. on en a des dizaines. J'étais de garde cette nuit et j'ai eu un peu de temps, donc j'ai passé ma nuit sur un site de petites annonces qui s'appelle Le Bon Coin,
0: ouais.
3: Où clairement les choses ne sont sont pas faits correctement. Sur 10 annonces que j'ai regardées, il y en avait 3 qui n'étaient pas conformes et clairement pas du tout sérieuses. Ouais. Et c'est des choses qui se multiplient. On a beaucoup de gens qui vendent des animaux, qui les élèvent dans leur garage et qui font un petit commerce autour de tout ça. Je crois qu'Audrazo, d'ailleurs, vous avez des exemples d'arnaques qui ont été faits et sur lesquels on a eu des informations.
4: Alors, il faut surtout se méfier, je trouve, moi, mais peut-être que je me trompe et Pierre me corrigera, mais ces annonces qui donnent des animaux, c'est un don d'animaux. Alors souvent, on vous sert, ça peut être sur Le Bon Coin, ça peut être sur Facebook, vous avez souvent un petit discours très un peu larmoyant, on vous dit, bah voilà, je suis obligée de donner mon chien parce que je pars en EHPAD, ou alors le propriétaire est décédé, donc voilà, merci, est-ce que quelqu'un peut récupérer, c'est un don, etc. Et en fait, derrière, l'arnaque, c'est qu'on va vous dire, oui, on vous le donne, mais par contre, vous allez payer les frais de transport. Et donc là, il y a des histoires assez folles hein, là-dessus. C'est nos amis d'ici Poitou qui avaient sorti cette affaire, c'était l'année dernière de mémoire, une femme qui avait versé plus de 6 000 euros pour adopter un chiot. Elle avait vu une annonce sur Facebook et on lui dit que le transporteur doit lui amener l'animal. Après, on lui dit que le transporteur a eu un accident, donc elle doit payer des frais vétérinaires. Elle n'a jamais vu le chiot. Hein. Ensuite, on lui dit que le chiot va être livré en hélicoptère et donc elle doit payer l'hélicoptère, etc. Et donc, elle a payé. Et ça, c'est tellement cruel parce qu'elle a vraiment investi. Elle attendait ce chiot avec impatience. C'est vraiment terrible. Donc attention, parce qu'à l'approche de Noël, on voit beaucoup de ces petites annonces justement qui sont très piégeuses.
0: On continue de parler de tout ça dans un instant. Pierre Fabin vous dira aussi comment repérer un bon élevage, les indications obligatoires avant d'acheter un animal. Gros dossier vraiment véto aujourd'hui grâce au docteur Pierre Fabin. Pour l'heure, on écoute un peu de Teddy Swims, Mr. Know It All sur votre radio ici. On est ensemble jusqu'à 13h et il est midi 22. À tout de suite.

0: Mr. Know-It-All, Teddy Swims sur votre radio ici. On est ensemble jusqu'à 13h, donc on vous doit bien ça. Jusqu'à 13h.
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0: Et que de réactions au 0810 055 056. Nous ne sommes pas étonnés. Vous êtes très nombreux à réagir parce que les fausses arnaques d'adoption, les faux éleveurs, les faux vétos, ça nous saoule, pardon. Et je trouve ça extrêmement grave. Ça révolte notre vétérinaire Pierre Fabin. On a aussi Muriel, là, qui vient de nous appeler, qu'on va tout de suite prendre, qui appelle d'Indre et Loire. J'embrasse très fort ici Touraine. Bonjour, Muriel. Bienvenue.
2: Bonjour, merci à toutes. Merci. Bonjour à toute l'équipe.
3: Bonjour.
0: Quelle voix enjouée. C'est un plaisir de vous entendre. Alors, ma chère Muriel, qu'est-ce que vous vouliez nous dire?
2: Je voulais rebondir sur ce que disait, je me rappelle plus son prénom, sur les dons d'animaux sur le Bon Coin.
0: Oui, Pierre
2: Alors,
0: Fabin.
2: Moi, tous les jours, il y a des dons, mais moi, je me dis, mais c'est pas possible. Bon, je contacte pas les personnes, hein, parce que je veux pas rentrer dans ça. Mm. Mais on donne des chevaux, on donne des chèvres, on donne des moutons. Ouais, mais d'accord. Ça va des perruches, des chiens, des chats. Bon, moi je contacte pas ces gens, mais moi ça me foiroigne,
0: ça me révolte. Et ça, tout comme nous, Muriel.
2: Comment on peut donner un cheval? Je dis, il y a quelque chose, on contacte la personne, mais non, on donne pas un cheval, mais c'est pas un objet, c'est pas un meuble. Moi, ça me fout en pétard.
0: Bah, je comprends bien, Muriel.
3: Et vraiment, attention à ces petites annonces.
2: Bah,
3: j'ai épluché cette nuit, justement. Et derrière ces dons, souvent, c'est des ventes déguisées, parce que justement, la vente est très encadrée. Quand vous vendez un animal, il y a vraiment des règles aujourd'hui. Donc, il faut avoir un numéro de sirène. Il faut dire si l'animal, il est inscrit justement au livre des origines. Les animaux doivent avoir 8 mois minimum. On a aussi le numéro de puce qui est obligatoire sur l'annonce, donc il y a tout un petit encadrement autour de tout ça, mais à partir du moment où c'est un don, on fait un peu plus ce qu'on veut. Donc souvent les gens le mettent sous forme de don. Justement, j'avais vu un don de 3 chiots cette nuit, à qui je suis allé écrire. J'aurais écrit, je suis très intéressé. Ils m'ont répondu, le prix n'est pas le même en fonction de la couleur. Donc vous voyez, on a vraiment derrière tous ces dons des arnaques au final. Et donc vraiment, je vous ai dit, on vérifie quand on achète un animal sur un site comme ça, le numéro de sirène, l'âge des animaux, l'appartenance à une race ou pas, ça doit être écrit. Et le numéro de puce, j'ai vu des faux numéros de puce sur internet cette nuit. D'accord. Avec des formats complètement fantaisistes. Donc ça, demandez à votre vétérinaire de vérifier le numéro de puce de l'animal avant d'aller voir. Et quand vous achetez en élevage, on va voir l'élevage toujours.
0: D'accord. Oui, Nordinata, vous avez une question?
4: Oui, j'ai une question parce que j'ai vu aussi qu'il y a des personnes qui organisaient de la vente à l'étranger pour casser les prix. Est-ce qu'il y a des choses auxquelles on doit faire attention justement quand on ramène un
3: animal? Effectivement. Alors, on a beaucoup de problèmes sur ces imports d'animaux. On a beaucoup d'imports illégaux d'animaux tous les jours en France. Hein. Au niveau de Strasbourg, la frontière, tous les jours, il y a des camions qui sont stoppés avec des animaux dedans et qui sont revendus sur des parkings derrière. Donc, c'est pour ça que je vous dis, quand vous répondez à une petite annonce, il faut aller voir le numéro de puce. Un numéro de puce français, ça commence toujours par 250 et le chiffre 26 en général derrière. Donc quand vous avez le numéro de puce, il faut vérifier ce format-là, mais allez aussi vérifier que ce numéro de puce avec votre vétérinaire, il existe. Vous dites à votre vétérinaire, voilà, j'ai vu cette petite annonce, je suis très intéressé par cet animal, et il va aller le vérifier pour vous, ce numéro de puce. Comme ça, vous êtes sûr qu'il n'y a pas une arnaque, mais n'acceptez jamais une livraison sur un parking. Demandez toujours à aller voir où l'animal habite avant, et vous avez un délai de rétractation légale qui est là, c'est-à-dire que quand vous allez adopter un animal, il faut signer un papier qui s'appelle un certificat d'engagement et de connaissance. Et vous avez un délai de 7 jours après cette signature. D'accord. Où vous pouvez vous rétracter pour que l'adoption ne soit pas
0: très, très rapidement, Pierre Fabin. J'embrasse d'ailleurs Muriel. Merci d'avoir appelé, hein, ma chère Muriel. Très rapidement, quand on va voir un élevage, justement, parce qu'il y a aussi des éleveurs douteux, 2 petits conseils pour repérer qu'un élevage n'est pas en carton-pâte.
3: L'hygiène. L'hygiène, toujours. On vérifie que c'est propre et on demande toujours à voir la mère, mais aussi les mâles de l'élevage, parce que souvent, ils les cachent dans un coin. Donc, on demande à voir les mâles de l'élevage, comme ça on voit vraiment tout l'élevage et tous les animaux qui
0: sont
3: là.
0: Et on ne repart pas tout de suite avec l'animal, ça n'existe pas.
3: On signe le papier ce jour-là et on repart 7 jours après. Ne signez pas le papier avant d'avoir vu l'élevage.
0: Continuez de réagir 0810 055 056, mais là c'est l'heure de l'actualité dans toutes vos régions grâce aux 44 locales de votre radio ici. Allez, à tout de suite.
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0: Bonjour à tous, il est midi 32. On est en plein cœur de votre nouveau rendez-vous quotidien. Ça s'appelle On vous doit bien ça sur votre radio ici. Et on est ensemble jusqu'à 13h. Moi, je m'appelle Enora Malagré. Je suis avec toute une petite bande bien sympathique. Nordine Atav, Valère Coréard, Pierre Fabin et notre Aude Razo, madame anti-arnaque. Nous avons parlé arnaque, justement, faux veto sur les réseaux, fausses annonces d'adoption. Dans un court instant, Nordine Atav nous parlera perte musculaire. Comment qu'on fait, dis donc, pour pallier ça? Et puis Valère Coréard nous dira comment se faire aider quand le budget dérape. Mais pour l'heure, vous pouvez nous appeler au 0810 055 056 ou nous laisser un message vocal, comme l'a fait aujourd'hui notre chère Laurence.

0: droit à 100 euros. Ça concerne les salariés, les indépendants qui utilisent leur véhicule personnel pour travailler. J'attendais la vanne, de toute façon. Donc, il y a des conditions de ressources. C'est 2035 euros pour une personne seule, 4070 pour un couple avec enfants, et c'est un peu plus de 6000 euros pour un couple avec deux enfants. Ça veut dire quoi? Grand rouleur. Il faut parcourir plus de 15 kilomètres par trajet entre le domicile et le travail. C'est-à-dire donc 30 kilomètres aller-retour, ou alors effectuer plus de 8000 kilomètres par an. Ce qu'il faut savoir, c'est que c'est déclaratif. Donc, pour une fois, l'État vous fait confiance. Ouais, moi, je trouve ouais. ça vachement bien. Attention, il peut y avoir des contrôles quand même derrière. Hein. Mais enfin, c'est déclaratif. Il y a rien à prouver. Les véhicules sont éligibles du moment que c'est un véhicule personnel et qu'il est assuré. Et comment demander l'aide? C'est très facile. Vous allez sur impots.gouv.fr et là, vous avez un petit formulaire. Vous remplissez et vous touchez les sous sur votre compte en banque. Donc, c'est quand même assez facile. Mmh. Il faut en profiter parce que, évidemment, qu'on est inquiet par ces hausses des tarifs du carburant. Ah, oui, mais si à côté, on ne demande pas les aides auxquelles on a droit.
1: Bien sûr.
0: Voilà, c'est quand même un peu n'importe quoi.
1: Ben oui. Merci Valère Correa. Vous avez des questions? Ça tombe bien, on a les réponses. 0810, 055, 056. Mais pour l'heure, on va accueillir la gagnante du jeu. Vous le savez, hein, toute l'année, je booste votre pouvoir d'achat. Et puis comme c'est la rentrée, on le fait carrément deux fois dans l'émission. Hein, on est ensemble jusqu'à 13h, je le rappelle. Vous vous inscrivez sur le site ici.fr. Il y a une petite page dédiée à cet effet. Vous repartez avec 200 euros à dépenser dans une grande enseigne. On accueille Brigitte. Bonjour Brigitte.
2: Bonjour à tous.
1: Bonjour, vous appelez de La Roche-sur-Yon, je crois, Brigitte.
2: Effectivement, je suis à La Roche.
1: Eh bien, oh La Roche. Et on embrasse très fort ici, Loire-Océan. Vous êtes retraitée, vous avez 5 petits-enfants, waouh.
2: Eh oui, 5.
1: Ça a bien bossé, comme on dit dans la famille. Eh bien, vous avez gagné, Brigitte. Ouais,
2: bravo.
1: Merci beaucoup. Ah oui, c'est cool. 200 ouais, euros cool. à dépenser dans une grande ancienne. C'est pour vous, c'est cadeau, ma chère Brigitte. On vous embrasse très très fort. Passez une très belle après-midi. Faites comme Brigitte, les amis. Inscrivez-vous sur le site ici.fr. Ça marche à tous les coups. Très ringard, ce que je viens de dire. Pour le coup, on va écouter Teddy. Non, pas du tout. Qu'est-ce qu'on va écouter? Joe Dassin, mais bien sûr, hein, le grand Joe Dassin. À toi Nordine Attab, à toi Valère Correa, à toi Audrazo, à toi Pierre Fabin, à vous chers auditeurs. On est ensemble jusqu'à 13h, donc on vous doit bien ça.

0: toi, Jo Dassin, sur Ici, on est ensemble jusqu'à 13h. 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
0: Et il est midi 39, vous êtes très nombreuses et très nombreux à réagir au 0810 055 056. On vous prend juste après les merveilles.

0: Merveilleux conseil que va nous prodiguer mon cher ami Valère Coréard, qui va nous dire comment se faire aider quand le budget dérape, Valère.
1: Quand on sent que ça va plus, voilà, ouais. On voit que le découvert il est de plus en plus tôt, on n'arrive plus à finir les fins de mois, et je dis c'est important de le faire avant que ça rompe en fait, ouais. Parce que c'est là qu'on rentre après dans des processus très compliqués.
0: Bah, comme le surendettement par exemple.
1: Exactement. C'est ça, alors ouais. Qui parfois est aussi une solution.
0: Bien sûr, absolument.
1: Mais voilà, de dernier recours.
0: Il n'y a pas de honte, hein, chers amis.
1: Il n'y a pas de honte, on n'est pas coupable. En tout cas, on n'a pas forcément fait de faute. Parfois oui, mais c'est un autre sujet. En tout cas, il existe les points conseils budget. Il y en a des centaines en France. Ce sont des lieux agréés par l'État où vous pouvez aller faire gratuitement en toute confidentialité et rien que pour vous un point sur votre budget avec un professionnel qui est là pour vous accompagner, pour voir qu'est-ce qui cloche, pour voir les aides qui existent, pour voir si on peut restructurer votre dette, s'il faut rentrer dans un processus de surendettement. Ils sont là vraiment pour vous. Et à l'heure de ChatGPT, à l'heure de Google, des réseaux sociaux dont on parle souvent, des arnaques, etc., moi je trouve que c'est quand même rassurant qu'il existe des endroits
0: absolument,
1: où il y a des humains dont c'est le métier
0: absolument.
1: Qui peuvent vous aider, parce que la vérité c'est que souvent on se réveille la nuit en disant mais comment je vais faire pour payer les factures, et puis au petit matin on essaye d'oublier, on fait l'autruche parce que c'est trop lourd, c'est trop dur. Voilà, tapez à cette porte, point conseil budget, il y a des cartes en ligne pour retrouver ça. Vous allez sur le site solidarité.gouv.fr et vous vous faites aider, il n'y a pas de honte à se faire aider.
2: Et moi, je voulais rajouter, prendre le courage, comme disait Valère parfois, de prendre le taureau par les cornes et de d'éplucher un peu ces relevés bancaires, de voir s'il n'y a pas, vous savez, des petits montants étranges qui sont prélevés ici ou là, vous voyez, d'un coup, un euro et puis 14 euros, on ne sait pas trop à
0: et
2: quoi
0: ça serait. Quoi comme
2: ce serait des abonnements cachés, c'est comme ça qu'on appelle ça. Les abonnements cachés, c'est vraiment quelque chose d'important. En fait, c'est quand vous achetez quelque chose sur Internet, des fois, il y a une petite case de cocher par défaut, ou alors il y a des petites lignes que vous n'avez pas bien lues au moment de valider votre achat. Et vous validez en fait des prélèvements récurrents. Par exemple, vous achetez des fleurs sur un site internet et vous n'avez pas vu que vous aviez validé l'idée de livraison de fleurs gratuites toute l'année à condition de payer tous les mois une petite somme. Et donc ça, c'est ce qu'on appelle un abonnement caché. Donc c'est jamais des gros montants, mais il faut voir qui vous prélève, faut demander la résiliation. Et puis en ultime recours, vous pouvez demander à votre banque de faire opposition au prélèvement.
0: Bien
2: après
0: sûr.
2: Avoir bien expliqué la situation à votre conseiller, de vous êtes assuré aussi d'assurer aussi à votre conseiller que vous avez bien tenté d'arrêter ce prélèvement par voie de résiliation.
0: Oui, Valère.
1: Il y a aussi un point important, c'est les aides auxquelles on a droit. On a des devoirs dans la société, mais on a aussi des droits. On dit souvent on est les champions du monde pour demander des aides. C'est pas vrai. Il y a beaucoup d'aides qui ne sont pas demandées parce qu'on ne connaît pas leur existence.
0: Ouais,
1: on sait pas si on est éligible, si quelque chose a changé dans notre vie, les assurances et j'en passe. Donc c'est aussi fait pour ça, ces points de conseil budget.
0: Nordine, vous vouliez dire quelque chose ?
3: Oui, des fois sur des forfaits, notamment de téléphone, il y a l'assurance qui est dissociée. Lorsqu'on arrête le forfait de téléphone, l'assurance continue. Des fois, c'est des organismes différents. Ça peut arriver et on pense qu'on a tout radié. Alors qu'au final, il y a des petites choses comme ça qui courent
0: c'est
3: 9 euros.
0: C'est le petit bout de paiement qui traîne et dont on peut se départir. Pierre Fabin.
4: Et moi, je voulais rebondir sur ce qu'avait dit Aude, parce que je me suis fait avoir comme ça en commandant un cabis d'une société sur Internet. Et j'ai eu des prélèvements de 8 euros tous les mois derrière les petits abonnements
0: beaucoup,
4: cachés
0: là.
4: Comme ça.
0: Ah ouais,
4: et 8 euros tous les mois,
0: ça
4: on se retrouve
0: fait des sous,
4: à 100 balles à la fin de l'année. Donc faites vraiment attention à ça et surveillez. Moi, je suis très mauvais pour ça et c'est ma femme qui le fait, mais surveillez votre compte tous les mois. Non, mais il faut regarder tous ces petits prélèvements et réagir.
0: C'est fastidieux,
4: mais c'est obligatoire.
0: C'est ce que j'ai appris au côté de Valère Coréard, notamment Nordine Atam.
3: Il y a des applications aussi gratuites qui permettent justement à chaque fois, alors soit de relier le compte bancaire ou pas, mais en tout cas de pouvoir créer un graphisme qui permet de voir un petit peu où on en est et à chaque fois d'essayer, entre guillemets, de s'améliorer, mais je ne vais pas être donneur de leçons là-dessus.
0: Vous avez des questions, on a forcément des réponses, 0810 055 056. Dans un court instant, Nordine Atam justement nous dira à quel moment on commence à perdre du muscle et comment lutter contre ça, mais pour l'heure, on va écouter les regretter, Rita Mitsouko, Ding Dong Dong, sur votre radio ici, on est ensemble jusqu'à 13h.

0: Merveilleux Rita Mitsouko, Ding Dong Dong sur votre radio ici.
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0: 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Midi 46, on est ensemble jusqu'à 13h dans On vous doit bien ça, votre nouveau rendez-vous quotidien sur Ici. Nous avons parlé arnaque vétérinaire, nous avons parlé aussi carburant et il y a des réactions au 0810 055 056 évidemment, Audra.
2: Oui, c'est Odile qui nous a laissé un message depuis La Rochelle, un message WhatsApp. Donc Valère, vous parliez des aides carburant, donc elle réagit, elle dit dès lors qu'on est inscrit déjà au chèque carburant, l'aide au carburant de 100 euros, est-ce qu'on peut, oui ou non, le demander une deuxième fois?
0: Bonne question, Valère.
3: Mais ça manquait à ce que j'ai dit tout à l'heure. En fait, c'est, j'aurais dû le dire, et merci Odile, et ça montre qu'encore une fois, c'est tous ensemble qu'on est plus intelligents. Donc oui, vous pouvez le redemander. Et d'ailleurs, normalement, ça va vous être viré directement. Donc il y a a priori rien à faire, dit-on. Enfin, vérifiez sur impots.gouv.fr. C'est un nouveau cru. Il y avait une première période, et là, c'est pour la période septembre-décembre, 100 euros. Ça veut dire que c'est quand même 200 euros. C'est un vrai coup de pouce.
0: C'est super, c'est un vrai coup de pouce. Et puis, on a aussi des réactions. Nous avons Karine qui nous appelle de la Marne. Coucou, ici Champagne-Ardenne d'ailleurs, qui va nous parler un petit peu d'adoption. Oh là là, j'ai l'impression qu'il y a une mauvaise expérience. Karine, bonjour Karine.
4: Bonjour. Comment allez-vous?
0: Ah, très, vous avez une très belle voix, Karine, si je puis me permettre. Bonjour. Une voix de radio, comme on dit. Bienvenue, Karine, dans l'émission. Alors, qu'est-ce qui vous est arrivé, chère Karine?
4: Alors, voilà, je suis non-voyante et j'ai perdu mon chien guide. Oui. Donc, elle est morte.
0: D'accord.
4: Elle s'appelait Evie et elle est décédée, ça remonte à 5 ans.
0: D'accord.
4: Donc j'ai eu un gros coup de blues, bien évidemment.
0: Évidemment, on peut
4: et
0: le
4: Et là,
0: comprendre.
4: Je vois une annonce sur Facebook, donne petit chiot.
0: Oui.
4: Donc, c'est tout. Je vais dans les Ardennes, au fin fond des Ardennes, pour prendre ce petit chiot. Au départ, on m'avait dit que c'était un golden, mais pas du tout. C'était un épagneul breton. Et en plus de ça, quand on me l'a donnée, elle n'était pas sevrée et je ne le savais pas.
0: C'est Pierre Fabin, le vétérinaire, va monter encore au créneau.
5: Non, mais c'est un grand classique. J'y suis confronté tout le temps en ce moment. En fait, les gens cèdent des animaux en disant voilà, c'est un type, type golden, type épagneul. Sauf que quand vous arrivez devant la petite boule de poil, c'est irrésistible. Vous n'allez pas dire je ne vais pas repartir avec.
0: D'ailleurs, Karine, vous l'avez gardé, votre épagneul, tout de même.
4: Ah oui.
5: Oui, voilà.
4: Je l'ai gardé.
0: D'accord, ok. Voilà. Donc tout est bien qui finit bien, entre guillemets. Voilà.
4: J'en ai vraiment bavé pour l'éduquer parce que
0: parce qu'elle n'était pas sevrée.
5: C'est pas le même tempérament en plus que le golden. C'est un peu plus énergique, quoi. Mais si vous voulez, c'est un classique que je vois assez régulièrement. Quand ça se termine comme ça, ça va. Parce que parfois il y a des problèmes de santé derrière tout ça, des animaux qui sont parasités, qu'on nous livre malades au final.
0: Donc, et puis, du coup, ça nous coûte une blinde.
5: Ça nous coûte énormément cher. Ça nous prend en charge les frais. Donc vraiment, mon conseil, c'est respecter ce délai qu'il y a. Il y a ce certificat d'engagement à signer quand vous allez adopter un animal. Demandez vraiment toujours ce papier quand vous adoptez. Vous signez ce certificat et vous ne récupérez l'animal que 7 jours après. C'est un délai légal de rétractation au final qui nous permet aussi à nous de réfléchir et de pas faire ça sous la tendresse de l'animal qu'on va voir. Donc on demande à aller voir l'animal avant. On signe le certificat le jour où on le voit, si on voit qu'il est dans de bonnes conditions, et on le récupère 7 jours après. Quelqu'un qui vous donnerait un animal sans ça, c'est que c'est pas une personne sérieuse, tout simplement.
0: Tout simplement. Merci beaucoup Karine pour votre cher témoignage. Passez une belle après-midi. Dans un instant, on va voir avec Nordine Attab à quel moment on commence à perdre du muscle et comment on peut lutter contre ça avec des petits exercices tout simples. A tout de suite dans On vous dit bien ça.
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0: 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Et oui, c'est votre nouveau rendez-vous quotidien sur votre radio Ici entre 12h et 13h. Et on en est très heureuse, très heureux avec toute la bande, Aude, Pierre, Nordine et Valère. Continuez de réagir, hein, c'est votre antenne, c'est votre émission, on vous doit bien ça, 0810 055 056. Je voulais ne pas respirer, je n'ai pas réussi. Je n'ai pas Jean-Marc Barre qui veut. Oh. Et alors, oui, belle ref. Mon cher Nordine à table, à quel moment on commence à perdre du muscle, comment on lutte contre ça? C'est l'objet de votre chronique du jour.
11: Alors, je vais rassurer Valère, ce n'est pas à partir de 50 ans, parce qu'on a 50 ans tous les deux. Dès 30 ans, on commence justement à perdre de la masse musculaire et donc de la force. Et voilà, toutes les décennies, on perd, entre les études, voilà, entre 3 et 8%. Et passé 50 ans, 60 ans, ben, ça s'accélère. Par contre, aujourd'hui, dans une société où, ben, on bouge moins, où on est un peu moins, en action, on est plus sédentaire, ben, forcément, cette fonte musculaire aussi, en fonction des personnes, peut s'accélérer plus ou moins vite. Alors, tout peut être fait pour pouvoir y contrer. Le renforcement musculaire, utiliser un vélo, bref. Mais l'essentiel, c'est déjà de savoir où on en est, au niveau de sa force musculaire, et de pouvoir associer ensuite les exercices qu'il faut en face. Alors, moi, j'aime bien connaître les gens avec qui je suis. Alors, pour toutes les personnes qui m'écoutent, les auditeurs, les auditrices, on va pouvoir faire ce test tous ensemble. Et ça tombe bien parce que j'ai un jeune de la seconde partie de vie, Valère, qui a 50 ans. Et quel âge vous avez, jeune homme?
5: Moi, j'ai 35 ans.
0: Pierre Fabien est un enfant.
11: Fabien.
12: Mais je suis plus jeune que lui, c'est quand même fou, ça.
11: Allez, on verra pour l'ego de chacun après.
0: Ça commence.
11: Donc, vous allez pouvoir poser votre casque et puis je vais expliquer. Vous allez vous mettre ici tous les deux. Là, ici, face à nous, s'il vous plaît.
0: Alors,
11: là.
0: Si vous êtes à la maison, vous pouvez aussi peut-être vous lever.
11: Voilà, super.
0: Si vous en avez le courage.
11: Exactement. Alors là, vous faites ce petit test-là. Je vais vous demander de vous asseoir par terre. Pour ceux qui ont mal aux fesses, vous prenez un petit coussin. D'accord? Vous y êtes? Ça y est, tout le monde y est?
0: Un petit coussin.
11: Vous croisez les bras sur la poitrine. Et ce que je vais vous demander, sans vous donner aucune indication et sans vous aider des mains en poussant sur les genoux, je vais vous demander de vous relever.
0: Ah, alors ils l'ont fait. Oh là! N'avez pas vu, alors, mais Pierre Fabin, notre vétérinaire, s'est cassé la margoulette. Il n'a pas vraiment réussi l'exercice, alors que Valère s'est levé d'un seul homme.
11: Alors voilà, bah, l'étude est réussie, il n'y a pas besoin de faire 8 ans d'études.
0: Est-ce qu'à la maison, vous vous êtes relevé avec difficulté ou pas? Ce qui est bien, c'est qu'on ne le saura jamais. Vous pouvez garder votre honte pour vous. Mais moi, personnellement, je n'ai pas réussi à me lever.
11: Mais ça peut aussi résumer, malheureusement, la jeunesse actuelle, qui est moins en mouvement. Et ce que je veux dire, c'est qu'on peut être un très bon vétérinaire et manquer de renforcement musculaire. Voilà. Donc, en fait, par rapport à ce petit test-là, peut-être que vous avez eu aucune difficulté, comme ce très beau et très cher Valère. Peut-être que, comme Pierre Fabin, j'en perds mes mots, eh ben, vous avez eu un peu de mal, ça a été tremblant, tout ça. Ou peut-être que pas du tout, vous n'avez pas réussi à vous relever. Et en fonction du test et du résultat, vous devez plus ou moins effectuer du renforcement musculaire. Si jamais vous n'avez pas la possibilité de faire ce test-là, j'ai un autre test à faire. Mmh. Essayez de faire 5 flexions de jambes et extensions en partant de la position assise sur une chaise en 20 secondes. Si jamais vous ne réussissez pas, grande nécessité d'effectuer du renforcement musculaire au niveau des jambes parce que la fonte musculaire est déjà bien partie.
0: Est-ce que vous avez 3 petits trucs à nous donner pour...
11: Mais bien sûr.
0: Il est d'une générosité.
11: Mais bien sûr.
0: Alors, qu'est-ce qu'on l'aime.
11: 2 possibilités. La salle de sport. Mais chez vous aussi, c'est très bien.
0: Oui, c'est plutôt ce qui nous intéresse, nous, c'est chez nous.
11: Eh ben, chez vous. Juste un mot sur la salle de sport. Soyez curieux et curieuse. Faites tous les appareils. L'idée, c'est vraiment de renforcer l'ensemble des muscles du corps, parce que ben, les muscles, ben, c'est un ensemble d'élastiques qui sont rattachés. Et s'il y en a un qui est un petit peu mal en point, ben, forcément, ça va détériorer les sautes. Et pour vous, messieurs, pensez à renforcer les fessiers. Les fessiers ne sont pas destinés qu'aux femmes.
0: Je vous le fais pas dire.
11: Mais pourquoi je dis ça? Parce qu'en fait...
0: Il y a des garçons qui ont la fesse molle.
11: C'est un peu...
0: Je dirais pas qui.
5: Pierre, je prends ça pour moi.
0: Non, je dis pas qui.
11: Parce qu'en fait, c'est un peu la clé de voûte du corps. Pardon. Et pour lutter contre certains maux, et
0: mais
11: notamment la prévention des chutes...
0: Comment on fait pour renforcer la fesse molle, Nordine?
11: Alors,
0: un petit exercice simple.
11: Très bien. Donc là, sur la fesse molle, vous allez vous mettre en appui sur une chaise.
0: Ouais.
11: D'accord? Et ce que je vais vous demander, par exemple, on se met face à face. Alors, si vous êtes tout seul, on va le faire différemment. Vous mettez debout. debout. Okay, debout. Et on à partir debout. De là, voilà, vous levez un pied et vous allez passer la jambe vers l'extérieur, comme si vous vouliez chasser une porte sur le côté.
0: Bah oui.
11: Et grâce à ça, vous allez travailler le petit et moyen fessier. Mais moi, ce qui m'intéresse, c'est aussi, par exemple, le quadriceps. J'imagine que là, beaucoup d'entre vous sont en train d'écouter la radio, assis sur le fauteuil, avec la table basse devant vous. Vous tendez les jambes sous la table basse. Et là, ce que je vais vous demander, c'est qu'en levant la jambe droite, vous allez venir toucher le dessous de la table avec les orteils.
0: Pas mal, ça.
11: Et vous maintenez comme ceci 5 secondes. Et après, vous redescendez. Vous le faites de l'autre côté et vous allez voir que si vous le faites en même temps, eh ben peut-être qu'il y a une jambe qui va tomber avant l'autre. Et ça aussi, c'est un message. C'est qu'il y aura nécessité et obligation de renforcer la jambe sur laquelle vous avez un petit peu moins de force. La bonne nouvelle, c'est qu'il n'y a pas d'âge pour commencer. Vous avez 40, 50, 60, 70, 80. Continuez à vous renforcer. Et il y a des choses maquillées, comme les escaliers ou vélo. Vous verrez, ça va entretenir votre force musculaire.
0: Oh, j'ai envie de monter des marches, là. Ça m'a donné envie de monter des marches. Merci beaucoup, Nordi.
11: Merci à vous.
0: Si vous avez des questions pour notre Nordine, hein, vous n'hésitez pas, 0810 055 056. Ça tombe bien, il est là tous les vendredis, dis donc. J'allais dire comme un petit poisson, parce que c'est le genre du poisson, pardon. Je sais pas si c'est la fin de la semaine. Je pars complètement en vrille, les amis. 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Bonjour Ludovic.
13: Bonjour. Bonjour à toute l'équipe.
3: Bonjour.
0: Vous nous appelez d'où Ludovic?
13: Alors du Pas-de-Calais, un petit village du Pas-de-Calais.
0: Eh ben on embrasse ici Nord. Et vous avez une grande fille je vois qui est lycéenne.
13: Voilà, tout à fait.
0: Eh ben ça, du coup ça va vous aider parce que c'est gagné.
3: Ouais.
0: Ben voilà, c'est aussi simple que ça, 200 euros à dépenser dans une grande enseigne, c'est... Voilà, on vous fait des gros bisous ça. Ludovic.
13: Merci, merci beaucoup et merci pour tous les conseils de l'équipe, j'ai bien écouté juste avant.
0: Ah voilà, vous aussi vous avez, oh je suis sûre que vous n'avez pas la fesse molle Ludovic.
3: Non, ça va pas, non.
0: Pardon, oh allez c'est la fin de la semaine, on est un peu foufou. Je vous embrasse très très fort Ludovic, prenez soin de vous. Sachez que lundi, nous allons aborder un gros dossier. Qu'est-ce qu'il y a dans mon jambon, pardon, excusez-moi. Est-ce que c'est... Qu'est-ce qu'il y a de bon dans le jambon? Non mais c'est vrai, c'est ça, grâce à 60 millions...
3: On vous laisse vous débrouiller. Allez, bonne fin d'émission. On la regarde tranquillement, très galérée.
0: C'est hyper dur avec moi. Bon, tout n'est pas forcément bon dans le jambon. Voilà, c'est ce qu'on va vous dire lundi. C'est le week-end, hein.
5: Après la fesse molle, c'est dur là.
0: Il va falloir que j'aille me coucher, mes enfants surtout. Je voudrais remercier vraiment toute l'équipe. Je voudrais aussi faire un gros bisou à Willy Rovelli. Oh là là, que vous allez retrouver évidemment tout, ce week-end, comme tous les week-ends, dans Willy vient déjeuner chez vous. Je l'embrasse de tout mon cœur. Voilà, c'est un ami merveilleux. J'embrasse aussi Émilie Mazoyer, que vous allez aussi retrouver ce week-end dans cette merveilleuse émission qui est Décibel. Merci à ma Céline à la réalisation. Merci à Diana à la technique, Alexandra au standard, Gwenaëlle à la préparation de cette merveilleuse émission. Merci pour toute cette belle semaine, chers amis. Quant à nous, on se retrouve lundi. Un instant, le trésor de nos régions avec Benjamin Mathieu. Bonjour Benjamin.
14: Bonjour Enora, merci pour cette bonne humeur. On vous retrouve lundi prochain. Et nous, bah, vous doutez bien, pendant un bon moment, on va vous parler de cette visite historique du pape en France.
0: Tiens donc,
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0: Merci d'écouter la radio ici. Il est 13h. Benjamin Mathieu.
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14: Bienvenue dans le trésor de vos régions. Cela fait 18 ans que la France n'avait pas accueilli un pape pour un voyage de cette ampleur. L'arrivée de Léon XIV ce matin à Paris est un événement. Les fidèles sont déjà amassés nombreux dans les rues de la capitale et ils ont hâte de rencontrer ce pape comme ses bénévoles.
16: Ça va être exceptionnel.
17: Je ne pouvais pas imaginer qu'il y ait cette ampleur, qu'il y ait ce monde qui se déplace. Je suis très heureux.
16: Je ne pensais pas qu'il y aurait autant de personnes et je trouve ça génial.
14: Et le pape qui est à peine arrivé a déjà fait une déclaration d'amour à à la France, on va l'écouter en début de journal. Un déplacement sous étroite surveillance avec 15 000 forces de l'ordre déployées, c'est autant que pour les Jeux Olympiques de Paris. Et un budget pharaonique, 27 millions d'euros, pris en charge en grande partie par l'Église. On parle d'espérance également dans le journal, dans Dites-le ici, qui nous fait faire un beau tour de France entre Cherbourg, Périgueux et les Pays de la Loire. Et puis dans le reste de l'actualité, tous les yeux sont braqués sur la légende du foot français. La première de Zidane comme sélectionneur en Turquie. Et c'est une vraie zizoumania qui commence. Vous avez le menu, merci d'avoir choisi ici pour vous informer. Vous avez peut-être entendu à côté de chez vous, sur les églises de village, les cloches dans toute la France qui ont carillonné pendant 7 minutes. C'était à 10h du matin pour accueillir le pape. C'était pile au moment où le Saint-Père posait le pied à l'aéroport d'Orly. Vous entendez celle de Metz où le pape va terminer sa visite de 4 jours. Ça sera lundi. Mais avant ça, il passe à Paris aujourd'hui et demain. Et puis Lourdes, un voyage apostolique très médiatique qui va largement mobiliser la communauté catholique. On attend 1,3 million de personnes au total. Nous consacrons une large place à cet événement dans le 13h de nos régions. Léon XIV, dont la grand-mère est française, normande même, il a été accueilli par Emmanuel Macron à l'Élysée en fin de matinée. Et ses premiers mots, les premiers mots du Saint-Père en français dans le texte, ont été une vraie déclaration d'amour à notre pays.
18: La France est très souvent au cœur de la prière du pape, qui n'oubliait pas ses origines familiales normandes et béarnaises. Ma visite en France commence par la capitale de votre pays, Paris, souvent désignée comme la ville lumière. Depuis des siècles, la France brille comme un phare culturel, artistique et spirituel, non seulement en Europe, mais aussi dans le monde. Forte de ses écoles cathédrales, de ses universités, de ses académies, l'usage essentiel des recherches de la vérité, la France a contribué à forger l'intelligence des populations, bien au-delà de ses frontières.
14: Et voilà pour les premiers mots de Léon XIV à Paris. Léon XIV qui est toujours à l'Élysée en train de rencontrer les autorités. On va analyser dans un instant ces premiers mots du Saint-Père avec deux invités. En studio, le père Laurence Talat-Bourdillon. Bonjour.
19: Bonjour.
14: Vous êtes prêtre, théologien et enseignant. Et puis en ligne, nous aurons Lou Bémont de Senneville, rédacteur en chef adjoint du journal La Croix, journal catholique plus que centenaire et évidemment de référence sur ces questions. Mais on va d'abord sentir la ferveur qui monte chez les fidèles avec cette déambulation en papa mobile qui est organisée dans les rues de Paris cet après-midi. Marie Boueda, vous êtes sur ce parcours rue du Montparnasse. Bonjour.
20: Bonjour.
14: Et on peut dire que vous êtes bien entourée.
20: Oui, voilà, il y a déjà une grosse cinquantaine de personnes qui attendent là où je me trouve, rue du Montparnasse, direction boulevard du Montparnasse, là où le pape va déambuler. Des gendarmes et des policiers encadrent chaque sas, comme ils disent, pour entrer boulevard du Montparnasse. Fouille de sac, n'importe qui peut venir apercevoir le pape, pas besoin d'inscription. Je vois quelques drapeaux jaunes et blancs du Vatican flotter au-dessus des têtes, des personnes âgées, pas mal de parents avec leurs enfants. Et par exemple, Louis, qui est dans la file avec moi, qui est en train de discuter là. Et vous êtes, Louis, avec vos deux enfants. Vous venez de Tours, vous avez pris votre journée pour venir à Paris. Et pourquoi c'est important pour vous de venir ici?
21: C'est important d'être là pour notre foi, pour le pape, pour lui prouver qu'il ne s'est pas déplacé pour rien, qu'on est là, pour montrer aux Français que la France est bien d'histoire et d'origine chrétienne, pour ne pas se sentir seul. Ça fait du bien de voir toute cette ferveur, de voir tout ce monde-là.
20: Vous attendez à vivre une grande émotion?
21: Oui. Oui, oui, oui. Pour avoir déjà vécu des JMJ et autres moments comme ça, c'est des moments dont on se rappelle toute notre vie, malgré juste quelques minutes où on peut voir le pape. C'est quelque chose qui est très émouvant et qui était important de faire vivre à nos enfants.
20: Là, oui, vous êtes venus avec vos enfants. C'est Hortense et Gaspard, c'est ça, 8 et 9 ans. Et donc, vous avez vos petits sacs à dos. Là, vous êtes prêts à attendre plusieurs heures. Là, c'est dans 3 heures.
22: Oui.
20: Et pourquoi c'est important pour toi aussi?
2: J'ai envie de voir le pape de mes yeux.
20: Ah ouais ? Tu l'as déjà vu à la télé ?
2: À la télé, oui, mais sinon, non.
20: D'accord. Et toi, Gaspard, écoute, toi aussi, t'es avec ton petit sac à dos. Ils ont déjà mangé leur sandwich, je crois. Va falloir. J'imagine qu'il y a pas mal de provisions. C'est pas trop lourd, le sac ?
19: Non.
20: Non ? Et pourquoi, toi, c'est important de venir ?
19: Parce que le pape, c'est le chef de notre religion. C'est aussi quelqu'un de la loi.
20: D'accord, bah très bien. Et bien écoutez, ils vont rentrer là dans la file. Ils seront bientôt boulevard du Montparnasse. Et j'en espère pour eux qu'ils vont voir la Papa Mobile. Et tout le monde ici a bien sa bouteille d'eau parce qu'il va faire chaud en basket. Et même certains ont pris leur chaise pliable.
14: Merci Marie Boueda dans les rues de Paris. Père Laurence Talat-Bourdillon, vous êtes avec nous pour nous éclairer. Vous êtes catholique, donc évidemment théologien. Vous êtes enseignant. Déjà, première réaction, quand vous entendez la ferveur des catholiques qui attendent le pape, comment l'expliquez-vous ? Comment le ressentez-vous ? Sentez-vous ?
22: C'est une réponse en fait à une forme d'attente, on peut dire, parce que je pense que la dernière visite d'un pape remonte à 2008. Il y a une forme de curiosité aussi. Il y a quelque chose d'assez détonnant en fait, parce que il y a presque une sorte de soudaineté, de disponibilité à l'avènement de la venue du pape. Je veux dire, revenons au tout début de l'été. C'était lointain. C'était presque une visite presque comme une autre, d'un seul coup, avec la proximité et son arrivée. Il y a quelque chose d'un peu anormal, en fait, dans cette sorte de d'effervescence. Alors, il y a un phénomène qui s'appelle aussi la loupe médiatique, qui fait que forcément, il y a une sorte d'amplitude qui se réalise. Mais le pape représente, en fait, une autorité morale, spirituelle. Une autorité spirituelle dans un monde qui va pas bien. Et donc ça a un effet de contraste entre l'autorité des puissants qui tentent de réguler la vie du monde à partir de leur puissance technique, financière et autres. Et puis voilà la parole d'un homme qui n'a pas d'autre moyen que celle d'une forme de sagesse qui lui vient de sa tradition spirituelle. Et je trouve que ce qui est beau, c'est de pouvoir faire droit à une parole différente des autres paroles et d'arriver à intégrer cette perspective.
14: Alors, justement, je crois que c'est ça qui te rejoint. Parole, il a déjà prononcé quelques mots. Je vais me tourner vers Lou Besmond de Senneville. Bonjour, vous êtes rédacteur en chef adjoint en ligne avec nous du journal La Croix. Évidemment, la une de ce matin est consacrée à l'arrivée du pape et vous êtes, j'imagine, un peu en édition spéciale, comme on dit. On parlait justement là de cette loupe médiatique. Comment vous analysez les premiers mots du pape qui donc fait cette déclaration, on va dire, d'amour et puis rappelle aussi qu'il a des origines françaises, il n'est pas très connu. Est-ce que c'est une manière aussi de se mettre un peu les Français dans la poche, si j'ose dire ?
23: Alors effectivement, c'est vrai qu'il rappelle ses origines françaises, il rappelle une forme d'attachement aussi pour notre pays, par Notre-Dame, par ses origines personnelles, par le patrimoine culturel et religieux qu'il évoque dans son discours, mais en fait, ce qui est aussi marquant dans son discours, c'est qu'il prend la France au sérieux, c'est-à-dire que tout au long de son discours, il prend c'est la devise républicaine, liberté, égalité, fraternité, et il engage la France, les Français et ceux qui l'écoutent, et ceux qui l'écoutaient, c'était beaucoup les responsables politiques, à prendre ces trois mots au sérieux et à aller au fond de ce que veut dire la liberté, l'égalité et la fraternité, notamment en matière éthique, en matière de paix, en matière aussi de respect de la dignité humaine. Donc voilà, ce qui est intéressant, c'est qu'il est arrivé à tisser ce fil-là, et c'est un premier discours qui est très important, un discours politique, mais un discours très important au début de ces 4 jours de voyage en France.
14: Et le chef de l'Église qui a déjà prononcé des mots très importants pour les Français, il a parlé de laïcité, il a aussi parlé des racines chrétiennes de la France, on va y revenir, mais d'abord avec vous Valérie Massip de la rédaction de Ici, bonjour. On va faire un point sur ce programme papal, on peut dire qu'il est pantagruélique. Après la déambulation à Paris, il y a un autre gros morceau en fin de journée, c'est évidemment le Stade de France.
24: Oui, avec 80 000 jeunes de 17 à 35 ans qui l'y attendront pour une grande veillée, 2500 choristes chanteront pour le pape. Et autre temps fort de cette visite à Paris, le pape célébrera demain une messe devant près de 600 000 personnes là. Messe en plein air, en plein milieu d'après-midi, entre la place de la Concorde et les Champs-Élysées. Alors pas la peine d'essayer de pénétrer le périmètre de sécurité si vous n'avez pas votre invitation avec QR code. Les inscriptions sont closes, il y a eu beaucoup de demandes. À Paris, le pape devrait attirer jusqu'à 1 million en gros de personnes et ce sont près de 15 000 policiers, gendarmes, militaires qui sont mobilisés sur ces deux jours, plus de 2500 pompiers.
14: Et puis un voyage apostolique qui ne se limite pas à la capitale.
24: Et juste après cette messe géante, le pape prendra l'avion pour le sanctuaire de Lourdes. C'est à Lourdes qu'il doit rencontrer dimanche plusieurs victimes de violences sexuelles au sein de l'église. Et dernière étape de ce voyage, messe lundi, Léon XIV doit prononcer un discours sur l'Europe et pour la paix. Avant là encore un nouveau moment de communion, de ferveur avec la foule, une nouvelle déambulation dans les rues de la ville.
14: Père Laurent Stalabourdillon, on entend ces chiffres qui sont importants. Les autorités françaises parlent d'1,3 million de personnes sur l'ensemble de ces 4 jours. Comment on peut comprendre cette ferveur dans un moment où on a l'impression que l'Église ne fait plus vraiment recette? Il y a de moins en moins de personnes qui croient aussi en France.
22: Oui, alors il est sûr que il y a une majorité de Français aujourd'hui qui n'ont pas d'affiliation religieuse particulière. Ceci étant, il reste un certain nombre de catholiques en France, alors qu'ils le sont par tradition, par attachement, ou qu'ils le sont parce qu'ils sont pratiquants. Il demeure que la capacité de la population française, encore une fois, hein, quels que soient les liens que les gens peuvent avoir avec l'institution qu'est l'Église, sont à la fois curieux, désireux. De voir que cette figure qu'est le pape est capable d'une parole qui vient éclairer notre époque. Alors c'est à la fois une rencontre, il y a un côté historique de cette visite, parce que la dernière c'était il y a 18 ans, quand sera la prochaine, nul ne le sait. Donc la visite d'un pape finalement prend soudainement son caractère d'événement tout à fait exceptionnel. Alors il y a cette attente, il y a cette rencontre, il y a cette curiosité, parce que le pape Léon XIV, bon, c'est un pape, et on sait ce que c'est qu'un pape traditionnellement, mais qui est-il, lui, qui est le pape et qui a porté le nom?
14: Connu en France.
22: C'est ça. Donc dans la figure du pape, il y a une conjonction entre une identité particulière et une trajectoire de vie. Il vient des États-Unis, il a été missionnaire, et puis il assure une fonction un peu immuable de permanence, puisque sa première fonction, c'est de préserver un message, de l'annoncer, qui est un message d'espérance et de paix, mais qui est aussi une conscience très profonde de ce qu'est l'être humain et sa nature. Donc il arrive dans une période troublée, mondialement troublée, pas simplement parce qu'il y a des guerres, mais parce que nos sociétés deviennent des sociétés machines, où les machines commencent à gouverner nos existences. Et donc il arrive avec une conscience particulière, qui est la sienne, mais c'est surtout celle de l'institution qu'est l'Église catholique, pour essayer de prendre part à la réflexion que tous doivent mener ensemble, pour essayer, comme il l'a dit dans son discours, d'édifier, de contribuer à édifier une société humaine.
14: Louis Bémon de Saint-Gilles, vous êtes toujours en ligne avec nous, rédacteur en chef adjoint du journal La Croix. Il y a beaucoup de gens, je vous le disais tout à l'heure dans l'interview, qui ne sont pas croyants, mais qui du coup sont peut-être intéressés par la venue du pape. Quel message le pape peut porter à cette société française, laïque, dont la devise est liberté, égalité, fraternité?
23: Il peut porter un message de dépolarisation, de calme, d'unité dans une société qui est quand même très tiraillée aujourd'hui. Voilà, il fait là, il lisait un plaidoyer pour la liberté religieuse. Il se félicite du rôle de la France pour les Lumières, ce qui est quand même extrêmement notable pour un pape. Voilà, on voit bien, et le pape Léon XIV, il le sait, il sait où il met les pieds. Il sait qu'il met les pieds dans un pays à quelques mois d'élections présidentielles qui vont être difficiles, qui vont diviser la société française. Et donc, c'est ça qu'il vient dire comme message, un message de fraternité, un message d'unité, un message de dialogue aussi entre les sensibilités, entre les courants. Il vient aussi délivrer un message de paix. Alors la paix, c'est pas seulement un truc romantique, c'est aussi un message politique. Voilà, en particulier dans ce discours-là qu'il vient de prononcer, lorsqu'il dit, à la France, mais je pense qu'il le dit aussi plus largement aux Français, ne soyez pas persuadés que la guerre est inévitable, qu'elle est inexorable. Il y a toujours de la place pour le dialogue, pour la diplomatie. Et je pense que c'est un message qui va bien au-delà des catholiques. Et d'ailleurs, ce discours à l'Élysée, c'était un discours qui était destiné à la société française dans son entier, et pas seulement aux fidèles catholiques.
14: Et pour être précis, le pape François est venu 3 fois en France, notamment en Corse et à Marseille. On s'en souvient, c'était au Vélodrome à chaque fois, pour des déplacements précis, mais pas pour des voyages de cette ampleur, ce qu'on appelle un voyage apostolique de 4 jours. Vous ne pourrez pas les louper, ils seront en jaune et blanc pendant 2 jours. Les 15 000 bénévoles vont qui quadrillent les rues pour accueillir le pape. Une organisation digne des Jeux Olympiques qui surprend même l'Église. Reportage Joséphine Ortunou.
4: Oui, la file d'attente s'étire sur le parvis de l'église de la Madeleine. C'est ici, sous ces voûtes en pierre, que 15 000 bénévoles viennent chercher leur badge.
6: Ah, ça va être exceptionnel, donc c'est super.
4: Parmi eux, trois retraités, Chantal, Odile et Gilbert.
17: Je ne pouvais pas imaginer qu'il y ait cette ampleur, qu'il y ait ce monde qui se déplace. Je suis très heureux.
6: Je ne pensais pas qu'il y aurait autant de personnes. Et je trouve ça génial. Je pense que j'ai hâte, mais je suis sûre que je ne suis pas la seule.
4: Mais alors, d'où vient cette mobilisation massive de l'envie de représenter la religion? Selon Chantal.
6: Montrer qu'on existe et qu'on est bien présent, qu'on est chrétien et qu'on peut montrer qu'on est chrétien et que c'est pas un problème. Et puis ça a l'air d'être intergénérationnel, pardon. Je trouve ça génial de pouvoir montrer que en fait, l'Église, elle est représentative de tout le monde. En fait.
4: Justement, derrière elle, Louise et Sixtine ont 21 ans.
7: On sera essentiellement à la messe, mais après je sais qu'il y a aussi des bénévoles au Stade de France pour la veillée.
8: Après on participe aussi à la veillée, mais pas en tant que bénévole.
4: Léon XIV, elles l'ont déjà vu, ce sont même de grandes fans.
7: Moi j'ai été vachement touchée en tout cas pendant le jubilé parce que je trouve qu'il avait une proximité avec les jeunes en tout cas. Il nous a beaucoup touchés il a pris la parole sur des sujets qui étaient très intéressants.
4: Des sujets liés à l'amitié, l'espérance ou encore le courage. Léon XIV parle aussi bien à ces deux jeunes femmes qu'à Cécile, 54 ans.
9: Ça va être le pape du changement peut-être. Voilà.
4: De quel changement ?
9: Il est en train de ramener la jeunesse à l'église. Il y a beaucoup de baptêmes donc c'est beau.
4: En plus d'une rencontre des générations, Laurent, responsable des bénévoles, remarque aussi un mélange de toutes les vocations.
25: Oui, il y a tout type de population, des prêtres, des laïcs, des diacres, et c'est un flux continu sur tous les créneaux horaires de la semaine. Donc on a des volontaires qui servent des volontaires.
4: Ces volontaires interviennent partout, sécurité, équipe médicale, logistique, chacun selon la mission choisie lors de l'inscription.
14: Le reportage de Joséphine Ortunou, père Laurent Stalabourdillon, quand vous écoutez ce reportage, j'imagine que vous vous sentez fier, heureux de cette émulation. Pour autant, l'Église est dans une situation paradoxale, c'est-à-dire peut-être une période où elle a de moins en moins de fidèles, mais en même temps des jeunes qui viennent à l'Église et puis aussi des adultes qui se font baptiser, qui sont en forte augmentation.
22: Oui, tout à fait. Je crois que vous soulignez un espèce de paradoxe, un paradoxe entre une institution ou plutôt une Église institutionnelle qui est en difficulté. Parce qu'elle a du mal à se faire entendre, voire elle n'est pas entendue du tout, et puis surtout parce que ses forces intérieures baissent, le nombre des vocations sacerdotales reste très très bas. Donc on peut dire que institutionnellement, elle traverse des moments difficiles. Et puis le paradoxe vient de ce que justement il y a une jeunesse qui a soif de vie intérieure, qui a soif de sens en fait, et qui pousse les portes des églises et des communautés pour y trouver des réponses. Alors il faut croire que l'Église, à travers son histoire pluriséculaire, est capable de conserver un trésor de sagesse qu'elle doit donner. Et les jeunes viennent non pas pour rejoindre une institution qu'est l'Église, certainement ils savent là où ils mettent les pieds, mais pour recevoir ce dont elle est gardienne et servante, c'est-à-dire un message qui les aide à découvrir qui ils sont, quel sens ils peuvent donner à leur vie, quelle est la signification de leur capacité d'aimer qui est en eux, et toute cette richesse qu'elle contient et qui a fait son histoire et qui doit leur permettre d'éclairer leur propre existence.
14: Louis Bémond de Senneville, on revient sur la durée assez exceptionnelle de cette visite du pape, qui va aller à Lourdes également, évidemment, mais aussi à Metz pour avoir un message peut-être plus politique, en tout cas un message pro-européen. Que vient-il faire ? Est-ce qu'il vient en France comme une terre de mission pour recruter, entre guillemets ? Est-ce qu'il y a cette dimension-là dans cette venue du pape ?
23: Alors, dans la venue du pape, il y a le signe d'un intérêt, qui est le signe de l'intérêt du pape lui-même, mais aussi du Vatican sur ce qui est en train de se passer en France et que vous évoquez à l'instant avec le père Stalabourdillon. C'est cette espèce de renouveau de la foi, en particulier chez les jeunes adultes, chez les adolescents et chez les adultes. Et donc, cette Église catholique, dont à Rome on était persuadé il y a quelques années qu'elle était un peu perdue en France, au fond de la sécularisation, et qu'elle serait en perte de vitesse définitive, et bien là, il se passe quelque chose en France sur le plan de la foi. Et donc voilà, il y a une forme de curiosité. Le deuxième élément, c'est que je pense que Léon XIV est très conscient du rôle de la France en Europe et du poids historique porté par la France. Et donc, il sait très bien qu'en venant en particulier à Metz, et ça c'est vraiment un choix personnel hein, d'aller parler d'Europe à Metz, c'est plusieurs options lui ont été proposées. Il a vraiment choisi cette étape très personnellement. Il vient manifester un attachement à la fois à la construction européenne, à l'entente entre les pays, à la paix, et puis à un attachement au droit international qui n'est pas tout à fait à la mode en ce moment parmi les dirigeants de notre monde. Donc voilà, il vient en France aussi pour mettre en avant un autre modèle que le modèle des empires qui ressurgit ces dernières années avec la Russie, les États-Unis et la Chine notamment.
14: Alors dans les 250 000 personnes qui sont attendues cet après-midi sur le trajet de la Papa Mobile dans les rues de Paris, il y aura évidemment une foule qui vient acclamer le pape, mais aussi des personnes qui viennent pour porter un message plus politique, notamment les militantes de Magdala, c'est une association catholique féministe qui vont tenter d'interpeller le pape sur les questions de l'égalité homme-femme dans l'Église, mais aussi sur les violences sexuelles dans l'Église, notamment suite à l'immense scandale de la pédocriminalité après l'affaire Bétarame. Nicolas Joly les a rencontrés juste avant cette manifestation.
1: Sur la banderole violette de 5 mètres, une phrase est écrite en lettres blanches.
3: Heureuses celles qui ont soif de justice.
1: Adeline Frémagnan, porte-parole de l'association Magdala.
3: C'est une adaptation au féminin d'un verset de l'Évangile, donc une parole de Jésus, qui est très connue, c'est le texte des Béatitudes. Et nous, c'est une manière de dire que notre combat féministe, il est cohérent avec notre foi.
1: Un combat pour permettre aux femmes de faire ce que l'Église leur interdit aujourd'hui.
3: Il y a de pouvoir prêcher, donc transmettre la foi. Il y a aussi tout simplement d'être prêtre. Et donc en interdisant aux femmes d'être prêtres, on leur interdit de célébrer la messe, de distribuer les sacrements, élire le pape. Aucune femme n'a élu ce pape. C'est quand même dingue. Voilà, il a été élu que par des hommes. Voilà, donc la liste est longue. Hein.
1: L'Église a montré des signes d'ouverture sur certains sujets ces dernières années. Le pape va par exemple rencontrer des victimes de violences sexuelles lors de sa visite. Mais pour Sylvaine Landrivon, docteur en théologie et porte-parole de Magdala, c'est insuffisant.
10: Il reçoit quelques membres qui ont subi des violences sexuelles. C'est-à-dire qu'il souffre avec les individus souffrants. Mais le fait que ce soit systémique, ça, le pape ne veut pas en entendre parler. Et il ne reçoit pas les associations.
1: C'est donc pour être visible de toutes et tous que les membres de Magdala déploieront leur banderole demain lors de la messe à la Concorde.
14: Le reportage de Nicolas Joly, Père Laurence Talat-Bourdillon. Vous écoutiez avec intérêt ce reportage. Quelle est votre réaction à cette interpellation ?
11: En fait, ce que je comprends, bien sûr, c'est que nous sommes dans une société qui est en difficulté par rapport à la conscience de ce que c'est qu'un homme et une femme et qui ne tolère plus aujourd'hui qu'une institution conserve une très haute idée de la différence et de la signification des sexes en tant que tel. Donc, évidemment, une société qui est marquée par un paritarisme, par une égalité, par l'Église devient l'Église se retrouve accusée de j'entends de n'élire qu'un pape parce qu'il y a que des hommes qui ont... mais c'est de fait c'est vrai. Après la question, il faut savoir comment elle s'organise, pourquoi et quelle est la signification, je répète, la signification spirituelle de la différence des sexes, ce qui est quelque chose qui est totalement occulté aujourd'hui. Donc on est en grande difficulté pour saisir ces questions-là.
14: Il y a un autre sujet qui est très important qui est évoqué dans ce reportage, sont les violences sexuelles.
11: Oui, bien sûr.
14: Alors ça abordé un petit peu à Lourdes.
11: Alors ça c'est la deuxième chose.
14: Il y avait les deux aspects.
11: Il y a les deux aspects, oui. Alors il y a un aspect sur l'intelligence de la différenciation des sexes et puis il y en a un autre. Et alors je consonne davantage avec cette deuxième question.
14: On attend une parole forte du pape suite au scandale de Bétarame.
11: Mais bien sûr, et ça je crois que c'est absolument indispensable. La proximité de Lourdes avec Bétarame imposait, et donc effectivement il y a eu des tensions par rapport à la question de savoir comment des collectifs ou pas sont reçus ou présents, mais il est absolument évident que le pape doit appuyer et garder le pied sur l'accélérateur quant au travail qui doit être fait dans l'organisation, dans la gestion, dans le suivi, dans la prévention de toutes ces questions. Et en France, parce que la réalité a été absolument désastreuse, réellement, dans ce qu'on a découvert.
22: mais aussi beaucoup plus largement dans le monde. Donc là, il y a quelque chose qui est à... Et donc, cette rencontre sera, à mon avis, était indispensable et sera très heureuse.
14: Alors, on rappelle que le pape va recevoir en audience privée sept personnes victimes de violences sexuelles dans l'Église lors de son passage à Lourdes. Merci beaucoup d'être venu dans notre studio également. Merci beaucoup à Lou Bémond de Seine-Ville, rédacteur en chef adjoint du journal La Croix, qui était avec nous dans ce journal, dans le Trésor des Régions.
0: Avec Dites-le ici.
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14: Vous connaissez le principe désormais. Ici vous donne la parole toute cette saison avec ces isoloirs, les isoloirs de Dites-le ici qui viennent à vous partout en France. Alors avec la visite du pape dans un monde qu'on dit très matérialiste et individualiste, on vous écoute nous parler de vos espérances et de vos craintes. Dans ce reportage, vous allez entendre Laurent de Cherbourg, Philippe de Périgueux et Christelle d'Evron. C'est dans les Pays de la Loire.
0: Quand vous pensez à l'avenir, qu'est-ce qui vous rend optimiste ?
12: J'ai foi dans l'homme, j'ai confiance dans le fait que collectivement, on est capable de trouver des solutions.
0: Parmi les trois valeurs de la devise nationale, liberté, égalité et fraternité, laquelle est la plus importante pour vous et pourquoi ?
13: Eh ben, égalité, bien sûr, à tout niveau, que ce soit égalité homme-femme, bien sûr, mais égalité parmi les différentes classes sociales, entre les hommes, tout pays, et aussi cette égalité qui aujourd'hui est menacée par les fondamentalistes, les intégristes de toute religion.
0: Quel monde souhaitez-vous pour vos enfants et les générations futures?
15: Aimez-vous les uns les autres, c'est effectivement une maxime catholique, mais qui est pour tout le monde, c'est-à-dire à un moment donné, il faut remettre de la fraternité, on doit tous être équitables, on doit tous être égalitaires, et ça c'est hyper important, on sera tous égalitaires devant la mort, donc il faut qu'on soit égalitaires devant la vie, et devant l'accès à tout ce que la vie peut nous proposer, que ce soit les soins, que ce soit l'éducation, que ce soit voilà, le cadre de vie et la fraternité. C'est pour moi la plus belle des valeurs.
14: Et si vous voulez faire comme Laurent, Philippe ou Christelle, venir dans notre isoloir, dites-le ici. L'isoloir sera demain, par exemple, à Arnac-Pompadour, au château de Pompadour, avec ici Limousin, ou à Boulazac, au Palio, pour la reprise du championnat de basket Betclic Elite, avec ici Périgord. La liste complète est sur ici.fr. Je vous le disais dans les titres, lui aussi parfois vu comme le Messi dans le domaine du football, c'est le jour J pour Zinedine Zidane. Premier match pour le sélectionneur des Bleus en Ligue des Nations contre la Turquie ce soir. Le Marseillais qui est attendu avec émotion. Le match qui est à suivre sur notre antenne de ICI. Coup d'envoi à 20h45. C'est à suivre sur ICI.fr et évidemment avec notre chaîne YouTube où vous retrouverez aux commentaires Bruno Salomon. Et puis vous le savez également, Marine Le Génie revient la semaine prochaine pour pour le retour du 13h de nos régions. Vous retrouvez plus l'info locale également sur ici.fr. Je vous laisse pour votre après-midi en musique. Sur ICI, il est 13h28 bientôt.
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17: Ce vendredi, en Normandie et dans toute la France, 370 cafés offrent une boisson chaude.
6: Richard Gauthier.
17: À toute personne venue avec son contenant réemployable. Une initiative signée de l'association Réseau Vrac et Réemploi. L'objectif, c'est sensibiliser aux déchets que représentent les gobelets jetables et permettre à chacun d'adopter le bon geste. Des commerces du Havre et de Rouen participent à l'opération avec le Bring Your Mug Day. C'est un bon plan d'être écolo. Votre boisson chaude est offerte si vous apportez votre propre mug. Il faut savoir que les gobelets jetables, c'est plus d'1,3 milliard de déchets par jour. Rien qu'en France, c'est 126 gobelets utilisés chaque seconde, dont seulement 1% sont recyclés. La solution, avoir son propre mug réemployable à portée de main. C'est donc aujourd'hui vendredi et demain en Normandie et dans toute la France.
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Le king de la pop et de bonnes vibrations, bienvenue dans votre début d'après-midi tout en musique sur Ici Normandie et à quelques heures du week-end. Tiens d'ailleurs, si vous comptez aller voir le pape à Paris, attention car il y a encore des travaux à la SNCF sur la ligne Paris-Rouen-Le Havre, au niveau du viaduc d'Auplay à Rouen, du pont des Anglais. Des travaux dès ce soir à 23h30 et jusqu'à dimanche 16h. Les trains sont légèrement déviés et prendront plus de temps. Prenons le temps maintenant d'écouter Victoria, c'est le nouveau titre d'Indochine. Il est sur la playlist Ici Normandie.

0: L'instant karma de votre après-midi sur Ici Normandie vous était proposé par John Lennon. Un instant qu'on attend toujours avec beaucoup d'impatience, c'est celui que nous donne tous les matins Antoine Lucciardi à 7h40. Et ce matin, il était avec Michel Jérôme et Bradley de Souza.
1: Le pape de l'agenda décalé, le Zinedine Zidane de l'idée de sortie, Antoine Lucciardi, bonjour.
2: Oh, trop d'honneur. Merci Michel. Hier, Michel, mon fils m'a posé une question étonnante, une question déconcertante. Il m'a dit « Papa, es-tu heureux ?» J'ai pas su quoi répondre. Et toute la nuit, ça m'a turlupiné, voilà. Oui, je me turlupine parce
1: il
2: que...
1: Il est beau ce mot.
2: Ouais, voilà, exactement. Ah. Parce que j'adore dire ça, c'est un mot qu'on n'utilise pas souvent, c'est comme « rodondindron ». Et ben, c'est dommage qu'on l'utilise pas plus souvent parce que c'est un beau mot, c'est vrai. Alors, est-ce que je suis heureux? C'est une vraie question. Comment ne pas l'être, hein, quand on travaille tous les jours avec Michel Jérôme, ce bout en train du petit matin, hein? Vous savez, Michel, que vous êtes le premier humain avec qui je cause tous les matins. C'est donc ça, ma vie. Allez, je ne sais pas si je suis heureux.
1: Je dois le prendre.
2: Ne le prenez pas, laissez-le. Je ne sais pas si je suis heureux, mais je ne sais pas si la vie est un long fleuve tranquille. Mais pour ce week-end, les amis, je vous emmène justement le long des fleuves, car je sais que vous êtes nombreux, tristounes, contemplatifs, voire un peu dépressifs, et l'eau, ça peut rendre heureux. Samedi, rendez-vous au musée maritime de Rouen pour une visite autour des mythes et légendes de la Seine. La petite sirène Marianne Aquet, le monstre du Loch Michel, il y en a des créatures mythiques dans les eaux de notre région. Alors c'est à 14h30, hein, c'est entre 4 et 6 euros, c'est pas très cher, et donc j'ai envie de dire, qu'attendez-vous pour vous jeter à l'eau? Alors l'expression est pas trop heureuse, parce que c'est... non, ne vous jetez pas à l'eau, parce que déjà vous allez rater la visite, en plus il va falloir que j'aille vous repêcher, et j'ai la flemme. Si vous n'êtes pas jovial, vous êtes au moins fluvial. Alors samedi toujours, on file au fil de l'eau à Bernay, pour une journée de folie, Michel, une journée de folie autour de la truite. Oui, autour de la truite, et c'est rare qu'on fête la truite. D'ailleurs, depuis des années, je me disais, mais quand est-ce qu'on fête la truite? Eh bien, c'est demain. Et c'est à Bernay. Des visites à la pisciculture, une balade en bord de rivière, une projection de documentaire. Jamais on n'avait autant mis la truite à l'honneur. Et tout le monde en parle sur les réseaux sociaux. Ah bah oui. C'est une folie. C'est le buzz sur Facebook, sur Instagram, sur X, qui à l'époque, rappelez-vous-en, s'appelait Twitter. Est-ce un hasard? Je ne crois pas. La véritable temps fort de cette journée, et alors là, tenez-vous bien, parce qu'on est proche du prestige, on n'est pas loin du concert de Céline Dion, il y a un concours de dégustation de pâté de truite. Oui, on aime la truite vivante, mais on l'aime tout autant en pâté. C'est pas réjouissant, ça. Franchement, c'est pas réjouissant. Pour égayer nos vies, il y a un an, jamais tu te serais dit, oh, dis donc, si j'allais à un concours de pâté de truite. Et alors là, tu peux égayer ta vie. Là, tu peux même colorer encore plus ton existence. Inscris-toi au concours. Fais du pâté. Les amis, c'est à cette condition et à cette seule condition que tu pourras te dire, oui, j'ai réussi ma vie. Oui, je suis heureux. Oui, mon fils, goûte mon pâté de truite. Allez, bon week-end à tous. Vive la truite et à lundi.
1: Je pensais qu'on se quitterait sur la truite de Schubert, un truc comme ça.
2: Non, parce que je n'ai pas vos références, Michel. Vous êtes trop intelligent pour moi.
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0: Caroline Legrand, j'aurais voulu te dire sur Ici Normandie, il y aura de la cuisse, du muscle, de l'endurance et du souffle ce week-end à Rouen. C'est la 8e édition du Seine Marathon 76 dans les rues de la ville. Demain et dimanche, ce rendez-vous sport se déroulera sous le soleil et devrait rassembler plus de 16 000 coureurs. Et si vous vous déplacez en voiture ce week-end à Rouen, attention aux règles de stationnement et de circulation. Jérémy Frérot est sur Ici Normandie et tout de suite, il chante Frérot.
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1: Très bon début d'après-midi avec nous, il est 14h. En 90 secondes, l'actu en France et dans le monde.
2: Les premiers mots de Léon XIV en France, qui a rappelé ses origines normandes et bourguignonnes, celles de sa grand-mère, le pape qui débute un voyage apostolique de 4 jours, reçu en milieu de journée à l'Elysée par Emmanuel Macron. Il a également abordé la laïcité, la fin de vie et l'intelligence artificielle. Après une visite à l'UNESCO, Léon XIV sera dans les rues de Paris avec la Papa Mobile. 250 000 personnes sont attendues et ce soir 80 000 jeunes également pour une prière au Stade de France. Le verdict attendu aujourd'hui à la cour d'assises de Paris dans l'affaire du meurtre du rugbyman Federico Arumburu. L'accusation a requis 27 ans de réclusion criminelle contre Loïc Le Priol, militant d'extrême droite, auteur des 2 tirs mortels reçus dans le dos par sa victime qui n'était pas armée. Dans l'enquête sur la mort du jeune Thomas à Crépol en 2023, on apprend également que 11 accusés seront jugés avec la circonstance aggravante de racisme contre la race blanche et la nation française. C'est l'un des romans les plus lus et commentés en cette rentrée littéraire. On apprend pourtant que l'Académie Goncourt supprime le roman de Télisson Aurélien de sa sélection pour le prix. L'auteur canadien d'origine haïtienne est suspecté d'avoir utilisé l'intelligence artificielle, mais il est également suspecté de plagiat pour l'écriture de son livre « C'était ça ou mourir ». Et puis, lui aussi est parfois vu comme le Messi. C'est le jour J pour Zinedine Zidane. Premier match pour le sélectionneur des Bleus en Ligue des Nations ce soir contre la Turquie à 20h45. Le Marseillais attend ce moment avec émotion et nous aussi.
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1: La journée est belle sur nos deux départements. Le soleil est largement présent avec un vent modéré de secteur nord-ouest. C'est un week-end estival qui s'annonce. Cet après-midi à 17h, vous aurez 22 au Havre et à Dieppe avec une mer belle à peu agitée, une eau à 19 degrés. Ça grimpe jusqu'à 28 degrés à Forges, 30 pour Rouen et Évreux. La nuit prochaine sera bien étoilée. Votre journée de samedi demain sera très ensoleillée. Et puis un partage entre nuages et éclaircies prévu dimanche 23 à 25 pour les maximales.
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0: route pour le week-end avec les chansons que vous aimez chaque après-midi sur votre radio ici Normandie. Que diriez-vous de trois chansons françaises à la suite? Je vous les envoie dans quelques secondes. Il y sera question d'humanité, de solitude contemporaine, de lacets et de gravier.
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0: Une balade en ce vendredi après-midi, celle de Jim, en route pour le week-end. Et sur votre radio, on parle préservation de l'environnement.
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0: La tournée du climat et de la biodiversité.
1: Richard Gauthier.
0: Elle fait étape au Havre jusqu'à mercredi prochain dans le cadre du festival Sur les épaules des géants à la salle des fêtes Franklin. Des temps de médiation avec les scientifiques. Cette exposition itinérante, qui comptabilise déjà 41 étapes et 37 400 visiteurs depuis sa création, permet d'échanger directement avec des chercheurs autour des enjeux liés au climat et à la biodiversité. La tournée s'inscrit dans des événements mobilisateurs sur la transition pour proposer une expérience globale et sensibiliser aux solutions du territoire. C'est entièrement gratuit. L'expo est constituée de panneaux en bois se repliant en caisses montées sur roulettes. Ces modules se déploient pour dévoiler les éléments de l'exposition. Ils ont été conçus en France par un menuisier. La tournée du climat et de la biodiversité au Havre.
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0: Steve Miller Band, The Joker. Vous écoutez ici Normandie et si vous passez le week-end à Rouen, sachez que la cathédrale Notre-Dame se parera de lumière pour les deux dernières fois de l'année. Le spectacle gratuit Cathédrale de Lumière est donné ce soir et demain samedi à 21h30. Ensuite, c'est fini. Après ces deux représentations, il faudra patienter jusqu'au printemps prochain pour en profiter. Avant l'actu de 15h, sur Ici Normandie, vous allez profiter de Diane Tell, Estelle et Phil Collins, Easy Lover. 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
1: Ici Normandie, il est 15h. En 90 secondes, l'actu en France et dans le monde.
2: Léon XIV attendu pour un discours à l'UNESCO dans quelques minutes avant une déambulation en papa mobile dans les rues de la capitale. Le pape qui va vivre son premier bain de foule en France. 250 000 personnes sont attendues le long de ce parcours dans la capitale. Il sera également le premier pape à visiter Notre-Dame depuis sa réouverture en 2024. 80 000 jeunes dans toute la France assisteront à une veillée et une messe géante ce soir au Stade de France. Des juges d'instruction ordonnent un procès pour meurtre pour 11 accusés dans l'affaire de la mort de Thomas à Crépol dans la Drôme. C'était en 2023. Des juges qui retiennent notamment la circonstance aggravante de racisme envers la race blanche et la nation française. Le verdict attendu aujourd'hui à la cour d'assises de Paris dans l'affaire du meurtre du rugbyman Federico Arumburu. L'accusation a requis 27 ans de réclusion criminelle contre Loïc Le Priol, militant d'extrême droite, auteur de 2 tirs mortels reçus dans le dos par sa victime. L'accusé qui a demandé ce matin le pardon au pape. Les 4 principales ligues européennes de football appellent à une réforme de la gouvernance de la FIFA. Les fédérations anglaises, espagnoles, allemandes et italiennes réagissent après la crise déclenchée par Gianni Infantino qui souhaitait privatiser une partie de la Coupe du Monde. Et puis tous les yeux du foot sont tournés vers la Turquie ce soir pour voir les premiers gestes de Zidane, sélectionneur, la star du football mondial, qui est pour la première fois à la tête des Bleus, mettant un peu dans l'ombre ses propres joueurs. Le match est à suivre sur ici.fr à 20h45 et notre chaîne YouTube.
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1: La journée est belle sur nos 2 départements. Le soleil est largement présent avec un vent de secteur nord-est modéré. C'est un week-end estival qui s'annonce. Cet après-midi à 17h, vous aurez 22 degrés au Havre et à Dieppe avec une mer belle à peu agitée, une eau à 19 degrés. Ça grimpe jusqu'à 28 à Forges, 30 à Rouen et à Évreux. On va profiter d'une belle nuit étoilée. Demain samedi, soleil largement dominant. 19 à 22 pour des maximales en légère baisse. Et puis un ciel partagé entre nuages et éclaircies pour votre dimanche.
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0: Dream, Pilayan, une nuit à deux, la fin des illusions et une période d'essai. Voilà le menu sur Ici Normandie des trois chansons françaises à la suite qui arrivent dans 30 secondes.
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0: De votre après-midi tout en musique sur Ici Normandie. Et si vous êtes à la recherche d'un job, on a peut-être ce qu'il vous faut.
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0: Et sur votre radio, des bons plans emploi tous les jours.
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0: Écoutez cette annonce qui pourrait vous intéresser.
2: Nous organisons pour les résidents de Louviers et agglomération une place de l'emploi qui se tiendra le jeudi 1er octobre de 13h30 à 16h30 à la place Arnaud Beltrame. Je précise que la place de l'emploi est un village itinérant que nous installons au cœur des quartiers. Cet événement est conçu comme un marché ouvert pour permettre à tous les habitants d'accéder facilement à des opportunités d'emploi local et aux structures d'accompagnement. Pour cette nouvelle édition, nous avons rassemblé au même endroit des entreprises locales qui recrutent dans le secteur de l'industrie pharmaceutique, des services à la personne, la restauration, le commerce, la défense, l'industrie, le BTP, la fonction publique entre autres. Il y a également des organismes de formation qui proposent des parcours sur les secteurs qui recrutent dans notre bassin de Louviers. On vous donne rendez-vous le 1er octobre à la place Arnaud Beltrame à Louviers à partir de 13h30.
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1: Belle fin d'après-midi, merci d'être là, ici Normandie. Il est 16h. Et voici l'actu en français dans le monde, c'est le 90 secondes.
2: Un premier message de paix, une alerte sur les dérives de l'intelligence artificielle, les premiers mots du pape en français à la mi-journée à l'Élysée. Le Saint-Pierre qui est désormais au siège de l'UNESCO, l'Organisation des Nations Unies pour l'éducation, la science et la culture, basée à Paris. Léon XIV va vivre ensuite son premier bain de foule en France. 250 000 personnes attendues le long d'un parcours dans les rues de la capitale et la fameuse Papa Mobile, avant de se rendre ce soir au Stade de France où 80 000 jeunes l'attendent. Ils sont venus de toute la France, réunis pour une veillée géante. L'affaire avait été longuement commentée dans les médias près de 3 ans après la mort de Thomas Perrotto dans le village dromois de Crépol. La justice renvoie 11 jeunes hommes devant les assises. Ils seront jugés pour meurtre aggravé par du racisme contre la race blanche et la nation française. Le lycéen de 16 ans avait été poignardé à la sortie d'un bal de village. Le maire de Roubaix, dans le Nord, dénonce un système d'escroquerie, voire de corruption dans l'attribution de logements par des bailleurs sociaux. Selon l'élu LFI, des agents d'un bailleur ou se faisant passer pour tel vont voir des habitants et leur proposent un dessous de table pour faire avancer leur dossier plus vite. Il a saisi la justice. Et puis vous pouvez la croiser jusque ce soir, place de la cathédrale de Tulle en Corrèze. L'accordéoniste Christelle de Franceschi est en train de battre et de tenter de battre le record du monde de la plus longue performance à l'accordéon. 4 jours, 3 nuits d'épreuve pour atteindre les 85 heures de musique. On espère qu'elle va y arriver. Ça sera ce soir à 22h si elle ne flanche pas d'ici là.
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5: Bon alors pour ceux qui aiment le soleil, profitez-en les amis parce que ça ne va pas durer. Un soleil généreux cet après-midi dans un ciel bleu. On voit quasiment pas de nuages, des températures qui frisent les 30 degrés. Bref, il fait beau, il fait chaud. Demain les nuages seront bien plus nombreux au fil des heures de la journée. On pourra même avoir de la pluie sur le littoral et sur le Roumois avec... quand même, quelques passages ensoleillés de temps à autre et des températures de à peu près 19 degrés sur notre littoral. Si vous êtes par exemple du côté de Varangeville-sur-Mer, on attend 20 degrés à Neufchâtel-en-Bray, 21 degrés à Forges-les-Eaux, 22 à Rouen, 23 à Évreux et 24 degrés à Breteuil-sur-Iton.
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5: La musique est pop, la musique est rock, mais l'histoire est pas cool. Vous le connaissez, le petit gamin, ça fait 40 ans qu'il vous raconte son histoire. Il habite au deuxième étage et ça fait 40 ans qu'il tente de rassurer ses voisins en leur expliquant que les bruits et disputes qu'ils entendent dans son appartement, c'est pas grand-chose. C'est juste lui qui est trop maladroit et ça fait du barouf quand il est tombé. C'est pour ça aussi les hématomes à cause de la chute. Il veut pas le dire, mais il est victime de violences familiales. Ce petit môme, il s'appelle Lucas. 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

0: Luca, c'était Suzanne Vega.
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0: Salut tout le monde, Fred Romanuik, effectivement, oui, tout à fait. On se donne jusqu'à 19h pour rentrer à la maison. Je sais pas ce que vous avez prévu d'ici là, mais chez nous, le programme, c'est détente et zéro prise de tête. Alors, si vous voulez faire partie de la bande, vous êtes les bienvenus. Il y a de la place pour tout le monde. Même, c'est vous dire, pour Antoine Lucciardi, d'autant qu'il nous a trouvé un ou deux trucs à faire dans la région ce week-end. Donc, c'est totalement intéressé, mais c'est avec grand plaisir qu'on va le retrouver dans un instant. Après ce monsieur, vous qui l'adorez, vous avez reconnu à la première note, bien sûr. Il n'y a que de l'amour chez toi. Voici Christophe Maé.

0: Il n'y a que de l'amour chez toi, Christophe Mahé, sur Ici Normandie. Lui aussi n'est qu'amour. C'est Antoine Outiardi qui, ce matin encore, avec Michel Jérôme, est venu distiller quelques idées de sortie et surtout, beaucoup de bonheur.
1: Le pape de l'agenda décalé, le Zinédine Zidane de l'idée de sortie. Antoine Outiardi, bonjour.
2: Oh, trop d'honneur. Merci Michel. Hier, Michel, mon fils m'a posé une question étonnante, une question déconcertante. Il m'a dit, papa, es-tu heureux ? J'ai pas su quoi répondre. Et toute la nuit, ça m'a turlupiné, voilà. Oui, je me turlupine parce que...
1: Il est beau ce mot.
2: Ouais, voilà, exactement. Ah. Parce que j'adore dire ça, c'est un mot qu'on n'utilise pas souvent, c'est comme retourdindron. Et ben, c'est dommage qu'on l'utilise pas plus souvent parce que c'est un bon mot, c'est vrai. Alors, est-ce que je suis heureux ? C'est une vraie question. Comment ne pas l'être, hein, quand on travaille tous les jours avec Michel Jérôme, bout en train du petit matin, hein ? Vous savez, Michel, que vous êtes le premier humain avec qui je cause tous les matins. C'est donc ça, ma vie. Allez, je ne sais pas si je suis heureux.
1: Je dois le prendre.
2: Ne le prenez pas, laissez-le. Je ne sais pas si je suis heureux, mais je ne sais pas si la vie est un long fleuve tranquille. Mais pour ce week-end, les amis, je vous emmène justement le long des fleuves, car je sais que vous êtes nombreux, tristounes, contemplatifs, voire un peu dépressifs, et l'eau, ça peut rendre heureux. Samedi, rendez-vous au musée maritime de Rouen pour une visite autour des mythes et légendes de la Seine. La petite sirène Mariana Kay, le monstre du Loch Michel, il y en a des créatures mythiques dans les eaux de notre région. Alors c'est à 14h30, hein, c'est entre 4 et 6 euros, c'est pas très cher, et donc j'ai envie de dire qu'attendez-vous pour vous jeter à l'eau. Alors l'expression est pas trop heureuse parce que ne vous jetez pas à l'eau, parce que déjà vous allez rater la visite, en plus il va falloir que j'aille vous repêcher et j'ai la flemme. Si vous n'êtes pas jovial, vous êtes au moins fluvial, alors samedi toujours, on file au fil de l'eau à Bernay pour une journée de folie, Michel, une journée de folie autour de la truite. Oui, autour de la truite, et c'est rare qu'on fête la truite. D'ailleurs, depuis des années, je me disais, mais quand est-ce qu'on fête la truite ? Eh bien, c'est demain. Et c'est à Bernay. Des visites à la pisciculture, une balade en bord de rivière, une projection de documentaire. Jamais on n'avait autant mis la truite à l'honneur. Et tout le monde en parle sur les réseaux sociaux.
1: Ah bah oui.
2: C'est une folie.
1: Ça fait buzz.
2: C'est le buzz sur Facebook, sur Instagram, sur X, qui à l'époque, rappelez-vous-en, s'appelait Twitter. Est-ce un hasard ? Je ne crois pas. La véritable temps fort de cette journée, et alors là, tenez-vous bien, parce qu'on est proche du prestige, on n'est pas loin du concert de Céline Dion, il y a un concours de dégustation de pâté de truite. Oui, on aime la truite vivante, mais on l'aime tout autant en pâté. C'est pas réjouissant, ça. Franchement, c'est pas réjouissant. Pour égayer nos vies, il y a un an, jamais tu te serais dit, oh, dis donc si j'allais à un concours de pâté de truite. Et alors là, tu peux égayer ta vie. Là, tu peux même colorer encore plus ton existence. Inscris-toi au concours. Fais du pâté. Les amis, c'est à cette condition et à cette seule condition que tu pourras te dire, oui, j'ai réussi ma vie. Oui, je suis heureux. Oui, mon fils, goûte mon pâté de truite. Allez, bon week-end à tous. Vive la truite. Et à lundi.
1: Ah, je pensais qu'on se quitterait sur la truite de Schubert, un truc comme ça.
2: Non, parce que je n'ai pas vos références, Michel. Vous êtes trop intelligent pour moi.
0: Antoine Outiardi revient lundi à 7h40, quand je vous disais que c'était que du bonheur. Une histoire de famille maintenant qui a commencé il y a 45 ans quand elle avait que 20 ans. C'est en 81 que Kim Wilde démarre de façon spectaculaire avec Kids in America. Le titre a été coécrit par son père et son frangin. Et c'est pas parce qu'on la voit plus en France que sa carrière est terminée. Elle a jamais vraiment arrêté de produire, même si pendant des années elle s'est beaucoup consacrée au jardinage. Au point de devenir une experte et de décrocher au début des années 2000 une médaille d'or au Chelsea Flower Show, l'événement horticole le plus célèbre du monde. Aujourd'hui, son papa a 87 ans. Il se repose, mais Kim Wilde continue à écrire ses chansons avec son frère Ricky. Voici Cambodia sur Ici Normandie.

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1: Et quand on voit les températures que nous avons à 16h20 cet après-midi, c'est peut-être le moment de s'en offrir un petit diabolomante avec quelques glaçons. C'était Yves Simon sur ici Normandie. Il vous a pas échappé que Léon XIV, notre pape, est en visite dans le coin. L'occasion pour Fred Ballard de lui consacrer son sermon du jour dans l'humour en tube après ça. Gold, laissez-nous chanter, c'est dans moins de 2 minutes.
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0: force d'insister, on va finir par les laisser chanter. Hein. C'était Gold sur Ici Normandie avec Laissez-nous chanter. Habemus, papam, rigoloum. Ça faisait 18 ans qu'un pape n'était pas venu en France. Alors pour célébrer cet événement dans la joie et l'allégresse, Fred Ballard a convoqué les apôtres du rire pour un discours papal en latin, ou presque.
1: Et c'est alors que Jésus dit à l'étranger « In nomine Patris, petit bonhomme en mousse, et que s'appellerio Kézac ».
2: Oui, bon, on ne peut pas tout demander à Artus non plus, hein. Rendre hommage au pape, ok, mais pour le latin, il l'a fait avec les moyens du bord. Et sur un malentendu, ça peut marcher. En tout cas, nul doute que pendant sa tournée française, le pape va déclencher ovation sur ovation.
3: Et je les ai éclatés, là, t'as vu comment ils étaient ? Non, mais à peine je suis arrivé, ils étaient là. Alléluia ! Alléluia ! Enfin, ils étaient au taquet, t'as vu ? Ah, mais moi, ils m'ont chauffé, hein. Ah, il y a un moment, je voulais sauter dans la foule, comme ça, je te jure. Ils étaient combien alors, t'as compté ? Un million. Pouah, ce que je lui ai mis à Matt Pokora.
2: Ah oui, c'est sûr que du côté de Metz, va y avoir une petite concurrence avec les stars du Grand Est. Et à Lourdes, Léon XIV pourrait bien tomber sur Ilyes Jadel au premier rang.
4: J'ai rencontré le pape, le vrai pape. Parce qu'il y a deux papes. Moi, je me souviens, quand j'étais petit, je disais à ma mère, maman, c'est qui a fait à manger ? Elle me disait, c'est le pape. Donc là, le gars, quand il est arrivé, moi, je l'ai pas pris au sérieux. Je dis, c'est qui ? On me dit, c'est le pape. Je dis, je le connais. Il venait faire à manger chez moi quand j'étais petit.
2: Ben bien sûr, on a tous eu un pape petit à la maison qui s'occupait des tâches les plus ingrates et les plus chronophages du monde. Toutes les mères de famille le savent, Léon XIV est une fédulogie doublée d'un cordon bleu. Alors, humour épais et gloire au pape.
0: Ben oui, humour épais, bien sûr. Un beau programme pour 2027 d'ailleurs. Le pape a des assistants, hein, on appelle ça les sous-papes, ils sont au nombre de 16. À glisser dans les programmes de nos candidats, en tout cas en mai prochain, l'humour et la paix, c'est primordial. Allez, on prend rendez-vous avec Vanessa Paradis. Et dans la foulée, ce sera notre ICI Express parce qu'on se rapproche de 16h30.

0: Rendez-vous, vous êtes cerné. C'était Vanessa Paradis.
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0: Eh, vous avez vu les températures en ce moment là, ça chauffe, hein, comme qui dirait. Ce samedi, on va plonger au Havre, histoire de se rafraîchir, même si les températures ont plutôt l'intention de baisser demain. Mais bref, allons nous baigner au bassin du commerce qui va accueillir une nouvelle édition des défis du bassin. C'est une compète de natation en eau libre qui est ouverte à tous les niveaux, que vous soyez un très bon nageur, genre un poisson, ou que vous soyez un petit peu moins bon nageur, genre un caillou. C'est une expérience unique que vous allez vivre, puisque vous nagerez à la fois en eau de mer, et en même temps, vous savez où il se trouve, hein, le bassin du commerce, et ben en plein cœur de la ville d'une certaine manière. Quatre distances sont prévues, 500 mètres, 1000 mètres, 3000 mètres et jusqu'à 5 km pour les plus sportifs. Les premiers départs seront donnés à 14h demain après-midi. Une belle journée de natation. C'est donc demain dans le bassin du commerce à Le Havre.
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0: Un petit brin de mélancolie, ça vous dit? Pas longtemps, hein, juste 3 minutes. C'est tellement joli la mélancolie quand c'est bien fait. Donc voilà, j'ai du France Gall pour mettre tout le monde d'accord. Voici, évidemment, sur Ici Normandie.

0: de rockeurs. Et Julien Clerc sur Ici Normandie.
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0: Ils sont quatre, ils sont jardiniers, ils sont artisans paysagistes et ils sont très attachés à la biodiversité. Tom Laurent est l'un d'entre eux et il est dans l'écho d'ici avec Michel Jérôme.
3: Tom Laurent, bonjour.
4: Bonjour.
3: Vous êtes le créateur de Jumos, une entreprise rouennaise, J-U-U-M-O, donc Jumos avec deux U. Vous créez des plateformes 360, c'est-à-dire ?
4: C'est de la visite virtuelle plus, on va dire. Des plateformes 360 de grande qualité où on fait des églises, on fait des bâtiments publics, qu'on fait des entreprises ou encore des hôtels.
3: Alors, c'est vrai qu'on s'est rencontrés, c'était à la fin de l'année 2025, juste avant Noël. Vous nous faisiez visiter des églises de Rouen. Alors depuis, j'ai vu que, depuis quelques jours d'ailleurs, on peut visiter l'hôtel du département de la Seine-Maritime. On peut le visiter dans les moindres détails ?
4: C'est ça. Donc on a fait cet hiver et au printemps des églises de Rouen. Et on a eu, ça a été très bien accueilli. Donc le département nous a contactés pour faire une visite virtuelle interactive du département. Toujours en collaboration aussi avec Elodie, guide locale, qui nous accompagne sur ce projet pour faire les vidéos.
3: Et c'est une guide qui fait le buzz sur les réseaux à Rouen et dans les alentours.
4: Hein. Exactement, qui a une belle communauté, donc ça a aussi de la visibilité. Et donc on a fait l'hôtel du département, on peut monter en haut de la tour des archives, rentrer dans la tour des archives, aller voir, tout le monde ne le sait pas, mais il y a un abri anti-atomique sous le département, donc visiter l'abri anti-atomique, et on peut aller voir l'hémicycle en séance, l'hémicycle vide, le bureau du président, la tapisserie, et se promener, avoir plein d'infos partout dans l'hôtel du département.

0: Une question, l'abri anti-atomique, il sert plus aujourd'hui, hein, il est en l'état façon guerre froide.
1: On peut le visiter pour les écoles et les collégiens, je crois, et pendant les journées du patrimoine, mais uniquement à ce moment-là. Donc du coup, nous, on l'ouvre à tout le monde en permanence.
0: Ah ben voilà, mais comment on fait pour y aller? C'est quoi l'adresse sur internet?
1: C'est seine-maritime.hôtel-du-département.fr.
0: Alors, il n'y a pas qu'en Normandie, vous voyagez pas mal, j'ai l'impression.
1: On fait des choses en Grèce, on a fait des choses en Italie, on va commencer à faire des stations de ski aussi. Donc on fait des visites virtuelles de stations de ski. Donc voilà, on se dirige pas mal vers le tourisme, mais même si on a quand même une grosse partie sièges sociaux d'entreprise ou usines.
0: Comment est-ce qu'on se fait connaître? Comment vous trouvez vos clients?
1: Ça a été un travail de longue haleine sur plusieurs années. Je pense qu'aujourd'hui, on a un produit qui est un peu unique. On n'est pas beaucoup à faire ça, voire un peu les seuls. Et c'est très quali. Donc en fait, aujourd'hui, on démarche de moins en moins et on commence à être beaucoup contacté par l'entreprise qui voit notre travail bouche à oreille.
0: Et pour 2027, quelques beaux projets. 2027, c'est l'année du millénaire Guillaume le Conquérant. Est-ce que vous avez été sélectionné?
1: Sélectionné pour l'appel à projet. Notre projet, c'est de faire des visites virtuelles qui retracent toute la vie de Guillaume le Conquérant. On a déjà commencé à faire la crypte Saint-Gervais, on a le château de falaise qui va arriver, et on a d'autres projets comme ça. On est en recherche de mécénat actuellement pour pouvoir aller au bout de ce projet, et on aimerait bien aussi travailler sur l'Armada, parce que c'est l'Armada l'année prochaine, et étant des locaux et ayant une solution qui pourrait, je pense, être très efficace pour l'Armada et voir les bateaux, on aimerait bien faire aussi l'Armada.
0: Eh ben écoutez, j'ai l'impression que le message est passé. Merci beaucoup. Comment on fait pour se connecter sur Jumeau, avoir plus d'infos?
1: JUUMO.fr, il y a tout ce qu'il faut.
0: Tom Laurent, merci beaucoup.
1: Merci.
2: Merci beaucoup Tom Laurent. L'écho d'ici, c'est aussi lundi à 7h25. Bruce Springsteen, Angry Heart, c'est après One Republic. Run.

0: À cette époque-là, la voix était patinée comme elle l'est devenue ensuite. C'est le premier titre, c'est normal, le premier titre de Bruce Springsteen à être entré dans le top 10 du Billboard Hot, le top 50 américain. C'était Hungry Heart. Ici Normandie, dans 10 minutes, toute l'info locale avec Charlotte Coutard, après s'être offert Boulevard Désert et Frédéric Goldman Jones.
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0: c'est ça qui me fascine.
1: Après, c'est juste une question d'opinion, c'est pas si facile, ça dépend pour qui. Pour Charlotte Coutard, que vous allez retrouver dans 30 secondes, par exemple, c'est du petit lait, quoi. C'est tranquillou, quoi. Hein, Charlotte ?
2: C'est très facile.
1: C'est easy, c'est facile comme tout. Ah bah oui, j'ai dit dans 30 secondes, mais attention, le temps y passe, on y va maintenant. Hein.
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1: C'est vendredi, c'est le week-end, ouf ! Il est 17h. Charlotte, après Franqueville-Saint-Pierre la semaine dernière, l'alarme intrusion de nouveau déclenchée dans un établissement scolaire.
2: Oui, cette fois au collège de Navarre à Évreux ce matin, à cause de deux jeunes adultes. Une information de nos confrères de Paris-Normandie confirmée à ICI Normandie, Emmanuel Grabé.
4: Oui, ce sont deux jeunes adultes qui se disent de la famille d'un élève du collège. Ils se présentent à l'accueil un peu avant midi pour une affaire totalement extérieure à l'établissement. L'échange est vif, très vif. Le personnel prévient le chef d'établissement qui appelle la police et déclenche l'alarme intrusion pour éviter tout débordement dommageable aux personnes présentes dans le collège à ce moment-là. À ce moment-là, les 600 collégiens et les adultes doivent se confiner, se mettre à l'abri en se réfugiant sous les tables et en s'écartant des fenêtres et des portes. C'est un moment forcément stressant. Les deux jeunes adultes qui n'étaient pas armés et qui n'ont pas porté de coups au personnel ont été exfiltrés par la police. Le principal du collège se réserve le droit de porter plainte, indique le rectorat de l'académie à ICI Normandie.
2: Merci Emmanuel Grabé pour ces précisions. La semaine dernière, c'est donc au lycée Galilée de Franqueville-Saint-Pierre à l'est de Rouen que l'alarme intrusion a été déclenchée. Une personne poursuivie par un autre individu s'est réfugiée dans le lycée. Les élèves ont là dû aussi se confiner.
1: Plus qu'une dizaine de jours de travaux avant la reprise du trafic ferroviaire sur la ligne entre Rouen et Saint-Aubin-lès-Elbeuf.
2: Reprise prévue le lundi 5 octobre au matin. La circulation des trains est interrompue sur cette portion depuis le déraillement d'un TER Rouen-Caen le 11 septembre dernier à Cléon. Une centaine d'agents sont mobilisés pour remplacer 400 mètres de voies ferrées et 450 mètres de câbles caténaires. Un collectif d'habitants du quartier Luciline à Rouen débouté par le tribunal administratif de Rouen aujourd'hui. Un dossier qui concerne le réseau de chaleur. Des habitants de ce quartier paient des factures d'énergie très importantes. Ils dénoncent un réseau surdimensionné. Le collectif a attaqué la métropole de Rouen en justice pour demander l'annulation du contrat d'énergie. Le tribunal rejette donc cette demande, mais reconnaît quand même que les températures et les objectifs de performance ne sont pas respectés. Deux détenus de la prison de Val-de-Reuil blessés ce matin vers 9h à cause d'un départ de feu dans leur cellule. Un homme de 40 ans a été gravement blessé et un homme de 28 ans plus légèrement touché, transporté à l'hôpital d'Elbeuf.
1: Des Rouennais vont approcher le pape de près ce soir.
2: 8 choristes du diocèse de Rouen qui feront partie de la chorale au Stade de France lors de la veillée de prière. Léon XIV est arrivé en France ce matin pour une visite de 4 jours. Après Paris, le chef de l'église catholique va se rendre à Lourdes et à Metz. Et puis 8 ans après sa relégation en national, le STB Le Havre, le club de basket à Vray, retrouve le championnat d'élite 2 de basket ce soir. Saint-Thomas Basket reçoit Saint-Chamond au Doc Océane à 20h. De son côté, le Rouen Métropole Basket reçoit Vichy et l'ALM Évreux se déplace à Poitiers.
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2: Bon, c'est quand qu'il pleut ?
1: Bah oui, éventuellement peut-être un petit peu demain. Tiens, mais t'as vu ce soir là, on a du soleil.
2: Je crois que c'est dimanche.
1: Oui, alors demain on est samedi et à première vue on aura un petit peu de pluie. Mais là, avec les chaleurs qu'on a, moi, j'ai été obligé de ressortir les claquettes. Bon, j'ai gardé les chaussettes quand même. On ne sait jamais.
2: Oui.
1: Une baisse
2: impromptue
1: des températures par rapport aux odeurs. Quand tu mets les chaussettes, c'est pire, hein, je te le dis.
2: Ah oui, oui, peut-être, c'est contenu.
1: Bref, demain, effectivement, nous allons avoir un petit peu de pluie sur le Roumois et le littoral, mais un tout petit peu avec cette alternance de passages nuageux et d'éclaircies. Les nuages qui vont quand même prendre le dessus au fil des heures de la journée. Moi, j'ai effectivement vu aussi qu'on aurait la possibilité d'avoir quelques gouttes dimanche et peut-être lundi. On espère qu'on aura des averses, tiens. Des vraies
2: des bonnes averses.
1: Des bonnes averses.
2: Bien normande.
1: Hein, exactement. Voilà. Tu reviens tout à l'heure à 18h.
2: À tout à l'heure.
1: Allez, on fait ça.
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1: Franchement, on peut dire tout le bien qu'on pense de Rita Mitsouko. Le groupe était avant-gardiste, hyper créatif et tout. Mais franchement, quand Catherine chantait que les histoires d'Af finissent mal rétrospectivement, on peut se dire qu'elle se plantait avec son Fred Chichin. Ils sont allés jusqu'au bout ensemble. Et aujourd'hui, ils partagent un même petit bout de terre au cimetière de Montmartre où ils vont continuer à s'aimer pour l'éternité. Une histoire d'Af qui n'en finira pas. Allez.

0: Catherine et Fred sur Ici Normandie, les Rita Mitsouko et les histoires d'art.
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0: À 19h, Cali sera l'invité d'Émilie Mazoyer dans Décibel. Son nouvel album sort aujourd'hui, il a bien l'intention de nous en parler. Décibel en version courte, c'est aussi toute l'actu musicale dans une dizaine de minutes. Avant ça, on se cale Teddy Swims. Et on va faire du vin sur les hauteurs de Rouen dans l'air du temps, juste après My Know It All.

0: Diego, tu valides ?
1: Il valide, il me fait que oui. Eh ben moi je valide aussi, on est deux à le valider. Je suis sûr que vous qui écoutez dans votre voiture à la maison, où que vous soyez, vous validez aussi Teddy Swims, Mr. Know It All. On adore tous ici. Ils font du vin sur les hauteurs de Rouen, à Bois-Guillaume, sur le Mont-Fortin. Les copains de l'association In Vigno Meritas, représentés ce soir par son président. Bon, salut Philippe Rival.
2: Oui, bonjour.
1: Président de l'association, c'est bien In Vigno Meritas, c'est-à-dire dans...
2: Oui, le mérite est dans la vigne. Il n'y a aucun mérite à boire du vin, mais il y a du mérite à se baisser et cultiver la terre.
1: Eh ben oui, parce que voilà, il y a des gens qui pourraient entendre In Vigno Meritas. Non, on parle bien de la vigne plus que du vin, parce que la finalité, effectivement, ce sont des bouteilles qui vont avoir le jour d'ici quelques temps, après que les récoltes auront fait leur œuvre. Mais en attendant, il y a surtout et avant tout des moments de convivialité en amont de tout ça, Philippe. Cette année, vous avez vendangé en plusieurs fois. Première récolte, c'était le 23 août au Mont-Fortin. C'est super tôt, non ?
2: Exactement, c'est une année exceptionnelle. Il a fait du soleil tout le temps.
1: Et oui.
2: Partout, on a vendangé beaucoup plus tôt que prévu. D'ailleurs, c'était un problème de trouver des vendangeurs. C'est pour ça que nous, on a dû attendre le 23 août que nos amis membres d'association reviennent de vacances pour pouvoir vendanger. Oui, effectivement, c'était extrêmement tôt.
1: Alors ça, c'était la première. Puis le 6 septembre, vous avez vendangé autour du Mont-Fortin avec les voisins. Oui. Qu'est-ce que vous avez fait exactement ? Vous avez planté des vignes chez les habitants et...
2: On encourage les voisins à rentrer dans une logique de partage, de convivialité, d'apprendre à tailler ensemble et à vendanger ensemble. Et on partage ensuite la cuvée des voisins que nous pouvons fabriquer avec leurs raisins. Oui. Cette année, on a eu des voisins qui ont eu beaucoup de raisins chez eux et le raisin était vraiment sucré. Cette année, c'est une année exceptionnelle, on s'est régalé.
1: Oui. Ah oui, évidemment.
2: C'était 6 septembre.
1: Et puis, troisième épisode, ce sera dimanche là, dans deux jours. Vous annoncez des vendanges italiennes.
2: Imaginez-vous, quand on a planté la vigne du Mont-Fortin il y a 10 ans, on a planté des cépages et parmi ces cépages, il y avait un cépage, le Solaris, qui est un cépage allemand. Et puis, c'était aussi l'année du jumelage avec la commune de Torgiano. Et ils nous avaient donné des pieds de vigne italiens, Pecorino et Passerina. Et ces pieds, ils ont 10 ans. Et imaginez que cette année, forcément, avec la météo qu'on a eue, ils nous ont fait des beaux raisins. Mais un peu comme les Italiens, ils savent se faire attendre. Donc, on a attendu qu'ils soient bien mûrs. Et donc, on va effectivement les récolter ce dimanche. Alors, c'est une petite récolte. Hein, il ne faut pas non plus attendre grand-chose. Mais c'est le principe. Oui. On va faire quelque chose de sympa.
1: C'est des vendanges tardives, c'est le terme,
2: non ? C'est des vendanges tardives, tout à fait.
1: Ouais, finalement, entre les vendanges...
2: On est encore en mois de septembre,
1: donc oui.
2: Ça reste...
1: Mais sauf que voilà, quand les premières ont eu lieu en août et qu'un mois après, on procède aux dernières, effectivement, là, pour le coup, un mois de décalage, on peut parler de vendanges tardives. Entre les vendanges avec les voisins et puis ces vendanges italiennes, votre vigne, elle devient presque un prétexte à faire se rencontrer les gens avant l'automne, là, hein, et à partager des bons moments, là.
2: Complètement. La vigne est un prétexte pour se retrouver en plein air, ensemble, pour faire des choses ensemble. C'est un prétexte.
1: Et maintenant, vous voulez...
2: Ouais. Oui.
1: Maintenant, vous voulez carrément essaimer dans les communes normandes avec ce que vous appelez les vignes conquérantes.
2: Je voulais aborder le sujet international parce qu'écoutez, on a des vignes italiennes, des vignes allemandes. On avait aussi des vignes... on s'est aperçu qu'on avait des vignes de différents pays. Des vignes, c'est pas le Bacchus qui a été donné par les Anglais. Donc cette notion d'international nous a amené un peu à développer le côté amitié entre les peuples. Et on s'est amusé à planter des rangées de vignes avec des cépages qui viennent de différents coins du monde. Et actuellement, nous proposons, avec l'association des vignerons de Normandie, parce qu'en fait, en Normandie, la vigne revient en force. Il y a à peu près 80 vignerons actuellement qui sont en train de développer des vignes et du vin. On commence à avoir du vin en Normandie. Mmh. Et avec cette association, on propose aux maires des différentes communes de Normandie de planter une vigne conquérante. C'est une vigne de 20 pieds. Alors le mot vin, c'est parce qu'il y a un jeu de mots avec le vin.
1: Avec le vin,
2: oui. 20 pieds. Oui, oui. Mais 20 pieds de vigne avec 20 cépages différents. Entendez-moi bien. 20 cépages différents, tous à peu près résistants aux maladies de la vigne. Et surtout, représentant 20 pays différents. Il y a les USA, bien entendu, mais il y a d'autres pays, l'Australie, et bien sûr les pays européens.
1: Des pays qui ont une culture du vin, et de la vigne.
2: Voilà. Parce que le vin, on en retrouve partout dans le monde, et beaucoup de vignerons. Si les vignerons se donnaient la main, ce serait quelque chose.
1: Ben oui, mais comme pour le reste, hein, donnons-nous la main. Ils font du vin sur les hauteurs de Rouen, à Bois-Guillaume, sur le Mont-Fortin, les copains de l'association In Vigno Meritas. Moi, ce que je propose, Philippe, c'est qu'on aille direct sur votre Facebook et qu'on se rende compte par nous-mêmes de ce que vous êtes capable de faire et surtout qu'on vous rejoigne In Vigno Meritas. Merci, Philippe Rivals, d'avoir été avec nous.
2: Beaucoup.
1: Et bonne soirée.
2: Merci.
1: On a tous un titre préféré de Mylène Farmer. Le mien sonne pas trop comme un titre des Beach Boys, mais c'est quand même en Californie qui nous balade, sous le soleil de Los Angeles, pas loin d'Hollywood. Voici California.

0: Normandie et California, c'était Mylène Farmer. Rosalia, Axel Red, Pomme et Patrick Fiori. Décibel, c'est toutes les musiques et c'est dans 4 minutes 30 après Julien Lib.
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0: Julien Lib, c'était autrement sur Ici Normandie. La musique, c'est une actu en perpétuel mouvement et c'est tous les jours dans Décibels. Salut Émilie Mazoyer.
1: Salut tout le monde. Émilie, au rapport pour votre dose quotidienne d'actualité musicale. C'est l'anniversaire d'une voix qui fait rayonner son pays, l'Espagne, partout dans le monde.

0: 4 bougies aujourd'hui pour la divine Rosalia, ou Rosalia, comme disent ceux qui ont fait espagnol LV2. 4 albums au compteur et une voix de velours, Rosalia est une star dans le monde entier. Aldebert, lui, est devenu le Elvis Presley des enfants depuis 2008 et le premier volume de ses enfantillages. Des albums de chansons jeune public, mais pas tartignoles. 18 ans donc, majeur, mais pas adulte, les enfantillages. Et ça vaut bien une tournée.
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0: Le concert anniversaire des 18 ans d'enfantillage emmènera Aldebert sur les plus grandes scènes de France, une trentaine de zéniths en janvier et février prochain, et ça se remplit très vite, hein, attention. Et puis un personnage de chanson que les fans d'Aldebert connaissent bien, Super Mamie, la super héroïne septuagénaire, fan de rock et de skateboard. Elle débarque pour la première fois en BD aux éditions Glénat. Super Mamie, ça sort le 14 octobre. Ça y est, Pomme révèle les contours de son très attendu retour.

Après le succès mondial de Ma meilleure ennemie en duo avec Stromae, c'est en solo et avec cette chanson, Seul dans la foule, que Pomme annonce son prochain album. Il sortira le 20 novembre et s'appellera La Forteresse. Le parrain de la 40e édition du Téléthon est Patrick Fiori, un ami de la maison ici qui succède à Santa, super marraine très impliquée l'an dernier. Patrick Fiori sera donc aux côtés des scientifiques et des familles pour ce grand rendez-vous dont le but est de récolter un maximum d'argent pour financer la recherche sur les maladies génétiques rares. Le Téléthon 40e édition, des actions dans 13 000 communes partout en France et 30 heures de direct à la télé les 4 et 5 décembre prochains.

0: Ah, ça met les poils, hein. À chaque fois qu'on écoute Patrick Fiori, se passe quelque chose. Et ce soir, dans Décibel.
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0: À 19h, Cali et l'invité d'Émilie Mazoyer. Parce qu'il y en a une d'actu, Cali. C'est aujourd'hui que sort Cali Churi, son 13e album. Cali Churi, c'est son nom de famille à Cali. Ça pose le décor, c'est son album le plus personnel. Il vous dit tout à l'heure, à 19h. Wamak,

0: Non. Teardrops et Womack & Womack sur Ici Normandie. À 17h32, c'est votre Ici Express.
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0: Allons faire un petit tour sur le réseau routier de notre région et voyons ce qui se passe d'inhabituel. Hein. Si vous avez quelques ralentissements aux entrées de nos grandes agglomérations, c'est normal, évidemment. Mais je ne vois pas d'incident ou d'accident à vous signaler au moment où je vous parle. Je ne vois pas de ralentissements inhabituels. Évidemment, je peux me tromper. Le cas échéant, passez-moi un coup de fil. 02 35 07 66 66.
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0: À l'époque, les papiers peints étaient orange, parsemés de formes psychédéliques. Internet, on n'en parlait pas. Imaginez, même le Minitel n'existait pas encore. Il y avait des boutons sur nos téléviseurs à tube cathodique et personne ne vous demandait votre code Wi-Fi. En ce temps-là, on marchait du Malabar en écoutant Bubble Store.

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0: 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Il y a petite air de country là-dessus, je trouve, non? Vous trouvez pas? Voilà, non, tu trouves pas, Serge?
1: Bah oui.
0: Un petit air de country, un peu comme ça. Bon, après, c'était Benabar, hein. C'était pas Shania Twain ou.
1: Voilà.
0: Voilà, il est 17h39, il arrive.
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0: Et ben voilà, Serge Baillet, il avait le choix entre être chez lui tranquillou dans ses charentaises à regarder une série Netflix ou passer un petit bout de temps avec nous ce soir à 17h40 sur votre radio locale ici Normandie pour vous parler de ce qu'il va faire demain, parce que se faire un petit coup de pub, genre on n'est jamais aussi bien servi que par soi-même, c'est pas mal. Qu'est-ce qui se passe à partir de 10h dans le grand agenda du week-end demain matin, Serge Baillet?
3: Eh bien demain, nous allons évoquer le chou.
1: Pourquoi le chou?
0: Bah oui, pourquoi le chou?
1: Et bah parce que c'est le chou de Saint-Saëns. Voilà, c'est la fête du chou de Saint-Saëns dimanche. Et Gérard Mallet sera avec nous demain matin. C'est le conservateur, c'est le gardien du chou. Alors qu'est-ce qu'il a de particulier ce chou? Pourquoi on le célèbre? Il est très très très très vieux. On a retrouvé des traces du chou dans les années 1800 et quelques.
0: Et quand tu le fais cuire, ça sent bon dans la cuisine.
1: Il nous racontera tout ça demain. Fred, le point commun entre Hadaway, début de soirée, To Be Free et Mano?
0: Bah, Hadaway, Wall is Love.
1: Ouais, voilà.
0: Ouais. Mmh. Et Mano?
1: Mano.
0: Bah, c'est quoi les années? Début des années 90.
1: La soirée Back to 80, 90 et 2000. Ce sera la semaine prochaine à Berneval-le-Grand avec DJ José. Il sera mon invité demain dans le grand agenda du week-end.
0: Et tu sais que c'était un Normand du bout du coin. Mais DJ José, il y a quelques temps.
1: Ouais. Évidemment. De toute façon, qui n'a pas été dans les Normands du bout du coin?
0: Même toi, t'as été un Normand du bout du coin.
1: Exactement. la fête brévière à Forges-les-Eaux. C'est à partir de vendredi la semaine prochaine pour la fête foraine. Il y aura un spectacle de feu. Il y a Octobre Rose qui débute également à Forges-les-Eaux. Catherine Leroy de la mairie de Forges sera avec nous demain matin pour évoquer tout ça. Et puis, alors ça c'est le grand agenda de demain, ça c'est le menu de tout ce dont nous allons parler demain matin entre 10h et 11h. Et puis, je vous rappelle que ce matin, Amaury Vassili était notre invité, le ténor normand. Il chantera dimanche après-midi à 16h, c'est en l'église de Notre-Dame de Gravenchon pour un tout nouveau spectacle. Il proposera un hommage à la chanson française et puis il glissera au milieu quelques titres de son prochain album, un album qu'il a entièrement écrit, composé, réalisé, enfin bref.
0: Avec son orgue, bon tant pis à la maison, il nous a fait un petit album comme ça. Aux petits
1: oignons. Voilà. Et puis, je vous rappelle que ce dimanche, il y a le Festival du Jardin à la Forêt. Si vous ne savez pas quoi faire dimanche, si vous avez envie d'apprendre plein de choses sur le jardin, de ce qu'on peut faire à la maison à cause du changement climatique, ça se passe à l'Aide Routeau. Pour les fans de BD comme Fred, il y a Normandie Bulle à Darnétal et puis la fête des Normands à Pavilly.
0: Eh ben voilà, ça, c'est ce week-end. Voilà. En fait, tu n'as pas besoin de venir demain, tu as déjà tout dit là.
1: Ah ben, ça tombe bien, je vais rester couché. Non, je serai là demain matin à partir de 7h.
0: J'avais une question, Colplay. Oui.

0: Ils étaient petits quand Adaoué chantait What is Love.
1: Oh, bah, ils étaient.
0: C'était des petits garçons.
1: C'était des spermatozoïdes, non?
0: C'était des spermatozoïdes. Coldplay, by Live Play au Zénith de Rouen, c'est vendredi 16 octobre. Ouais. Et qu'est-ce qu'on va faire, d'après toi?
1: On va offrir des invites.
0: Bon, on va offrir des invites. Voilà, mais attention, hein. Parce que dès qu'on dit offrir, paf, le téléphone se met à sonner.
1: Pas maintenant, attendez, deux secondes.
0: Ah là là, raccrochez votre téléphone.
1: Barbara, tout de suite.
0: On a d'abord Woman in Love. Allez, je t'invite à danser, tiens. Oui. On va se faire un slow, Serge et moi.
1: Aïe, mes pieds.
0: Aïe. Avec Barbara Streisand. Sur Ici Normandie, suivi de Jane Birkin, l'ex-femme.

0: Woman in Love avec Barbara Streisand sur votre radio locale, ici Normandie. Qu'est-ce qu'on offre? Qu'est-ce qu'on offre, Diego? On offre ça?
1: Ah bah oui!
0: Parce que tu sais, Diego il est aux manettes ce soir, que nos auditeurs, ils n'ont pas la mémoire courte, et quand on leur fait une promesse, autant te dire qu'il vaut mieux la tenir. Coldplay by Liveplay au Zénith de Rouen, vendredi 16 octobre. Vous gagnez ce tribute to Coldplay. Vous aurez l'impression d'être à un concert de Coldplay. J'ai pas grand-chose de plus à ajouter. C'est au Zénith, hein. Au Zénith, il se passe pas n'importe quoi et les spectacles sont toujours de qualité. Pour jouer, vous appelez Betty, qui vous attend maintenant au 02 35 07 66 66. C'est notre blind test. En plus, c'est sympa. On va passer un moment cool ensemble. On va écouter de la musique. Vous allez me donner le nom des artistes et vous gagnerez vos invitations. Je sais pas pourquoi je sens que ça va gagner ce soir. Allez, la voici, Jane Birkin.

0: Elvis, T-Rex, Jane Birkin avec l'ex-fan des 60s sur Ici Normandie. À 17h50, nous accueillons Céline qui est à Riquiez-Plein. On est dans la région de Saint-Valery-en-Caux, c'est un tout petit village, Céline. Hein.
1: Oui, on n'est pas nombreux, mais c'est très sympa à y vivre.
0: Ben voilà, on n'est pas nombreux, mais on se tient chaud l'hiver. Et voilà. On se salue l'été quand on se croise dans la rue. Vous êtes où par rapport à l'église, oui.
1: À côté de l'église.
0: Ah ben voilà, ouais, ceci dit...
1: À côté d'un stade de foot.
0: Ah, il y a un stade de foot quand même, alors.
1: Oui.
0: Et qu'est-ce que vous faites dans la vie, Céline, quand vous appelez pas votre radio préférée?
1: Alors moi, j'aide les jeunes à s'insérer professionnellement.
0: Ah, voilà. C'est un beau métier ça. Bah effectivement, hein, quand on est débutant dans la vie, on a besoin d'aînés pour nous filer un petit coup de pouce. Dans 3 heures, c'est la première de Zinedine Zidane face à la Turquie en tant que sélectionneur. Hein. Un match d'ores et déjà historique. Alors on va faire comme dans Zizou. On va mettre 2 Z dans les noms de chacun des artistes de notre blind test. C'est compris. Hein, on l'a fait ce matin déjà une fois avec Michel Jérôme, si vous étiez à l'écoute. Donc vous écoutez bien, vous nous prononcez distinctement, à voix haute, hein, suffisamment fort pour qu'on n'ait aucun doute sur votre réponse, le nom des artistes. Et si vous m'en donnez un minimum de 2 sur les 3, c'est gagné. Qu'est-ce que tu me dis, Diego? Non, c'est pas à moi que tu parles, d'accord, parce que je le vois me parler, mais c'est pas à moi qui parle. Allez, c'est parti.

0: Alors, Céline ? Dis-moi, Céline.
1: Ah, je voulais
0: dire. Ben oui, je vous l'ai dit. Qu'il fallait me les dire, les noms, pendant la diffusion des extraits. Bon, bah allez, je vous écoute. Dites-le moi, mais attention, c'est juste entre nous, hein, le répétez pas.
1: Bah, j'en ai qu'un, j'ai Eros Ramazzotti et l'autre, c'est un italien, mais ça me revient pas.
0: Vous pensez à Umberto Todi, c'est ça?
1: Ah, bah oui.
0: Ah, oui, c'est ça, bah, c'est une bonne réponse. C'est une bonne réponse avec Gloria, c'était notre premier. Eros Ramazzotti, Sébastase, una canzone, effectivement. Vous aimez beaucoup mon accent italien, hein? Avouez.
1: Oui,
0: Avouez que vous êtes fan de mon accent italien. Et nous avions Yaz avec The Only Way Is Up. Bon, hey, on peut pas. Ah, hein. On a marqué qu'un point quand même sur ce coup-là. Hein.
1: Oui.
0: Je suis désolé, Céline.
1: Bon.
0: Vous rejouez avec nous. Ben oui, vous avez tenté et vous retenterez. Vous savez que le blind test, le boujou on joue, c'est notamment demain, par exemple, avec Serge Bailly, ou encore dimanche et tout. C'est 7 jours sur 7. Hein.
1: Très bien. Ben, je retenterai.
0: Je vous embrasse.
1: Oui, moi aussi.
0: À très bientôt, Céline. Au revoir. Allez, on se dit 3 heures pour se dire au revoir. Toute l'actu locale, c'est dans moins de 10 minutes. Et Pascal Obispo, c'est dans 2 minutes 30.
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0: C'est beau, c'est bon, ça nous rappelle des souvenirs. Pascal Obispo, ici Normandie avec personne.
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0: Ah, vous respirez, vous êtes en voiture, vous rentrez à la maison et vous repartez pas bosser demain. Il est 18h. Charlotte Coutard, pour vos infos. Une centaine de personnes, Charlotte, rassemblées contre l'austérité cet après-midi.
2: Devant les bâtiments de la présidence de l'Université de Rouen à Mont-Saint-Aignan, des enseignants, étudiants, personnels administratifs qui dénoncent les coupes budgétaires. L'université doit faire 10 millions d'euros d'économies. Des mesures ont déjà été prises, comme le gel des recrutements et la suppression des postes de contractuels. 200 postes vont disparaître, regrette Pierre-Emmanuel Berche. Il est enseignant et représentant du syndicat SNESUP FSU.
3: Moi, ça fait quand même plus de 20 ans que je fais du syndicalisme à l'Université de Rouen et c'est la première fois que je vois une situation aussi grave, vraiment. C'est-à-dire que là, on a un plan triennal, enfin sur 3 ans, de suppression de postes d'emploi de titulaires. C'est-à-dire que les postes des collègues qui partent en retraite ne sont pas remplacés. Donc, il y en a eu un peu plus de 50 cette année en 2026. L'année prochaine, il y aura 0 poste remplacé sur des départs en retraite. Et l'année 2028, ils ne savent pas encore, ça sera soit la moitié, soit à nouveau une année blanche. Donc, c'est vraiment très très lourd, ça veut dire que les thésards qu'on est en train de former par exemple, qui peuvent prétendre à postuler à un emploi dans les années qui viennent, ont aucune perspective à Rouen. Ça veut dire que dans les personnels administratifs ou techniques, vous avez des gens qui sont en CDD, qui pourraient avoir fait plusieurs années de contrat, pourraient espérer être CDIsés au bout d'un moment, il y a des règles dans la fonction publique qui le permettent. Là maintenant en fait on les met dehors, on les vire, avant qu'ils aient atteint suffisamment d'ancienneté pour pouvoir être CDIsés.
2: Et d'autres mesures ont été annoncées par l'Université de Rouen pour faire des économies, comme la suppression de 700 places en première année de licence et moins d'heures d'enseignement dans certaines filières, 5000 heures en moins au total.
0: SNCF Réseau annonce une date de reprise du trafic ferroviaire entre Rouen et Saint-Aubin-lès-Elbeuf.
2: Ce sera le lundi 5 octobre, le matin. Avant cette date, une centaine d'agents sont mobilisés pour remplacer 400 mètres de voies ferrées et 450 mètres de caténaires endommagés par le déraillement d'un train TER Rouen-Caen le 11 septembre dernier à Cléon. En attendant la reprise du trafic, des cars de substitution sont mis en place entre les gares de Rouen et Saint-Aubin-lès-Elbeuf. Les 600 élèves et personnels du collège de Navarre à Évreux ont dû se confiner ce matin après le déclenchement de l'alarme intrusion. Deux jeunes adultes se sont présentés à l'accueil. Le ton est monté, la police a dû intervenir, les deux personnes n'étaient pas armées. Le principal du collège se réserve le droit de porter plainte. Un accident ce matin à Petit-Couronne vers 10h. Deux véhicules se sont percutés rue du Madrier. Une femme de 61 ans et un homme de 45 ans ont été légèrement blessés. Des membres du diocèse de Rouen vont chanter devant le pape ce soir et demain. 8 choristes seront ce soir au Stade de France dans la chorale lors de la veillée de prière. Et une cinquantaine de choristes du diocèse de Rouen vont chanter demain après-midi lors de la messe à Paris. Le pape Léon XIV est arrivé en France ce matin pour une visite de 4 jours jusqu'à lundi.
0: Ici Normandie, 18h03, Charlotte Coutard. Des collégiens ont joué, non pas au poker menteur, mais au docteur menteur à l'université du Havre.
2: Et oui, les règles du jeu, interroger des vrais et des faux doctorants, des scientifiques, et trouver qui ment. Un atelier dans le cadre de l'événement scientifique sur les épaules des géants, 5e édition. Amélie Bonté, vous avez assisté à ce jeu de dupes.
4: Dans une salle de classe de l'université, ces ados de 4e du collège Joliot-Curie sont face à 4 femmes.
5: Au moins 2 de nos 4 personnes sont véritablement en doctorat. Donc elles sont à un moment de leurs études où elles apprennent à devenir chercheurs et chercheuses.
4: C'est Lucie René de Science Action Normandie qui anime.
5: Donc Blandine travaille sur l'économie. Charlotte, elle, fait un focus sur le droit et notamment qu'est-ce qui se passe quand un conteneur tombe à l'eau. Et enfin, Elisa, elle, c'est chimie, environnement.
4: Après 15 minutes de réflexion en petit groupe, les collégiens posent leurs questions pour démasquer les fausses doctorantes.
6: Comment faites-vous pour étudier les marées noires ?
7: J'ai fait un grand travail de 6 mois, 7 mois au début de ma thèse où je lisais beaucoup d'articles et j'ai parlé avec des industriels.
4: Puis vient le moment de vérité.
5: Qui pense que Blandine est une des 2 vraies chercheuses ? Une belle unanimité pour Blandine. Félicitations, Blandine est véritablement chercheuse. Elisa, fais-nous le reveal, es-tu une vraie chercheuse ou non ?
7: Oui.
4: À la sortie, les collégiens sont conquis.
8: C'était génial, ça fait beaucoup de suspense.
9: En mode docteur, ça voulait dire ceux qui soignent les gens et tout, alors qu'en fait, il y a un autre rapport avec, donc c'était très intéressant.
4: Un format ludique qui peut-être aura suscité des vocations de chercheurs.
2: Le festival sur les épaules des Géants dure jusqu'à dimanche soir au Havre. C'est gratuit. L'année dernière, 13 500 Havrais ont assisté aux ateliers et conférences au Havre qui permettent de vulgariser la science et le travail des chercheurs.
0: Et lui aussi, c'est un géant.
2: Il est imbattable. Alexis Anquincan, le paratriathlète originaire d'Yvetot, a remporté cet après-midi en Espagne son 9e titre de champion du monde de paratriathlon au terme d'une course de 750 mètres de natation, 20 km de vélo et 5 km de course à pied. Lui aussi, il est champion du monde, le héros de la Coupe du Monde 98, Zinedine Zidane, désormais sélectionneur de l'équipe de France de football. Premier match officiel ce soir face à la Turquie en Ligue des Nations à 20h45, avec peut-être sur le terrain les Zébroïciens Ousmane Dembélé et Dayo Upamecano.
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0: C'est plus Deschamps le sélectionneur à l'équipe de France?
2: Vous avez loupé une grosse étape.
0: C'est qui tu dis
2: Fred.
0: Ça s'écrit comment?
2: Zizou.
0: Zizou. Zizou.
2: Et non pas Zazie.
0: Zazie, la nouvelle sélectionneuse de l'équipe
2: Zizou.
0: De France de football.
2: ZZ. Alors, c'est plus Dédé, c'est ZZ.
0: Ouais, c'est la fin de journée, on est tranquille là. Hein.
2: Super
0: on se lâche là. Hein. Alors tu veux connaître le temps de demain, pour le coup. Toi qui seras en week-end, bien
2: oui.
0: mérité.
2: Oui, oui.
0: Nous
2: oui.
0: aurons effectivement
2: du soleil,
0: mais beaucoup moins qu'aujourd'hui. On aura même de la pluie sur le Roumois dans l'heure et sur le littoral pour les Sénomarins. De la pluie qui ne sera pas encore très conséquente. Hein. C'est la pluie qui t'embête, mais qui ne sert pas à grand-chose. Avec des nuages qui seront de plus en plus présents au fil des heures de la journée et des températures qui n'excéderont pas les 25 degrés dans le sud sur Saint-André-de-l'Eure, par exemple. Nous attendons 24 degrés à Évreux demain, 23 degrés à Rouen, 22 à Forges-les-Eaux et 19 degrés si tu vas pêcher des moules, par exemple, du côté de Varangeville-sur-Mer. Voilà le temps qui nous attend.
2: Je prenne mes bottes alors.
0: Ah ouais, prends tes bottes.
2: Moules.
0: En ce qui concerne la route, nous avons cet accident sur la départementale 7 entre trois voitures. Ça occasionne un bouchon entre Tourville-la-Rivière et Port-Saint-Ouen. Une voiture est dans le fossé en direction de Port-Saint-Ouen. C'est Mathieu qui nous a appelé au 02 35 07 66 deux fois. Et évidemment que si vous avez plus d'infos, vous n'hésitez pas à nous les faire connaître.
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0: Je ne sais pas si vous avez remarqué, mais la vie réserve des surprises. Elle, par exemple, elle était bunny girl dans un Playboy Club. Vous savez, la bunny girl, c'est la serveuse qui est habillée d'un bustier à nœuds papillons avec des oreilles de lapin sur la tête. Puis des Bihari a fondé Blondie. Et là, les choses ont changé. Elle a chanté « Call me ».

0: Et c'est le titre, Call Me avec Blondie. Eh ben dites-moi, après cet accident sur la D7 du côté de Port-Saint-Ouen, merci Mathieu de nous avoir appelé. C'est Pauline qui vient de nous passer un petit coup de fil au 02 35 07 66 deux fois pour nous parler de ce bouchon très conséquent à première vue avant la sortie de la Vaupalière en direction de Rouen sur l'A150, en l'occurrence un bouchon qui semble à première vue inhabituel pour notre amie Pauline. Donc si vous êtes d'accord, vous nous appelez, et puis si vous avez des informations, là encore, nous sommes preneurs évidemment. 02 35 07 66 66.
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0: On tient salon demain après-midi à Saint-André-de-l'Eure. Une vingtaine d'auteurs viendront dédicacer leurs ouvrages à l'espace de la mère Michel. On passe un coup de fil à Richard Buan, l'organisateur, dans 2 minutes 30. Le temps d'écouter Pierre Demaere qui nous envoie ses pensées.

0: J'ai quand même un petit conseil à vous donner hein, au prochain karaoké que vous faites avec les copains. Prenez pas Pierre de Mer. Hein, je pense à vous. Ça a l'air. Non, c'est, ça a même pas l'air d'ailleurs. C'est pas facile à chanter pour le coup. Prenez plutôt du Cabrel ou un truc simple pour commencer. Ou du Brassens, vous voyez. Hein, enfin, un truc qui se chante bien. C'était Pierre de Mer. J'ai pas l'habitude de servir ma propre soupe. Mais voilà, c'est mon tout dernier Salon du Livre ce week-end, alors pour une fois, je vous en parle. C'est la première et c'est la dernière fois. Le Salon du Livre de Saint-André-de-l'Eure, c'est demain, de 14h à 19h à Saint-André-de-l'Eure. 20 auteurs présents à l'espace de la Mère Michel, avec Richard Buand, qui fait partie du comité d'organisation, aux côtés de Stéphane Maillot, qui est aussi un des auteurs de ce... Un des auteurs de... Oui, invité sur ce salon, mais programmateur, hein, Richard, du salon. Salut Richard.
1: Oui, bonsoir Fred, bonsoir à tous.
0: C'est une programmation qui se veut éclectique, hein.
1: Éclectique, il y en a pour tous les goûts, pour tous les âges, de l'histoire, du roman, de la bande dessinée, de la jeunesse, tous les goûts, toutes les couleurs, toutes les sortes de littérature. Et puis, grâce à Stéphane Maillot, qui est notre coordinateur littéraire, et puis qui est aussi un auteur prolifique, on va découvrir également son, aussi bien son côté humoristique que son côté polar. Et puis ton dernier salon, donc c'est un petit moment d'émotion quand même.
0: Eh ben ouais, parce que même si c'est un choix, à un moment donné, on se dit, ah, c'est, ça va faire drôle de plus aller sur les salons le week-end. On fait dans le circuit court avec des auteurs qui sont tous de la région.
1: Tous de la région, oui, tous de la région, tous de Normandie. Et puis, on les connaît tous. Il y a, je peux en citer quelques-uns.
0: Bah oui.
1: On a Dominique Lapeyre, on a Annick Tallard, on a Alain Denizet, Olivier Cogent, Martine Salmon, Chris Hainaut. Que des amis. Voilà, c'est un salon aussi fait pour découvrir qui se cache derrière les pages des livres. Et puis, c'est également un salon des copains. C'est pour ça que tout le monde est le bienvenu.
0: Et en amont de la journée de demain, on s'offre un moment de détente ce soir à partir de 20h. À la médiathèque de Saint-André-de-l'Eure, Richard.
1: Oui, voilà, bah écoute, tu nous rejoins à la médiathèque, et puis on va dialoguer tous ensemble, avec Stéphane également, et puis ça va être l'occasion aussi d'un petit moment de convivialité sympa à la médiathèque de Saint-André-de-l'Eure.
0: Eh ben on fait comme ça, moi à 19h je quitte la radio, je prends la voiture, une heure après je suis à Saint-André, et on passe un moment tous ensemble pour célébrer ce salon qui commence à 14h demain, attention, très souvent les salons se font sur toute la journée, là c'est tout l'après-midi de 14h à 19h. Merci Richard, à tout à l'heure à la médiathèque de Saint-André.
1: Merci Fred, à tout à l'heure, on t'attend avec impatience.
0: Je suis impatient d'être là moi aussi. Bisous, à tout à l'heure. J'espère qu'il y aura des orangeades. J'espère. Qu'est-ce qu'on écoute là? Les années 70? Donna Summer? Pour commencer l'automne, c'est pas mal. Avec I Feel Love, à 18h16 sur ICI Normandie, votre radio locale.

Et là, pour le coup, les paroles sont pas trop compliquées à mémoriser. I Feel Love avec Donna Summer sur Ici Normandie. On va parler de ce bouchon à la hauteur de la Vaupalière sur la 150 en direction de Rouen. C'est Nadine qui nous avait appelé. Il se trouve que 1 kilomètre plus loin, nous avons un poids lourd qui est en panne et qui bloque la voie de droite. On ne circule plus que sur une seule voie de circulation. Vous comprenez maintenant pourquoi il faut éviter d'emprunter la 150 en direction de Rouen. Ça coince à la Vaupalière. Francis Cabrel sur Ici Normandie. Voici Octobre.

0: octobre, c'est jeudi prochain. Et comme tous les ans, il va se parer de rose. Octobre qui laisse la place à Mars, Bruno Mars, dans 40 secondes. On écoutera On My Soul.
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0: Eh oui, Bruno Mars, On My Soul.
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0: J'avais envie de me lever là, parce que rien que de penser à ce qui va se passer demain, du côté du Havre, j'ai comme des fourmis dans les jambes en fait. Vous allez participer à la seconde édition de la Runaway, c'est une course à pied qui est caritative et qui est organisée sur le tarmac de l'aéroport Le Havre-Octeville, un événement qui sera à la fois sportif et immersif, une expérience unique au pied des avions, à la croisée de la performance et du rêve. Que vous soyez marcheurs occasionnels si vous êtes tout seul, ou occasionnels si vous êtes plusieurs, si vous êtes confirmé dans la course à pied, la Runaway propose plusieurs parcours adaptés à chacun. Un 10 km de course, une 5 km course ou marche, un 3 km marche ou course. Et ensuite, vous allez prolonger le plaisir au cœur de l'aéroport entre les avions et les hélicoptères. Il y aura des food trucks, il y aura des musiciens qui animeront la soirée dans une ambiance chaleureuse et festive. Et tout ça illuminé par les lumières de la piste du Havre Octeville. C'est la Runaway et c'est demain donc dans la région du Havre.
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0: Ah, ça change de Martin Circus quand il s'éclatait au Sénégal. Il y avait du rock, il y avait de la fête, mais sans doute que ça manquait un petit peu de profondeur tout ça. C'est peut-être pour ça que Gérard Blanc a pris son indépendance pour s'offrir, comment dire, un petit peu plus de romance. Genre pour s'offrir, je sais pas moi, au hasard, une autre histoire peut-être.

0: C'était Shakira et Dai Dai.
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0: Et les coulisses télé nous emmènent ce soir dans le Finistère, Patrice Gascoigne.
3: Je ne sais pas si vous croyez aux sirènes, mais il y en a une dans le Finistère qui a bu la tasse.
4: On a retrouvé le corps d'une femme.
5: Une originale, parce que toute sa vie tournait autour des sirènes.
6: On dirait une vraie. Elle est morte de quoi ?
7: La flèche a été tirée d'un harpon puissant.
8: Bon débarras.
3: Bon débarras, c'est pas très gentil tout ça. Et en même temps, avec les secrets du Finistère, on est dans une enquête policière ce soir sur France 3. On se retrouve sur une plage du Finistère, ça va, vous suivez, où l'on retrouve morte une femme déguisée en sirène et avec un indice mystérieux rédigé en breton à côté d'elle. Pour mener l'enquête, il y a le commandant de gendarmerie Jérémy Lobier, joué par Jérémy Bonster, et il appelle à ses côtés une ancienne collègue partie à la retraite, Morgane Le Dantec, incarnée par Evelyn Bouix. Un personnage qui a une très forte intuition, une sorte de capacité à prévoir les événements à venir. Ça s'appelle la prescience. Et j'ai demandé à la comédienne de nous en dire plus sur cette prescience, Evelyn Bouix.
9: C'est indépendant de sa volonté, en fait. C'est quelque chose qui la submerge pendant son sommeil ou qui la, d'un seul coup, elle a un flash qui la tétanise. Elle voit des choses prémonitoires. Elle voit des meurtres, elle voit des assassinats, elle voit les meurtriers. Et voilà, avant même que la police le sache, en fait, avant même que son ancienne coéquipier ait affaire à elle, elle lui dit « Bon, je viens », pour elle dit « Je sais pourquoi vous venez ». Donc elle a vu les choses juste avant. Donc c'est un grand soutien pour eux, parce que des fois ça piétine les avances, mais elle sait, puis elle est bretonne, donc elle a vécu là-bas.

0: qu'elle a raison, le cheminement de la police qui se rejoignent, c'est vraiment très intéressant. Vraiment, ça me plaît beaucoup.
1: Evelyne Bouix y croit dans Les Secrets du Finistère, ce soir sur France 3.
2: Et pour ceux qui ne se voient pas planter devant la téloche, il reste l'option d'un bon bouquin, en écoutant la radio par exemple. Lilywood and the Prick, au Cube d'Evreux, c'est le jeudi 8 octobre et c'est notre événement d'ici. Après une jeune femme qui avait 19 ans quand elle chantait cette chanson en 88, Twist in My Sobriety. Oh.

incroyable quand on y pense, hein. 19 ans quand elle chantait cette chanson, une voix qui est tellement pleine de maturité, on a l'impression qu'elle a dévoré le monde pendant 30 ans, ouais. Et non, elle avait 19 ans, Tanita Tikaram, Twist in My Sobriety sur Ici Normandie, Lilywood and the Prick, la French touche, touch, pardon, de la

0: folk est de retour. Un dernier album intitulé Christina est sorti cet hiver et une tournée qui passe par le Cube d'Evreux. C'est jeudi 8 octobre. Nili, la voix du groupe, est avec Sylvain Geffroy. Bonjour Nili.
1: Bonjour.
2: Ici Normandie, on vous connaît évidemment par ce tube Prayer in Sea. Il y a cet album Christina qui est sorti, cette belle pochette d'album avec cette magnifique collerette que vous portez à merveille. Et puis il y a ce titre Swear qui était le premier single. Je trouve, moi, que vous alliez à la perfection la musique folk et les mouvances électro du moment. Les guitares folk, elles passent aussi bien que les petits coups de synthé, quoi. C'est assez chouette.
1: Merci. Il faut quand même rendre à César ce qui est à César, c'est-à-dire que cet album-ci, il a été produit par Mead, qui est un prodige de la French Touch et qui fait ça à merveille. Lui, dans ses chansons à lui, il y a aussi beaucoup de, notamment de guitare acoustique. Et en fait, le fait de travailler avec Mead sur cet album, ça nous a permis vraiment d'aller explorer ça à 100% et de faire un album qui est finalement beaucoup plus dansant que les précédents. Et du coup, c'est aussi pour ça que c'est un vrai plaisir de jouer sur scène, parce que on arrive à créer quelque chose avec le public, et il y a une énergie assez particulière sur les lives de cet album.
2: Je vous ai entendu dans les interviews nous dire que c'était pas si évident que ça, de monter sur scène avec un projet comme celui-ci. Ça changeait vraiment la donne pour le coup. Hein.
1: C'est-à-dire qu'en fait, nous, on a voulu que le live soit représentatif de la musique qu'on fait aujourd'hui. Donc en fait, ça fait 2 ans qu'on est en studio et qu'on retravaille tout notre répertoire pour proposer quelque chose en concert d'uniforme et qui est un ADN vraiment... propre à notre actualité. Et du coup, oui, ça a été énormément de travail. Et puis aussi, cet été, on a intégré un batteur parce qu'on avait envie d'une énergie un peu rock pour les festivals. Et puis en fait, on a trouvé que c'était génial de mettre une batterie sur tout ce travail qu'on avait fait en studio et sur toutes ces pistes électroniques. En fait, ça fait vraiment un live hyper hybride et qui est très excitant pour nous.
2: Un petit mot sur le nom de cet album, ce dernier album, Christina. Qui est Christina? C'est l'hybride entre Benjamin et Nili, c'est qui?
1: Oui, c'est un personnage fictif qu'on s'est amusé à créer en studio, parce qu'on s'est dit qu'après tant d'années de collaboration, on finissait vraiment par plus avoir besoin de se parler. Et donc on a poussé l'idée à cette fusion, et on en a même fait un clip que je vous conseille de regarder, qui a été réalisé par Lucie Bourdeau, qui est assez fun.
2: Au Cube d'Evreux, le 8 octobre, on viendra vous applaudir. Merci beaucoup, en tout cas, Nili, d'avoir pris du temps pour ici Normandie.
1: Merci à vous.
2: À bientôt.

Lilywood, Hand of Rick sur la scène du Cube. C'est le jeudi 8 octobre. Pour tout savoir, vous tapez lecube.com. Allez! Jean-Louis Aubert, quant à lui, il ne faut pas vous attendre à le voir prochainement en concert, les copains. Il vient juste de terminer une tournée. C'est pas pour repartir sur les routes. Il était samedi dernier au Francopholis de Tahiti et le vendredi précédent, il a mis le feu au Francopholis de Nouméa. Il a toujours la pêche, le copain, à 71 ans. Malgré quelques petits problèmes de dos consécutifs à 60 ans de guitare. Allez, on se pose sur les plages du monde.

0: Sympa le nouveau panier, le braquage des sentiments sur Ici Normandie. À 19h, Cali est l'invité de Émilie Mazoyer parce qu'il a une actu en ce moment qui est plutôt intéressante. Et en l'occurrence, aujourd'hui, c'est la sortie de Cali Chiuri, son 13e album. Pourquoi Cali Chiuri ? Parce que Cali Chiuri, c'est le nom de famille, de naissance de Cali. Dans 5 minutes, toute l'actu, juste après Axel Red, parce que c'est toi.
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0: C'est beau, hein?
1: Parce que c'est toi, Axel Red, sur Ici Normandie. Je vous laisse. On se retrouve quand? Dimanche, par exemple? Entre 10h et 11h, la semaine des Normands du bout du coin.
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1: C'est vendredi, bon début de soirée, il est déjà 19h. Les infos, Benjamin Mathieu, avant Décibel et Émilie.
3: Habemus Panam, le pape est à Paris pour 48 heures avant d'aller à Lourdes puis à Metz, beaucoup moins connu que le pape François qui n'est jamais venu dans la capitale. Léon XIV est le premier pape et le premier Saint-Père à se rendre dans la cathédrale Notre-Dame après l'incendie qui a ravagé l'édifice en 2019, ce qui n'a pas empêché 300 000 personnes selon le Vatican de venir l'acclamer lors d'une déambulation en papa mobile cet après-midi, ni de remplir le stade de France. Nina Pavan, bonsoir.
4: Bonsoir à tous.
3: Vous êtes aux abords de l'enceinte où 80 000 jeunes euphoriques attendent le Saint-Père.
4: Et oui, ils sont très impatients, dans une ambiance très joyeuse. Les abords du stade, d'ailleurs, commencent à peine à se vider puisque ces milliers de jeunes sont en train d'entrer dans le stade. Comme Héloïse, soulagée d'avoir enfin pu trouver une place.
5: J'ai eu ma place hier soir à 1h du matin, j'étais là, il faut qu'on me pince. Quand je vois, on est tellement nombreux là, c'est incroyable de voir tous les autres jeunes et tout. On est là, les jeunes catholiques sont présents, quoi.
4: Et oui, ils sont bien présents. Le début de la veillée de prière du pape Léon avec les jeunes catholiques de 17 à 35 ans est prévu dans 45 minutes maintenant. Et on entend déjà crier et chanter depuis l'intérieur du stade. Les jeunes sont très, très impatients.
3: Nina Pavan à Saint-Denis pour Ici. Merci beaucoup. Un pape venu également porter des messages plus politiques, notamment sur les questions bioéthiques. Léon XIV a dénoncé l'offre d'une mort programmée en réaction à la loi créant un droit à l'aide à mourir, votée cet été en France dans son discours à l'Élysée. Le pape qui a également longuement alerté en français sur les risques de l'intelligence artificielle.
6: Déjà, en son temps, Georges Bernanos percevait le risque de voir l'obéissance aveugle et irresponsabilité devenir maître d'un paradis des machines. Il soulignait comment, pour leur échapper, la civilisation française avait, au contraire, travailler pendant des siècles à former des hommes libres, pleinement responsables de leurs actes. Pour cette raison, il m'est apparu indispensable d'aborder dans ma première lettre encyclique le thème de l'intelligence artificielle, afin de replacer la personne humaine au cœur de toute réflexion.
3: L'affaire avait suscité une intense polémique médiatique. Près de 3 ans après la mort de Thomas Perrotto dans le village dromois de Crépol, la justice renvoie aujourd'hui 11 jeunes hommes devant les assises. Ils seront jugés pour meurtre avec la circonstance aggravante de racisme contre la race blanche et la nation française. Le lycéen de 16 ans avait été poignardé à la fin d'un bal de village. Une nouvelle mesure prise par le gouvernement dans ce contexte de hausse des prix du carburant pour éviter des difficultés d'approvisionnement. Les camions livrant les carburants seront autorisés à circuler le dimanche jusqu'au 12 octobre. On passe au sport avec cette annonce importante. L'Argentine a son Messi, la France a Zizou Christ, le petit surnom donné par Jamel Debbouze à Zinedine Zidane lors de la cérémonie des JO de Paris. Ce soir, l'emblématique numéro 10 de l'équipe de France enfile pour la première fois son bleu de travail d'entraîneur. C'est Turquie-France, match qui compte pour la Ligue des Nations. Mais Julien Froment, bonsoir.
7: Bonsoir.
3: Vous êtes en direct à Izmit en Turquie. Tout le monde ce soir ne va quasiment regarder que le banc de touche en fait.
7: Oui, effectivement, un banc de touche, l'équipe de France qui est juste en face de moi à quelques mètres et dans quelques minutes, une bonne vingtaine de minutes tout de même, et bien normalement Zinedine Zidane avec son costume de sélectionneur et bien officiera pour la toute première fois à la tête de l'équipe de France. Alors ne vous attendez pas à une révolution, Zinedine Zidane, c'est un peu le changement dans la continuité par rapport à son prédécesseur Didier Deschamps, mais tout de même, il va vouloir marquer sa première de son empreinte avec notamment le repositionnement de son capitaine Kylian Mbappé qui depuis 2 ans évolue dans l'axe de l'attaque de l'équipe de France. Et bien là il devrait débuter plutôt dans le couloir gauche et laisser l'axe justement au ballon d'or à Ousmane Dembélé, c'est son poste préférentiel depuis lui aussi quelques saisons. saison du côté du Paris Saint-Germain. Une équipe de France qui est très attendue dans une ambiance qui s'annonce volcanique. 35 000 places, ça commence à se remplir doucement, mais ça s'annonce eh bien dantesque d'ici là aussi quelques minutes.
3: Et tout ça donne très envie de regarder ce match. Merci beaucoup Julien Froment. Un match à suivre à 20h45 sur ici.fr et notre chaîne YouTube. Et puis on termine avec cet été indien inquiétant. Un record de température enregistré et battu dans la Sarthe avec 31,8 degrés aujourd'hui. Le précédent record datait de 2002. Conséquence de cette interminable été, cette alerte inédite, le fleuve la Garonne dans le sud-ouest est en crise en amont de Toulouse du fait de la sécheresse prolongée.
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1: On a beau être en automne, c'est un après-midi estival que nous avons vécu dans la région, des températures qui ont parfois dépassé les 30 degrés. Je vous parle des températures à l'ombre et sous abri au soleil, on est allé au-delà. Demain, ça va un petit peu changer puisque nous allons perdre globalement 5 à 6, voire 7 degrés par endroit, des températures qui ne dépasseront plus les 24 degrés si vous êtes par exemple à Breteuil-sur-Iton ou Verneuil-Davre et Diton, 23 degrés à Évreux, 22 à Rouen, avec un temps qui sera nuageux, on pourra même avoir de la pluie sur le Roumois et le littoral.
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8: Salut à toutes, salut à tous, bienvenue pour Décibels, mais bienvenue aussi dans votre week-end. Mais oui, j'ai une pensée spéciale pour celles et ceux qui pensent là tout de suite. Oh là là, mais pour moi le week-end c'est un moment où je bosse, vraiment. Je pense à vous, les amis, les travailleurs du week-end, et je vous envoie tout mon amour, plein de bonnes ondes et plein de bonne musique bien sûr. Mais pour tous les autres qui se disent, allez ça y est, vendredi soir 19h, on relâche la pression. Vous allez voir qu'on vous a préparé un Décibels fort sympathique dans lequel vous croiserez Michael Jackson, Queen, Jean-Jacques Goldman, la toute nouvelle chanson de Pomme sortie aujourd'hui, et puis un garçon qui en 2003 posait une question essentielle.
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8: 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Eh ben c'est aujourd'hui évidemment, puisque Kali sort son nouvel album, un album qui s'appelle comme lui, Kali Siouri, c'est son nom de famille, le nouvel album donc dont nous parlerons ce soir et qui sera à gagner au Blind Test. Alors n'hésitez pas à vous inscrire dès maintenant. Le standard est ouvert. 0810 055 056 0810 055 056. C'est Sadika qui vous attend au standard. On joue dans une quarantaine de minutes et voilà, à gagner, c'est l'album de Kali. Ça va être bien. Démarrons la soirée en parlant de Queen, ou plus précisément de son chanteur Freddie Mercury. Pour la première fois, ses archives personnelles sont dévoilées dans un livre qui vient de sortir. Il s'appelle A Life in Lyrics, une vie en paroles. Et contrairement à son titre, le reste du bouquin est évidemment traduit en français. C'est publié chez Michel Lafon. Il y a des manuscrits de textes de chansons, des photos, de la correspondance personnelle, des petits dessins, des petites notes. On est vraiment dans l'intimité de Freddie Mercury. C'est un peu impudique, mais aussi très doux. Et j'avais envie de partager avec vous ma chanson préférée de Queen. C'est un peu une chanson du bonheur. Hein. Normalement, même si la journée a été terrible, même si la semaine a été pourrie, même si les 6 derniers mois, vous n'en pouviez plus, elle va vous donner le sourire. C'est une des chansons les plus joyeuses du monde. Elle s'appelle Don't Stop Me Now.

0: Don't Stop Me Now, Queen et le bouquin Freddie Mercury, A Life in Lyrics, disponible partout.
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0: C'est le retour de Pomme. En 2020, son deuxième album Les Failles avait été révélation de l'année aux Victoires de la Musique. Elle a été l'interprète féminine de l'année en 2021. En 2022, la sortie Consolation. Et puis l'année dernière, évidemment, énorme succès international pour son duo avec Stromae, Ma Meilleure Ennemie. Pomme est de retour. Son album La Forteresse sortira le 20 novembre. Et nous avons déjà un premier extrait. Ça s'appelle Seul dans la foule.

dans la foule est sorti aujourd'hui. Premier extrait de l'album à venir de Pomme. La forteresse sortira le 20 novembre. Non, aujourd'hui, 25 septembre, c'est le jour de la sortie de l'album de Kali.

0: Et ce soir, l'invité de Décibel pour se dévoiler comme jamais dans son nouvel album qui porte simplement son nom, Cali Suri.
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6: Vous écoutez Sierra Marios avec Mort à la guerre, chanson co-signée avec Serge Lama.

0: Gira Mario, c'est un artiste complet qui collabore régulièrement avec Fabienne Thibault, Pierre Billon, Gérard Lenormand ou Didier Barbelivien. Et qui partage sa vie entre le soleil d'Ardèche, Marseille, sa ville natale, et Paris. Guerre, premier extrait de l'album Auteur de France de Gira Mario. Un coup de cœur ici de Romain Ardèche.
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3: 19h, 17 minutes et 45 secondes. Salut Cali.
4: Bonsoir.
3: Comment ça va?
4: Ça va bien, je suis arrivé un petit peu à la bourre.
3: Cali a bravé ce soir, je dois le dire, et je t'en remercie. Les bouchons monstrueux créés dans Paris par la présence papale.
4: J'ai cru que c'était pour moi.
3: Et oui, c'est ça. Ils t'attendent au Stade de France pour que tu livres la bonne parole. Cali, on est tombé amoureux de toi, de ta voix si mélancolique, mais qui pourtant nous apporte toujours de la joie. Il y a 23 ans, tu t'étais fait plaquer.
5: Je crois que je ne t'aime plus. Elle m'a dit ça hier. Ça a claqué dans l'air comme un coup de revolver.
3: Il y a 23 ans, donc, ce premier album, L'amour parfait, dans lequel tu posais cette question.
5: C'est quand le bonheur. C'est quand le bonheur. C'est quand le bonheur.
3: Eh bien, justement, est-ce que c'est la crise de la cinquantaine passée? Est-ce que c'est la sagesse qui est arrivée? Je ne sais pas. En tout cas, peut-être que cette question du bonheur, tu y réponds dans ton

0: Allumette, c'est le nouveau single en plus, voilà, tiré de ce nouvel album. Tu dis qu'Ali, 58 ans, c'est la jeunesse de la vieillesse. Tu trouves aussi que t'es plus sage maintenant ?
1: Non, je pense pas. Mais par contre, je me dis que bah, j'ai peut-être de plus en plus conscience qu'il y a un mur tout au bout, quelque part. Et c'est merveilleux hein, d'y aller. Mais autant... je termine ce disque par une chanson qui s'appelle... tu vois, je suis complètement perdu.
0: C'est Tu es mort.
1: Ma dernière chanson.
0: Ah oui, ma dernière chanson.
1: Ma dernière chanson. Et c'est pas pour rien, peut-être, quelque part. Parce que tous ces souvenirs, tout ce qui s'est passé, c'est merveilleux. Et en même temps, je pense que c'est un album de lâcher prise.
0: Voilà, je parlais de sagesse. Toi, tu me réponds lâcher prise.
1: C'est ça. C'est-à-dire que... laisser le présent et puis se dire que c'est difficile hein, mais essayer de lâcher quelque chose, les liens qui nous retiennent avec des choses qu'on peut pas porter quoi. C'est, je crois que c'est ça, c'est l'abandon, c'est la séparation de quelque chose, et c'est toujours difficile de se séparer d'une peau quoi, d'une ancienne peau, c'est difficile.
0: Et à la fois tu embrasses qui tu es, ton album porte ton nom, Ali Tchouri, c'est ton nom de famille, c'est pas anodin. Quand Christophe a fait l'album qui s'appelait Bévilacqua, c'était pas rien non plus. Alors ce nom de famille, il arrive maintenant.
1: Il arrive maintenant. Alors tout ce temps pour revenir au début, c'est-à-dire c'est un ami qui a écouté les chansons, il m'a dit mais tu t'es vraiment arraché des choses là de toi, la peau, la chair, et j'ai l'impression que c'est toi encore plus toi, mais toi c'est Ali Tchouri. Et je l'ai posé sur le disque et je me suis dit je vais l'appeler comme ça, c'est cohérent en fait. Et non, ça me touche beaucoup parce qu'en fait le je crois que c'est mon 13e album et tous les albums précédents, j'ai essayé d'attraper comme tout le monde sûrement hein, les chanteurs, beaucoup de choses à droite, à gauche et de remplir les on va dire les sacs tout autour et de partir et de prendre les expériences. Et là, j'ai envie d'un petit peu de relâcher tout et de revenir à nu, comme en sortant du ventre de la maman et tout nu, tout pur, Ali Tchouri quoi. Bruno Ali Tchouri.
0: Tout nu, tout pur, mais avec sa guitare de cow-boy. Hein. Si vous aimez la guitare, mes amis, cet album, vous allez vous régaler. Tu les as bien soignés. Hein.
1: C'est une réalisation de Fred Palem, du Sacre du Tympan. Ça, je suis encore très fier.
0: Super musicien.
1: Grand musicien qui fait des musiques avec le sacre incroyable. Et aussi qui a travaillé, ça m'a beaucoup touché, avec Lavillier. Aller chercher ça, hein, Lavillier, avec Adamo, avec Clarica, avec Aznavour. Et on a partagé cette aventure tous les deux. Et je lui ai dit juste des petites indications. Je lui ai dit, moi, je voudrais que mes chansons soient comme des chevaux sauvages et qui tournoient dans une vallée. Après, je lui ai dit, j'aimerais bien que mes chansons s'écoutent avec le sourire du démon. Vas-y, faire un album, toi, avec ça. Je l'ai dit, je voudrais
0: c'est le père Fouras, en fait, qui a dit, il y a des énigmes, mais il a compris.
1: Je lui ai dit, je voudrais des flammes de bonheur pour nous arracher à ce monde stupide. Ok, vas-y, fais un album avec moi. Viens.
0: Alors, je trouve que cette dernière indication que tu as donnée, ça marche très bien avec la chanson qu'on va écouter. Hein, on est d'accord, Monsieur Ali Tchouri.
1: Tu le dis bien, bien, je suis trop content.
0: Donne-moi tout. Le nouvel album de Ali est sorti aujourd'hui. On célèbre ça en direct

0: guitare et le piano, choisir de ne pas choisir. Ça, c'est très ricain, j'aime bien, Khalil.
1: Ah, merci beaucoup. Hein,
0: c'est vrai. Non, mais parfois, en France, on se dit, bon, je vais faire une chanson très piano ou très guitare. Là, les deux sont très en avant.
1: Ben, on a eu la chance d'enregistrer. Je dis, c'est une chance aujourd'hui d'enregistrer dans un vrai studio à Black Box.
0: Parce que sinon, ils enregistrent où, les gens?
1: Non, mais aujourd'hui, il y a quand même les jeunes qui arrivent, et il y en a des merveilleux qui arrivent. Mais souvent, les maisons de disques ou les productions leur proposent de le faire chez eux.
0: Oui, d'accord. Oui.
1: Et pour aller directement au mastering. Mais les albums que tu aimes, que j'aime, et des albums cultes qui sont les plus de notre culture musicale, inoubliables, immortels, sont enregistrés dans des studios. Ça a pris du temps pour s'embrasser entre musiciens, coucher ensemble, manger ensemble, vivre ensemble, se gronder, être pas d'accord, s'amuser. Et ça donne une vibration et une âme. C'est ça, un album,
0: C'est beau. Et alors, en écoutant cette chanson et d'autres sur le disque, je parlais tout à l'heure de la mélancolie naturelle de ta voix. Bon, ça t'y peut rien, t'es née comme ça. Mais là, je t'entends sourire en chantant. Je me trompe ou pas?
1: Ouais, mais merci, ouais. Alors, si on n'a pas compris, c'est donne-moi tout. En fait, je le dis quelquefois. Ouais.
0: Non, mais donne-moi tout, mais je t'entends sourire.
1: Ouais, je souris. Alors, j'aime bien mettre des caméras dans ma tête de ces films qui sont là. Et là, j'imagine, je cours, ça peut être à Paris ou n'importe où. Et je suis avec des gens qui, chacun a son problème et tout s'arrête comme ça. C'est-à-dire, tout s'éclaire. Et il n'y a plus rien. C'est juste se prendre dans les bras, s'aimer et s'embrasser et vivre un moment extatique. Voilà, c'est une chanson là-dessus. Et elle fonctionne, on l'a démarré là en concert, elle fonctionne. Donne-moi tout. Quand tu dis donne-moi tout au micro, les gens te donnent tout, vraiment. Ouais.
0: Tu parles des concerts, les amis, la tournée de Khalil, elle commence tout de suite en fait. Tu sors ton album et 5 minutes après, tu es sur la route.
1: Surtout que je viens d'en terminer une il y a quelques heures.
0: Donc, le 3 octobre au Russet, puis Saint-Maurice-les-Brousses, rendez-vous en novembre à Montlouis-sur-Loire, Pleurin, Quimperlé, Saint-Aurens, tout près de Toulouse, Colmar le 26 décembre, et puis alors 2027, il y a plein de dates, Décines à côté de Lyon, Forges-les-Eaux, Perpignan, La Teste, donc c'est Arcachon, Fontaine, et puis il y a le 16 mars à Paris à la Cigale aussi. Mmh. Voilà, et là donc tu es en train de terminer les derniers réglages de cette tournée-là.
1: Oui, c'est encore une fois nouveau, l'idée c'est les chansons, le héros c'est pas le chanteur, donc c'est la chanson.
0: Enfin, c'est mieux cité là quand même.
1: Non mais l'idée c'est vraiment de déshabiller les chansons et imaginer une nouvelle chose. Et la nouvelle chose pour moi c'est un power trio. Je suis avec Émilie Marche.
0: Qui sera la guitariste de
1: Dany. Qui fait des albums sous son nom.
0: Oui, c'est vrai.
1: Et on est tous les deux à la guitare et un batteur avec nous, Kalou Lenoir. Et on va jouer tout l'album et puis plein d'autres chansons. Ouais.
0: Et des chansons dans le nouvel album de Khalil. Grosse coupe, elle parle d'amour.
2: Est-ce qu'on peut vivre sans amour? Est-ce qu'on peut vivre sans amour?
0: Est-ce que c'est la question, la vraie question que tu te posais depuis le début, depuis le premier album, peut-être même depuis avant ton premier album?
1: Ouais, mais c'est peut-être la seule question à laquelle j'ai une réponse. Quoi.
0: Ça y est, on peut pas.
1: Donc le reste, on s'en fout quelque part. Le reste, c'est arracher un sparadrap et en remettre un autre. Ouais. Mais non, l'amour, c'est le feu, c'est la braise. Et quand quelqu'un nous aime quelque part, s'il est quelque part, et si on aime quelqu'un quelque part, alors on a la force d'aller au bout de la route, quoi. Ouais, on peut y aller, quoi.
0: Ça vaut le coup.
1: On sautera pas au-dessus du pont. Il y a quelqu'un qui nous attend,
0: Khalil Tchouri, nouvel album de Khalil. Il est notre invité ce soir dans Décibels. À tout de suite.
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0: Kali, nouvel album et peut-être dernière chanson.

0: Ma dernière chanson, c'est la chanson de fin de ce nouvel album. Évidemment, elle tranche avec le reste, mais à quel point, quand tu fais un album, tu te dis que c'est peut-être le dernier ?
1: À quel point, je te retourne la question, à quel point, quand tu parles le matin à la personne que tu aimes, tu te dis que ce sont les derniers mots que tu vas lui dire ?
0: En tout cas, si tu te dis ça, tu fais mieux les choses. Et tu dis mieux les choses, c'est ça ?
1: Ouais, non, mais c'est sûr. Je l'ai écrite très rapidement, cette chanson, avec énormément de couplets. Parce qu'évidemment, qu'est-ce que peut être une dernière chanson ? On veut tout y mettre, on veut mettre tout ce qui nous a brûlé. Hein. Et moi, j'ai le casque qui marche plus. Ça y est, il marche.
0: Il marche. Ouais, ah, c'est peut-être ton genou qui appuie sur un bouton en dessous. Ouais, t'inquiète pas.
1: Oh là là, j'ai des grandes pattes. Et le truc, c'est comme... Alors, j'ai enlevé des couplets comme ça, mais j'aime bien l'idée... Alors, c'est peut-être une coquetterie, mais j'aime bien l'idée de me dire que c'est mon 13e album, et à mon âge, il y a des gens qui partent tout autour, et puis des amis. Quoi, et se dire que si c'était la dernière chanson, ça serait quand même pas mal de se dire « Ouah, il a terminé sur la dernière chanson !» C'est la classe, quand même. Hein.
0: Et alors, sur les chansons, justement, et sur comment faire venir, convoquer les muses de l'inspiration, est-ce que... tu crois que c'est nécessaire de foirer des histoires d'amour pour faire des bonnes chansons ?

0: Ne fais jamais confiance à un cow-boy, c'est un des grands moments de l'album. Mais alors, est-ce qu'il faut vraiment être pas bon à marier pour faire des chansons comme
1: alors,
0: ça?
1: Alors, moi, on m'appelle la boussole inversée. Si je vous donne un conseil, vous faites l'inverse et ça va marcher pour vous. Mais ce qui est sûr, c'est que... Ben, par exemple, mon premier album, c'est après une rupture. Je m'étais fait jeter comme... jeter, quoi. Et ça m'a permis d'écrire beaucoup de chansons pour me sauver la vie. Et ces chansons ont trouvé un écho. Et puis, voilà, il a beaucoup marché, cet album-là.
0: Ah oui.
1: Mais non, mais au-delà de ça, c'est vrai que si tout va bien, si on est heureux, si tout se passe bien, je sais pas comment on peut prendre un stylo et écrire une chanson. C'est difficile. Il y en a très peu. Il y avait Charles Trenet qui arrivait parfois à faire ça. C'est difficile. Non, moi j'aime bien me tirer des balles dans le pied parce que si c'est difficile de monter la pente, on a du mal et on titube. Et au moins on peut décrire tout ce qu'on voit tout autour. Quoi. On voit tout qui s'écroule et on l'écrit comme il faut. Ouais.
0: Encore la chanson qu'on va écouter maintenant. Là, pour le coup, il n'y a pas de tirage de balles dans le pied, tout va bien, encore.
1: Ouais, là, on court à fond, la tête en arrière, en fait, encore, c'est je prends une inspiration au début de la chanson, et c'est toute une expiration durant 3 minutes, quoi. C'est ça, la chanson, et jusqu'au bout à fond, ouais, c'est ça.
0: Et on respire à fond avec Kali. Encore, tiré de Kali Tchouri, le nouvel album sorti aujourd'hui.

0: Donc les deux.
1: Ouais. Les deux.
0: Mais je dirais par rapport à ce qui se passe dans le monde et la défense des enfants et des gens qui souffrent à Gaza, je dirais l'Espagne.
1: Une victoire de la musique ou un disque d'or? Tu préfères quoi? T'as eu 6 nominations aux victoires.
0: Ouais, j'ai perdu 6 fois.
1: T'as mis 6 fois le costard.
0: Alors j'hésite parce qu'il y en a qui ont perdu beaucoup plus que moi.
1: Oui. Donc, Obispo
0: pour les rattraper, il faudrait que je. Ouais, ouais. Non. Disque d'or. Disque d'or.
1: Allez, un disque d'or. Tu peux te transformer immédiatement en chanteuse. Tu choisis qui?
0: Patti Smith.
1: Vin rouge ou vin blanc?
0: Vin rouge.
1: Qu'est-ce qui est le pire? Arriver les mains vides ou arriver en retard?
0: Arriver les mains vides.
1: Histoire d'amour ou histoire d'amitié?
0: Oh, je confonds les deux, moi, beaucoup.
1: Et si tu pouvais faire revenir l'un des deux, tu choisirais qui? Léo Ferré ou Georges Brassens?
0: C'est terrible.
1: Je sais, je suis méchante.
0: Je ferais revenir Léo Ferré et on parlerait de Georges Brassens.
1: C'est ce qu'on va faire.
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1: Puisque, mon cher Cali, tu es le parrain de la 39e édition des Journées Brassens qui se tiennent à Paris les 4 et 5 octobre prochains, avec une autre voix que vous connaissez bien ici à Radio France, c'est Didier Varro, notre directeur de la musique. Voilà. Célébration autour de Brassens, au parc Georges Brassens à Paris, dans le 15e. T'es content de chanter du Brassens?
0: Oui, alors je m'excuse voilà, en avance, hein, parce que je vais essayer de le faire comme il faut, quoi, parce qu'elle est intégriste, Brassens.
1: Hein. Ah oui.
0: J'ai chanté Ferré et je suis très fier de tout ça. Mais mon papa chantait tellement Brassens que je penserais très fort à lui.
1: Ça va être beau, les Journées Brassens, donc les 4 et 5 octobre prochains. La vie, la mort, parce qu'on a dit l'amour, mais la vie et la mort aussi, ouais. Très très présent dans ton album. Je pense notamment la chanson « Vivre ».

0: drôle, la richesse de la production qui répond à tes paroles et tout. T'as vraiment trouvé ton binôme avec ce disque, non?
1: Ouais, je pense que c'est vraiment... il me colle à la peau, ouais, vraiment. C'est un tatouage, je pense, ce disque. Je le sens très fort au fond de moi. Et je le sais parce que je commence à chanter ça sur scène et on le prépare et tout. Et je sais pertinemment que pour aller sur une scène, pour être entier, pour être sincère, il faut les vivre, ces chansons-là. Et celle-ci, c'est moi totalement, quoi. C'est Calituri qui va chanter. Et le petit Bruno, quand on lui a dit, qu'est-ce que c'est que t'aimerais faire dans la vie? Ben, je veux être troubadour, voir le monde et avoir plein d'enfants. Et ben voilà, c'est cet album-là.
0: 13 enfants au moins, c'est ton 13e album.
1: Ouais, 13 enfants, que j'ai reconnu, attends.
0: Oui, il y en a qui traînent un peu à droite, à gauche. Tu es mort, cette chanson-là, hyper intime, tu le disais, c'est nécessaire parfois d'aller gratter, qu'est-ce que tu disais, la peau, la chair, voilà.
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0: Ça sonne comme une histoire vraie, comme quelqu'un qui est parti à qui tu t'adresses. Je sais pas, j'ai pas l'info, j'ai l'impression que tu parles à un ami qui est mort.
1: Il y avait cette date, les 56 ans.
0: Ouais.
1: Mon papa est parti à 56 ans, son papa est parti à 56 ans. Cet été, nous avons perdu quelqu'un qui manque beaucoup à l'Irlande et au monde entier de la musique. Glenn Hansard, le comédien, chanteur merveilleux, celui qui aide les gens dans la rue et jusqu'au... Et il s'est tué à 56 ans. Sinéad O'Connor, 56 ans, encore l'Irlande. Donc il y a le club des 56 aussi.
0: Et, oui, il n'y a pas que le club des 27.
1: Et j'ai passé moi donc ce cap-là. Mais je l'avais en ligne de mire ce cap-là. J'avais cette impression que cette année-là allait être difficile à passer, quoi.
0: Ouais.
1: Et maintenant donc j'ai l'éternité devant, donc j'ai le sourire, tout va bien. Mais donc je m'adresse d'abord à mon papa et puis à eux et puis le refrain, je m'adresse à Bruno Calicciuri. Tu m'as dit de dire à tes enfants que t'étais un ivrogne,
0: oui.
1: un rêveur, un être faible, un fou.

0: tu m'as dit de ne jamais leur dire que tu ne les as pas aimés jusqu'au bout. Et ça, c'est moi, ouais.
1: Ça, c'est beau. C'est la poésie d'un cow-boy, les amis, que vous allez pouvoir écouter sur Kalitchouri, le nouvel album de Kali. La tournée commence tout de suite. Tu pars en courant, tu finis tes répètes. Et je te remercie beaucoup d'être venu.
0: Merci pour la fidélité. Je viens de recevoir un message de Peter Kingsbury,
1: ouais,
0: qui me dit « J'adore ton album, ça me touche beaucoup. » Merci, Peter. Et Émilie, je voulais te remercier vraiment pour la fidélité. Toujours là. On est le jour de la sortie de mon album.
1: C'est vrai qu'on en a fait un paquet ensemble. Ouais,
0: et tu m'accueilles chaque fois. Voilà, les gens fidèles, il faut les serrer très fort. Merci, Émilie. Merci.
1: Merci, Bruno. Salut.
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5: Écoutez Camille Perrer avec « T'as eu vent de nous deux ».

0: La chanson parle de la passion pour l'écriture, la musique, le partage. Et la jeune artiste de Romans-sur-Isère s'est inspirée du roman d'Alain Damasio, La Horde du Contrevent. Camille Perrer, t'as eu vent de nous deux. Un coup de cœur ici de Romardèche.
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2: Et c'est l'heure de jouer au Blind Test. A gagné Kali Tchouri, le nouvel album de Kali. Et pour jouer avec nous, il y a Laurent et il y a Thibaut. Salut messieurs.
3: Bonjour.
2: Bonsoir. Alors, il me semble, d'après mon espionne au standard, Sadika, qu'on n'a jamais joué ensemble. C'est la première fois, Thibaut, c'est vrai ?
3: Oui, c'est vrai.
2: Et Laurent aussi ?
4: Tout à fait.
2: Bon, très bien. Alors, pour le plaisir, mais aussi parce que ça ne fait jamais de mal de rappeler un petit peu les règles, je vous annonce d'ores et déjà que vous avez gagné, avant même de jouer.
4: Ah, mais c'est déjà bien. Voilà. Bonne nouvelle.
2: Ça commence comme ça, le blind test de Décibel. On gagne son cadeau. Vous avez chacun un exemplaire de l'album de Kali. Et ensuite, on joue donc avec la musique. Ce soir, ce sont des chansons qui parlent des bébés à naître ou des bébés tout neufs ou des petits-enfants. Voilà, c'est le thème de ces chansons-là. Et il va falloir retrouver le plus rapidement possible le nom des interprètes de ces chansons. D'accord ?
4: Ok, d'accord. Donc,
2: Laurent et Thibaut, dès que vous avez une idée de réponse, le nom d'un interprète, vous me donnez votre prénom très vite pour pouvoir prendre la main et ensuite proposer votre réponse.
4: D'accord.
2: Ça marche. Allez, c'est parti.
4: Ouais.
2: Première chanson parti. De bébé. Dites-moi, mais qui chante ça ?
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2: C'est une chanteuse qui a aussi chanté...
4: Oui, c'est... comment elle s'appelle ? La Grande.
2: C'est La Grande, oui.
4: Oui, oui. Ben oui, d'abord.
2: Avec sa frange ? Oui.
4: Oui, mais ça fait longtemps, La Grenade.
2: Ouais, La Grenade.
4: Oui, voilà.
2: Tout pour moi, chanson qu'elle dédiait à son petit garçon et qu'elle a écrit avant même la naissance de ce bébé.
4: Ouais,
2: voilà. Tout pour moi. Bon, en vrai, vous l'aviez tous les deux. C'est juste que le nom, il fallait aller le chercher. Hein, mais c'est bien, je sens que vous vous accrochez. Ce blind test va très bien se passer. Laurent et Thibaut, après Clara Luciani, deuxième chanson de bébé.
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2: Alors là, on trouve plus vite, hein, messieurs.
4: Mais je m'y attendais. Hein, donc,
2: voilà. Oui, j'avoue. C'est pas une surprise folle. Non, ça, et lui non plus, ceci dit. Je m'appelle Jordi, j'ai 4 ans et je suis petit. Quel âge il a Jordi ? Attendez, je cherche. Je vais sur internet. Il a peut-être la quarantaine. Ce serait fou, Jordi, il est né en 88. Purée, non, il a 38 ans. Mais bon,
4: jeune.
2: 38. Mais ça ne saurait tarder. Ça va, c'est encore un petit jeune.
4: C'est un bébé.
2: C'est plus un bébé en tout cas, ça c'est sûr. Allez, une petite dernière pour la route. Vous êtes très forts, Laurent et Thibaut. Après Clara Luciani et Jordi, voici un chanteur qui a chanté une toute petite fille.
4: Ah, c'est pas Nougaro ?
2: Mais oui, bravo !
7: Voilà. Et me voici.
2: Moi j'ai 30 ans, toi 6 mois, dit-il à Cécile, sa fille. C'était beau ça, non ? Très belle chose. Ben ouais. Et ben voilà, Thibaut et Laurent, vous avez été de valeureux candidats. Je vous félicite.
4: Bon. Merci.
2: Et je vous remercie d'être venu jouer. N'oubliez pas, le blind test, c'est tous les soirs dans Décibel. Donc, à ne pas oublier. Revenez quand vous voulez. Ça marche ?
4: Avec plaisir, ça marche.
2: À la prochaine. Merci beaucoup, Thibaut. Merci beaucoup, Laurent. Et voici sans doute une des plus chouettes chansons sur les bébés du répertoire français. Un des rares tubes country aussi de notre pays. Vous l'avez reconnu ? C'est Jean-Jacques. Jean-Jacques Goldman, elle a fait un bébé toute seule. Et je vous annonce que dimanche, pas celui-là, mais le 11 octobre, pour les 75 ans de Jean-Jacques Goldman, on fera une émission spéciale des auditrices et des auditeurs avec vos chansons préférées de Goldman.

0: un des grands moments de l'album entre gris clair et gris foncé. Un album qui sera célébré au prochain Hyper Weekend Festival, le grand festival de Radio France. 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
0: Aujourd'hui, c'est l'anniversaire de la mort de Rod Temperton. Il est mort il y a 10 ans. Et Rod Temperton, vous dites, mais c'est qui lui ? Eh bien mes enfants, Rod Temperton, c'est celui qui a écrit la musique et les paroles de Thriller. Alors on pense à lui et on célèbre. Et

0: Elle est encore plus fantomatique aujourd'hui, cette chanson, puisque tous les intervenants sont désormais morts. Vincent Price, la voix qui fait peur, il est mort. Quincy Jones, le producteur, il est mort. Michael Jackson, l'interprète, il est mort. Et Rod Temperton, l'auteur-compositeur, il nous a quittés il y a 10 ans.
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0: C'était pas très joyeux, ma fin. Gros bisous, les amis. Il est 20h. Et merci à l'équipe Diana, Sadika, Iris, Thomas et Mélodie. Bisous.
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4: Bonsoir à tous, salut, bienvenue à ceux et celles qui nous font l'amitié chaque soir de partager ce début de soirée après une journée un peu chargée. C'est vrai qu'on a envie de se détendre et pourquoi pas s'évader. Moi, c'est ce que je vous propose tous les soirs, un tour de France, de région en région, de ville en ville, pour vous faire aussi découvrir vos bonnes initiatives. On ira en forêt du côté de Nancy ce soir découvrir un arbre un peu atypique. On ira aussi déguster du chocolat, mais au Pays Basque, particulier avec une entreprise française pas comme les autres. Enfin, Robin Bernot, qui sillonne le pays, nous emmène dans la Meuse, découvrir une boîte à livres assez mystérieuse. De 20h à 21h, c'est aussi avant tout eh bien, un invité, une invitée ce soir. La France, les lieux qui ont marqué notre invitée vont se raconter jusqu'à 21h. Elle est actrice, elle est comédienne, elle est productrice, elle a triomphé encore dernièrement dans le duplex avec Annie Dupéré, avec Francis Perrin, avec Pascal Légitimus. Elle produit une superbe pièce de théâtre en ce moment du côté du Théâtre de Paris, Denis, une pièce de Sophie Cotin mise en scène par Raphaël Cambray. Et puis Corinne Touzé, puisqu'il s'agit d'elle, notre invitée partira aussi dans les prochains jours sur la route de France et de Belgique avec Ken, qu'elle a présenté au Festival d'Avignon il n'y a pas si longtemps que ça. C'est la femme d'honneur aussi que je reçois ce soir jusqu'à 21h. Bonsoir Corinne Touzé.
5: Bonsoir monsieur.
4: Comment ça va madame?
5: Bien.
4: Vous avez une poignée de main ferme. On s'est serré la main il y a quelques minutes. Je vous ai trouvé, je vous connais peu, avec un caractère déterminé. Vous savez
5: non,
4: où
5: j'ai,
4: vous
5: pas,
4: allez.
5: J'ai pas une poignée de main ferme, j'ai une vraie poignée de main. C'est-à-dire que quand on serre la main à quelqu'un, on se présente, on tend pas à un chiffon mou. Hein, vous voyez ce que je veux dire?
4: Je n'ai pas du tout pensé commencer l'émission comme ça.
5: Et puis on se regarde droit dans les yeux, parce qu'il y a plein de gens qui vous serrent la main et qui regardent ailleurs.
4: C'est vrai.
5: C'est une façon de se connaître aussi un peu mieux.
4: Alors on va se regarder dans les yeux et on va parler dans les oreilles des auditeurs et on va se balader un petit peu dans votre France. Je ne sais pas si c'est facile ou si c'est une envie que vous avez parfois. Vous savez, se balader, comment on va le faire ce soir? C'est comme si on regardait un album photo. On se revoit il y a 20 ans, 30 ans. C'est le genre de choses que vous faites parfois à la maison ou pas du tout?
5: Jamais, mais par contre, ça me plaît, en fait. Ouais. J'ai déménagé 17 fois dans ma vie, depuis que je suis née. Et en fait, c'est chouette, les souvenirs dont je me souviens, si je peux, parce qu'il y en a plein que j'ai oubliés.
4: Ah non, on va essayer. Bon, il y a un premier point d'ancrage, même si c'est pas forcément une ville auquel vous êtes particulièrement attaché, vous allez nous le dire, c'est Orthez, parce que vous êtes née à Orthez, c'est les Pyrénées-Atlantiques. Vous y vivez à ce moment-là, parce que je crois que c'est les grands-parents qui vivaient là-bas.
5: Oui, mes grands-parents, ils étaient vers Pau. Et particulièrement après, quand ma maman a accouché, ils étaient dans un petit village qui s'appelle Salespis, qui est près d'Orthez. Donc oui, effectivement, elle a accouché à Orthez. Mais j'étais un bébé et je suis partie, enfin mes parents sont partis, je devais avoir 2 ans. En revanche, j'y suis retournée 2 500 000 fois.
4: Donc vous avez un lien particulier encore avec cet endroit et cette région aujourd'hui.
5: Oui, c'est le sud-ouest. J'y suis retournée parce que mes grands-parents vivaient là. Mon papa et ma mère ont essayé, comme ils avaient 18 ans, c'était des bébés. Ils ont essayé de chercher du travail là. Et j'y suis retournée par affection, parce que c'est une région sublime. J'ai appris à nager à Osgore, avec mon papy. J'ai failli me noyer à Biarritz, quand j'avais 4 ans, avec les baïnes, vous savez.
4: Bien sûr, très dangereux.
5: Mon papy m'a récupérée et m'a sauvé la vie, mais j'étais partie. Hein.
4: Ouais.
5: Non, j'y suis retournée souvent et j'aime cette région. Elle est belle, elle est vraie, elle est authentique. D'ailleurs, il y a beaucoup, beaucoup d'artistes qui vivent là-bas, vous savez. Et en plus, ce que j'aime, c'est que tout autour de, bon, on peut dire, de ce microcosme magnifique et voilà, Biarritz, Saint-Jean-de-Luz, Guétari, tout ça, il y a la campagne tout autour, il y a les champs, il y a les fermes,
4: pays, effectivement.
5: Voilà, il y a les vaches. Moi, j'allais chercher le lait à la ferme et j'étais entourée de vaches. Là, la maison, c'était ça. Et j'adore cette odeur. Cette odeur, elle poursuit ma vie.
4: Alors, vous l'avez dit, vous étiez bébé, vous l'avez aussi dit, vos parents, c'était des bébés, votre papa, il avait 18 ans, hein, quand vous êtes né, je sais pas quel âge avait votre maman à ce moment-là,
5: aussi.
4: Sensiblement même chose. Ouais. Bon, c'est des enfants qui font des enfants, comme on dit. voilà, et qui fait que bah, vous allez avoir des souvenirs qui sont aussi très liés aux grands-parents. Vous l'avez dit, c'est aussi une chance de connaître les grands-parents. Une petite bicyclette jaune, c'est une image, ça, qui vous revient. On est où ?
5: Ah ben là, je pense qu'on est à Compiègne, non ? C'est ça ?
4: Alors, c'est encore une autre destination.
5: Ouais. C'est parce qu'il faut dire aux auditeurs qui ne savent pas, je suis amnésique de mon enfance de 0 à 14 ans, mais j'ai des images qui sont sûrement imprégnées de photos. Et cette petite bicyclette jaune, elle est à Compiègne, dans l'Oise.
4: Vous avez 5 ans.
5: Et voilà. Et j'ai mes parents, donc mon papa a trouvé un travail là, et je dois être à l'école, je dirais primaire, oui, c'est ça. Et je me vois en bas de cet immeuble, et je regrette tellement, il faudra que j'y aille un jour, je voudrais retrouver l'adresse, parce que je voudrais retourner voir où se trouve cette résidence, cet immeuble. On était au dernier étage.
4: Il y a vous aussi, faisant vos devoirs sur les canapés du magasin de meubles de votre papa, parce qu'il travaillait parmi les métiers qu'il a fait, il a été dans l'ameublement à un moment donné.
5: Ah non, toute sa vie. Il était commerçant, il vendait des meubles, il était employé au départ, puis après il est devenu patron. Il a créé des magasins de meubles dans plein de régions, c'est pour ça que j'ai passé toute ma jeunesse à voyager et à quitter les villes où j'étais parce qu'ils vivaient, on vivait ensemble. Et donc là, je faisais mes devoirs le soir sur les salons avec mon papa et ma maman qui vendaient des meubles à côté, et j'ai grandi dans un magasin, oui, effectivement.
4: Alors vous n'avez pas forcément, vous l'avez dit, des souvenirs précis, mais là, on est dans une cour d'école. Il y a quelque chose qui revient, peut-être un visage, un instituteur qui vous a marqué, une cour ?
5: Alors, je ne me souviens d'aucun visage, d'aucun instituteur, sauf après l'adolescence, je me souviens de mes profs de lycée. Et je me souviens de la cour du lycée.
4: C'est à Boulogne-sur-Mer.
5: Qui est à Boulogne-sur-Mer, où là, je me souviens de mes copines, donc Christiane, Marie-Claude. On s'est revues depuis, elles sont venues me voir jouer sur scène. Ça, c'est des chouettes souvenirs. On allait danser tous ensemble en bande. Il y avait un garçon qui avait le permis, donc c'était Marc. C'était mon amoureux en plus. Donc c'est cool. Et c'était le Pas-de-Calais. Et là, j'ai adoré cette région. C'est pareil, j'y retourne assez fréquemment. Ouais.
4: Alors, vous avez évoqué, Corinne Touzé, les plages d'Osgore, celles où vous aimiez prendre l'air marin, parce que c'est toujours quelque chose qui vous a beaucoup plu. Il y a même des pins qui ont failli vous tomber dessus, je crois. Un jour, vous étiez sous une tente ou un truc comme ça. Ça vous parle pas, ça ?
5: Des pins ? Ah oui, ça c'est quand on dormait dans la forêt.
4: Mais oui. Ça, c'est aussi des souvenirs extraordinaires, l'enfance, de dormir dans la forêt.
5: Oui, mais là, j'étais une maman avec un petit poussin. Et...
4: Ah, vous étiez maman à ce moment-là.
5: Et le papa de ma fille.
4: Ah oui, d'accord.
5: Et le papa de ma fille ronflait pendant que les pins tombaient à côté de la tente. Ouais. Et j'ai eu très très peur ce jour-là.
4: Il y a Amiens aussi dans la Somme. Ça, c'est Vanille.
5: Oh, ma pépette. Bah, c'est mon chien, c'est mon premier chien à moi. Donc j'ai eu des chiens toute ma vie, ça tout le monde le sait, parce que je suis gâteuse. Et Vanille, c'était un caniche royal, et c'était vraiment mon chien. Et ouais, c'est le premier. Et du coup, ça m'a marqué, voilà.
4: Vous allez donc effectivement, Corinne Touzé, partir à Boulogne-sur-Mer. On a déjà fait pas mal de petites choses, et vous allez arriver à Boulogne, on va en parler dans un instant. Il y aura le lycée, rue de Beaurepaire, le lycée Mariette. Voilà, oui.
5: Je savais même pas l'adresse.
4: Oui, bah ouais, j'ai été vérifié. On va en parler dans un instant, j'ai des dossiers, j'ai vos notes de l'époque.
5: Okay.
4: Comme c'est en français, je sais que tout va bien.
5: Au secours.
4: Les portes de la revue des merveilles s'ouvrent avec vous, Corinne, avec Benoît Prospero. On va quitter votre région pour aller dans une forêt. On parlait de forêt il y a un instant. On nous invite aujourd'hui à entrer en forêt.
6: Ah, j'adore cette expression. Entrer en forêt. Dit comme ça, c'est presque de la poésie. Avec Ici Lorraine, on vous présente Francis Martin. Et si son nom ne vous dit rien, sachez qu'il est l'un des plus grands microbiologistes et mycologues du monde. Chercheur émérite à l'INRAE de Champenoux. Sa spécialité, depuis plus de 40 ans, les liens qui unissent les arbres et le monde vivant qui les entoure, comme les champignons. Nous voici à côté de Nancy, à Réméréville, dans la forêt de Besange, auprès d'un arbre très particulier.
7: Perdu dans la forêt, on a un très vieil être qui a au moins 200 ans.
6: Et cet arbre, il mesure 30 mètres de haut. Et s'il est si particulier, c'est parce qu'il est le personnage principal du livre de Francis Martin, Entrer en forêt. Pour lui, un véritable ami. Et que lui a enseigné cet arbre et les autres ?
7: Les mécanismes qui leur permettent de vivre, de fonctionner, de respirer, de métaboliser, de se développer, sont extrêmement proches des mécanismes qui nous animent, nous, humains.
6: Un monde des arbres aussi complexe que celui des humains. Et quand on dit un monde, c'est parce que cet arbre arbre, comme un humain, ne vit pas seul. Autour de lui, les mousses, les chevreuils, les champignons, les papillons. Autour d'un seul arbre, des centaines d'espèces interdépendantes.
7: Tous ces liens qui forment ce que les anglo-saxons appellent le tissu de la vie. Et si vous tirez un fil, tout risque d'être détruit.
6: Et l'idée de Francis Martin ?
7: Donc moi, ce que j'essaie de faire dans ce livre, c'est de vous faire sentir tous ces liens qui existent entre les êtres vivants. Alors, les oiseaux et les arbres et puis les insectes qui vivent sur ces arbres ou à l'intérieur de ces plantes, et puis le monde qu'on ne voit pas, c'est le monde souterrain.
6: Et au sujet de ce monde souterrain, écoutez ce qu'il dit.
7: Dans le sol qui est autour de nous, il y a autant d'êtres vivants que d'étoiles dans la galaxie. Et on sait que tous ces organismes-là sont en dialogue permanent.
6: Est-ce que vous imaginez le monde absolument extraordinaire qui se trouve sous nos pieds ? Et vous voulez savoir ce que ressent Francis Martin quand il touche cet arbre ?
7: Je suis là, adossé au vieil être. C'est comme si j'avais une présence tutélaire autour de moi qui veille sur moi, quoi, qui me dit « Vas-y, continue Francis, raconte notre histoire ».
6: Et cette histoire, il la raconte dans le livre intitulé « Entrée en forêt, un an parmi les arbres ». C'est publié aux éditions Tana et c'est une merveille. Merci ici Lorraine et merci Francis Martin qui consacre donc sa vie à étudier les liens qui unissent les arbres au monde vivant qui les entoure.
4: Merci beaucoup Benoît Prospero.
5: Vous je vais l'acheter. Hein.
4: Quand vous prenez les arbres.
5: Mais je fais ça toutes les semaines, moi.
4: C'est vrai ?
5: Depuis des années.
4: En forêt,
5: je marche énormément en forêt. Et oui, les arbres, c'est très important. Et ce qu'il raconte est très juste. Et quand j'ai pas le moral ou quand j'ai des coupes de blues, j'y vais et je ferme les yeux et j'écoute. Il faut savoir écouter le silence. Et un arbre, c'est tout sauf silencieux.
4: Et j'ai fait un petit silence exprès. C'est votre parcours, Corinne Touzé, que l'on raconte jusqu'à 21h, le bac à l'âge de 16 ans. Dans un instant, vous allez voir qu'à 16 ans, elle a décidé de quitter papa-maman et d'aller vivre son aventure un peu loin de la France. Avant d'y revenir, il n'y a pas que Paris dans la vie, c'est jusqu'à 21h.
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4: On retrouve Corinne Touzé, Indochine et J'ai demandé à la Lune sur Ici.

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2: Bon, j'espère vous passer une belle soirée. De son bac à l'âge de 16 ans jusqu'à ses débuts artistiques, ce soir vous découvrez le film de la vie de Corinne Touzé, votre invitée, actrice, comédienne populaire qui incarnera Isabelle Florent pendant presque 10 ans sur TF1 dans Une femme d'honneur, une femme de théâtre aussi avant tout, qui produit un joli spectacle dédié au Théâtre de Paris dans la salle Arréjane, Théâtre de Paris dans laquelle elle a joué le duplex il y a encore quelques semaines à peine. Elle est en tournée dans quelques jours avec Ken. En France et en Belgique, c'est Corinne Touzé. Le bac à 16 ans, moi je dis bravo. Vous étiez précoce.
3: Non, c'est parce que je suis née en décembre. J'ai gagné un an. Non, alors pour dire la vérité, j'étais très bonne élève. J'adorais ça, l'école. J'étais nulle en maths et nulle en tout ce qui est chiffres. Donc, il y avait la chimie, il y avait la physique. Mais j'avais 19 en anglais, 18 en allemand, 19 en espagnol. Et c'est la philo et le français qui étaient mes passions. Déjà, sans que je sache très bien ce que j'allais devenir. Mais j'adorais ça, l'école, ouais.
2: Vous avez 16 ans, vous découvrez une passion pour le cirque,
3: ouais.
2: Et pour les clowns.
3: Toujours.
2: D'où ça vient?
3: Je pense que je suis toujours, mais j'étais très très solitaire, très indépendante. Mes parents travaillaient énormément, j'étais donc fille unique, souvent seule, et je me suis fabriquée des histoires, des personnages, des contes. Maman me disait, des fois j'ouvrais la porte, tu parlais toute seule avec tes poupées, tu faisais des spectacles, etc. Et quand j'ai été au cirque petite, j'ai tout de suite été fascinée par les clowns. Et j'y vais tout le temps. J'ai mon premier spectacle, c'était un seul en scène qui s'appelait Femme clown, nœud avec un nœud à la fin. Si les gens qui me connaissent bien savent, sur scène, j'ai plein de travers et de tics, et souvent d'ailleurs les metteurs en scène de télé me disaient, est-ce que tu peux arrêter avec tes mains, s'il te plaît? Est-ce que tu peux arrêter de bouger, s'il te plaît, moi? Et je viens de là, et alors je suis fascinée par d'abord le travail que ça représente, le sacerdoce que ça représente, et j'en parle dans Ken ou Comment rencontrer l'homme de sa vie.
2: On va en parler avant 21h.
3: Voilà, j'en reparle aussi.
2: À 17 ans, vous quittez la famille, vous partez aux États-Unis, vous partez au Canada, je ne sais pas si vous partez seule d'ailleurs.
3: Oui, seule, en stop.
2: Vous avez séjourné même dans une réserve amérindienne avant de revenir du côté du sud de la France à Aix-en-Provence. Qu'est-ce que vous êtes parti chercher là-bas?
3: En fait, j'allais très mal, pour tout vous dire. Mes parents étaient séparés. J'étais malheureuse et je suis partie, j'ai fui en fait, pense. Et finalement, comme j'avais toujours voyagé avec mon papa, il adorait voyager, donc il nous a fait beaucoup profiter. Et là, j'étais au fond du trou, donc je me suis dit, allons voir ailleurs si l'herbe est plus verte. Ouais. Et j'ai fait le tour des États-Unis en stop, le tour du Canada. J'ai beaucoup pratiqué les bus Greyhound et je parlais anglais couramment, donc voilà.
2: Vous revenez en France, c'est Aix-en-Provence. C'est la Méditerranée. C'est aussi l'époque des petits boulots. Vous allez travailler avec votre maman dans un restaurant, la laitue.
3: Absolument.
2: Vous faisiez le service.
3: Oui, j'étais serveuse pendant des années chez maman.
2: Il était où ce restaurant à Aix-en-Provence?
3: Il était rue...
2: Vous vous souvenez?
3: Oh non.
2: Ah, mais regardez pas, je sais pas
3: si,
2: tout
3: parce que vous avez fait des...
2: Non,
3: parce que je confonds avec un... Il y en a eu un autre après qui s'appelait Le Diable Boiteux, qui était rue fermée. Et celui-là, il est dans une... La laitue est dans une toute petite impasse près du Palais des Festivals. C'est tout ce dont je... Alors, par contre, je l'ai devant les yeux, mais la rue...
2: Aix-en-Provence, c'est quoi la carte postale?
3: C'est parce qu'en fait, maman, quand ils se sont séparés,
2: elle
3: a pris sa fille, sa valise, et puis elle a décidé d'aller essayer aussi ailleurs. Et comme elle a été commerçante toute sa vie, moi je suis revenue avec un concept du Canada. C'est moi qui lui ai donné cette idée, donc c'était un salad bar, je ne sais pas si vous connaissez.
2: Oui, bien sûr. Oui.
3: Ça n'existait pas. Donc on a ouvert le premier salad bar de France, je pense, et ça a cartonné. La mère et la fille derrière le comptoir, maman faisait tout toute seule, les salades et les desserts et tout ça.
2: Demandez des droits d'auteur, il y en a partout aujourd'hui.
3: Ah bah oui, il y en a partout. Oui. Mais le nôtre, il était mieux.
2: Et alors, Aix-en-Provence, donc c'est les Bouches-du-Rhône, vous découvrez le sud à ce moment-là. C'est pas Boulogne-sur-Mer, c'est quand même une autre carte postale, c'est la Méditerranée. Vous avez des coins comme ça qui vous reviennent, des plages, des endroits qui vous ont marqué?
3: Bah, Aix, c'est une ville déjà, donc c'est là que j'ai fait mes premiers pas. J'ai fait du théâtre de rue pendant des années, donc c'est une ville magnifique. On allait à la mer à Cassis, dans les Calanques, et j'ai des souvenirs magnifiques de cette période. Et puis surtout, merci. Alors je vois où vous voulez arriver. C'est-à-dire que je ne peux pas vivre sans la mer. La mer, c'est une drogue. Je ne peux pas m'en passer. Si j'y suis pas allée au moins une fois dans le mois, il faut que je la voie, il faut que je la sente. faut que voilà, je la respire. Et je mange 18 à peu près 3 fois par semaine. Voilà. Ça, je ne sais pas si c'est très intéressant comme information.
2: C'est une drogue, même, oui. Voilà. 18 aujourd'hui.
3: Voilà, parce qu'en plus, je dis à tous les copains, copines et gens qui ne savent pas que j'ai des problèmes de thyroïde et que tous les gens qui ont des problèmes de thyroïde doivent bouffer de l'iode.
2: Ça, c'est très bien.
3: Voilà.
2: Aix-en-Provence, vous suivez un petit peu des cours de théâtre.
3: Ah bah,
2: et puis des cours, bah, vous,
3: oui.
2: vous avez une licence de lettres. Hein,
3: ah, oui, voilà.
2: Vous avez jusqu'à une licence de moderne. Et puis c'est là que vous montez les premiers spectacles dont vous avez parlé.
3: Ouais.
2: Spectacle de rue, autour du clown, autour du cirque, j'imagine. Tout ça se fait dans le sud, dans les Bouches-du-Rhône. Et puis très vite, on a dit, vous êtes parti à 16-17 ans, vous vivez ça avec votre maman pendant quelques temps à Aix-en-Provence, jusqu'à la licence. Puis vous visez Paris. Enfin, il y a une envie que ça aille plus loin.
3: Alors, figurez-vous que non. C'est-à-dire que...
2: Dans votre métier, peut-être pas Paris. Hein,
3: mais... Ouais. En fait, c'est le hasard qui a fait que je parte à Paris.
2: Ouais, enfin, c'est le collège qui vous a proposé des cours de théâtre amateur.
3: C'est ça, c'est pas pareil. Là, j'ai eu la vocation, mais ça, c'était à Boulogne. J'ai eu la vocation grâce au prof de français.
2: D'accord.
3: Voilà, c'était mon premier contact avec un texte. C'était du Molière. C'était La jalousie du barbouillé. C'était une pièce en un acte. Aucun des garçons de la case n'a voulu jouer ce barbouillé qui est un vieux monsieur de 80 ans. C'est moi qui l'ai joué. Ça, c'est le début. C'est arrivé comme ça. Et je me suis rendu compte que c'était facile. Mais j'ai fait du cirque et du clown à Aix. Par contre, je travaillais dans un théâtre à Aix qui a été fermé, qui s'appelait le Relais Culturel d'Aix-en-Provence, parce que le directeur était communiste et on avait, nous, on montait nos spectacles et ça cartonnait. J'ai joué dans Mère Courage, j'ai joué dans Les Femmes Savantes, tout ça. Et du coup, je sais pas, c'est toujours pareil avec moi. Je crois beaucoup aux signes et je me suis dit, ce théâtre qui ferme, il faut que tu t'en ailles. J'étais un peu faux-folle. Je suis toujours un peu faux-folle quand même. Et je suis arrivée à Paris, voilà, comme
2: Alors
3: ça.
2: Alors, vous êtes arrivée à Paris au tout début des années 80. Vous avez, allez, 20, 22 ans. Et alors là, comme pas mal de comédiens, à l'époque, il y avait des fichiers de comédiens. Alors, c'était un peu des castings. En tous les cas, vous étiez dans un fichier qui vous permettait d'être repéré. Puis vous allez être vite repéré, d'ailleurs, parce qu'il y a un premier tournage important du côté des buts de Chaumont. En tous les cas, le fichier, c'était vers les buts de Chaumont. Première série, 1982. C'est Marion Sarrault.
3: Marianne, une étoile pour Napoléon.
2: Ben oui, une trentaine d'épisodes sur Antenne 2 à l'époque.
3: Une centaine d'épisodes.
2: Ah, une centaine. On ne sait pas qu'il y en a eu autant. Et vous avez le rôle principal, vous êtes dans les 100 du coup.
3: Ouais. J'ai appris.
2: Génial.
3: Alors ce que je dis toujours aux acteurs, aux jeunes qui m'écrivent comment il faut faire, vous ne pouvez pas m'aider, machin. Je dis, il faut travailler, il faut tout accepter, il faut tout essayer. Et moi j'ai appris. Le travail du plateau, parce que tout était large chez moi. J'étais née pour faire la piste et tout ça. Et en fait, il a fallu que je réduise. J'ai tout appris sur cette série. Travailler avec 3 caméras en permanence. Marion Sarrault est une immense metteur en scène à qui je dois beaucoup, puisque je l'ai retrouvée après sur Femme d'honneur. C'est elle qui m'a choisie. Et effectivement, cette série m'a lancée, mais c'était pas prévu. Et je n'ai rien désiré, si vous voulez, voyez.
2: La suite, vous allez l'entendre et la comprendre avec Corinne Touzé d'ici quelques minutes, mais là j'ai envie de vous offrir un peu de chocolat.
3: Yes.
2: On va aller dans le Pays Basque, vous l'avez évoqué, ce Pays Basque, vous avez parlé de Guétari tout à l'heure, de Saint-Jean-de-Luz. Je ne sais pas ce que vous prenez au petit déjeuner ou au goûter, même si c'est un peu le soir là, mais quand on a une envie de douceur, c'est le chocolat. Catherine Quicandon a une idée qui va vous plaire.
4: À Tarnos, à moins de 10 km de Bayonne, la pâte à tartiner, c'est toute une histoire.
5: Oh, c'est bon, cette petite sensation. Ça vaut mieux qu'un million. Tellement, tellement c'est bon.
4: Et c'est celle de Théo Barroso qui, un jour de fin 2024, décide de créer dans la cuisine de sa maman une pâte à tartiner.
6: Quand j'ai eu cette idée en tête, c'est un projet fou que ma mère m'a dit. Mais je me suis dit, on va y aller. Et du coup, j'ai fait toute la recherche développement en partenariat sur l'agroalimentaire à la maison.
4: Pour cette pâte à tartiner qu'il a appelée gourmandise, il choisit uniquement des ingrédients naturels. Des amandes, des noisettes, des cacahuètes, du sucre de coco, de la protéine de riz, du cacao en poudre, sans oublier le chocolat noir, le sel de Guérande et la vanille de Madagascar. Il mélange tout ça et après plein d'essais, on imagine que ça a été très dur, il trouve la recette de sa pâte à tartiner qui peut se vanter d'être 5 fois moins sucrée et sans huile de palme. Pour les premiers pots, il met en place une campagne de financement participatif qui cartonne. La production est lancée, évidemment, ailleurs que dans les casseroles de sa maman.
6: J'ai la production en Normandie avec un artisan. J'ai un logisticien qui travaille avec moi pour la préparation des commandes à Toulouse. Et après, tout est expédié depuis Toulouse pour les commandes, les gens qui commandent sur le site.
4: Et il y en a, Théo vend entre 8 000 et 12 000 pots par mois. Depuis le début, il a régalé près de 20 000 gourmands avec un peu plus de 80 000 pots. C'est une affaire qui marche, même si par choix, il ne se verse pas encore de salaire.
6: Je privilégie du coup la croissance d'entreprise. Donc, ce qui est bien, c'est d'avoir France Travail en fait seulement qui me permet de croître l'entreprise. Et c'est très chouette parce que d'ailleurs, les gens ne se rendent pas compte à quel point c'est dur dans le milieu entrepreneurial justement de vivre dans son entreprise et surtout de financer une croissance. On se dit c'est tout beau tout rose de faire beaucoup, beaucoup plus de ventes, de chiffre d'affaires, mais la réalité c'est surtout la rentabilité derrière. Mais plus tard ce sera le cas, donc j'ai pas de doute là-dessus.
4: Et nous non plus, tellement Théo est investi dans son entreprise. Aujourd'hui, il propose plusieurs saveurs sur son site internet gourmandise.co, gourmandise avec un Z. Merci à Priscilla d'ici Pays Basque pour cette idée qui se mange. Ici, ça entreprend dans les Landes avec Gourmandise, une pâte à tartiner qui ne fait pas culpabiliser quand tu plonges ta cuillère dedans une fois, deux fois ou trois fois. Oui, je suis gourmande et alors ?
7: Oui, bah vous n'êtes pas la seule, hein. Corinne Touzé, elle a mis la cuillère, je peux vous le dire.
3: J'adore le chocolat.
7: Ah oui, je pense qu'on a compris. Vous ne l'avez pas vu, vous l'avez pas vu là. Je ne la tenais plus.
3: Non mais je ne peux pas m'en passer, hein. C'est pas possible.
7: Moi, je comprends bien. On va se faire une petite pause chocolat tout de suite et on revient dans 5 minutes sur Ici.
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7: C'est l'un des tubes de l'été, Dracula, Tame Impala et Jenny sur

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17: Il y a quelques minutes, on l'a laissé au tout début des années 80 avec Marianne, une étoile pour Napoléon, série diffusée sur Antenne 2. Corinne Touzé est votre invitée jusqu'à 21h, un parcours inspirant pour cette passionnée de théâtre, de cirque, encore aujourd'hui déterminée après des spectacles de rue, à Aix-en-Provence et ailleurs, les castings à Paris. C'est là qu'elle arrive pour devenir la comédienne épanouie que vous connaissez aujourd'hui. Elle est avec vous jusqu'à 21h. J'ai évoqué la première série télévisée, je pourrais aussi parler de votre premier grand rôle au cinéma, qui est la Rumba,
18: ah oui.
17: De Roger Hanin.
18: Oui, oui.
17: Ça, c'est le premier coup de manivelle.
18: Bah, c'était le premier film avec que des stars, donc Michel Piccoli, Lino Ventura, Nils Arestrup, et on était à Épinay, sur scène, qui était pour moi le studio emblématique du cinéma français des années qui m'ont émerveillée avec les Gabins et tout ça. Et du coup, j'étais là, voilà, j'avais des étoiles dans les yeux, j'avais un tout petit rôle. J'étais un peu liquide, paniquée totale, mais Roger m'aimait beaucoup et il m'avait pris sous son aile et ça a été magique, voilà. Et après, on s'est retrouvés parce qu'il m'a fait coucou deux fois. Quand j'ai eu mon bébé, il m'a proposé Célimène, dans le Misanthrope. Et après, des années plus tard, il m'a fait faire un guest sur sa série dont j'ai... Navarro. Voilà, c'est ça. Il m'a toujours aidé quand il a fallu. Parce que ça n'a pas toujours été simple.
17: J'imagine. Parler de série, on ne peut pas passer à côté, on va sans dire un mot. Voilà, il y a cette femme d'honneur qui arrive dans votre vie quelques années plus tard, sympathique, pleine de joie, qui vous ressemble, adjudant-chef. Isabelle Florent, j'ai vu que l'épisode pilote, qui a été diffusé, a rassemblé 12,5 millions de téléspectateurs, ce qui fait rougir beaucoup de gens qui font de la télé aujourd'hui.
18: Alors, il y avait pas de chaîne, une autre époque.
17: Oui, bien sûr. Enfin, c'est quand même succès annoncé.
18: Ouais,
17: quoi.
18: C'était extraordinaire. Ouais. Ça restera gravé dans nos mémoires à tous. On a fait du très bon boulot et les gens nous adoraient, mais nous adorent encore parce que la série, elle est rediffusée partout, elle est sur les plateformes, elle est sur YouTube, etc. Et tous les jours, il y a des gens qui me font des vidéos, qui me font des messages et qui me disent, ça fait que 35 fois je regarde le même épisode, mais bon. Et au théâtre aussi, hein, les spectateurs viennent nous voir en disant, voilà, je regarde toujours la série. Je sais pas, elle a marqué les gens. Peut-être parce que c'était la première fois qu'on avait une femme gendarme en uniforme aux commandes. Hein, d'habitude c'était plutôt des femmes policiers, donc et puis il y avait beaucoup d'humanité, c'était extrêmement bien écrit, elle élevait son fils toute seule, il y avait un directeur de collection merveilleux qui s'appelle Eric Christie qui nous regarde de là-haut, et puis on tournait en pellicule, c'était alors, pas de la vidéo
17: hein. Et si je reviens à notre tour de France, est-ce que cette série par exemple qui avait duré 10 ans, j'imagine qu'elle vous a emmené sur des tournages partout en France,
18: partout on a été en Alsace à la brigade fluviale du Rhin,
17: ça vous a marqué. Vous avez travaillé avec eux, du coup.
18: Ah oui, beaucoup. Il y a une brigade qui m'a énormément touchée. On est resté un peu longtemps. C'était chaud, d'ailleurs, parce que je devais grimper avec des poignées jumards, vous savez, sur une paroi. Mon fils était coincé dans une grotte. c'est la brigade de Spéléo d'Oloron Sainte-Marie.
17: Donc mais là, vous avez pris des risques.
18: Ah, mais j'ai fait tout.
17: Spéléo, brigade
18: de Fugain. J'ai sauté d'un hélico.
17: Il n'y a pas Rémi Julien qui n'était pas dans le coin.
18: Ah, mais j'adorais ça. Mais moi, c'est mon truc, ça. C'est ma joie. C'était ma joie. Et
17: la Bretagne aussi, je crois.
18: Alors, la Bretagne, non, c'est pas la femme d'honneur. La femme d'honneur, on était à Grasse après, dans le pays grassois. Et la Bretagne, c'est un film que l'on a tourné du côté du Pouliguen, tout ça, qui s'appelle Maldonne.
17: Alors là, c'est entre c'est La Baule, c'est Pornichet, voilà, le Pouliguen, c'est Loire-Atlantique, début de la Bretagne. Quoi.
18: Bah, bravo, dis bravo.
17: Oui, mais c'est une belle région. Ouais. Voilà, c'est la Bretagne, vous connaissez aujourd'hui un petit peu d'ailleurs, vous avez l'occasion d'y aller.
18: Alors, j'y suis beaucoup allée parce que je suis tombée amoureuse de Tréguier, Trégastel, Perros-Guirec, la côte de Granit Rose, donc j'y vais souvent, je loue des Airbnb, des choses comme ça. J'adore les Bretons parce qu'ils ont un caractère de cochon, comme moi, et qui protègent leur région avec passion. Donc, j'adore arriver dans des petits ports où il n'y a pas d'immeubles, où rien ne dépasse ces maisons de deux étages. On mange extrêmement bien, c'est pas très cher, et tout le monde est adorable, et tout le monde a le sourire. Si ça pouvait être pareil partout, qu'est-ce que ça serait bien.
17: Alors vous qui aimez l'air marin et les sourires, là, je pense que vous devriez avoir le sourire. Alors j'ai découvert ça en préparant votre venue. Vous avez des origines, c'est plus que des origines. Martiniquaise, c'est votre grand-mère paternelle qui est martiniquaise.
18: Mm-hmm. Mon papa est métis, ma grand-mère était de Saint-Pierre.
17: C'est la France. Hein.
18: Et absolument. Et je suis Carteronne, donc comme Julien Clerc, hein, voilà. Mm. Mais pas de la même île. Je crois que c'est la Guadeloupe, lui, Julien. Je sais plus. Et donc bref, oui, j'ai du sang noir dans les veines et j'en suis fière. D'ailleurs, ça se voit. Hein. Et les gens méchants ont toujours dit
17: vous avez une peau assez allée, là, aujourd'hui.
18: Mais je suis toujours comme ça. Et les gens ont cru que je faisais des UV. Mais on ne peut pas faire d'UV, nous, parce que sinon, on devient tout noir. Donc,
17: vous avez mis très longtemps avant de découvrir la Martinique, quand vous êtes.
18: Oui, parce que j'y suis arrivée, très tard, avec ma fille. Je devais avoir 33 ou 34 ans, quelque chose comme ça.
17: Ouais, sachant que c'est vos origines, vous auriez pu aller plus tôt.
18: Mais non, parce que mamie était en métropole avec son mari, et que les cousins et les cousines, finalement, je les connaissais pas. J'ai fait leur découverte vraiment en tant qu'adulte, très tard.
17: Alors, ça donnera aussi un parfum de Caraïbes, un téléfilm que vous avez fait il y a quelques années.
18: En hommage à ma grand-mère, oui, absolument.
17: Vos racines qui sont aussi italiennes, d'ailleurs.
18: Ah oui, alors ça, j'y tiens beaucoup. Ça, par contre, j'y vais tout le temps. Donc, c'est mon grand-père maternel qui est du sud de l'Italie, des Pouilles, de Bari. Et voilà, et donc je parle... parlo un pochino italiano, ma non è veramente...
17: Si, però è difficile italiano, ma... per un francese.
18: Voilà, je fais ce que je peux. Mais par contre, on comprend tout ce que je dis.
17: Tout le monde a compris, il n'y a pas de problème. Et si on s'arrêtait à Cannes?
18: Ah,
17: ça, c'est pas... aussi un lieu qui a compté pour vous.
18: Ah, bah, beaucoup. Oh là là, beaucoup, beaucoup. J'y suis. Alors, en fait, on tournait à Grasse. J'ai acheté une maison à La Boca, donc au-dessus, sur la petite colline au-dessus de Cannes. Et c'est là que ma fille a démarré sa vie de jeune fille. Donc, les sorties, le lycée, etc. Et oui, et puis j'ai gardé cette maison très longtemps. Et c'est le théâtre qui m'a fait revenir à Paris. Mais j'adore cette région parce que les gens disent toujours la Côte d'Azur, c'est pourri. Mais l'arrière-pays, il est sublime. Il y a des villages absolument merveilleux. Et surtout, la femme d'honneur, je crapahutais. Parce que c'est ce rôle, les gens croient toujours, pour ceux qui ne connaissent pas la série, que j'étais enfermée dans des bureaux, mais pas du tout. J'arrêtais pas de cavaler dans tous les sens, dans la montagne, dans les vignes. Et j'ai fait de l'hélico accroché. Alors ça.
17: Comme Belmondo.
18: Oui, mais surtout, parce que vous me parlez de Cannes, d'un seul coup, ça me revient. C'est qu'en fait, je me suis fait bizuter par les gendarmes du 06. Hein. Quand ils ont su que j'allais être accrochée, qu'il fallait m'amener à un point, parce qu'il fallait que je me décroche et que je cavale après quelqu'un.
17: Ouais.
18: Ils m'ont fait toute la Côte d'Azur, c'est-à-dire de Grasse jusqu'à dans le Var, et j'étais suspendue, je pouvais rien faire.

0: On met lui aussi sa boîte à livres.
1: Écoutez, c'est une bonne idée. Ça pousse les gens à prendre un livre qu'ils n'auraient pas acheté.
0: Ici, à Vigneul, il y a 89 habitants et désormais des dizaines de livres stockés dans un ancien frigo à la vitre transparente. Une installation imaginée par un couple d'habitants, James et Edwige Chevalier, qu'Emma Steven est allée rencontrer pour nous. Ils sont encore étonnés du succès rencontré par l'initiative.
2: Il y a tout le monde. Les gens qui viennent régulièrement avec un gros sac de courses, là, vous voyez, les sacs qu'on réutilise. Ouais. Bah, eux, je sais pas qui c'est. Hein. Ici, il y a plus de vaches que d'habitants, donc bah, on s'attendait déjà pas à ce qu'elle ait autant de vues.
3: Bientôt, il y aura plus de livres que d'habitants.
2: Ah oui, là, bah oui, déjà là. Hein. Déjà là, il n'y a pas tout tôt.
0: Alors, il faut bien imaginer que dans cette cabane, il y a toutes sortes de livres, aussi bien des œuvres de Zola, Hugo, Camus, ou bien encore des bouquins de cuisine. Et parmi les habitués à se rendre sur place, il y a Francine.
4: On en ramène un autre, qu'on a déjà lu peut-être, enfin moi des fois des livres qui me plaisent bien, je peux les lire trois fois, puis à un moment donné j'en ai marre, bah, on le remet là, on vient en rechercher un autre, bah, ça fait un nouveau livre pour les autres, je veux dire, dans la boîte à livres, et ça fait des roulements et tout. Non, franchement, c'est chouette.
0: Alors ici, dans la Meuse, ça marche, mais vous, qu'en pensez-vous ?
5: Eh ben, je pense que c'est une bonne idée, justement, au lieu de les jeter ou de les laisser traîner à la maison.
0: Maëva adore l'initiative.
5: Je pense que, justement, ça simplifie le fait que d'autres personnes puissent en profiter, se remettre aussi à la lecture, et puis que tout le monde puisse échanger les uns les autres sur les livres qui sont à la maison.
0: Maryse, elle, ne pensait pas que ce concept existait en France.
1: Moi, j'ai déjà vu ça, mais à l'étranger. Hein, et les gens sont très contents.
0: Et pourtant, ces boîtes à livres, il y en a énormément dans tout le pays. Tiens, savez-vous combien ?
1: Je pense qu'il y en a une dizaine seulement. Hein. J'en ai vu une à Paris.
5: Je ne sais pas du tout. Peut-être 600.
0: Selon le site internet Boîte à livres qui les recense, sachez qu'il y en a près de 18 000 dans tout le pays.
5: Ok, ah oui, non, mais c'est beaucoup alors. Mais c'est bien.
0: Si ces boîtes à livres sont essentiellement présentes dans les centres-villes, elle se développe aussi de plus en plus dans les tout petits villages, comme ici, depuis le début de l'été, à Vigneul-sous-Montmédy.
6: D'ailleurs, si vous cherchez les boîtes à livres dans votre zone, hein, près de chez vous, elles sont référencées www.boitealivres.fr. C'est bien lire.
7: Ah, c'est génial. Je trouve ça super. Du coup, je vais regarder parce que j'ai plein de livres à donner. Là, c'est formidable.
6: Près de chez vous, boitealivres.fr pour trouver près de Maubec, par exemple. Okay. Vaucluse. Corinne Touzé, votre invitée, elle reste avec vous encore jusqu'à 21h pour quelques minutes.
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6: Stéphane Echer nous rejoint. Pas d'amis comme toi, c'est la musique de ce début de soirée sur ICI.

0: jusqu'à 21h.
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2: Et depuis 20h, on fait des allers-retours un peu partout en France pour mieux comprendre la destinée de notre invitée Corinne Touzé. De sa naissance à Orthez, en passant par Boulogne-sur-Mer, on a parlé de la Bretagne, on a parlé des souvenirs de tournage en Alsace, on a parlé du 06, les Alpes-Maritimes, où elle a vécu, et on pourrait parler aussi du Vaucluse. Elle est votre invitée, dont il n'y a pas que Paris dans la vie. Alors avant de parler du Vaucluse, je reviens quand même sur votre crush à Cannes.
3: Oh non,
2: ah, si, ah, si.
3: J'en supplie, j'en peux plus. Les gens, ils n'en peuvent plus de m'entendre parler de ça. Et les gens, c'est pas moi qui en parle, hein. C'est qu'on, à chaque fois que je fais une émission, on me pose la question.
2: Alors, les gens qui se disent, mais de quoi ils parlent? Elle a croisé Robert Redford sur la croisette. Il vous a ouvert la porte. Ah, vous avez dit, ça c'est, je suis à Hollywood, c'est un film. Et vous étiez assis juste derrière lui dans la salle, hein, au palais des festivals. Et vous avez regardé ce qui se passe, vous avez regardé sa nuque, quoi. Voilà, c'est ça. Je crois qu'on a fait le tour du dossier.
3: Voilà, j'en peux plus de la raconter.
2: J'en ai parlé, donc je l'ai raconté. Non, mais je trouvais ça sympa. Voilà, c'est aussi une rencontre assez pittoresque. Enfin, bon, on s'attend à rencontrer des acteurs américains.
3: Mais il n'y a pas que lui, hein, que j'ai rencontré. Il y a Sean Connery.
2: Oui, vous n'avez pas regardé autour de sa nuque.
3: À James Coburn, je peux vous dire que j'ai craqué, hein, quand je l'ai vu. Hein.
2: Vous voyez, vous y revenez. Finalement. Bon, alors, Mobeck, ça, c'est aussi un coup de cœur pour vous?
3: Oh, ben, c'est capital, Mobeck, dans notre vie. Parce que, en fait, nous habitions à Brie-sur-Marne avec le père de ma fille. Ma fille est née. Et en fait, j'ai pas supporté de promener la poussette au milieu des merdes de chiens. J'étais sur femme d'honneur. Et tous les week-ends, je partais pour trouver une maison dans le Midi. Et voilà. Et au bout d'un moment, j'ai eu un coup de foudre littéral, parce qu'on a presque fait aucun travaux dans cette maison. C'était comme si elle m'attendait, cette maison. C'était un mas, effectivement, dans un tout petit village qui s'appelle Maubec, qui est pas loin de Ménerbe et pas loin de Cavaillon. Dans le
2: Beffroi.
3: Oui, absolument. Et du coup, ma fille a été à l'école maternelle, voilà, à Maubec, et elle a grandi là. Quelle enfance merveilleuse. Elle a eu trop de chance. Voilà. Et puis, j'ai fait rapatrier la série La Femme d'honneur qui se tournait dans Lyon, dans le Vaucluse. Et donc, merci à mon producteur.
2: Vous avez un pouvoir. Hein.
3: Paix à son âme, qui est là-haut aussi.
2: Je sais pas si aujourd'hui on dirait.
3: Je pense que ça ne serait pas possible de nos jours. Mais c'était un tel carton, et je voulais rentrer
2: à la maison
3: tous les soirs, voir ma petite pépus. Et du coup, on a déboulé et on a tourné à Carpentras, à Baume de Venise, et on est resté là 5 ans.
2: Bah alors, le melon de Cavaillon et la fraise de Carpentras.
3: Et c'était génial.
2: Vous allez sur les marchés de Provence un peu?
3: J'allais sur les marchés de Provence.
2: Vous n'avez plus du tout cette maison à Maubec,
3: en vivant à Paris, ça va être difficile.
2: Et là, vous n'avez plus une maison dans le sud?
3: Non.
2: Ah, pourquoi?
3: Parce que je suis sur scène depuis 15 ans et que c'était un petit peu
2: alors, vous échappez où quand vous voulez quitter Paris?
3: Alors, je pars tout le temps en Italie parce que c'est là où je veux finir ma vie. J'ai pas encore trouvé l'endroit encore, mais c'est là où je repartirai pour prendre ma retraite. Puis c'est bien parce que c'est pas loin. Mmh. Puis c'est bien parce que les gens sont tellement sympas. Ils ont toujours le sourire.
2: Pas en France. Il n'y a pas un lieu sur lequel vous pourriez craquer.
3: Je pourrais finir ma vie en Bretagne. Ça me dérangerait pas beaucoup. Hein.
2: Près de Maubec, il y a Avignon, un festival d'Avignon. Vous y étiez il n'y a pas si longtemps. Je crois que c'était l'été 2025.
3: Tous les ans.
2: Vous y êtes tous les ans. Mais pour Ken, c'était en 2025.
3: Ouais,
2: vous avez joué là-bas.
3: Ouais.
2: Qu'est-ce que c'est que cette histoire? Vous avez Ken, Corinne Touzé?
3: Alors, figurez-vous que Ken, c'est le nom du compagnon de Barbie.
2: Bah, oui,
3: voilà.
2: Oui.
3: Moi, je suis une fille des années 60, et donc cette joke, elle est dans la pièce, parce qu'évidemment, je me fais chambrer par ma vie. Et c'est donc Ken, ou comment rencontrer l'homme de sa vie. Et donc, pour ma génération, ce mot ne veut dire qu'un prénom. Voyez-vous ce que je veux dire, les garçons, les filles? Donc, ça suffit maintenant. Et du coup, oui, c'est une pièce que j'ai dédiée à toutes mes copines qui ont eu des histoires foireuses sur Tinder et autres pour les plus de 50, 60, 70. Et j'ai fait écrire cette pièce par Emmanuel Robert Lespalieu, et c'est très drôle et très touchant, puisque finalement ça parle de notre époque.
2: Oui.
3: Même on s'envoie des vocaux parce qu'on ne s'appelle plus, on ne se regarde plus. Et du coup, ça parle de ça et ça cartonne, quoi, parce que les gens adorent qu'on leur parle que comment c'était avant. Donc je leur parle des balles, je leur parle des discothèques, de la façon dont on se rencontrait avant, quoi.
2: Comédie romantique, comédie humaine, les sites de rencontre, vous l'avez dit.
3: Ouais.
2: Ça fait appeler Augustine.
3: Ouais, je m'invente un nom de clown, d'ailleurs.
2: C'est clair, hein, dans le personnage.
3: Ouais. Mais je parle des clowns, de l'Auguste. Donc sur mon profil, je me fais appeler Augustine.
2: Augustine. Voilà. Sauf que les réseaux, bon, je ne vais pas spoiler la pièce, mais ce n'est pas vraiment son truc.
3: Du tout.
2: Et que du coup, elle se prend vite les pieds dans le tapis par rapport aux mensonges.
3: C'est ça. Mais c'est ça qui fait rire les gens. Ouais.
2: Alors, Ken, vous allez partir, comme vous l'avez fait de très nombreuses fois, avec le théâtre un petit peu partout. Le 7 octobre, vous serez à Colmar. Colmar, c'est l'Alsace. Mm-hmm. On en parlait tout à l'heure. Il y aura Provins. Mm-hmm. Ça reste l'Île-de-France.
3: Oui, là, je suis près de Paris. On 16 octobre. À Bruxelles aussi. On va rester 8 jours à Bruxelles.
2: La Belgique. Ouais, ouais, ouais. Provins, vous connaissez, ville médiévale.
3: Oui, très, très bien. Très, très bien. J'adore cette ville. J'y ai tourné, Marianne, une étoile pour Napoléon, à cheval, en Amazon. D'ailleurs, dans les rues de Provins, ça reste un magnifique souvenir. Et je suis très fière, ouais, de jouer à Provins. C'est super.
2: Villeneuve-sur-Lot, ce sera le 10 novembre, du 17 au 22 novembre, vous l'avez dit. C'est en Belgique. Il y a Pusignan le 28 novembre, ça c'est près de Lyon.
3: Ouais.
2: On n'a pas beaucoup parlé du centre de la France avec vous.
3: Ouais,
2: hein.
3: Je ne connais pas beaucoup.
2: Le Rhône-Alpes, ouais. Le Massif Central.
3: Je ne connais pas beaucoup, c'est vrai, j'avoue. Ouais. J'ai plutôt fait les extrémités.
2: Très bien.
3: Le sud-ouest, le sud-est, la Bretagne, le Pas-de-Calais.
2: Oui, le Martinique, c'est loin. Hein.
3: Oui, c'est vrai.
2: Châteaudun, le 8 décembre, vous l'avez compris, il y a plein de villes. Et puis ce qui vous ramène aussi à Paris, c'est cette pièce, on va aussi en dire un petit mot, parce que vous produisez cette pièce qui s'appelle Denis, pièce de Sophie Cotin, la vie d'Alix qui bascule un soir d'été. Là, vous suivez le destin d'un jeune couple. Hein.
3: Oui, c'est une pièce absolument magnifique et nécessaire. C'est la bascule en une nuit d'une histoire d'amour. Je ne peux pas trop spoiler parce que je m'aperçois que c'est merveilleux. Et sur les avis, on a 10 sur 10 là sur Billets Réduits, que je fais ma propre auto-promo. C'est que personne ne dévoile le nœud de la guerre de ce spectacle. Et en fait, on va rencontrer ce couple et on va vivre avec eux tout ce bouleversement dans leur vie, avec un questionnement permanent. Il va falloir qu'ils prennent une décision capitale cette nuit-là, qui va changer tout pour eux. Et nous, on prend un uppercut dans le ventre. C'est tellement bien écrit, c'est une pièce où on rit, c'est une pièce où on pleure, c'est une pièce qui ne peut pas laisser indifférent. Et je suis très très fière de produire ce spectacle qui a démarré cette semaine. Et on est là jusqu'en janvier, mais venez vite parce que je pense qu'on va vite être complet, sincèrement.
2: Salle Réjeanne, oui. C'est au Théâtre de Paris, comme son nom l'indique.
3: Rue Blanche, voilà.
2: En parlant de théâtre, il y a des théâtres qui vous ont marqué plus que d'autres, vous qui connaissez tous les théâtres de France.
3: Oh oui, oh oui, oh oui. J'ai découvert l'Opéra de Vichy, parce que comment imaginer qu'on puisse jouer une pièce de théâtre dans un opéra?
2: Vous savez que je suis né à Vichy, moi.
3: Oh mon Dieu, bah, non, je savais pas.
2: C'est marrant que vous parliez de ça, parce que...
3: Mais j'ai été tellement impressionnée,
2: beau, hein,
3: déjà par la beauté du...
2: Les sièges un peu jaunes.
3: Du lieu, du décor, l'immensité de cette salle. Donc ça, ça m'a marqué. Je suis très sensible à Paris, au Théâtre des Variétés, parce que j'ai eu trois cartons, dont un avec Jean-Luc Reichmann et un avec Daniel Russo. C'est un théâtre magnifique qui est sur les grands boulevards. Et puis j'aime beaucoup effectivement le Théâtre de Paris. J'y suis, je m'y sens comme chez moi, comme à la maison, alors qu'il est immense. Et j'ai beaucoup d'affection pour le Petit Saint-Martin, parce que lorsque j'ai décidé de quitter la télévision pour me remettre sur scène, c'est la première pièce que j'ai produite, elle s'est jouée là. Et donc c'est une journée particulière qui était l'adaptation du film des Torrescola, mise en scène par Christophe Lidon. Et on a cartonné, donc je suis trop fière. Voilà.
2: Si vous partez un week-end, on oublie l'Italie. Là. Ah. Quand vous êtes à Paris, avec tout le travail que vous avez, vous partez en tournée, vous partez un week-end. Vous êtes capable d'aller où? C'est quoi le lieu pour se ressourcer, le temps d'un week-end? Un séjour court,
3: ah oui, un séjour court, bah, je vais aller en Normandie. Je vais aller du côté d'Oulgat. J'adore Oulgat.
2: Ah oui.
3: Ouais. D'ailleurs, j'ai été souvent au festival d'Oulgat, qui est très sympa, en septembre. Parce que Virginie Lemoine est la marraine, donc elle m'a invitée. J'étais la marraine il y a 2 ans. Ouais. J'aime pourquoi Oulgat? Parce que c'est grande plage. On peut faire des kilomètres à pied. Alors ça, j'adore.
2: On met 6 heures pour aller se baigner.
3: Ça, j'adore. Ça, j'adore.
2: Donné, tellement c'est grand. Hein.
3: Anecdote qui va vous plaire, qui va vous allez foutre de moi, mais je m'en fous sur tous les Normands.
2: Est-ce que c'est mon genre?
3: Ouais, je suis partie avec mon chien, mon cabas, ma serviette et tout. J'ai dit, ah, je vais faire une grande marche. Puis je me suis posée parce qu'il faisait super beau. C'était il y a 2 ans. Il faisait super beau, j'étais bien. Et je suis là, je rêve, je lis, je ferme les yeux. Je me réveille, la marée était montée. Et on ne rit pas. On ne rit pas l'été. Si on ne rit pas, je vous vois.
2: Je vous vois. Qui est déjà un petit peu. Voilà, du monde.
3: Et là, l'eau, en fait, j'étais encerclée d'eau. Et là où j'ai vraiment eu les boules, c'est qu'il y avait des Normands, je pense, qui étaient comme ça, en train de se foutre de ma gueule, mais loin, loin, loin sur la plage, et qui se sont dit comment elle va faire pour sauver son portable. Ouais. Et donc je suis partie avec mes affaires comme ça sur la tête, comme les Africains, et vraiment j'avais les boules. Voilà, parce que personne n'a crié, personne ne m'a rien dit, personne ne m'a prévenu. Par contre, ils ont eu l'honnêteté de me dire, ça arrive tous les jours, donc on n'a pas été gentils avec vous, mais sachez que ça arrive tous les jours.
2: Gat, Ouistreham, Deauville, Trouville, Honfleur, on aurait pu s'arrêter au Touquet. Je sais que vous allez en boîte de nuit, madame, au Touquet.
3: Ah, bah oui.
2: Il y a quelques années.
3: Tu es un amoureux,
2: oui,
3: au Touquet.
2: Ah, bah oui, évidemment. Évidemment. Bon, en tous les cas, on s'est bien baladé. Ouais. Mais il faut toujours choisir un lieu en fin d'émission. On est en face d'une carte de France, Corinne Touzé.
3: Oh, c'est trop dur.
2: Ah, mais si votre vie avait un lieu central en France.
3: C'est pas possible. Ah bah. Comment voulez-vous que je choisisse ? C'est pas possible.
2: Oh, sinon, vous faites votre top 3 des régions préférées, mais c'est trop facile. Trouvez-moi un lieu central.
3: Je peux pas. J'ai passé ma vie avec une valise à la main. Je peux pas.
2: C'est une bonne réponse déjà, ça me suffit. Ouais,
3: toute ma vie, j'ai été dans une gare, dans un aéroport.
2: Bah une gare,
3: un
2: voilà.
3: Un train.
2: Bah, un train, c'est l'ensemble de
3: alors,
2: la France.
3: La gare de Lyon. Hein. J'étais à la gare de Lyon, je pourrais dormir à la gare de Lyon, si vous voulez.
2: Vous ne connaissez pas Lyon et le Massif Central, ouais. Finalement. On vous rattrapait un peu avec la gare
3: aller,
2: de Lyon.
3: Pour rentrer chez moi, c'était gare de Lyon. Bah, hein, tout
2: donc
3: le
2: vous
3: temps.
2: Passiez à Lyon. Ouais. Parce que pour aller dans le sud, on s'arrête à la gare de Lyon, mais on fait que s'y arrêter.
3: Non, mais il faut quand même que je choisisse. Et je vais prendre Saint-Jean-de-Luz.
2: Allez, très bien. Là où c'est Marie-Louis XIV.
3: Ah oui ?
2: Absolument.
3: Je ne savais pas. C'est
2: merci
3: joli.
2: Merci beaucoup, Corinne Touzé.
3: Faut que je revienne,
2: plaisir.
3: Il y a encore plein d'endroits dont je voudrais parler.
2: Ah ben vous revenez. Alors, revenez avec du chocolat.
3: Bon, non, c'est vous qui m'achetez du chocolat.
2: Oui. Il est basque. On remercie Catherine Kikornon qui nous en a parlé tout à l'heure. Merci. Un voyage qui est à retrouver sur ici.fr. Corinne Touzé, bah, je vous souhaite un bon week-end parce qu'on est vendredi, ça tombe bien.
3: Merci.
2: Et puis, on se retrouve, nous, pour les meilleurs moments de Y'a pas que Paris dans la vie ce week-end, samedi et dimanche, aux côtés de Benoît Prospero. Et rendez-vous lundi avec d'autres invités. Salut, portez-vous bien.
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2: Nous, on est très contents d'être avec vous. On a besoin de vous tous les soirs à 20h. Elle a besoin de personne. Elle le chante, c'est Véronique Sanson, sur ICI.

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1: Excellente soirée, bon week-end, profitez de la vie. 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Et on retrouve Laurent Petit-Guillaume pour 100% années 80.
2: Bonsoir à tous. Alors c'était quoi vos années 80 à vous? Il y a sûrement des souvenirs liés à des chansons. Alors ce soir, certains vont peut-être ressurgir. Les tubes des années 80, les voilà. Et ça commence.

0: Eurythmics à l'instant, c'était Here Comes the Rain Again.
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0: Le duo Annie Lennox et Dave Stewart, véritable star de la New Wave et du rock des années 80, durant lesquels ils ont enregistré 8 albums et donné des centaines de concerts à travers le monde. Eurythmics, c'est plus de 75 millions d'albums vendus. Here Come the Rain Again est un extrait de l'album Touch, sorti en 84, un vrai bijou que je vous recommande, bien sûr. Pour la suite, j'ai choisi un autre génie de la musique des années 80. Michel Berger, Les Princes des Villes, tube en 1984.

Lionel Richie, Ballerina Girl. Le roi de la mélodie qui fait fondre les cœurs, c'est lui, c'est Lionel Richie. En 1986, ce titre est écrit pour sa fille Nicole et c'est un vrai carton mondial en plus. Pour la suite, j'ai choisi le plus musclé de la chanson française, le globe-trotteur, le reporter-chanteur, c'est son surnom. Bernard Lavillier, bien sûr. Le nouvel album, le 24e, s'appelle Rite Cruel, il arrive le 23 octobre. Un extrait vient de sortir, intitulé Coriace. Et la tournée, c'est en 2027. Mais ici, on le retrouve bien sûr dans les années 80, avec Stand the Ghetto, tout de suite.

0: Michael Jackson, The Way You Make Me Feel. Troisième single extrait de l'album Bad, qui est loin d'être bad, mauvais en français. Hein. Michael avait choisi ce titre car il voulait modifier son image de gentil roi de la pop. Il voulait être aussi un bad guy, en musique bien sûr. Charlene Spiteri, elle est loin d'être une mauvaise fille. C'est la chanteuse rockstar du groupe Texas. Ils arrivent dans un instant avec I Don't Want a Lover.
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0: Texas, donc I Don't Want to Love.
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0: Texas que l'on découvre en 89 grâce à ce premier titre extrait de leur premier album. Et de suite, il se passe un début de love story, particulièrement avec le public français. Et c'est une histoire d'amour qui est loin d'être terminée. Texas, voilà un groupe dont tous les tubes sont aussi à retrouver sur notre web radio. 100% années 80, c'est du non-stop. Sur l'application ici, sur notre site, ici.fr, à bon entendeur. La suite, c'est avec Johnny Clegg, succès de l'année 87, le fameux Asim.

Michel Polnareff avec Tam Tam. Bon, il n'a pas attendu les années 80 pour avoir du succès, Polnareff. Son premier album, c'était en 66. Et dans les années 80, il n'a sorti que deux albums, dont Bulle, sur lequel se trouve ce Tam Tam, une envie de redevenir homme préhistorique et de jouer du Tam Tam. Ça a marché, hein. Je parle du titre, pas de sa reconversion en homme préhistorique. La suite, c'est aussi un fantasme. Laurent Voulzy, Mes nuits sans Kim Wilde.

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1: Et ben voilà, notre petite balade dans les souvenirs et les tubes des années 80, c'est tout pour aujourd'hui. On revient demain dès 21h. Dans un instant, 100% chanson française. Belle fin de journée, à demain. 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
3: Saviez-vous que N'importe quoi, le premier tube de Florent Pagny, n'est pas une banale chanson de rupture, non ? C'est un cri de secours.
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3: 1987, un inconnu à la voix de baryton déboule dans les charts. À l'époque, Pagny voit un ami proche sombrer dans la drogue. Il écrit ces mots pour le raisonner, pour stopper ce gâchis qui détruit tout sur son passage. Ce message intime, né d'une peur personnelle, devient instantanément un hymne de société.

0: En dénonçant l'enfer de la dépendance, l'artiste ne sauve pas seulement un ami. Il lance ce jour-là l'une des plus grandes carrières de la chanson française.
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3: Jamais Francis Cabrel n'aura été aussi productif qu'en 1979 en composant un tube en un temps record.
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3: Pour le titre « Je l'aime à mourir », tout bascule en une soirée. Un ami lui montre une technique de guitare inédite, un picking à l'envers. En à peine une heure, Cabrel compose ce qui deviendra son plus grand chef-d'œuvre. Lui qui d'habitude pèse chaque mot pendant des semaines, signe ici son tube le plus fulgurant. 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

0: ajouté à l'album Les Chemins de Traverse à la toute dernière minute. Le morceau s'arrache à plus de 700 000 exemplaires. Un succès planétaire qui fera même succomber Shakira des décennies plus tard.
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2: Bonjour, je m'appelle Sébastien Liebus, j'ai 49 ans et j'ai créé le Gorafi. C'est un site satirique qui existe depuis 2012.
3: D'où est venue l'idée de créer ce site ?
2: Alors, il y a plusieurs influences, il y a les influences de Pierre Dac, par exemple, avec le Samoal, il y a l'influence des nuls, il y a une influence américaine avec The Onion, qui est un peu l'équivalent du Gorafi aux États-Unis, qui existe depuis 1989. Et ce style d'écriture du Gorafi, c'est une écriture qui est très anglo-saxonne, un petit peu référencée, et qui n'est pas un humour, on va dire, potache, où la blague doit apparaître du premier coup, doit être visible. Moi, j'aime bien travailler une blague qui demande à être relue plusieurs fois, à être appréciée, et c'est un peu un jeu de clin d'œil avec le lecteur. Et on va reprendre le titre de presse, mais on va en garder la musicalité, et on va changer une lettre, on va changer un mot, on va inverser le sujet. Il y a toujours ce côté pompeux, solennel. Il faut que le côté sérieux écrase la blague. Il ne faut pas qu'elle soit visible. La réalité a toujours été déjà plus stupide que le Gorafi. Et nous, en fait, on se contente de surligner cette stupidité. Depuis 14 ans, on a fait quelque chose comme 9000 articles du Gorafi. Donc, il faut réussir à chaque fois à surprendre les gens qui nous lisent et les gens qui nous ont découvert hier. Donc ça, c'est un gros challenge. On est une quinzaine d'auteurs au Gorafi. C'est surtout des gens qui ont une expérience en écriture, en comédie. Ils sont pour la plupart des stand-uppers, ils écrivent des textes pour des comédiens. Donc ils ont vraiment une connaissance de cet univers-là. On fait 2 conférences de rédaction par semaine. On va traiter entre 200 et 250 idées par conférence de rédaction, dans lesquelles on va en choisir 10%. Notre but, c'est pas de piéger les gens, de mentir aux gens. L'article satirique Gorafi, il a le même principe que le dessin de presse. C'est faire rire, réfléchir, réagir. Nous, on utilise très peu l'IA, par exemple pour les illustrations, parce qu'on s'est rendu compte que nos lecteurs avaient du mal à apprécier l'article avec une photo faite en IA. Donc nous, on a un regard très critique sur la question. Il faut faire aussi attention à la manière dont on utilise ces outils de manière générale. On voit que les algorithmes sont manipulables à souhait. Les gens qui nous suivent sur les réseaux sociaux, des fois, notre page peuvent disparaître de leur timeline. C'est tout cet ensemble de causes et effets qui nous a contraints et même motivés à passer à une version papier. Parce que le papier ne ment jamais. Vous avez la vraie presse qui souffre. Je vous encourage, continuez à acheter des journaux papier, soutenez votre presse locale, c'est important. Et paradoxalement, la presse satirique, elle a le vent en poupe.
3: Vous êtes avec nous aujourd'hui parce que vous avez des racines landaises.
2: Oui, je suis né à Bordeaux, mais mes parents vivent dans les Landes depuis la fin des années 80. Donc j'ai vécu à Aunay-et-Lahari, puis à Morsens, et j'ai fait mes études de lycée à Bayonne, avant de finir mes études de cinéma après à Bordeaux. Et entre-temps, j'ai fait aussi mon collège à Saint-Vincent-de-Paul. J'ai vraiment parcouru les Landes en long et en travers, et j'ai toujours écrit au collège, au lycée, je lançais des cahiers, mais professeurs ne comprenaient pas ce que je faisais. Ils étaient un peu accablés parce que je ne faisais pas mes devoirs et j'étais plus passionné par l'écriture. Quand j'étais gamin, je m'amusais à découper des articles de Sud-Ouest et à les mettre dans un petit cahier. Alors aujourd'hui, quand je regarde ces cahiers, j'ai du mal à comprendre pourquoi j'ai sélectionné tel ou tel article, mais j'avais cet amour de la presse. Aucun d'entre nous au Gorafi ne savait comment on fait un journal.
3: Vous avez fait des études de cinéma d'ailleurs.
2: Voilà, moi j'ai suivi des études de cinéma à Bayonne, à René Cassin, ensuite à Bordeaux 3, donc en art du spectacle, option cinéma et tout. Donc j'ai appris à raconter des histoires.
3: Sébastien, le fondateur du Gorafi, on a un petit défi, c'est que vous devez me donner le nom de la radio qui vous a passé le micro.
2: Ici Gascogne, j'ai des souvenirs d'enfance bercés par cette radio.
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4: On prend de la hauteur, aujourd'hui à Montarcher, un village qui cumule plusieurs particularités. D'abord, c'est le plus haut village de la Loire, à 1160 mètres d'altitude. C'est une des plus petites communes du département, en superficie aussi. Et puis le lieu où a été produit une archive presque unique en France. Pour nous en parler, j'accueille aujourd'hui Sarah Duris. Bonjour Sarah.
5: Bonjour Eddy.
4: Guide conférencière à l'Office du Tourisme Loire-Forêt. Quelle est l'histoire de ce document si rare et ancien ?
5: Il s'agit d'un registre d'état civil. Il recense les naissances, les mariages et les décès sur la commune de Montarcher. Mais ce qui fait qu'il est tout à fait exceptionnel, c'est la date à laquelle ce registre débute, 1468, soit la fin de la période médiévale.
4: Est-ce que cela veut dire qu'il n'y avait pas de registre d'état civil avant ?
5: Non. L'obligation de produire un document comme celui-ci est ordonnée par l'État au XVIe siècle. Et cette ordonnance n'est pas toujours bien respectée par les paroissiens. Ici, la population est recensée avec 70 ans d'avance.
4: Est-ce qu'on connaît l'auteur de cette archive ?
5: Oui, c'est le prêtre de Montarcher, nommé Claude Ferrier, qui a tenu le registre pendant 49 ans. On y lit les noms, les dates et même les métiers des anciens archimontois, mais aussi la météo.
4: Ah, ça m'intéresse. Est-ce que les conditions climatiques de l'époque étaient bonnes ?
5: Alors, c'est difficile à dire, parce parce que ce sont principalement les mauvaises années qui sont inscrites. On lit des sécheresses, des tempêtes et même un tremblement de terre. En 1543, suite à une invasion de chenilles ayant entraîné une famine, l'évêque du Puy prend une mesure exceptionnelle, excommunier les fameux insectes. On vous laisse juge de l'efficacité de cette mesure. Il évoque aussi les épisodes de peste.
4: Des documents qui renferment de drôles de surprises. Où est-il conservé aujourd'hui ce fameux document ?
5: Il est gardé précieusement aux archives départementales à Saint-Étienne. Il a longtemps été le plus ancien registre d'état civil de France et donc a été présenté lors d'une exposition universelle à Paris. Aujourd'hui, c'est le deuxième plus ancien de l'Hexagone, mais c'est le mieux conservé des deux.
4: Un véritable trésor qui témoigne de la vie des habitants de Montarcher. D'autres histoires et légendes sont à découvrir sur place, notamment lors des visites guidées menées par les guides de l'Office du Tourisme Loire-Forêt. Merci Sarah Duris.
5: Merci.
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1: Vous avez porté un cadeau.
2: Ah,
1: alors, pas non. Pour vous, non, pour moi.
2: Ah bon, d'accord.
1: Alors,
2: je ne comprenais plus.
1: Non. C'est un cadeau que m'a fait il y a des années de cela, celle qu'on appelait Jackie. Ouais. Jackie Bettini, c'était une amie de mes parents qui remonte donc à l'époque où mon père faisait des courses de vélo avec son mari Gérard. Elle m'a vu naître, Jackie. Elle m'a connu tout petit tout, habillée dans des tenues aux couleurs des équipes cyclistes, tricotées par ma mère. Ouais. Et elle m'a vu aussi plus tard m'intéresser au parler marseillais au point d'en faire mon métier, ou du moins un objet d'étude et de partage. Et il y a 20 ans de ça, pour mes 30 ans, donc, Jackie m'avait offert ce cadre. Alors, je le montre, si vous nous voyez à la télé, vous le voyez. Donc, c'est un cadre d'environ 50 cm de haut, 25 de large, sur lequel ont été brodés avec du fil bleu une liste de mots marseillais de A à Z. Hein. Comme titre en haut, il y a écrit « Des mots de Marseille ». Alors, je vous propose de parcourir ce cadeau qui commence par « l'empèbre hein, », ce qui est presque logique, puisque « l'empèbre », c'est une locution qui renvoie au passé, à une époque ancienne, Mathusalem, les calanques grecs, comme on dit, non, les calendes grecs, mais bon, on fait semblant. On poursuit avec la lettre B comme « bazarette », ça, c'est un mot qui me va pas trop mal aussi, on est d'accord hein. Puisqu'une bazarette est une pipelette, une personne bavarde. C'est comme tchapacan. Alors ça, c'est un mot qui désigne une personne un peu branque, mal habillée, qui fait n'importe quoi, un vaurien ou un minable, qui fait des choses à la Gachampeg, avec une autre graphie, avec un T au début. Ça me rappelle la troupe des tchapacans avec laquelle on avait joué la fameuse pièce Madame Olivier. D comme dégueu, évidemment, personne. E comme engatz, autrement dit embrouille, problème. F comme fatchedeux, G comme gabian, H comme offant, I comme indien. Alors ça, c'est bizarre, mais je sais pourquoi. Parce que Jackie s'est servi à l'époque du Dico Marcier d'Armogat et Casbarian, paru en 1998, dans lequel figure le mot indien dans le sens de nervi voyou, avec une petite connotation raciste que j'aime pas beaucoup parce qu'on entendait ce terme un peu comme aujourd'hui certains parleraient de racaille.
2: D'accord.
1: Donc, il a disparu et je suis bien content. J comme Jobastre, on les salue. K comme quand même. Là aussi, dans le Dico Marcier de 98, ça correspond à une prononciation de quand même qu'on entend encore aujourd'hui. Par exemple, non mais c'est Philippe Richard, toujours à rigoler dès qu'on dit le mot chichi. Quand même, hein, voilà, c'est ça. C'est pas Carmen. Hein. Et je continue. De Long, Minot, Novi, One Again, Pichoun, Kier, Ravi, Stockfish, Tchatché, V, Y, il n'y a rien là, et Z comme Zoom. Alors, au dos de ce cadre, Jackie avait écrit ce petit mot. Voici un petit crayon pour le pitchoun qui a bien grandi et qui est toujours aussi sage, mais beaucoup plus bavard pour notre plus grand plaisir. Alors, Jackie nous a quittés il y a quelques années de ça. Je ne sais pas si je suis toujours aussi sage, toujours aussi bavard, mais c'est l'occasion pour mon anniversaire d'avoir une pensée pour celles et ceux qui ne sont plus là, mais qui ont compté dans ma vie depuis 50 ans. Il n'y a rien là.
2: Il n'y a rien là.
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1: Les petits bonheurs, ce sont des rencontres au petit bonheur. Donc, au hasard, sans rendez-vous, sans se présenter, avec juste un tout petit et discret micro ici. Et en voici un de petit bonheur que je vous ai trouvé en Haute-Savoie, dans la commune de Rumilly, où pendant près d'une dizaine de minutes, j'ai suivi en voiture une monoplace qui circulait dans la ville. Alors maintenant qu'elle est arrêtée et que je m'en approche, je m'aperçois de mon erreur.
2: Bonjour.
1: Bonjour, c'est pas une monoplace, il y a deux places quand même.
2: Oui.
1: Et c'est quoi cet engin ?
2: Une arrêt à
1: l'atome. Je vais attendre qu'il enlève son casque parce que là, on comprend pas trop bien. Voilà.
2: C'est une arrêt à l'atome.
1: Ça veut dire quoi ?
2: Un arrêt à l'atome, c'est un moteur, enfin une voiture entière anglaise. Donc avec un moteur Honda compresseur, 310 chevaux, pour un poids total de 520 kg.
1: Quand je l'ai vu arriver tout à l'heure, parce que je vous ai croisé, vraiment, ça fait un petit moment là que je vous ai suivi, de loin, on a l'impression de voir arriver une monoplace.
2: Ouais, c'est atypique, ouais.
1: Ça, c'est autorisé à rouler ici, sur la voie publique ?
2: Il n'y en a que 27 en France homologués, sur route, et autrement, toutes les autres, elles sont sur piste.
1: Donc là, ça veut dire rouler avec un casque, obligatoire ?
2: Oui, c'est conseillé, parce que si vous avez un accrochage, un accident...
1: En même temps, quand on a une voiture comme ça, on n'a pas trop envie d'avoir un accrochage.
2: Ouais, faut faire attention avec ça sur la route. Peut vite arriver des accidents.
1: Et alors là, c'était quoi, un petit tour pour le plaisir ?
2: Ah non, c'était juste pour poser chez Anthony. Il doit faire un petit check sur la voiture.
1: C'est qui, Anthony ? C'est un mécano ?
2: Ouais, Anthony.
1: Et ça, c'est votre voiture ?
2: Non, c'est la voiture à mon papa. Là, il est au travail et vu que j'ai un petit trou entre les cours, je l'ai ramené.
1: Eh oui, puis ça doit plutôt faire plaisir de ramener cette voiture-là, surtout.
2: Ouais, c'est cool, ouais, c'est fun. Ça fait plaisir.
1: Du coup, le papa, il roule beaucoup avec ?
2: Ouais, il roule plutôt pas mal, ouais. On l'a eu il y a un petit peu moins de 2 ans. Et on a roulé sur piste, ça va plutôt pas mal. Ouais.
1: Et ici, dans l'agglo, à Rumilly ?
2: Pas trop sur la route, on évite un petit peu de rouler.
1: Parce que là, je vous ai suivi 3-4 km, je sais pas, on était vers Moy là-haut, là. Oui. Et vous avez bien vu le regard de tout le monde, quoi. Tout le monde vous mate.
2: Ouais, c'est vrai que c'est pas tous les jours qu'on voit une voiture comme ça, donc c'est drôle.
1: Vous, c'est une passion la voiture ?
2: Bah, moi, à côté de ça, je fais du karting de compétition.
1: Et... Ah oui, les chiens font pas des chats, quoi.
2: Ouais, ouais, t'as le père, t'as le fils, on peut dire ça, ouais.
1: Vous avez quel âge ?
2: J'ai 17 ans.
1: Bon, en général, les jeunes qui se lancent dans le kart et puis qui ont un petit peu des capacités, l'objectif, c'est pas le kart, c'est quoi derrière ?
2: Après, peut-être monter les échelons, mais ça coûte très très cher, donc pour l'instant, je suis bien dans le kart.
1: Bon, papa, il a les moyens de s'acheter une belle voiture quand même.
2: Oui, mais bon, une saison de monoplace, c'est 3 fois le prix de cette voiture, donc. Puis j'ai 2 grandes sœurs, donc faut que ça soit équitable.
1: Bon, 17 ans, peut-être que vous commencez à avoir des perspectives professionnelles ?
2: Oui, moi j'aimerais bien être horloger.
1: Ah oui, rien à voir, je m'attendais à un truc, voiture.
2: Ah non, du tout, c'est vraiment un loisir.
1: Et votre prénom ?
2: Alexis.
1: C'est quoi le dernier petit bonheur d'Alexis ?
2: Dernier petit bonheur, je sais pas, manger.
1: Conduire la voiture à papa, c'est pas un petit bonheur ?
2: Si, c'est un grand bonheur ça. C'est un grand bonheur, c'est pas pareil. Mais ouais, je suis fier que mon père me fasse confiance, quoi. C'est incroyable de pouvoir conduire ça à 17 ans, j'ai beaucoup de chance.
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4: Itinéraire bis à Mailly-Château cette semaine et aujourd'hui, eh bien, je me suis arrêtée chez Olana, chez Amélie Moreau, ici à Mailly-Château. Amélie, bonjour.
5: Bonjour.
4: Olana, c'est quoi, Amélie ?
5: Olana, c'est une prolongation de moi. C'est mon entreprise, en fait, que j'ai créée en 2020. Et donc, c'est Olana, laine et savoir-faire. Et donc, en 2 mots, tout est dit. Laine et les savoir-faire pour la transformer.
4: Cette laine, elle vient d'où ?
5: Elle vient du troupeau d'Adrien Salat, qui est aussi à Mailly-Château et qui est éleveur agro-pastoral, c'est-à-dire qu'il est éleveur itinérant. Et son troupeau est très intéressant pour la laine, puisque la race des brebis est Estalaine Mérinos. Et pour moi, c'est la Rolls des toisons.
4: Pratiquement, votre métier, il consiste en quoi ? Vous n'élevez pas les brebis pour la laine, mais vous arrivez à quel moment ?
5: Moi, le début, c'est la tonte annuelle. La source, c'est le tri de la laine. La compétence numéro 1 pour faire quelque chose avec cette matière, c'est de savoir trier les toisons.
4: Et ensuite, après le tri, on fait quoi ?
5: Alors, après le tri, on compacte toute cette laine récoltée dans des sacs qu'on appelle des curons. Et on l'envoie dans un lavage spécialisé pour laver la laine. Et ensuite, on va décider, donc là, pour le cas, c'est du fil à tricoter qui sera envoyé dans une filature française, toujours dans une recherche de faire un produit de qualité, voire haute qualité, et sur notre territoire.
4: Alors là, on a des pelotes de laine devant nous, parce qu'on est chez vous et que chez vous, c'est également la boutique. On peut venir vous voir sur rendez-vous. Cette laine, quelles sont ses qualités ?
5: Alors, ce que vous avez sous les yeux, Catherine, ce n'est pas des pelotes, c'est des échevaux. C'est le langage, c'est le vocabulaire lainier, échevaux, et c'est la forme qu'on doit utiliser pour teindre. Et donc, les qualités du fil, c'est que la laine, c'est thermorégulateur, c'est respirant, c'est antibactérien. Ça nécessite peu de lavage, puisque s'il y a des odeurs, il suffit d'aérer son pull quelques heures à l'air libre. En fait, la matière reste vivante, comme sur l'animal, en fait.
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4: Itinéraire bis à Mailly-le-Château cette semaine. Et aujourd'hui, eh bien, nous allons parler de pâturage itinérant. Adrien Sala, bonjour.
6: Bonjour.
4: Le pâturage itinérant, Adrien, est-ce que vous pouvez m'expliquer ce que c'est ?
6: C'est marrant parce que pâturage itinérant et itinéraire bis, finalement, ça rapproche un peu parce qu'on prend souvent les chemins de traverse, en tout cas des endroits moins fréquentés pour déplacer les brebis. Parce qu'en fait, donc c'est un troupeau qui est arrivé en 2021 et qui depuis se déplace uniquement à pied sur des trajets jusqu'à 5-6 kilomètres pour aller chercher des pâturages chez des céréales. Aller dans leur parcelle, après accord verbal effectivement, pour faire pâturer et puis dans une démarche de restauration de la fertilité des sols.
4: Restauration de la fertilité des sols, c'est-à-dire ?
6: Aujourd'hui, on se rend compte que les engrais de synthèse sont aussi limités et que il faut trouver autre chose. Et les agriculteurs, après avoir essayé toute une série de solutions, en arrivent à se dire que remettre des bêtes sur des parcelles qui souvent n'ont pas vu d'animaux d'élevage, en tout cas depuis au moins une génération et des dizaines d'années, c'est potentiellement bénéfique.
4: Et j'aimerais bien que vous me parliez de vos brebis. Ce sont des brebis particulières, il y en a combien ?
6: Il y a une centaine de mères. Ce sont des brebis de race Estalen Merinos. La race Merinos, on la connaît pour la laine parce qu'elle est très fine, donc elle permet de faire du textile avec. Et on est sur une race spécifique puisqu'elle s'est développée sur plutôt l'est de la France, Alsace-Lorraine, croisée avec une race Württemberg d'Allemagne du Sud, qui donne une brebis de belle taille, avec une toison conséquente et une capacité à endurer les aléas climatiques extrêmes. Voilà, une race très plaisante à élever, même si c'est plus que de l'élevage. C'est vraiment on partage, on passe du temps ensemble finalement.
4: Est-ce qu'on peut vivre de ce métier, Adrien ?
6: Oui, je vis de cette activité. Alors, on a parlé de la laine, mais j'ai aussi une activité de vente de viande. Donc, on nourrit aussi un territoire, donc on répond à un besoin. Et en ça, oui, ça me fait vivre. Ça donne raison, ça donne sens à ma vie. Je pense que la question était aussi financière. C'est vraiment un combat. J'ai envie de dire que plus le temps passe, plus on pourra en vivre. C'est l'origine quasiment de la civilisation, du fait qu'on est passé de nomade à sédentaire. Donc tant qu'on sera sédentaire, c'est un métier qui aura du sens et qui répondra.
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4: Itinéraire bis à Mailly-le-Château, aujourd'hui encore. Et aujourd'hui, je me trouve au planétarium de Mailly-le-Château. Patrice Berger, bonjour.
7: Bonjour.
4: Un planétarium, c'est ma première question. Patrice, elle est toute simple. Qu'est-ce que c'est ?
7: Alors, un planétarium, c'est un lieu où on va pouvoir observer le ciel, comme si on était en pleine nuit, au froid. Sauf que là, on est bien au chaud et on a le ciel au-dessus de nous, mais il est en numérique, tout simplement.
4: Ce planétarium de Mailly-le-Château, il est né de quelle façon ?
7: Alors, il est né parce que on a une section dans l'association Astronomie et nos contrées font que les samedis soirs, pour observer avec un beau ciel, ils sont très rares dans une année. Et comme on aime transmettre notre passion, on a dû trouver un autre moyen de la transmettre. Et l'autre moyen, c'est le planétarium.
4: Quand on construit un planétarium, on obéit à des règles quand même.
7: Oui, bien sûr, on est obligé, déjà parce qu'on a un ERP, on reçoit des publics. Et puis, la particularité du planétarium, puisque, comme vous le constatez, c'est un dôme que l'on a au-dessus de nous, qui est notre écran.
4: On peut mettre combien de personnes, combien de spectateurs ici ?
7: 30 personnes.
4: Alors, qu'est-ce qu'on peut voir ? Là, en ce moment, moi j'ai la grande chance d'être au milieu du planétarium. J'ai un ciel, c'est le matin ou c'est le soir ?
7: Alors là, non, c'est le ciel actuel. On est en journée, là, pour l'instant. avec le soleil à l'endroit où il serait, bien sûr, si on n'avait pas les nuages au-dessus de nous.
4: Quels sont les types d'animations que vous proposez dans ce planétarium ?
7: Alors, on peut déjà observer le ciel du soir, comme on l'observerait en sortant à l'extérieur. On peut même observer le ciel comme il était il y a 2000 ans, ou comme il sera dans 2000 ans, parce qu'il sera différent, bien sûr. Alors ça, c'est la partie, je dirais, purement observation, comme on peut le faire à l'extérieur. Et on a aussi la projection de films qui sont spécifiques pour les planétariums, qui sont à 360 degrés.
4: Des films qui sont à la portée de quel public ?
7: Alors, tout public, on a des films d'animation pour les enfants, ça commence à partir de 5 ans. Et puis après, on monte crescendo, hein, et bien sûr, on a aussi des films pour adultes. Pour adultes et enfants. On a des spécifiques pour les enfants, mais sinon on a des films tout public.
4: C'est un endroit assez magique, je dois le dire, avec une réverbération du son qui est incroyable.
7: Oui, c'est très particulier parce qu'en réalité le son reflète partout dans le dôme et parfois on est à l'autre bout du planétarium et on a l'impression que la personne est juste à côté de nous. Oui, c'est complètement magique, hein, pour les personnes s'ils ne sont jamais venues. À chaque fois, c'est vraiment un émerveillement. Et quand on y revient, puisqu'on peut revenir pour voir d'autres choses aussi, hein, bien sûr.
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4: Itinéraire BIS à Maïl Château, aujourd'hui encore, pour vous faire découvrir aujourd'hui un merveilleux métier. Gaëtan Millet, bonjour.
8: Bonjour.
4: Vous êtes vitrailliste, maître verrier. Est-ce que vous pouvez nous expliquer en quoi consiste votre métier ?
8: Mon métier consiste à la création et à la restauration de vitraux, que ce soit pour du particulier ou des vitraux de patrimoine, comme les églises.
4: Ce métier, vous l'avez approché de quelle façon ?
8: J'ai eu la chance de rencontrer Bernard Dubourg, un souffleur de verre, qui m'a transmis sa passion pour le verre au départ.
4: Votre amour du verre, Gaëtan, il est né de quelle façon ?
8: C'est la fascination par rapport à la matière, aux couleurs, aux reliefs, tout ce qu'on peut transmettre aussi à travers une création, c'est le partage.
4: Alors, ce vitrail, c'est totalement magique, on est dans votre atelier à Maïl-Château, parce que la boutique, elle est à Vézelay. Hein.
8: Tout à fait, la boutique est au 10 rue Saint-Étienne à Vézelay.
4: Et expliquez-moi, qu'est-ce qu'on a devant nous, là ?
8: Alors, pour l'instant, devant vous, vous avez donc des petits vitraux pour la décoration et montrer un petit peu tous les effets du verre qui sont destinés à la boutique.
4: Ce métier de vitrailliste, maître verrier, quelle qualité il demande, Gaëtan ?
8: Il demande beaucoup de précision, un grand travail de dessin, une connaissance sur ses verres. Le choix des verres est très important par rapport au rendu que l'on veut donner et une passion débordante.
4: Quand on parle de vitrail, on pense souvent au vitrail qui prend la place d'une fenêtre, mais le vitrail, il se conçoit également à l'intérieur des maisons.
8: Tout à fait, le vitrail peut servir en miroir, il peut être aussi en séparation de portes, il peut être sur une cloison, il peut être une petite lampe décorative. On a beaucoup d'idées d'endroits différents pour mettre les vitraux.
4: Et puis, vous restaurez des vitraux. Et là, à côté de moi, il y a un vitrail d'église. Il arrive d'où, celui-ci ?
8: Celui-ci, c'est un vitrail qui arrive de Précy-le-Sec.
4: Est-ce que c'est exactement le même travail quand on crée un vitrail ou quand on le restaure ?
8: Alors non, quand on fait une création, on démarre à partir d'un dessin. On fait le dessin en taille réelle, qui va nous servir en fait de trame pour découper le verre. Pour une restauration d'église, on va conserver au maximum toutes les pièces qui sont en bon état, pas cassées, et on va remplacer uniquement celles qui sont inexistantes. Ce sont deux mondes très différents. Quand on fait de la création, on sait qu'on va laisser sa petite trace sur un verre qui va durer plus d'un siècle.
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4: Itinéraire BIS, toujours à Maïl-le-Château. Cette semaine et aujourd'hui, je vous emmène dans un endroit magnifique, un endroit étonnant. Je suis allée au musée des outils d'autrefois. Jean-Louis Lajambe, bonjour.
9: Bonjour.
4: Dites-moi, ce musée ici à Maïl-Château, il existe depuis combien de temps, Jean-Louis ?
9: Ah, je réfléchis. Oh, plus de 5 ans, hein. Plus de 5 ans, oui, pas plus, je crois pas.
4: Qu'est-ce qui vous a donné envie de créer un tel lieu ?
9: Mon grand-père était ferblantier, j'ai donc récupéré tout son atelier, et c'est de là qu'il m'est venue l'idée de faire des métiers anciens.
4: Vous avez débuté avec combien d'outils ?
9: J'ai commencé avec une cinquantaine d'outils.
4: Et aujourd'hui, là, autour de nous, sur 3 étages, il y a combien d'outils ?
9: Je pense environ entre 4 et 5 000 outils de différents métiers, évidemment.
4: Tous ces objets, vous les achetez ou on vous les donne ?
9: On m'en donne beaucoup. J'en achète très peu, en définitive.
4: Au fur et à mesure que ces outils sont arrivés dans votre musée, j'imagine qu'il a fallu que vous vous documentiez.
9: Oui, je me suis beaucoup documenté. Soit que j'allais voir des gens qui ont fait ces métiers-là, Ou soit que je cherchais, mais dans les livres, hein, pas sur Internet.
4: Parce que lorsque les gens viennent visiter ce musée, ils vous posent énormément de questions.
9: Énormément de questions, oui, oui, ben c'est normal, et je peux répondre, voilà.
4: Ce musée extraordinaire, parce qu'il est vraiment extraordinaire, Jean-Louis, il est ouvert tous les jours ?
9: Oui, c'est ouvert tous les jours, à n'importe quelle heure, il suffit de me donner un coup de téléphone, voilà, un coup de fil.
4: C'est un vrai travail de mémoire que vous avez fait.
9: Oui. C'est vrai, j'aime ça, donc voilà, j'ai réussi à faire ça sans problème, quoi.
4: Vous êtes fier de ce travail, quand même, j'imagine.
9: Oui, oui, oui, il y a quoi d'être fier. Ce que j'aurais jamais pensé avant, faire ça, voilà. Et puis, bon, il y a des métiers que j'avais en tête, donc comme le métier d'imprimeur, voilà, parce que j'ai fait un peu d'imprimerie dans le temps, j'ai travaillé pour un imprimeur, etc. Donc, j'ai commencé par ça.
4: Que vous disent les gens lorsqu'ils poussent la porte, comme moi, de cet écomusée des métiers d'autrefois ?
9: Ils disent, oh, c'est pas possible, ils disent, voilà. Bien souvent, ces réflexions-là, c'est formidable, c'est bien présenté, ben oui, parce que j'ai ça dans... C'est moi, quoi, voilà.
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10: Téline Escale, un duo électropop, des artistes, mais aussi des parents qui écrivent des histoires de vie avec une dominante, la poésie.

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2: Adicert pour le monde, eh oh, eh oui, notre expression du jour, est ou estre entre Gallia que Rabastens en français. Bon, c'est assez simple à comprendre.
3: Oui, mais moi j'ai compris.
2: Ben oui,
3: être entre Gaillac et Rabastens.
2: Voilà, cette expression, vous pouvez l'utiliser quand une personne a abusé d'un peu trop de vin, des billes, loubis. Qui, mais je dis le vin, mais ça peut être quelque chose d'autre. Notre alcool, dit l'entabé, que sera, ben, à quelle personne entre Gallia que Rabastens.
3: Ouais, alors toujours avec modération, on est d'accord, mais c'est quand quelqu'un est un petit peu peut-être, voire beaucoup pompette.
2: Eh oh, vous m'avez entendu, vous avez compris. Ouais. Balmain qui ne buffait pas, il a le coup test. Il vaut mieux que cette personne ne souffle pas dans le ballon. À qui ouais. Pour revenir à l'expression, il y a à Bistodenage, 20 km entre Galliac et Rabastens. Donc ça fait 20 km environ. La route est un peu sinueuse entre Galliac et Rabastens. Et surtout, elle longe le vignoble gaillacois, d'où ben, l'origine de l'expression Esse entre Galliac et Rabastens.
3: Jérôme, il y a d'autres expressions dans le même style?
2: Ben, nous cita Gascou, qu'est-ce qu'on disait, par exemple, qu'a cargat à Madira? Littéralement, il a chargé à Madiran. Le vignoble de Madiran se situe en Gascogne, aux confins des départements du Gers, des Hautes-Pyrénées et des Pyrénées-Atlantiques. Aoué ou abé cargat à Madira, littéralement, donc avoir chargé à Madiran, c'est être ivre, tout comme être, ben, Este beuet et beuet du verbe beuet qui veut dire boire en occitan gascon.
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1: Monsieur le jardinier, ce nom vous dit peut-être quelque chose. Il donne de nombreux conseils sur les réseaux sociaux pour tenter de garder nos plantes en bonne santé et surtout en vie. Elle vient de publier un livre qui va vous intéresser si vous aimez le jardinage. Tout le monde peut jardiner. Bonjour monsieur le jardinier.
2: Et bonjour.
1: À quel moment vous avez compris que le jardinage allait devenir un petit peu plus qu'un loisir?
2: Dès que j'ai goûté mes premières récoltes, la qualité qui était incomparable et c'était vraiment des produits d'exception, j'ai été piqué.
1: Vous expliquez avoir commencé avec des échecs comme tout bon jardinier qui se respecte. Qu'est-ce qui a changé dans votre approche entre vos premières frustrations et la méthode actuelle que vous avez pour jardiner?
2: Alors, je n'ai pas une méthode en particulier pour jardiner et c'est pour ça que ce livre il est intéressant parce qu'il y a plusieurs méthodes et chacun va pouvoir utiliser les méthodes qui sont adaptées à sa situation. Que ce soit un climat qui est différent, un sol qui est capricieux, peu importe, une exposition particulière. En fait, il n'y a pas une vérité, il y a des vérités. Donc, il n'y a pas une méthode mais des méthodes à mettre en pratique en fonction de sa situation.
1: Vous parlez du jardinage comme d'un art de vivre. Ça veut dire quoi concrètement dans le quotidien?
2: Le jardinage, c'est vraiment un art de vivre. Pourquoi? Parce qu'on va récolter nos propres produits, on va consommer de saison, on va vivre en harmonie avec la nature. C'est pas juste cultiver des plantes, c'est un véritable art de vivre. Après, tout le monde peut jardiner, mais c'est vrai que tout le monde n'y parvient pas.
1: Vous avez grandi en Moselle, dans les jardins ouvriers. Ça vous a donné des sources d'inspiration?
2: Oui, on a tous en Lorraine une grand-mère ou une arrière-grand-mère qui cultivait son jardin et qui nous a nourris quand on était petits avec des bons petits plats faits maison.
1: Dans ce livre, vous affirmez que la main verte, justement, elle n'existe pas. C'est un mythe un peu qu'on essaye d'entretenir?
2: Oui, parce qu'en réalité, tout le monde peut jardiner. Du moment où on a les bonnes compétences. C'est pour ça que ce livre a été créé. Je l'ai découpé en deux parties. La première partie, c'est 7 règles qu'on doit respecter pour pouvoir jardiner en harmonie avec la nature. Et la deuxième partie, c'est un calendrier mois par mois que pour pouvoir suivre et savoir quoi faire.
1: Est-ce qu'on peut vraiment nourrir une famille toute l'année avec un potager, même ici en Moselle?
2: Si on prend par exemple mon arrière-grand-mère, elle nourrissait 9 enfants avec son potager. Donc nous, justement, on a une histoire culturelle où vraiment, je pense qu'on est les meilleurs jardiniers en France parce que le climat, il est vraiment pas facile. Plus être sur les légumes du soleil, donc tout ce qui va être tomates, aubergines, melons, ça, on va avoir des difficultés. Mais pour le reste, au contraire, vu qu'on a quand même pas mal d'eau, on va pouvoir se nourrir plus facilement qu'à Marseille, par exemple.
1: Vous fédérez plus d'un million de personnes sur Instagram, c'est assez énorme. Qu'est-ce que ça change dans votre manière de transmettre?
2: Je me rends compte surtout qu'il y a de plus en plus de gens qui veulent se mettre au jardinage, qui veulent retrouver une nourriture qui a vraiment du goût. Et en fait, justement, c'est ce million d'abonnés qui m'a permis de savoir un peu les questions que les débutants se posent. Je suis passé par là aussi. Mais toutes les questions, toutes les semaines, j'ai des questions, et j'y ai répondu dans le livre.
1: Tout le monde peut jardiner, c'est le livre que vient de sortir Monsieur le Jardinier, notre star du potager ici en Moselle. Je vous conseille de vous le procurer, de l'offrir même à ceux qui n'ont pas la main verte. Ça pourra peut-être fonctionner. Merci à vous.
2: Merci, à vous aussi.
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0: un cahier des charges extrêmement exigeant et qui ne bougera pas, qui correspond en fait tout simplement à nos valeurs, que des fruits français qu'on va chercher en direct chez les producteurs, des variétés dites, dans le monde du fruit on dit premium, donc ça veut dire très qualitative, très gustative, et le tout très peu cuit et peu sucré. L'idée, c'est à chaque fois, à travers nos produits, d'avoir l'impression de manger le fruit cru. C'est un substitut en fait lorsque le fruit n'est pas de saison.
1: Et ici, on est confiturier de père en fille, Christian le papa et Noémie sa fille, associés dans cette belle aventure gourmande depuis 2024 dans l'atelier du père Marron, mais depuis toujours à la maison, pour régaler les épicurieux avec une vingtaine de parfums de confiture extra.
0: Donc la gamme Corse, ce sont la clémentine de Corse, le pommelot de Corse et le citron Corse, une confiture d'ailleurs très rare à trouver. Une gamme réunionnaise avec l'ananas Victoria et la mangue José. Et ensuite, on a les classiques et en plus original, on va dire, mais extra local. On va avoir tout ce qui est poire, qui est vraiment une belle découverte parce que c'est un fruit extrêmement classique, mais rarement transformé. La pêche de vigne, les fruits sauvages, donc mûre, myrtille ainsi que cynorhodon. Et j'y tiens, c'est très important, on ne fait pas de crème de marron, on fait de la confiture de châtaigne. La différence, elle est majeure à notre sens. On fait des choses très haut de gamme, mais on veut quand même rester sur de l'abordable. Nous, on va vraiment être sur de la retranscription du fruit. Ce qui fait qu'on n'aura jamais d'assemblage de plusieurs fruits ou d'épices. Et dans la crème de marron ou confiture de châtaigne, nous, on va se différencier parce qu'on ne met pas de vanille, on met moins de sucre. Ce qui fait que ça fait beaucoup plus châtaigne à tartiner. En fait, nous, notre principe, c'est de se dire, quand un fruit est excellemment bon, il se suffit à lui-même et il n'a pas besoin de rajout, d'exhausteur de goût, que sais-je, pour être savoureux.
1: Et alors, avec ce même savoir-faire, Noémie et Christian confectionnent également des pâtes de fruits savoureuses.
0: Alors, les pâtes de fruits, c'est vrai que ça a été un gros enjeu, puisqu'en fait, ce qui se faisait sur le marché, attention, je ne mets pas tout le monde dans le même sac, mais on était quand même sur des produits extrêmement sucrés qui n'avaient de fruits que le nom dans pâtes de fruits. Et donc là, c'était un vrai challenge parce qu'il fallait que la texture suive. Donc, ça nous a mis vraiment des mois et des mois pour trouver le juste équilibre. Mais on est extrêmement fiers de ce produit-là. On voit qu'il a beaucoup de succès parce qu'effectivement, on fait une pâte de fruits, plus de 50% de fruits, avec cette espèce de trompe-l'œil qui fait qu'on a l'impression de manger le fruit. Et certains, d'ailleurs, clients pensaient que c'était un fruit confit tellement qu'il ressemblait à la clémentine, par exemple.
1: Donc, vous l'avez compris, dans l'atelier du Père Marron, on fait vraiment tout artisanalement et le plus souvent possible, donc en circuit court.
0: On essaye vraiment toujours d'être extrêmement local. Après, il s'avère qu'on est dans une région très limitrophe avec la Drôme et l'Isère. Donc, des fois, il est plus local d'aller en Drôme et l'Isère que dans le sud de l'Ardèche, par exemple. On travaille avec une bonne vingtaine de producteurs et aussi des cueilleurs. Les cueilleurs, c'est quand vous voulez, où vous voulez, il n'y a aucun problème. On est vraiment à la recherche de ce savoir-faire. Donc, on le fait pour la mûre sauvage et le cynorhodon. On a une la chance d'être dans une région où il y en a plein. Il n'y a pas de mal à les trouver. Par contre, un peu plus de mal à les cueillir.
1: Donc, l'appel est lancé. Si ça vous intéresse, rapprochez-vous de Noémie et de l'atelier du Père Marron à Roiffieux. Vous retrouvez leurs confitures et pâtes de fruits dans certaines épiceries fines, chez certains restaurateurs également, notamment les maisons Marcon, ou directement ici à l'atelier boutique à Roiffieux, où Noémie se fera un grand plaisir de vous faire déguster ses douceurs.

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1: Marion Jude, joueuse professionnelle de billard.
2: Les Limousins sont formidables. Stéphane Pigato.
1: À l'âge de 10 ans, il y a une école de billard qui s'est montée et au début, il n'y avait que mon frère qui s'était inscrit. Puis un samedi matin, je devais aller faire des courses avec mon père. Et puis l'entraîneur Clément Goudin, donc, qui est toujours mon entraîneur aujourd'hui, m'a proposé de rester plutôt que d'aller faire des courses. Je vais rester jouer au billard. Puis en fait, ça m'a tout de suite plu.
3: Quand les copains font du football, ou les copines font du football, ou du rugby, ou que sais-je, la natation ou quoi, comment ils prenaient ça quand vous leur disiez « bah moi, je fais du billard ».
1: Bah, sûrement un peu comme vous, c'est pas commun, c'est assez original. Bon, après, à ce moment-là, j'en faisais vraiment une fois par semaine ou deux. J'ai fait beaucoup de natation à côté, j'ai fait de la course de natation. Tout ça avait quand même un petit peu plus de place à ce moment-là.
3: Et à partir de quel moment, alors, vous êtes dit « ça va être mon sport et je vais rentrer un peu plus fort dedans ».
1: C'est quand j'ai commencé à faire des compétitions, puis en fait, je me suis assez vite bien débrouillée. J'ai commencé à monter les échelons, entre guillemets. J'ai fait les compétitions régionales que j'ai gagnées, j'ai fait compétitions nationales que j'ai gagnées. Donc j'ai été prise en équipe de France, donc championnat d'Europe, championnat du monde. Ça vient naturellement en fait.
3: Vous êtes aujourd'hui professionnelle de billard, ce qui est assez rare d'ailleurs. Vous
1: c'est
3: êtes
1: ça.
3: La seule.
1: C'est ça, exactement.
3: En France.
1: La seule en France.
3: Quand a été ce point de basculement où vous vous êtes dit je pourrais en faire mon métier?
1: J'ai fini mes études en août 2024. Et puis en janvier 2025, j'ai été appelée par la Fédération Française de Billard pour faire une grosse compétition de Heiball, donc qui est une nouvelle discipline qu'on appelle le billard chinois aussi. Et puis là-bas, donc quand je suis arrivée, j'ai rencontré plein de nouvelles personnes qui vivent du billard. Et en fait, là, y a plein de filles qui sont des joueuses professionnelles en fait. J'ai pas de travail à l'heure actuelle, je viens de finir mes études. Est-ce que c'est pas finalement le moment pour prendre le virage? J'ai rien à perdre en fait.
3: Vous êtes donc l'unique professionnelle de billard féminine en France. Quand vous la prenez, quand vous le savez, qu'est-ce qui s'est passé dans votre tête à ce moment-là?
1: Déjà, c'est une fierté parce que, en fait, on est la première à le faire. Donc, je me dis que j'ouvre peut-être la porte à quelque chose pour de futures joueuses. Après, il y a une forme de pression aussi qui se crée parce que donc, le billard, qui jusqu'ici était un plaisir, un loisir, même si j'avais de très bons résultats, ça n'avait pas changé ma vie jusqu'ici. Et là, maintenant, mes résultats vont probablement avoir un impact sur ma vie. Ça met un petit peu de pression.
3: Dès toute petite, ça a été quasiment comme une évidence. Donc, il n'y a jamais eu vraiment la question à se poser. Maintenant, la question du futur. Dans 10 ans, comment Marion Jude se voit?
1: Ouais, y a deux scénarios possibles. Hein. Soit ça marche pas, et dans ce cas-là, je reviendrai à une vie plus classique. Après, sinon, il y a un monde où, effectivement, dans 10 ans, ça fonctionne toujours super bien. Je pourrais toujours être là à voyager à travers le monde, faire les compétitions qui me plaisent, et puis donner un petit peu cette vie de rêve. Hein.
3: De toute façon, quoi qu'il arrive dans votre vie, je suppose que vous poserez jamais la canne.
1: Non, je pense pas. Il faudrait vraiment un événement majeur pour que je puisse poser avec une bière. Mais je pense pas que ça arrive tout de suite.
3: Vous êtes heureuse aujourd'hui?
1: Très heureuse.
3: Vous ne changeriez pas?
1: Je suis contente d'avoir pris cette décision d'être partie en Chine. Je suis vraiment contente d'avoir pris ce virage maintenant et puis je ne regretterai pas de ne pas l'avoir fait.
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4: Aujourd'hui, je vous amène à Montgivray et devant moi, il y a un château. Mais ce château, c'est aussi la mairie de Montgivray. Mais cette mairie, avant, c'était autre chose. À qui appartenait ce château? Vous allez le savoir tout de suite.
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4: Pour vous présenter cette magnifique mairie de Montgivray, je suis avec Annick Dussault, attachée de conservation au patrimoine du pays de Georges Sand. Bonjour Annick.
7: Bonjour.
4: Alors là, on est devant un très beau bâtiment.
7: Oui, là, c'est vraiment un château. Bon, un château qui a été très remanié au 19e siècle, donc avec cette entrée de tourelles, là, qui marque bien la porte. C'était une seigneurie avec un château fort, bon, qui a eu plein de péripéties, puisqu'il a fini par brûler pendant la guerre de Cent Ans, en 1360. Mais tel qu'on le voit là, évidemment, il a été complètement remanié au 19e, parce qu'à ce moment-là, dans les années 1840, c'est le demi-frère de Georges Sand, Hippolyte Chatiron, qui rachète ce château pour y installer sa famille. Donc il était tout près de Nohant. Et puis un peu plus tard, c'est même la fille de Georges Sand, Solange, en 1875, qui décide de s'installer elle aussi, qui souhaite un peu se rapprocher de sa mère et de Nohant, même si ça ne plaisait pas forcément beaucoup à Georges Sand. Mais bon, elle s'installe dans ce château. Et c'est elle qui fait faire aussi des travaux au fameux architecte d'Auvergne, hein, qui refait notamment toute l'entrée. Voilà, mais c'était la mode de l'époque.
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4: Comment est-ce que ce château s'est devenu la mairie ?
7: En fait, en 1956, le château est à vendre et c'est la commune qui s'en porte acquéreur et qui décide d'y installer sa mairie et qui a fait encore des travaux tout récemment.
4: Est-ce qu'on peut dire que c'est l'une des plus belles mairies ?
7: Ah, ça, c'est quand même certainement parmi les plus belles de l'Indre, hein, certainement.
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6: À votre avis, que trouve-t-on entre le Braz et le Birn ? Eh bien, je vais vous le dire dans quelques instants.
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6: Avant cela, je vais vous apprendre un mot qui pourra vous aider au quotidien. Ce mot, c'est Kuntel. Arguntel. C'est un objet que tous les habitants de la campagne gardent dans la poche pour bricoler ou se balader. Objet qui sert à chaque repas pour couper la viande ou pousser les légumes. Facile, vous avez reconnu, c'est le couteau. Arguntel. Le couteau. Le pluriel, c'est Kuntili. Donc, Kuntel. Urguntel, car le couteau est féminin en breton, et ensuite kuntili au pluriel. Et une expression qui va avec, stankai guntel erlen, ça veut dire coincer son couteau dans le talus. C'est l'expression qui signifie faire banqueroute. Stankai guntel erlen, coincer son couteau dans le talus. Donc, guntel, arguntel et kuntili à retenir pour cette première partie.
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6: Et j'en viens à l'interrogation du départ. Bon, le nom de famille, Le Braz, c'est connu, c'est le grand. Pas besoin de chercher bien loin l'origine de ce nom de famille. À l'inverse des Le Braz, nous trouvons le Birn. Birn, alors Birn, là encore, c'est une question de perspective. Mais bon, c'est un petit, on sait d'où ça vient. Mais un Le Braz ramassera plus facilement les pommes dans l'arbre qu'un Le Birn. Mais du coup, si vous n'êtes pas concerné par ces noms de famille, eh bien j'ai pour vous un autre, c'est Crène, ou francisé en Le Crène aujourd'hui. Ben c'est le juste milieu, vous l'avez compris. Crène se dit encore aujourd'hui d'ailleurs des hommes ou des femmes qui sont de taille standard ou de taille moyenne. Heure breton de Crène, c'est la définition parfaite des celtisans du 19e pour qui un breton devait être de corpulence moyenne et surtout trapu. Unden Crène n'est donc ni Braz, ni Birn. Et si vous portez ce nom de famille, eh ben vous avez l'une des explications quant à l'origine de votre patronyme. Voilà, c'est tout pour aujourd'hui. Arrematou de Vidério. Je vous dis à bientôt pour d'autres petites découvertes. Kendi Vezator.
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2: Des maths, la Bretagne, c'est l'heure de la bonne idée, 100% pure beurre. En Bretagne, on aime les artichauts. Et vous voyez à quoi ressemble la plante. On mange la tête, mais c'est vrai qu'on ne fait pas grand-chose avec les feuilles. Enfin, on ne faisait pas grand-chose avec les feuilles. Parce que des Bretons ont eu une super idée. Martina, cofondatrice d'une start-up spécialisée dans le textile naturel, s'est associée avec Jean-Yves, un agriculteur de Saint-Paul-de-Léon, pour récupérer les feuilles de ces artichauts et les transformer en teinture pour vêtements. Hop, hop, hop, je vous vois déjà un peu sceptique. Eh bien, oubliez toutes les idées reçues, car ça marche hyper bien. La palette de couleurs est très large, du jaune au vert principalement, avec plein de teintes possibles. Le procédé a été élaboré en lien avec des organismes experts en la matière, puis la teinte a été testée et approuvée par le très sérieux CETELOR, le centre d'essai textile lorrain. Résistance au lavage, 100% garantie. Voilà comment Jean-Yves, le maraîcher, a déjà écoulé 2 tonnes de feuilles d'artichaut auprès de Martina, afin qu'elle puisse lancer une production à plus grande échelle et tenter de convaincre des marques d'utiliser sa teinture végétale à base d'artichaut. Pas que dans l'habillement d'ailleurs. Les débouchés peuvent être dans l'automobile, la literie, la déco. Bref, une bonne idée qui a clairement su toucher mon petit cœur d'artichaut. La bonne nouvelle du jour, Brest est entré dans le top 1000 des meilleures universités du monde et plus précisément dans la tranche de la 600 à 700e meilleure. Waouh, la classe! Allez, à demain pour une nouvelle bonne idée!
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3: Je rêvais d'avoir une maison à la campagne. Cette maison, c'est comme si j'y étais née. C'est ma maison de famille.
4: Ma maison s'appelle l'Ostao de la Mar.
5: C'est une maison un peu envoûtante.
6: Eh bien, vous voyez, des livres et 3 fenêtres qui me donnent le paysage du pays, comme si c'était 3 tableaux.
7: Ils ont vécu ici.
1: Thibaut Gaudry.
8: Ah, je m'appelle Nina Simone.
7: L'histoire de Nina Simone, c'est celle d'une petite fille amoureuse de Jean-Sébastien Bach qui rêvait de devenir la première pianiste concertiste noire américaine. Mais qui grandit dans l'Amérique profonde des années 30 et 40 où la ségrégation raciale est de mise.
8: J'ai commencé à étudier le classique à 5 ans.
3: Et vous avez continué, vous avez eu vos diplômes.
8: Et après j'ai obtenu le doctorat de musique de Amherst University.
7: Élève studieuse, oreille absolue et jeune prodige, elle ne parvient pas à intégrer l'école de musique dont elle rêvait, brisant la carrière à laquelle elle aspirait. Et elle emportera le regret et la douleur toute sa vie.
8: I'm sorry that I didn't become the world's first black classic pianist. Oh yeah, I think I would have been happier. I'm not very happy now. Oh yeah.
7: Finalement, c'est par le jazz qu'elle connaît la gloire. Simone devient aussi l'une des voix de la lutte pour les droits civiques des Noirs. Mais avec une sensibilité à fleur de peau, des douleurs de l'enfance qui ne sont jamais loin, sans compter des troubles bipolaires et des phases de dépression, elle finit par quitter les États-Unis, voyage beaucoup, et c'est naturellement en France qu'elle trouve refuge dans les années 80. Elle, la francophile, qui a connu le succès en reprenant Ne me quitte pas de Jacques Brel, et qui a choisi son nom de scène après avoir vu Casque d'or avec Simone Signoret.
9: Ne me quitte pas. Il faut oublier tous vos souliers qui s'enfuient déjà.
10: Pour Nina Simone, comme beaucoup d'artistes noirs de cette époque, la France est un pays très très important parce qu'on a cette image réelle, à l'époque, d'un pays ouvert. Par exemple, prendre un bus ou un métro à Paris, ben, on prend le métro et le bus avec les Blancs. On n'est pas dans des compartiments séparés. Et la France est une terre d'asile.
7: Elle vit 2 ans à Paris, enregistre quelques chansons et fait quelques concerts, puis en repart, avant de revenir une dizaine d'années plus tard. En 1992, elle s'installe à côté d'Aix-en-Provence, à Bouc-Bélair. C'est là qu'un après-midi de juillet 95, excédée par le bruit que font deux adolescents jouant autour de la piscine de la villa voisine, elle tire un coup de pistolet à grenaille et blesse légèrement l'un d'eux. Elle écopera de 8 mois de prison avec sursis et une obligation de soins. En 1998, elle déménage à quelques kilomètres, à Carry-le-Rouet, où elle s'éteint le 21 avril 2003. Lors de ses funérailles, à l'église de Carry, une sono joue « Ne me quitte pas ». Sa grande amie, la chanteuse Myriam Makeba, est là. Elton John a fait envoyer des roses jaunes, avec un petit mot « Tu étais la plus grande, et je t'aime ». Sa fille, Lisa, prend la parole pour rappeler combien Nina aimait la France et demande de ne pas laisser son souvenir s'éteindre. Son souvenir et sa voix sont toujours là. Elle ne nous a jamais vraiment quittés.

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1: C'est le bar du village. Situé au bord de la route départementale 80 au cœur d'Herbalong, le bar chez Jeannot est l'établissement historique de la commune de Brando. Pasqua Sanguinetti a décidé de perpétuer la tradition familiale.
2: C'est mes grands-parents, Jeannot et Jean-Baptiste, c'est pour ça que le bar s'appelle chez Jeannot, qui ont repris le bar en 1971. Du coup, depuis ce jour-là, c'est que des membres de la famille qui ont travaillé dans ce bar. Et mon oncle travaillait dedans. Et moi, depuis, je sais plus, mais ça fait quelques années que je suis là en tant qu'employé, bien sûr. Et du coup, voilà, on perdure le commerce familial, comme ça. On essaye d'améliorer les choses comme on peut.
1: Et la recette d'antan marche toujours.
2: Avant, on est resté un peu sur nos acquis, c'est vrai. Le bar a toujours marché comme ça, donc on veut pas trop changer l'ambiance bistrot du village, ambiance village. Juste moi, je vais essayer d'améliorer un peu l'hiver. L'été, on fait de la restauration rapide. Ça marche très bien, c'est sympa. Et l'hiver, je voudrais aussi faire à manger l'hiver, faire des trucs tout simples, pas chers, pour les ouvriers de passage, pour les gens qui travaillent autour à la poste et tout ça. Donc on va essayer d'améliorer un peu comme ça.
1: Et les clients sont essentiellement originaires du village.
2: On a ouvert toute l'année, du 1er janvier au 31 décembre. On n'a pas un jour de fermeture. C'est parce que ça fait vivre le village, hein. C'est un peu du social aussi qu'on fait, hein. Parce que des fois l'hiver, il n'y a pas grand monde. Mais bon, c'est bien que si quelqu'un veut boire un café, sortir de chez lui, il sait que le bar est ouvert et qu'il va rencontrer des gens, discuter. Donc c'est un peu du social aussi qu'on fait. On a les gens de passage, les gens du Cap surtout, qui s'arrêtent pour faire deux courses au sport à côté. Donc du coup, ils s'arrêtent pour boire le café avant de rentrer chez eux. Après l'été, il y a pas mal de touristes. Mais oui, il y a beaucoup de gens de passage aussi du Cap. Je pense qu'il faut bien travailler l'été pour que l'hiver soit plus tranquille. Parce que l'hiver, forcément, il y a beaucoup moins de monde que l'été. Mais bon, ça va, on arrive quand même à vivre bien.
1: Attirer plus de gens de l'extérieur, proposer un service de restauration hors saison, tels sont les projets de Pasqua Sanguinetti pour le bar chez Jeannot à Herbalong.
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3: Viens là.

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1: Pourquoi des choses avec Lucie Mieussec. Bonjour Lucie.
2: Bonjour Julie.
1: Hey, Lucie, à Guérande, on peut voir le moulin du diable. Ça fait froid dans le dos.
2: Oh oui, c'est terrifiant. Le moulin du diable, qu'on appelle aussi moulin de Crémeur, est un monument célèbre de la presqu'île guérandaise. Laissez-moi vous conter son histoire. Cette légende raconte qu'un meunier voulait construire un moulin, mais qu'il était bien trop pauvre. Et qu'est-ce qu'on fait quand on veut construire un moulin et qu'on est trop fauché?
1: Eh ben, on pactise avec le diable, bien sûr.
2: Bah oui, c'est logique. Le meunier aurait donc rencontré le diable en personne, qui bien sûr, comme à son habitude, lui aurait proposé un pacte. « Je te construis ton moulin en une nuit si tu me donnes ton âme. » Ouais, pas de problème, c'est ce qu'aurait répondu le meunier. À quoi bon avoir une âme si on n'a pas de moulin, hein ? Le diable se serait donc lancé dans la construction du moulin toute la nuit, pierre après pierre. Qu'est-ce qu'on ferait pas pour voler l'âme d'un meunier, hein ?
1: Mais alors que le chantier était sur le point de s'achever,
2: le meunier, pas si bête, aurait posé une statuette de la Vierge à la place de la dernière pierre. Le diable n'avait donc pas pu finir le moulin et le pacte ne tenait plus. Et le diable serait donc parti la queue entre les pattes. Ou plutôt, d'après la légende, en hurlant « Tu m'as volé !» dans un tourbillon de feu, parce que c'est ce que fait le diable. Bien sûr, c'est une histoire qui finit bien, puisque le meunier conserve son âme et se retrouve en plus avec un super moulin tout neuf. Étant donné que le moulin daterait du 15e siècle, autant vous dire que plus personne n'est là pour nous dire si cette légende sur la construction du moulin est vraie ou non, même si on a notre petite idée. Quoi qu'il en soit, le moulin, lui, est toujours là. Il est inscrit au monument historique depuis 1901, quand même.
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3: La dernière fois que vous y êtes allé, je suis sûr que vous aviez un kawé fluo et un petit goûter dans un sac en plastique préparé par maman. Avec plus de 80 oiseaux de proie et 30 espèces différentes, et surtout un spectacle où le seul effet spécial, c'est la nature elle-même, aujourd'hui, je teste pour vous la volerie des aigles. Nous sommes dans les ruines du château de Kilsheim. C'est juste sous le Haut-Königsbourg. Et je grimpe les derniers mètres à pied vers la volerie, où je suis déjà accueilli par Eric Renaud, le directeur du site, et une équipe de soigneurs passionnés, et quelques cris que j'entends au loin, assez impressionnants, d'oiseaux qui ont l'air quand même assez gros. Et on commence par les coulisses, derrière la zone qui est accessible au public. Et Alexandre, qui est soigneur, est équipé d'un gant en cuir sur tout le bras, et surtout, il est d'un calme absolu. Et je crois que c'est nécessaire. Et autour de nous, plein d'oiseaux. Et chacun d'entre eux est identifié, suivi, observé quotidiennement. Et j'apprends d'ailleurs que les oiseaux ne sont jamais forcés à voler. Ah non, non, non. Ils participent volontairement grâce à un entraînement basé sur la confiance et le renforcement positif. On les encourage, puis on leur donne des petites gâteries pour les remercier quand même. Et c'est ainsi qu'Alexandre me propose évidemment de tenir le gant. Oui, alors pas pour sortir la tarte du four, hein, mais pour tenir, non pas un pigeon non plus, hein, mais bel et bien un aigle, oui, qui passe tranquillement du gant d'Alex et au mien, voilà. Battement d'ailes XXL, je sens les plumes sur ma face. Ah oui, parce qu'il fait son petit point, hein, le petit bonhomme. Et heureusement que je suis accompagné, hein. Et étonnamment, je n'ai pas eu trop peur, parce que le regard de l'aigle est si perçant que j'étais quelque peu fasciné. Même si mon bras, lui, l'était un peu moins. La volerie des aigles, c'est la première volerie créée en France. C'était en 1968. Et à l'époque, elle avait été créée surtout pour changer l'image qu'on avait des rapaces, qui ont été longtemps persécutés. Allez, hop, le spectacle commence. Je m'installe dans les gradins et je constate que pas de musique spectaculaire. Hein. Juste une voix, des explications sur la vie et les comportements des rapaces. Et soudain... lointain dans le ciel au-dessus de nous, un vautour apparaît au-dessus des remparts, silence total. Et même les enfants arrêtent de parler, ça c'est pas mal. Le soigneur explique que certains oiseaux dépassent même les 2 mètres d'envergure. Et c'est grand 2 mètres, hein. Et il demande au public de rester bien immobile pour faire un passage encore plus près de nos têtes. Alors j'applique, je reste immobile, et sauf que ma tête, elle continue de regarder l'oiseau au-dessus de nous, un peu comme au tennis. Mauvais réflexe. Et j'entends mon voisin qui me chuchote « Faut pas bouger !» Ah oui, en effet, hein, parce que plusieurs rapaces s'élancent, hein, chouettes, aigles, pigargues, et on en prend plein les yeux. En tout cas, moi, j'ai retenu une chose, hein, c'est qu'ici, eh ben, c'est pas les humains qui regardent un show d'oiseaux, c'est plutôt l'inverse, hein, c'est les oiseaux qui nous observent en train d'essayer de rester calmes. Et ça, c'est tout un spectacle.
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4: Quand on passe le rideau, ça sent le pop-corn, il y a de la lumière qui clignote de partout. Et les gens, ils retombent en enfance et ils s'attendent vraiment pas à trouver ça dans une maison.
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6: Lui a troqué tout simplement des cartons de souvenirs pour un musée privé de 45 mètres carrés dédié à la piste étoilée. C'est Thomas Joly. Thomas, d'où vous vient cet amour pour la piste étoilée et pour le cirque ?
4: Alors que c'est une passion qui me suit depuis que j'ai à peu près 6 ans. Tout a commencé bêtement par une visite à des animaux dans un cirque qui passait à Mèche. Et c'est là que l'amour pour le cirque a commencé. Depuis de nombreuses années, je collectionne pas mal d'objets et de documents concernant le cirque. Et en fait, tous ces objets, ils étaient enfermés dans des cartons. Et donc, j'ai décidé de leur laisser la place qu'ils méritent et de les mettre en lumière et en valeur.
6: Mais alors, du coup, comment on organise sa maison ? Parce que j'imagine que plein d'objets, il faut donner des sortes de fonctionnalités, trouver la bonne place. J'imagine que ça ne se met pas en place du jour au lendemain, Thomas Joly.
4: Non, pas du tout. En fait, quand on a construit notre maison, on a tout aménagé le dessus du garage. Donc, on a rehaussé le dessus du garage. Et ça m'a permis de récupérer une pièce de 45 mètres carrés qui est aménagée du sol au plafond, 100% cirque.
6: Le Thomas Joly qui était en train de mettre en place, en tout cas, ce cirque à la maison, de mettre en place ces objets, c'était quoi ? C'était Thomas Joly adulte ou c'était l'enfant qui a eu ce choc psychologique qui a mis en place tout ça ?
4: On va dire un peu les deux. On va dire le Thomas petit parce que j'ai retrouvé beaucoup de choses que je gardais depuis tout petit. Et le Thomas adulte qui a pris soin de tout bien exposer, de tout mettre en lumière, de tout dépoussiérer, de tout mettre en place pour que ça soit vraiment un vrai musée privé.
6: Est-ce que il y a une pièce, quelque chose en particulier dont vous êtes le plus fier, ou alors peut-être une pièce, un objet que vous aimeriez ou rêveriez d'avoir chez vous?
4: En pièce que j'ai récupéré récemment chez un monsieur qui liquidait son musée. J'ai récupéré une très vieille affiche du cirque Pinder qui date de 1930. Donc il y a une affiche en papier journal écrit avec de l'encre très bien écrit. C'est vraiment joli, et en plus récent, j'ai récupéré deux blasons en métal, pareil du cirque Pinder, qui étaient édités en très peu d'exemplaires, et il en reste très peu dans toute l'Europe en état exceptionnel comme je les ai aujourd'hui.
6: Quand des amis, des proches à vous poussent ou ont poussé pour la première fois la porte de ce bel endroit, ça a été quoi les réactions ?
4: Les gens ils disent que je suis fou. Quand en fait vous rentrez par la porte et il y a un petit sas avec des rideaux en velours, vraiment comme dans un cirque, on a vraiment l'impression de rentrer dans un cirque. Et quand on passe le rideau, ça sent le pop-corn, il y a de la lumière qui clignote de partout. Et les gens, ils retombent en enfance et ils s'attendent vraiment pas à trouver ça dans une maison.
6: À vous, Jocourt. Thomas Joly a réalisé son rêve d'enfant en transformant une partie de sa maison en un véritable musée du cirque. Une immersion sensorielle unique entre des rideaux de velours, de pop-corn. 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
1: Vous avez sûrement entendu parler du lycée professionnel qui porte le nom de l'écrivaine Delphine Gay. Mais ces grands bâtiments, c'était quoi avant?
2: Je n'en sais rien, c'est un mystère. Je vous souhaite bonne chance dans votre quête.
3: José Soulier, c'était une manufacture de porcelaine qui à la fin s'est appelée Palace et qui était rattachée à la porcelaine de Limoges. Je pense que c'est dans les années 50 qu'elle a dû arrêter. Mais elle s'est appelée avant Michelot Frères, qui était aussi, qui faisait partie de Limoges dans les années 25. Et d'après ce que je sais, la porcelaine Michelot Frères aurait fait la vaisselle du Normandie.
1: José, qu'est-ce que vous tenez dans les mains?
3: Une boîte en porcelaine de Bourganeuf, signée Palace. C'est un bleu avec un décor de fleurs et rehaussé à l'or tout autour. Quand on vide les maisons des gens du coin, on trouve des petites chaises, du petit mobilier pour les enfants que les gens s'amusaient à faire pour ramener chez eux, ce qu'on appelle dans un certain terme de la perruque.
4: Emma Loévan, en seconde ASSP, assistant et assistance à la personne.
1: Est-ce que c'est plutôt neuf à l'intérieur, les bâtiments?
4: La salle de Madame Denis, elle est neuve, mais sinon les autres salles, elles sont pas vraiment en bon état.
2: Hélène, à l'époque, 79-80. Ça date, hein. Moi, j'étais en première, je préparais le bac de français cette année. Enfin, en gros, j'essayais de rattraper ma scolarité. Le lycée-collège Picard-Ledoux, lui, il est très ancien. Delphine Gay, c'est très récent.
3: En montant le chemin à la rue des écoles, là, on va tomber sur ce petit chemin qui est caché entre deux maisons. Donc là où il y a marqué interdit de stationner, vous prenez ce petit chemin. Normalement, toute cette partie-là, un des moules, et vous êtes derrière le lycée Delphine Gay.
1: Qu'est-ce qu'on voit là à nos pieds?
3: Un morceau de moule de la porcelaine, incrusté dans le chemin. Je pense que quand ils ont vidé tout ce qu'il y avait là, à cette époque-là, il n'y avait pas de déchetterie, donc on ne se posait pas de questions. On mettait ça en bas et ça remblayait le chemin. Le passé est sous nos pieds.
1: Si vous trouvez des moules de porcelaine aux alentours du lycée Delphine Gay, notamment dans le petit chemin qui est juste derrière, c'est le passé qui parle sous vos pieds.
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5: Ils sont jeunes et ont un avis sur tout. Ici Picardie donne la parole au Tchou Picard. Annick Bonhomme.
6: Pourquoi appelle-t-on l'eau l'or bleu?
7: En fait, l'eau, ça donne de l'énergie, ça peut donner aussi des bonnes vies aux animaux et ça peut donner des bons trucs à l'environnement. Ça sert à la vie de contenir de l'oxygène et sans l'eau, en fait, à la Terre, ça s'en fait une grosse boule de désert.
8: Bah, pour moi, on appelle l'eau l'or bleu parce que bah, l'eau, c'est précieux. Prends par exemple le pays, l'Afrique, au Sahara. Bah, l'eau, là-bas, c'est comme de l'or. Si t'en as, c'est magique. Parce que là-bas, ils ont pas beaucoup d'eau. Mais oui, l'eau, c'est précieux. Et c'est aussi important parce que quand il y a des réchauffements climatiques, il n'y a plus beaucoup d'eau.
9: C'est grâce à ça qu'on vit aujourd'hui, parce que si on ne boit pas, si on ne s'hydrate pas 3 jours, bah, on sera déjà mort. C'est vraiment précieux l'eau, il faut qu'on en ait à l'infini.
7: Vous avez vu les usines comme Christine, tout ça? En fait, eux, ils gaspillent l'eau. Ils fabriquent de l'eau qui se périme, donc ça se fait pas.
10: Et aussi, l'eau, c'est censé pas d'être périmé, parce que l'eau, dès qu'il y avait personne dans ce monde, il y avait déjà l'eau. Et cristalline, maintenant, c'est comme si leur but, c'était de construire de l'eau et après, de mettre des dates pour la périmation.
8: En fait, non, les usines cristallines, c'est en fait, ils récupèrent, je pense, de l'eau de mer et après, ils la filtrent, ils enlèvent le sel pour pouvoir en faire de l'eau minérale. De l'eau de source un peu. Pour
6: et alors chez vous, vous prenez l'eau du robinet ou vous avez des bouteilles d'eau?
9: Moi, je pense que je bois plus au robinet parce que en fait, on a 3 bouteilles et après, on remplit à l'infini.
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2: Arnaud Fromage, bonjour, bonjour.
3: Bonjour, bonjour.
2: Oh, ça fait beaucoup de bonjour, dites-moi. Bon Arnaud, aujourd'hui, quand le général de Gaulle vient en Franche-Comté?
3: Eh bien, il se passe toujours quelque chose. D'autant qu'il y est venu plusieurs fois dans la région, trois fois déjà à l'automne 1944 pour préparer la libération de Belfort lors d'une réunion secrète avec le général Delattre de Tassigny et Churchill au château de Montalembert, à Mèche, après la libération. Ensuite, quand de Gaulle est venu saluer les villes libérées, Besançon, Morteau, Grandcombe, Châteleu. Mais ce n'est pas la dernière fois que de Gaulle va venir dans la région. En 1959, sur la route qui le mène en Alsace, il en profite pour aller faire quelques petites pauses dans le territoire de Belfort. À chaque fois, le grand homme descend de sa déesse noire et passe quelques minutes à discuter avec les habitants, stupéfaits de voir le général en vrai dans leur commune. À Rope, Saint-Germain, Felon, La Chapelle-sous-Rougemont, La Rivière, Fontaine, Foussemagne et à Angeau. Angeau, 206 habitants, où de Gaulle est accueilli par la foule dans l'unique rue ornée de drapeaux et de bandeaux bleu, blanc, rouge. Anecdote amusante, le village d'ailleurs, qui ne possédait pas autant de décorations, est allé les piquer chez les voisins de Dell.
2: Ah, bon, mais Arnaud, la grande tournée de de Gaulle en Franche-Comté, c'était en 1962.
3: Oui, la tournée des grands-ducs même. Le 14 juin, il atterrit à la base aérienne militaire de Luxeuil, avant de se rendre à Vesoul, puis de filer vers Dole, à bord cette fois d'une Simca présidentielle. Ensuite, direction Arbois, puis Poligny, Lons-le-Saunier, où à chaque fois, il est accueilli en héros. Le lendemain, il continue sa tournée par le Haut-Jura, Saint-Claude, Morée, Morbier, Saint-Laurent, Grandvaux, Cise, un petit quart d'heure à Champagnole, et ensuite direction Équevillon, Onglières, Plénise et Sanzeau, avant de remonter dans le Doubs, un discours à Pontarlier, à Besançon. Bref, le marathon présidentiel se termine le 17 juin dans le territoire de Belfort.
2: Et ben dis donc, et pendant toute la durée de ce périple, il a eu un problème majeur.
3: Oui, pendant ces quatre jours en Franche-Comté, le général de Gaulle ne s'est pas contenté de prononcer des discours et de serrer des louches. Non, il a bien fallu qu'il dorme aussi. Or, Charles de Gaulle est grand, très grand même, 1m96 au garrot. Donc les préfectures vont galérer à chacune de ces étapes pour lui trouver un paddock à ses dimensions. D'ailleurs, l'Élysée a fait réaliser en avance des lits sur mesure. Alors, pour la première nuit de sa visite à Vesoul, l'on apporte donc à la préfecture le lit spécial du général. Sauf que l'année 1962 est très tendue. C'est la fin de la guerre d'Algérie. Une partie des accords d'Évian est d'ailleurs négociée en secret au Fort des Rousses pendant ce voyage présidentiel. De Gaulle a échappé de peu à l'attentat du Petit Clamart, alors son service de sécurité est sur les dents. Ainsi, il lui déconseille de dormir à Vesoul même et préfère l'envoyer à la base aérienne de Saint-Sauveur, jugée plus sûre. Mais si les hommes et les véhicules ont pu faire le transfert, le lit, lui, eh bien, il est resté à Vesoul, dans les appartements du préfet. Et il y est toujours, d'ailleurs, parce que l'Élysée ne l'a jamais réclamé. Alors, l'histoire ne dit pas si de Gaulle a bien dormi ce soir-là, mais en tout cas, c'était pas dans un lit à sa taille.
2: Non, c'est certain, ça. Merci beaucoup, Arnaud Fromage, et puis à demain.
3: À demain.

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1: Salut Brésil.
2: Qui êtes-vous? Qu'est-ce que vous faites ici et à qui ai-je l'honneur?
1: Je m'appelle Jérémy Thierry.
3: C'est quoi ces prénoms? Qui s'appelle comme ça?
4: C'est Jérémy.
5: Tu as quel âge, mon grand?
1: J'ai 34 ans et je suis chocolatier glacier.
2: Bah, c'est super, c'est ce que tu voulais. Tiens, je t'ai amené un peu de glace, mûre pistache.
1: Et je suis dans les petits bonheurs.
6: On va se régaler.
7: Il va manger.
4: Et elle est où ta maison?
1: Je suis de la forêt Fouesnant, je vis à la forêt Fouesnant, j'ai grandi à la forêt Fouesnant, j'étais à l'école à la forêt Fouesnant.
8: C'est bon, on a compris.
1: Et si j'avais à la caractériser, c'est la mer forcément. C'est une commune du littoral avec un des plus gros ports de...
2: De quoi ?
1: Plus gros ports de plaisance de la région.
2: Ah ouais ?
1: Donc on y passe beaucoup de temps.
9: Et le temps, c'est de l'argent aussi.
1: Il y a beaucoup de boulot aussi à la forêt Fouesnant, donc on n'a pas trop le temps d'en profiter. Mais il y a les Glélans. L'archipel des Glélans. On y passe souvent des vacances, des week-ends, des soirées, histoire de décompresser après des journées compliquées au boulot. On a de la chance d'avoir un petit paradis comme ça à 30 minutes de navigation de la côte.
4: C'est un endroit magnifique.
2: Allez, viens, on va se balader.
1: Mon coin préféré quand je me balade, c'est le lac de Guerre-les-Dents. Il y a plein de petites balades sympas à faire au départ de Guerre, où il y a une station nautique, une base nautique avec de quoi faire du pédalo.
10: En pédalo, mais c'est que c'est pas tellement la saison pour faire du pédalo.
1: Il y a une petite plage de sable blanc, voilà, il y a des restos, des bars, je trouve ça sympa, ça nous évade un peu. D'autant plus quand il est vidé, ça n'arrive pas souvent, mais on peut découvrir ce paysage lunaire et puis les maisons qui ont été ensevelies par les eaux. Qui sont découvertes.
4: Ça se passe sur la Lune, tout ça?
1: Quand tu marches dessus, ça, le sol est souple, ça, et puis ça fait des grands cratères comme si on était sur la Lune, quoi.
4: Tu veux voir mon coucher de soleil?
11: Non, sans blague, c'est pas la peine.
12: Ce matin, exercice d'expression orale.
1: L'expression bretonne que j'utilise et quand j'ai été martelé, mon grand-père le disait souvent, non dégueu.
13: Mais du rythme, du mouvement, mais t'es si beau paillou, dans ta gueule.
1: Non dégueu.
14: Pas un gueu, j'en prie, Jean-Pierre aussi est un gueu, ça l'empêche pas d'être un mari sympa.
15: Lui un gueu, oh,
1: et en général, quand il disait ça, fallait courir. Allez, salut.
16: Allez, bonne santé, les gueux.
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17: J'ai testé pour vous la seule animation payante du Futuroscope, les yeux grands fermés.
18: Alors pour tous les gens qui sont sur le bateau, à savoir la zone qui tangue un peu, on va pouvoir se baisser sur sa gauche et trouver un banc. Si vous trouvez ce banc, vous pouvez vous asseoir dessus. Si vous ne trouvez pas de banc, n'essayez pas de vous asseoir, ça serait dommage de finir les fesses à l'eau.
17: Bonjour Mohamed.
19: Bonjour.
17: Vous êtes non-voyant. Qu'est-ce que les yeux grands fermés?
19: C'est un parcours sensoriel dans le noir absolu, accompagné par une personne qui est non-voyante.
17: C'est accessible à partir de quel âge? Est-ce qu'il y a des précautions quand même ou conseils à prendre avant?
19: Il y a quelques préconisations puisque vous êtes dans le parcours forcément vulnérable et du coup en amont on essaie d'expliquer un petit peu, de teaser les visiteurs sur ce qui va se passer sans trop en dire et on déconseille généralement aux enfants de moins de 6 ans et aux personnes claustrophobes ou ayant des troubles de l'équilibre.
17: Comment se passe ce voyage dans le noir total bien sûr?
19: On est en file indienne, on tient les épaules du voisin de devant, on crée un groupe qui reste uni, donc on voyage à travers trois univers en tenant la personne qui est devant.
18: On va pouvoir lâcher les épaules de la personne devant soi, faire un quart de tour sur sa gauche pour être face à ma voix, et ensuite un petit pas en arrière pour être contre le mur derrière vous.
17: Les univers, ils sont bien totalement différents, on est bien d'accord. C'est...

0: L'idée, c'est quand même de pouvoir avoir des actions dans le domaine public et notamment via le fonds Aliénor d'Aquitaine et la recherche médicale pour la DMLA, entre autres, qui touche bon nombre de personnes âgées en France. Et l'idée, c'est aussi de pouvoir accompagner via les fonds récoltés ici des chèques qu'on remet annuellement. Donc plus de 50% de ce qu'on récupère est reversé à diverses causes. Alors la recherche via le fonds Aliénor d'Aquitaine, on a fait un chèque le 9 octobre dernier de 10 000 euros au fonds Aliénor d'Aquitaine. On essaie aussi d'accompagner via le sport parce qu'on sait que ça a une valeur importante pour sortir de chez soi, pour pouvoir avoir une vie sociale. Et du coup, en 1086, donc le showdown, je ne sais pas si ça vous parle, c'est un sport adapté aux personnes non-voyantes. On a un club à Poitiers, donc on les accompagne, le CC Foot notamment. Donc toutes ces actions, en fait, elles sont un petit peu variées, mais elles restent tout de même dans le domaine de ce qu'on connaît nous, à savoir la non-voyance.
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2: Ma tata, elle est petite. Quand elle a un truc qui est haut, elle n'arrive pas à l'attraper.
3: Vous préférez être grand ou petit ?
2: Moi, j'ai envie d'avoir 15 ans comme ma cousine Olivia qui a un appareil dentaire. Parce que j'ai envie d'être grande comme elle et j'ai envie de sortir avec mes copines quand il fait beau. Ma mère, elle est très grande. Mais elle y arrive quand même à rentrer. Elle n'est pas obligée de baisser la tête. Mon papa, elle est grand, mais a des grands doigts. Il peut pas attacher les chouchous de ma petite sœur Lisa.
3: T'as envie d'être grande ou de petite ?
2: Comme ma maman. Ma maman, elle est moyenne. J'ai envie d'être pas trop petite, mais pas trop grande. Ma tata, elle est petite. Et du coup, quand elle a un truc qui est haut, elle n'arrive pas à l'attraper. Et mon père, il est plus petit que ma mère. Je préfère être grande, mais être petite, c'est aussi bien parce que, enfin, on peut passer partout, c'est un peu plus pratique, c'est tout ça. Juste être un peu plus grand, mais pas beaucoup. Je rêve que je sors avec mes copines, que j'ai 15 ans et que j'ai mon portable.
3: Donc, en fait, quand on est grande, on a...
2: un portable, et mon père, il m'avait donné son portable qu'il avait cassé quand il était grand. J'ai envie d'avoir un portable parce que, comme ça, je pourrais appeler mes copines, je pourrais envoyer des messages et je pourrais envoyer des photos. Moi, en fait, j'ai envie d'avoir un portable pour faire des jeux, pour faire plein de choses. Bah, moi, j'ai un téléphone rose, mais il est pour enfants. Il y a des jeux, des vidéos, de la musique... pour envoyer des messages, on peut envoyer des photos et je peux jouer à mes jeux. Et même, j'ai envie d'avoir un portable pour de vrai, comme ma mère, vu que ma mère, elle a un jeu de Disney et un jeu pour construire des manèges. Moi, j'ai trop envie d'en avoir un.
3: Pour faire quoi ?
2: Je sais pas.
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1: Cette petite dame qui est sur une petite voiturette rigolote, qu'est-ce que c'est ?
2: C'est une machine pour laver le sol.
1: Ah, sympa.
2: C'est sympa, c'est sympa. Et on se fatigue pas.
1: C'est difficile à conduire ?
2: Pas du tout.
1: Pas du tout. Essayer ?
2: Je n'ai pas le droit de vous faire essayer ma machine. Il vous arrive quelque chose, je suis en tort.
1: Ah oui, je comprends. En même temps, je risque pas grand-chose quand même.
2: Si elle s'en va, elle s'en va, la machine.
1: C'est vrai ?
2: Ah oui, oui, oui. Regardez, j'ai le pied sur le frein.
1: On roule un peu toutes les deux ensemble ?
2: Allez.
1: C'est maniable ?
3: Ah oui, très maniable.
2: Vous voyez, si je lâche, la machine, elle s'en va. Vous voyez ?
1: Toute seule.
2: Oh.
1: Allez pas vous faire le tram.
2: Non, non. Et là, vous avez les brosses, là, okay. Le suceur, le klaxon.
1: Ouais, avec ça,
2: hein, on entend
1: pas faire
2: bien.
1: Peur à personne.
2: Voilà.
1: Ah ben voilà, elle est en rade.
2: Non, non, j'avais laissé le frein. J'avais laissé le frein. Et ça fait 36 vous... ans que je suis dans le centre jaune. Bientôt la retraite.
1: Dit-elle avec un grand sourire.
2: Ah ouais, ouais, ouais, j'en ai marre là. Là, je commence à en avoir marre.
1: Vous avez dû en voir, vous, hein, en 36 ans dans le centre jaune.
2: Oh que oui, j'en ai vu des directeurs, j'en ai vu des gardiens, j'en ai vu du monde. J'ai fait des connaissances. Comme je fais avec vous, on discute. Mais le monde a énormément changé. Hein. Beaucoup, beaucoup, beaucoup. Il n'y a plus personne, c'est mort. C'est mort, c'est mort, c'est mort. La preuve, regardez la place. Hein. Il n'y a personne. Hein.
1: Ah bah c'est vrai qu'en même temps, c'est fermé, là, à cette heure-ci.
2: Oui, ça ouvre à 10h.
1: C'est peut-être pour ça qu'il y a
2: personne. Mais même.
1: Et les gens, ils vous arrêtent un peu pour discuter, ça arrive ?
2: Ça arrive, on me félicite sur le travail. J'ai eu des cadeaux par des gens qui passaient.
1: C'est pas vrai.
2: Ah oui, on m'a offert du parfum, on m'a offert une plante. Ah oui, oui.
1: Mais ça, c'était des amoureux discrets,
2: non,
1: hein,
2: non,
1: des amoureux transités.
2: Des dames. Mais c'était génial. De là, maintenant...
1: Geneviève, je vous remercie beaucoup pour cette petite conversation sympathique. Je vous laisse avec votre engin, il n'a pas de prénom ?
2: Non, il n'a pas de prénom.
1: Un petit coup de klaxon et on se quitte, toutes
2: Allez.
1: Les deux ? Ah oui, c'est
2: voilà.
1: Vrai que je m'entends presque pas.
2: Au plaisir.
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4: Wikizef, petit guide à l'usage des étrangers du sud du péage d'Arras en vacances dans notre belle région.
5: Je ne vais pas vous apprendre que la vie est injuste. Ne vous inquiétez pas, je vais bien, mais force est de constater que la vie est injuste. Prenez par exemple la silhouette des gens. Il y en a de toutes sortes, des petits, des grands, des roux, des blonds, des crépus, courts, longs, carrés, minces, gros ou ronds. Viens avec nous chez les barbapapas. Mais pour certains, la vie est plus dure que d'autres. L'exemple le plus frappant que la vie est injuste, c'est quand ma grand-mère disait en parlant d'une de mes matantes qui essayait à toute fin de maigrir, mais sans succès, quel malheur. Elle peut faire ce qu'elle veut, mais chez elle, tout fait penche. Ne paniquez pas, Wikizef est là pour vous aider. Tout fait penche. Rassurez-vous, hein, y a rien qui penche et qui va peut-être caire. Non. Tout fait penche.
4: Traduction.
5: Tout fait ventre. Ventre, une panse, une penche. Pour illustrer ce que c'est qu'une penche, il suffirait que je me mette de profil. Et vous verrez que là, il n'y a pas que pour ma tante hein, que tout fait penche.
4: Définition.
5: Tout lui fait penche, tout lui profite. C'est le malheur des bons vivants. Quel rapport avec la justice de la vie ? Bah, il y en a des. Ils peuvent manger ce qu'ils veulent, et ben, ils grossissent pas. Je n'ai même vu manger des tartes aux choux qu'à longueur de journée, elles étaient minces, elles pouvaient passer derrière une affiche, on la décollait du mur. Et d'autres, ils regardent la vitrine du pâtissier, ils prennent un kilo. Alors, je vous dis pas si on en mange. Le pire, c'est que dans mes prises de sang, les triglycérides, impeccable, c'est le seul truc qui est pas en gras. Alors, je sais pas ce que je range là-dedans, moi. Mais ce qu'il y a de plus sûr, c'est qu'il y a plein de trucs. Une penche, c'est un logement social. C'est en ça que la vie est injuste. Et en même temps, il peut y avoir une sorte de résignation. À la question « t'aurais pas un peu grossi ?», c'est mieux de répondre « qu'est-ce que tu veux ?» Chez Mie, tout fait penche que de se vexer.
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6: L'auteur du livre que je vous présente aujourd'hui dans Toujours à la page les a tous interrogés. Ce père de famille qui, après avoir tué femme et enfant, s'inquiète du sort de sa chienne. Ce japonais cannibale interpellé au bois de Boulogne ou encore ce membre de la Société de protection des oiseaux soupçonné d'être un tueur en série. Jacques Poinaz fut commissaire de police, chef adjoint de la brigade criminelle de la police judiciaire de Paris, également chef de l'unité de coordination de lutte antiterroriste. Cet art des choix de naissance témoigne témoigne de sa carrière dans « Le temps des aveux, le réfrigérateur du japonais cannibale et autres récits de la brigade criminelle », un livre paru chez Mareuil Éditions. Le retour sur 13 des enquêtes les plus marquantes de sa carrière avec, en ligne de mire, à une époque où l'ADN n'était pas encore la reine des preuves, l'obtention des sacro-saints aveux. Des aveux qui viennent ou non, et qui dissimule parfois une partie de la réalité, qui laisse aussi souvent l'enquêteur avec un sentiment de frustration. Jacques Poinas.
7: Oui, de la frustration, parce que les aveux ne sont pas toujours totalement sincères, ou complets, ou indiscutables. Il y a souvent une fragilité de l'aveu, puisque lorsque dans les aveux, on se projette déjà dans le procès et la preuve devant les assises pour les homicides. Mais ces histoires, c'est aussi ce basculement de la personne qui avoue, et souvent, même si le policier avant tout est content d'avoir résolu une affaire, parce qu'une affaire criminelle est toujours un poids pour les policiers, mais il y a également parfois un peu de, sinon de pitié, du moins de tristesse de voir un homme qui parfois avait une vie jusque-là normale et qui bascule dans le monde de la prison pour une longue peine.
6: Mais quelle perception vous avez de ça quand vous êtes face à quelqu'un qui n'est pas un criminel aguerri et qui bascule pour des raisons qui paraissent en fait futiles, si on y pense bien?
7: Alors, je crois que ça reste un mystère de l'homme, un mystère de l'humanité. Comment comprendre que quelqu'un qui a jusque-là eu une vie parfaitement banale, d'un seul coup, pour des raisons difficiles à imaginer, passe à des actes terribles?
6: On voit la grande diversité des affaires que vous avez traitées. C'est d'autant plus agréable à lire qu'effectivement, on ne sait jamais où vous allez nous emmener à chacune des histoires. Comment vous avez fait la sélection?
7: J'ai pris celles qui sont restées dans ma mémoire, je dirais, qui m'ont laissé un sentiment, soit de satisfaction, soit d'échec, ou comme celles qui se passent en Ardèche, où je reviens pratiquement dans mon village natal pour enquêter sur une affaire d'explosifs dans la communauté de l'ex-tueur de l'Ardèche, Pierre Conti. Et souvent aussi parce que ce sont des affaires qui ont quelque chose de particulier, parfois de presque burlesque, parfois de troublant, comme ces adolescents qui, pour donner un alibi à leur ami, inventent un stratagème un peu diabolique. J'ai essayé de montrer que la réalité est souvent plus surprenante que la fiction même.
6: Et c'est sans doute ce qui est le plus fascinant dans chacune des histoires que nous confie Jacques Poinas. Et ce qui est captivant, c'est ce récit au plus proche du travail de l'enquête et les impressions, les réflexions que partage l'auteur avec nous au fil de chacune. Alors si vous êtes fan de faits divers, jetez-vous sur Le temps des aveux de Jacques Poinas, paru aux éditions Mareuil.

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2: Et votre soirée continue. Bonsoir, bonsoir à toutes et tous. Très heureux de vous retrouver en ce nouveau week-end avec Impact Paris dans la vie. Et ce soir, eh ben, on vous propose de repartir sur les routes de France avec quelques-uns des meilleurs moments de la semaine. Chaque soir, Éric Bastien reçoit une personnalité et lui fait raconter sa France. Les villes qui ont compté, les paysages, les souvenirs d'enfance, les endroits où l'on grandit ou ceux auxquels on revient toujours avec plaisir. Et pour ouvrir ces meilleurs moments, direction l'univers d'un comédien qui a marqué plusieurs générations, alors notamment avec son humour, sa personnalité et ses nombreux souvenirs. Salomon dans les aventures de Rabbi Jacob, on a retrouvé la 7e compagnie et ce soir, on se souvient d'Henri Guibé, il y a quelques jours, au micro d'Éric Bastien.
3: Il continue de tourner et sa voix encore cet été n'était autre que celle de Rex dans Toy Story.
4: Je suis Buzz l'éclair, je viens en paix.
5: Je suis tellement content que tu ne sois pas un dinosaure.
4: Vraiment.
3: C'est vous ça, Henri. Vous avez fait tous les Toy Story, d'ailleurs c'est le 6e je crois.
6: Oui, ça fait, le premier on l'a fait il y a 30 ans. Il y a 30 ans, ben
3: là, Richard Darbois là, dans le rôle de Buzz l'éclair.
6: Ben oui, qui est aussi la voix de.
3: Enfin, oh ben, il est la voix de tout le monde, genre Harrison Ford.
6: C'était, oui, Harrison Ford entre Exactement. Autres. Et c'est lui qui m'a mis le pied à l'étrier de la synchro. On faisait une synchro où c'était des monstres préhistoriques où je faisais déjà une sorte de T-Rex comme ça. C'est lui qui m'a. J'avais fait un petit peu de doublage avant. Je m'étais doublé surtout dans les films que j'avais fait. Et ben il m'a tenu par le bras parce que. Fallait... Ouais.
3: Mais c'est drôle à faire.
6: Ah ça j'adore c'est génial. Ça. J'adore ça parce que en plus de ça, quand je vois l'exploit de certains doubleurs, par exemple l'acteur qui double Al Pacino. Quand on voit Al Pacino en version originale et on dit quoi, c'est le même. Et il s'appelle Luchini.
3: Il ouais. faut être dans le souffle du comédien qu'on
6: Il faut être dans son regard. Il faut être dans son regard. Et faut, parce que chaque langue a une musique. La musique anglaise n'est pas la même que la musique française, au point de vue langue. Et il faut arriver à trouver une intonation qui correspond.